0: gagne, je paye. Hein? Moi, généralement, on m'appelle le capitaliste parce que j'ai toujours de l'argent chez moi. Quand peut-être que les gars, il y a des gens qui sont dans le besoin d'argent, il y a des voisins, des gens peut-être qui ont des difficultés, peut-être que tu as payé peut-être une chaîne, peut-être qu'en or, qui va à une valeur, estimable peut-être que plusieurs sommes. Il y a des chaînes qui vont à 2 millions, 500 000, 100 000, 50 000, ça dépend. Si moi j'ai des liquidités chez moi et que je trouve que c'est une bonne chaîne en or qui peut me rapporter, si tu me demandes peut-être que par exemple 200 000, 300 000, je peux te donner, sachant que je peux la revendre peut-être à 700 000.
1: Je m'appelle Mbala Etienne. Donc, le métier que j'ai débrouillé pour faire, je suis un gardien de nuit, mais j'ai laissé le gardien de nuit, je reviens sur les chaussures. Et c'est les chaussures là que j'ai débrouillé comme ça pour manger avec mes enfants à la maison. Oui, j'ai tous les enfants, 5 enfants. Et c'est un travail sale aussi. Et je ramasse les chaussures avec la boue, il vient, te donne, tu mets sur ton corps, tu salis ton corps toujours. Donc, c'est, on peut faire comment? On va supporter toujours. C'est l'argent qu'on veut, non? Toujours.
2: Je m'appelle Madame Guifo Thérèse. J'ai 48 ans dans les poulets. C'est difficile. Très difficile. L'élevage, quand tu prends le poussin d'un jour, il faut surveiller, il faut entretenir. Ah, quand ça réussit, c'est bon. Quand ça meurt, on se décourage, mais on est là. J'ai beaucoup. J'ai 7 enfants, les petits-fils, les jeunes. Ah, encore avec quoi? Avec les poulets. Avec les poulets. Encore avec quoi? Quand je sors le matin, je suis ici. C'est le soir que je rentre. Tu vois à l'heure que je suis là.
3: Je m'appelle Madjou Kamla Emilienne. Je fais dans la couture, je suis styliste. Okay? Mon travail consiste à confectionner les habits à peu près comme la boutique. Au fait, moi-même, je produis et je propose aux dames qui vendent malgré le marché. Où les gens disent qu'il n'y a pas le marché, on attend, c'est ça le... Si oui, j'aurais moi-même, si j'avais des moyens, moi-même personnellement, je faisais le mien. Moi, j'accrochais parce qu'il y a des gens qui viennent, ils demandent s'il y en a ce que tu vends. Et puis, ce que j'ai déjà fait, je l'ai. Il y a des filles qui sont dans une famille aisée, ils n'aiment pas travailler, ils se contentent des biens de leurs parents. Oh, ce n'est pas ça. Ils doivent d'abord connaître ce que c'est que la vie quoi, en technique ou bien aller à l'école. Si tu ne parviens pas à l'école, tu gagnes ta vie en d'autres manières, d'une manière ou d'une autre, en apprenant le travail.
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15: 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Renapro Finance SA tient à rassurer le public et la communauté des investisseurs que le titre foncier objet du litige est enregistré au bilan 2025, certifié par le commissaire aux comptes à sa valeur d'acquisition de 55 millions de francs CFA en 2011, sans réévaluation, qui représente à peine 0,5% du total bilan au 31 décembre 2025 et qui, de ce fait, n'affecterait que très marginalement la 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A contrario, une décision de justice définitive favorable à Renapro Finance SA améliorerait la situation patrimoniale de la société et donc celle de ses investisseurs après réévaluation du dit actif. Il est important de préciser que le dit litige, qui a fait l'objet d'investigations et d'analyses par les experts en la matière et qui est actuellement porté devant les juridictions compétentes, a déjà connu plusieurs décisions de justice prononcées en faveur de Renapro Finance SA. Au terme de ces échanges, des mesures ont été préconisées en vue de l'accompagnement de Renapro Finance SA sur le chemin de son admission imminente en bourse avec un passage par le compartiment EPME à l'effet d'adjoindre à la société du listing sponsor pendant une période d'au moins 12 mois, conformément à la décision CAD/05-08-2026-005. Renapro Finance SA remercie l'équipe dirigeante de la BVMAC pour son sens élevé de compréhension et réaffirme son attachement aux valeurs d'éthique, de professionnalisme, de transparence et de rigueur qui commandent sa gouvernance et l'amène à poursuivre et consolider son plan de développement au bénéfice de ses actionnaires, clients, mutualistes et partenaires. 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

Eh bien, mesdames et messieurs, le plaisir est renouvelé cet après-midi. Nous sommes mardi comme chaque semaine. Nous partageons un moment central de réflexion, d'anticipation sur la réalité économique nationale. Ce qu'on appelle de l'amélioration continue. Ça veut dire chaque jour, il y a des imperfections. Mais c'est là le chemin. C'est parce qu'il y a imperfection que nous donnons sens à notre bataille et à notre combat. Nous travaillons pour atteindre le but recherché. D'abord, la constitution d'une masse critique réelle, sincère et crédible pour mener la bataille jusqu'à destination. C'est très important. Rien de ce qui est naturel n'est constant et stable. Il y a toujours des saisons parfois défavorables, des vents contraires. On tient et on résiste. Sauf que il faut à chaque fois qu'il y a vent contraire tirer des leçons. C'est ça l'expérience, c'est ça l'expertise. Tirer les leçons pour sensibiliser les autres afin que l'on puisse avancer rapidement. Préparer le terrain pour les générations à venir. Parfois, on pêche. Pourquoi ? Parce que on n'anticipe pas suffisamment, on ne tire pas de leçons. C'est le cas du Cameroun avec le Fonds monétaire international. Vous avez vu les récentes recommandations du FMI. Et ça ne touche pas un seul pays. Ils ont un mode opératoire. Ils ont une façon de fonctionner. Ils disent aux pays de la sous-région Afrique centrale, sans capacité de revenir à un déficit budgétaire d'1,5%, aucun programme avec le Fonds monétaire international. En réalité, c'est des choses qui s'inversent. Pourquoi ? Parce que les pays africains ont démontré à quel point ils sont vulnérables. Et c'est, on va le dire ainsi, c'est aux créanciers de mettre en lumière ces recommandations, ces exigences. Et voici que nous sommes frappés au niveau des prix. Les prix à la pompe, le prix du carburant. Peut-être par extension, le prix de la bouteille de gaz. S'il faut commencer à réfléchir sérieusement par rapport à ce modèle que nous voulons mettre sur pied. C'est très dangereux. Le Cameroun a dit vouloir mettre sur pied des documents budgétaires, l'anticipation, SND 30, import substitution, horizon 2035. Mais quel était le cadre normatif, le moule pour réussir? Si on va au FMI, si on revoit ces subventions, comment on va gérer la production locale? Et lorsqu'on parle de production locale, ça touche les denrées de grande consommation. Quelle est la part réservée à la production locale dans le programme économique du Fonds monétaire international? S'ils viennent, ils parlent d'élargissement de l'assiette fiscale. D'élargir l'assiette fiscale alors que le contexte de production locale est alambiqué. Bien sûr, programme avec le Fonds monétaire international. Vous allez revoir le déficit budgétaire, la proportion. Ça veut dire que moins de dépenses publiques. Et s'il faut maintenant revoir ce qu'ils appellent la politique fiscale nationale au détriment des producteurs locaux qui souffrent de l'environnement des affaires,
avec, qu'on sait très bien, l'énergie électrique, les contraintes multiformes, les lourdeurs administratives, tout ce que vous pouvez imaginer. Et en l'absence d'un soutien de l'État, parce qu'il faut aussi qu'on se le dise, hein, tous les pays qui ont réussi le challenge de la révolution économique ont mis en exergue le pouvoir de l'État.

des effets multiplicateurs. C'est des états. Mais chez nous, les marges de manœuvre étatiques sont extrêmement réduites. Puisque là, quand vous parlez, quand lorsqu'on parle Fonds monétaire international, on parle de la politique budgétaire. C'est aussi simple comme bonjour. Politique budgétaire, on récolte combien pour financer quoi? Quand on parle de déficit budgétaire, c'est parce qu'en interne, il n'y a pas d'argent. Les gens vont s'endetter à l'extérieur. Bien sûr. Si on n'arrive pas à récolter de l'argent en interne, comment on fait pour payer des gens 1 million et consorts dans des entreprises publiques et parapubliques sans retour sur investissement? Où est-ce qu'on prend de l'argent? On s'endette. C'est pour cette raison que vous voyez, on fait toujours recours au FMI. Toujours et toujours, puisqu'il n'y a pas d'alternative. On n'a pas financé la production locale. Et un cas qu'on mettra en exergue tout à l'heure, c'est la filière avicole. C'est la filière avicole. Nos propres idiosyncrasies sont en train de nous rattraper. Voilà une filière qui est déjà en train de se porter. Et là, un beau matin, on vous sort quelque chose pour fragiliser. Pour que demain, la ménagère qui se battait, parce qu'en réalité, la viande de bœuf, vous connaissez toutes les tracasseries pour le transport du bœuf, qui tend parfois du septentrion pour les grandes métropoles, c'est très lourd. Désormais, vous allez au marché, 1 kilogramme de viande de bœuf, 3500 francs CFA. La viande de porc, 3500 francs CFA. Et tout le monde ne parvient pas à se remplir la panse. C'est pour cette raison qu'à un certain moment donné, vous allez au marché, des gens préféraient le poulet de chair. Sans compter les restaurateurs et toute la chaîne qui rentre dans le jeu. Et nos jeunes qui se battent en Bogada, qui se battent au marché du Mfoudi, qui se battent aux acacias. Pour le nettoyage. Comment ils feront demain si ce sabotage de la filière avicole, bon, on ne peut pas le dire de manière péremptoire, mais ça a tout l'air. Et quand la production sera sacrifiée, que restera-t-il? Les importations et l'endettement. C'est un mauvais jeu. À 17h30, mesdames et messieurs, nous serons ensemble. Vous prendrez la parole. Les codes d'accès sont connus, le 640 61 38 42. 640 61 38 42. Le 671 15 73 21. 671 15 73 21. 17h30, vous prendrez la parole. Le temps d'une légère virgule. Et on revient.

0: l'émergence à la Camerounaise, franchement, je ne pense pas. Parce que vu le contexte où laquelle on vit maintenant, là, on ne peut pas atteindre. Et puis, on a des grands chantiers qu'on n'est pas sûr de finaliser. Oui, on n'est pas sûr de finaliser. Aujourd'hui, c'est là, le Cameroun est devenu très bizarre. La vie devient dure, de plus en plus dure. On ne peut pas atteindre. On peut pas atteindre. Et les gens qui disent que l'émergence, moi, quand ils font les définitions, moi, ça ne me dit à rien.
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3: Très bien, mesdames et messieurs, nous allons recevoir nos invités, nos spécialistes déjà très bien installés dans ce studio. Maurice Nasser Gouk, logisticien et fondateur de NAS Logistic Consulting. Merci de votre présence, c'est un plaisir renouvelé.
4: Bonsoir Yannick, oui, plaisir renouvelé, merci pour l'invitation.
3: Voilà, voilà. Nous sommes ensemble et d'ailleurs ce matin on échangeait encore sur cette question qui donne quand même froid dans le dos, puisque la filière avicole aujourd'hui est devenue un pan très délicat, très stratégique. Et quand on nous dit que les chercheurs de l'université de Yaoundé 1 et de l'Institut de recherche médicale et d'études des plantes médicinales sous la conduite de Fabrice de Paul, voilà. Coach Chatan. Voilà. Ça, c'est le nom qui est indiqué. On donc produit des résultats de recherche après prélèvement sur des échantillons poulets de chais et d'œufs qui ont été réalisés au Cameroun. Et en fin de compte, ils nous font état de ce que 6 métaux lourds ont été détectés dans ces poulets et eux issus des fermes camerounaises. Voilà ce qu'ils disent. Bon, ils parlent d'avoir collecté leurs données sur 48 poulets et 180 œufs dans 12 élevages à raison de 4 exploitations pour les régions du centre, du littoral et de l'ouest, donc les bassins de production.
4: Ouais.
3: Vous, en tant que logisticien, comment on apprécie une telle actualité d'entrée de jeu?
4: Bon, d'entrée de jeu, je pense qu'il faut relativiser tout cela.
3: Ah, il faut relativiser.
4: Oui, il faut relativiser. Parce qu'il faut déjà questionner les méthodes, voir le matériel, les processus utilisés pour faire de telles analyses.
3: Ouais.
4: On parle quand même là de méthodes lourdes, le plomb, le cadmium, le chrome, c'est... Ça demande un plateau technique assez poussé. Je ne dis pas.
3: N'est-ce pas?
4: Oui, je ne dis pas qu'à l'université Yaoundé 1, on ne soit pas assez équipé. Mais je pense qu'il faut relativiser. Le premier point. Le deuxième, c'est que l'échantillonnage même me semble un peu trop restreint par rapport à la masse globale de notre chaîne avicole.
3: Oui.
4: Donc, on ne peut pas dire que sur cette base, à mon sens, on ne peut pas dire que sur cette base d'échantillonnage, que ce soit l'ensemble de la chaîne avicole qui pourrait être... porteuse de ce genre de contamination.
3: Ouais.
4: Donc, il faut vraiment relativiser. Je crois que l'État doit être interpellé pour aller vraiment regarder cette affaire dans le fond, voire pour aller au-delà du simple degré d'échantillonnage qu'ils ont pris là.
3: Ouais.
4: Il est bien trop restreint. On en parle quand même. La chaîne avicole camerounaise, c'est 101 millions de poulets.
3: Tout à fait.
4: C'est énorme. Et là, on a fait un échantillonnage. Un échantillonnage, c'est combien?
3: 48
4: poulets.
3: Ouais. 48 poulets et 180 œufs dans 12 élevages.
4: À mon sens, ce n'est pas...
3: C'est pas représentatif.
4: C'est pas assez représentatif.
3: Ouais.
4: Oui.
3: Au point d'en faire toute une déclaration concernant...
4: Ça me laisse croire qu'il y a... Je reste dans le questionnement, mais...
3: Anguille Souroche.
4: Oui, ça a l'air d'être... Vous voyez qu'on approche de la fête de fin d'année.
3: Ouais.
4: Pourquoi est-ce qu'on voudrait peut-être, je sais pas, gripper ce secteur qui est important?
3: Oui.
4: Il faut le dire, ce secteur qui devient important, même pour la sous-région.
3: Bien sûr.
4: Voilà.
3: Bien sûr.
4: Donc,
3: là, je profite de votre posture d'analyse, pour vous donner lecture de ce communiqué radio-presse.
4: Oui.
3: Qui vient de l'interprofession avicole. La suite de l'étude menée par les chercheurs de l'université Yaoundé 1, il dit ceci. Qui veut tuer la filière avicole au Cameroun? Ça, c'est le questionnement du départ. Une étude publiée le 16 septembre 2026, menée sur 48 poulets et 180 œufs, indique que les poulets et les œufs produits au Cameroun seraient contaminés par des métaux lourds et d'autres agents dangereux. Cependant, ça c'est l'interprofession avicole.
4: Ouais.
3: Cependant, le calendrier, la taille de l'échantillon et le relais médiatique de cette étude soulèvent des interrogations. Selon les rapports, la production avicole camerounaise est passée de 68 millions de poules en 2011 à 101 millions en 2020. Il faut d'abord saluer les producteurs locaux.
4: Ouais. Ils ont fait un bon qualitatif, et quantitatif énorme.
3: Remarquable.
4: Oui.
3: Ça dit que on est passé de 68 millions à 101 millions pour ce qui est la production des poulets.
4: Et là, on parle de 2011, 2020.
3: 2011-2020. Voilà.
4: Voilà. Et il y a 6 ans encore. Qui ont...
3: Très bien.
4: Elle a forcément encore...
3: En 6 ans.
4: Voilà.
3: C'est-à-dire, en 6 ans, on peut dire, on peut se le dire, plus de 50%. Oui. Pratiquement, parce que 68, 100, voilà, on se rapproche. Pratiquement, de 50%. Donc, c'est un bon qualitatif favorable et encourageant, malgré les contraintes. Cette progression témoigne d'une évolution vers une véritable autonomie, permettant aujourd'hui au Cameroun de se prévaloir d'une indépendance en matière de production avicole, une exception dans notre sous-région. Et vous vous souvenez d'ailleurs, l'autre jour, le président gabonais a invité sa population à aussi se lancer dans la production de poulet de chair,
4: très bien, oui.
3: S'inspirant du cas du Cameroun. Parce que là, ils consomment des poulets importés, ce qui est une grosse aberration en 2026.
4: Tout à fait.
3: Au regard de ces statistiques, dit l'interprofession avicole, les questions suivantes demeurent. Qui a intérêt à jeter le discrédit sur les produits des fermes camerounaises, particulièrement à l'approche des fêtes de fin d'année, période de forte demande? Qui a intérêt à ce que les consommateurs perdent confiance dans les producteurs locaux à qui profite le recul d'une filière construite par des entrepreneurs camerounais? Moïse Nassim.
4: Bon, ce qui est certain, c'est que une telle contre-publicité pour la filière avicole camerounaise, vraiment, en l'état actuel, ne l'aide absolument pas. Tout comme ça ne fait pas honneur à notre pays.
3: Ça ne fait pas honneur.
4: Honnêtement, oui. Si cette étude est réelle, moi, j'inviterais même l'État à peut-être lancer une contre-expertise,
3: oui,
4: sur la question.
3: Oui.
4: Question d'en avoir le cœur net et peut-être calmer tout le monde. On, oui, parle quand même de métaux lourds. On peut pas
3: minimiser.
4: On ne peut pas occulter ça. C'est, oui. C'est assez grave. Si c'est avéré, c'est assez grave. Mais réellement, je reste très mitigé, mm-hmm, quant à la véracité même. Et oui, le timing aussi.
3: Oui.
4: Le timing aussi, il est important. Nous sommes en novembre.
3: Dans le timing?
4: Oui. Je crois que l'interprofession est dans son droit de se poser des questions.
3: Oui.
4: Ils se disent, mais pourquoi ça, ce genre de révélation,
3: le résultat, oui,
4: voilà, n'arrive que maintenant? Pourtant, mm-hmm, ça aurait peut-être pu arriver un peu... plutôt.
3: Ouais.
4: Ouais. Moi, je trouve que pour un pays qui voudrait se développer, on n'a pas besoin de ce genre de mauvaise publicité.
3: Ouais.
4: Si jamais on se lance là-dedans, il faut se rassurer qu'on ait tous les éléments, ou alors que les résultats des études soient réellement indiscutables.
3: Mmh.
4: Donc l'État devrait prendre cette affaire à bras le corps,
3: ouais,
4: lancer une contre-expertise. Devrait.
3: Voilà. Très bien.
4: Si tout fonctionne normalement, on aura un mot positif là-dedans.
3: Oui,
4: il s'agit quand même aussi d'un pan important dans la souveraineté,
3: oui,
4: alimentaire du pays.
3: Alimentaire.
4: Oui.
3: Oui.
4: C'est des pans qui touchent à la souveraineté même d'un pays.
3: Mm-hmm.
4: Donc, oui, on ne peut pas laisser faire de telles affirmations à peu près, possiblement gratuites.
3: Oui.
4: Vous voyez? Si cela est avéré, ou alors si vous savez que maintenant, on gouverne à peu près, on vit tous à l'heure des réseaux sociaux, la désinformation, qu'est-ce que ça peut créer comme psychose? Comment cette filière va s'en remettre? Est-ce qu'elle va même s'en remettre?
3: Très bien.
4: C'est compliqué. Il faut que l'État aille voir vraiment dans le fond.
3: Dans le fond.
4: Oui.
3: Ça, c'est très bien dit, Moïse Nassim Gouk. En tant que logisticien, vous avez évoqué quelques points de réserve, notamment ceux qui mènent l'étude doivent avoir un plateau technique, doivent être outillés pour pouvoir le faire.
4: Tout à fait.
3: Parce qu'en réalité, c'est une démarche scientifique.
4: Tout à fait.
3: Toute démarche scientifique doit être remise en question d'abord.
4: Et au-delà, ils doivent avoir la loi de leur côté. Est-ce qu'ils sont mandatés par l'État pour faire de tels...
3: Voilà. Quel est le prétexte?
4: C'est le questionnement.
3: Quel est le prétexte? Mm-hmm. Parce qu'en réalité, on mène des études parfois par rapport à l'objectif que l'État recherche à un moment bien précis. Quand vous êtes à l'université Yaoundé 1, bon, quelqu'un a dit il y a eu des poubelles, vous n'avez pas étudié l'impact des poubelles sur la santé des populations. C'est aussi au niveau des poulets.
4: On voit nos sociologues qui sont là, qu'on respecte beaucoup, mais ils ne font pas de recherche sur les cas sociaux qu'on voit partout dans la société, par exemple. Mais pourquoi seulement
3: le poulet à la veille des fêtes,
4: voilà,
3: vous avez également évoqué le timing.
4: Voilà,
3: le timing et l'échantillonnage aussi.
4: Tout à fait.
3: C'est pas assez représentant. Sur 101 millions de poulets, tu évalues 48. Bon, encore qu'on ne sait pas comment tu as procédé. Vraiment, on peut se poser des questions. Le temps de recevoir... Ibrahim Oumarou, de Piekou. Bon après-midi.
5: Bon après-midi, Yannick Ngelewi, Sylvain. Bon après-midi à nos co-discutants. Bon après-midi à ces techniciens qui nous permettent d'être audibles à l'extérieur.
3: Ouais.
5: Je ne voudrais pas oublier la hiérarchie de cette belle radio.
3: Chapeautée par le révérend pasteur Bissa Emmanuel qui nous écoute très attentivement.
5: Vous permettrez aussi de saluer, n'est-ce pas, ces transporteurs, ces taximans qui... Ouais. Nous permettent aussi de partager avec ceux qui portent les populations qui ont dans la voiture. C'est un plaisir d'être ici encore aujourd'hui.
3: Super, super. Ibrahim Oumarou, voilà une situation. Vous êtes, vous appartenez à la chaîne de production et de distribution du poulet léché au Cameroun. En tant que restaurateur et même producteur, parce qu'à un certain moment donné, le poulet léché que vous vendiez dans votre restaurant, vous en étiez éleveur depuis l'Ouest Cameroun à Foumban.
5: Oui.
3: Voilà.
5: Oui.
3: Donc, c'est un domaine qui vous concerne.
5: Oui.
3: Que du jour au lendemain, les gens vous disent que le poulet consommé au Cameroun. Ils le disent de manière globale, sans réserve. Ça m'a l'air un tout petit peu prétentieux. Qu'est-ce que vous en pensez?
5: Yannick, vous allez facilement comprendre mon embarras.
3: Oui.
5: Autant la question sur la qualité de ce que l'on produit dans le domaine de la volaille m'impressionne, m'intéresse. Autant j'ai fait dans le créneau, mais aussi j'ai le devoir et même l'obligation de me rassurer que ce que je distribue, ce que je vends est de qualité.
3: Ouais.
5: Vous vous rappelez que ce que nous disons, ce que nous faisons dans le cadre, dans le secteur de la restauration, dans notre entreprise, c'est que nous vendons le caractère bio dans ce que nous servons à nos clients. Donc, quand il y a une question comme ça qui se pose, j'accueille ça avec gravité.
3: Avec gravité.
5: Oui, j'accueille ça avec gravité.
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3: Oui, mon frère.
5: Oui, Yannick, je disais que j'accueille la nouvelle avec gravité, vraiment, parce que vous l'avez bien indiqué, le secteur est porteur. Sur le plan économique, c'est un secteur qu'il ne faut même pas négliger. J'étais encore, c'est la semaine passée, j'étais au marché Fundi. Et j'ai côtoyé, vous avez bien dit, vous avez indiqué, n'est-ce pas, nos jeunes frères, nos frères qui font dans le nettoyage. Ils ne sont pas seulement des enfants. J'ai vu des responsables, des personnes matures, en fait, qui nettoient, qui font ce qu'ils vont, qui en ont fait, n'est-ce pas, leur métier.
3: Ouais.
5: Et donc, quand on va même partir de là, ceux qui produisent, vous avez également parlé, n'est-ce pas, du chiffre qui est devenu un peu plus éloquent. Vous avez parlé de 101 millions qui, comme quantité qui est produite. Mais ça veut dire que c'est un secteur en réalité qui mérite nettoyer l'attention de tous les Camerounais.
3: Ouais.
5: Mais quand on parle de tous les Camerounais, vous savez, ça va être très compliqué d'aller demander à chaque Camerounais d'apporter son jugement. Mais sauf que c'est pour ça que l'État devrait nous aider. Et ça, c'est ça qui est un peu aberrant. Parce qu'un secteur comme celui-ci, un secteur qui nourrit, n'est-ce pas, les Camerounais, non seulement, mais qui donne aussi les moyens à ceux qui entreprennent dans le domaine, ou encore qui donne des arguments, n'est-ce pas, aux entrepreneurs de pouvoir s'exprimer et d'apporter, n'est-ce pas, leur contribution à l'équilibre économique de notre pays.
3: Tout à fait.
5: Ne devrait pas être abandonné. Et quand vous posez le problème avec le temps que vous avez utilisé, ça m'inquiète. C'est pour ça que j'accueille ça avec gravité.
3: Ouais.
5: Est-ce que c'est le monsieur n'importe qui s'est permis, n'est-ce pas, de faire une telle déclaration? Est-ce que c'est une structure reconnue comme faisant dans la recherche? Et si c'est le cas, si c'est une structure, vous voyez que j'ai une position, je suis obligé, n'est-ce pas,
3: de nuancer
5: un peu. Vous voyez, si c'est des personnes qui sont aguerries, qui sont dans la recherche, mais on devrait donc faire attention. S'ils sont accrédités, s'ils ont, n'est-ce pas, de la matière grise pour mener une telle recherche, mais pourquoi ne pas déjà accueillir, vous savez, on devrait accueillir ça avec attention. Puisque si on parle du fer, vous pouvez pas, dans la santé, le fer ne ferait pas, ne nous arrange pas.
3: Il faut le mercure, pas, le plomb,
5: le mercure, tout ça, si cela est avéré, comme Maurice venait de l'indiquer, ça veut dire que c'est très grave. On ne peut pas se faire tuer. Vous voulez développer dans votre posture, vous voulez voir une main noire. Vous avez évoqué, n'est-ce pas, la fin d'année avec ce que...
3: On se pose des questions.
5: Mais ces questions que vous posez, en réalité, sont, pour moi, beaucoup plus inquiétantes encore.
3: Oui.
5: Si, vous voyez que si on est dans une posture où on reconnaît une certaine sérieux, je vais dire un certain sérieux, une certaine véracité dans la récolte, je vais dire dans l'analyse, dans le résultat qui nous est présenté, si cela est vrai, mais il faut plutôt voir les choses autrement. Mais ce n'est pas parce que ça nous donne de l'argent qu'on doit se tuer. Et quand je finis de le dire, oui, quand je finis de le dire, maintenant, si c'est plutôt dans un but capitaliste, ou encore parce qu'on veut tuer, n'est-ce pas, ce que nos frères font pour aller exporter...
3: Importer de l'extérieur.
5: Importer de l'extérieur, ça devient encore très grave. Et tout ça encore, il y a une seule structure qui peut nous permettre. Je vais dire même pas, c'est même pas une structure, c'est une institution. Il y a l'État qui nous aide, qui doit nous aider dans la régulation. Pour voir, est-ce que le secteur se porte bien? Est-ce que ce qu'on produit dans le domaine nous donne la vie? Est-ce que ça nous tue? Est-ce que effectivement, et avant même de faire une telle déclaration, l'État devait nous filtrer. Et si c'était déjà fait, si c'était vrai, mais ça veut dire qu'il faut faire attention. Dans le cas contraire, ça veut dire qu'on est abandonné.
3: D'accord.
5: Et abandonné entre les mains de tout le monde, de monsieur tout le monde. Qui peut nous se permettre de ça, de dire, voilà, ce que vous mangez là, il y a telle chose, c'est qu'on se tue. Ou encore, si l'État, non, ça veut dire qu'il y a quelque chose qui ne va pas.
3: Oui, d'accord. Moi, à votre niveau, on peut être d'accord sur une chose.
5: Oui.
3: C'est que l'État, dans sa régulation, on ne réussit pas l'aviculture uniquement en élevant des poussins de certains qui ont déjà un certain vécu, c'est-à-dire que certaines semaines déjà.
5: Bien sûr.
3: Les œufs à couver, par exemple, qui sont importés. Les poussins importés. Belgique, Allemagne, Brésil, que vous connaissez très bien. Alors, ce niveau déjà, si on veut parler d'analyse de traçabilité, oui. On commence par là.
5: Mais
3: l'alimentation du poulet.
5: Oui.
3: Vous voyez un peu.
5: Oui.
3: Tout doit être régulé à ce niveau.
5: J'ai envie de dire quelque chose.
3: Allez-y.
5: Quand vous parlez d'alimentation,
3: oui.
5: L'alimentation, c'est nous qui produisons l'aliment.
3: Oui.
5: Moi, je connais la chaîne de production de l'aliment.
3: L'aliment. Là,
5: on peut contrôler ça. Maintenant, si vous parlez peut-être des poussins,
3: oui.
5: Et ça encore, il devait y avoir des incubateurs déjà au Cameroun qui nous permettent aussi, nous aussi, de
3: le faire. Sauf que nous dépendons encore, jusqu'ici.
5: Voilà. Maintenant, là encore, la dépendance nous trahit, n'est-ce pas, le sérieux de ceux qui sont censés nous aider. Ça, c'est une chose. Je ne veux pas...
3: Mais vous savez, Ibrahim, dans une démarche scientifique dont on parlait tout à l'heure avec Maurice Nasser,
5: oui.
3: Les chercheurs pouvaient nous dire que dans les lots de poussins, peut-être importés, soit de Brésil ou d'Allemagne, ou dans les lots des œufs à couver, on a constaté déjà à ce niveau un problème. Vous voyez un peu?
5: Oui.
3: L'alimentation, nous sommes allés à Fumban.
5: Oui,
3: à Yaoundé. On a également constaté que dans l'alimentation, il y a. Et c'est la résultante de ces contaminations qui ont engendré une situation au niveau du du moins pour aider.
5: Je suis d'accord. Vous voyez que on est désormais objectif.
3: C'est-à-dire,
5: on n'est pas très loin.
3: Vous avez parlé du régulateur.
5: Oui.
3: Mais on parle également ces chercheurs là qui vont un peu vite en besogne. Nous disons pas que ils ne doivent pas alerter sur les risques de consommation de quoi que ce soit. Mmh. Ça c'est une première chose. Mmh. Vous savez qu'on a eu dans notre pays de je crois que c'est des jambons qui étaient partis d'Europe. Qui avait été déjà consommé par, pendant près de deux à trois semaines. C'est le ministère de l'élevage, après avoir été alerté par l'Union européenne, qui a demandé de retirer ces produits sur le marché. En même temps, on se demande où sont passés ces chercheurs. Vous voyez un peu? Pourquoi le poulet? On peut se poser des questions. Vous voyez un peu? On peut se poser et ce sont des questions légitimes. Vous voyez un peu, Ibrahim. Donc, ce n'est pas pour dire qu'on ne veut pas, mais on se pose des questions légitimes. Pourquoi se lever en plein novembre, faire une déclaration pareille, alors qu'on n'a pas tous les outils? On n'a pas mené une circonspection rigoureuse en termes de tri, en termes d'analyse. Non, on n'a pas pesé, on n'a pas sous-pesé.
5: C'est que je relève oui, Ibrahim. Un problème dans ce que vous voulez dire.
3: Monsieur. Allez-y.
5: Vous voyez, ces chercheurs-là ne sont pas des expatriés.
3: Ils sont Camerounais.
5: Vous comprenez?
3: Très bien.
5: Ce ne sont pas des gens qui sont venus d'ailleurs pour venir dire que voilà, au Cameroun, on fait ci, on fait ça. Ce sont nos frères.
3: Oui.
5: Alors, vous pensez que si on a une bonne culture nationale,
3: voilà.
5: Si on aime ce pays-ci, on peut se permettre, n'est-ce pas, de faire des déclarations pareil. Aussi
3: très bien.
5: Gravissimes.
3: Très bien.
5: Qui va tuer, n'est-ce pas, le secteur économique? Parce que quand on parle d'économie, c'est transversal.
3: Mais c'est transversal.
5: Tout le monde se retrouve dans
3: c'est
5: la chose.
3: Transversal.
5: Donc on ne peut pas. Moi, je ne suis pas. Moi, je préfère qu'on soit objectif.
3: Oui.
5: Et moi, j'ai dit quelque chose. Je vais rester là-bas dessus pour laisser la parole à quelqu'un.
3: Oui.
5: Il n'y a que l'État, malheureusement.
3: Très bien.
5: Il n'y a que l'État qui puisse nous aider. Non seulement, vous avez dit, quand vous parlez, n'est-ce pas, de la qualité de la culture, je vais dire quoi, de la sémence, on parlait des intrants,
3: les intrants,
5: ou encore même la capacité, je vais dire, dans la reproduction.
3: Oui.
5: Hein? Mais quand ça rentre, n'est-ce pas, c'est l'État qui peut nous aider, n'est-ce pas, à vérifier, à contrôler. Vous parlez des jambons, là, les jambons passent par nos frontières.
3: Très bien.
5: C'est l'État qui est garant, n'est-ce pas, de la souveraineté, n'est-ce pas, de nos frontières.
3: D'accord.
5: Donc, on ne peut pas aller voir ailleurs. Avant d'entrer, maintenant, quand je parle, je pense que même nos frères, ces chercheurs-là, en réalité, s'ils font leurs recherches, ils trouvent quelque chose d'aussi grave. Et ils ne se permettent pas de nous alerter. Ça devient encore plus grave.
3: Voilà.
5: Et vous voyez, essayez de voir ça. Si on est dans une situation où il y a vraiment un problème dans le secteur, et ce sont nos frères qui en plus ont trouvé, n'est-ce pas, comme fruit de leur recherche. Mais vous ne pouvez pas, on ne peut qu'accueillir d'abord. C'est pour ça qu'il faut donc que ces gens-là soient identifiés, qu'on interroge, n'est-ce pas, les éléments qui les ont permis, n'est-ce pas,
3: et Moïse Nassengouka d'ailleurs préconisait
5: de telles conclusions.
3: La contre-expertise aussi.
5: Par exemple.
3: Hein, la contre-expertise.
5: Par exemple.
3: Oui. C'est-à-dire que même dans leur laboratoire, là, est-ce que toutes les conditions étaient réunies? Parce que vous avez un mauvais matériau, vous pouvez faire un mauvais diagnostic et vous avez de mauvais résultats aussi. Oui, allez-y.
4: Le résultat de leur analyse peut même être vrai. Mais il faut aussi questionner la méthode. On dit que celui qui communique à dessein.
3: Très bien.
4: On peut quand même se poser cette question. Je ne dis absolument, je n'occulte absolument pas le fait que ce soit quelque chose d'assez grave.
3: Oui.
4: Mais je pense qu'il faut regarder la situation dans son ensemble.
3: Très bien.
4: Voilà, faut
3: avec,
4: pas...
3: avec, vous avez même parlé de la méthode.
4: Évidemment, ça compte.
3: Que ce soit la méthode de recherche, la
4: compte.
3: Méthode, la façon de communiquer là-dessus aussi.
4: Moi, je me serais attendu à ce que ce soit un organisme d'État qui tienne ce genre de propos. Ça aurait donné plus de poids au résultat de leurs analyses, mais bon,
3: oui.
4: c'est des questions qu'on peut se poser.
3: Ce qu'ils disent, le plomb, le nickel, l'arsenic, le cadmium, nous ne sommes pas des chercheurs, on n'a pas, nous, à notre niveau, des analyses contraires, vous voyez un peu.
4: Le plomb, le nickel,
3: oui.
4: L'arsenic, le cadmium, le mercure, mais c'est terrible.
3: Voilà, si on n'a pas, mais on peut au moins avoir le sens de la méthode de l'analyse pour comprendre un certain nombre de faits. Le temps de recevoir Stéphane Kouam. Bon après-midi.
6: Merci Yannick, bon après-midi à toi. Très heureux d'être une fois de plus invité sur ton plateau. Mm-hmm. Bon après-midi aux copanistes qui m'ont précédé et ceux qui éventuellement pourront me suivre. Oui, oui. Bon après-midi à toute l'équipe technique.
3: Oui.
6: Et puis bon après-midi aux millions d'auditeurs qui nous retrouvent encore aujourd'hui pour être édifiés sur les questions économiques, sans oublier toute la hiérarchie de Royal FM.
3: Chapeauté par le révérend pasteur Bissai Emmanuel Noël. Alors, Stéphane, quoi, nous disent qu'ils ont rendu public ces résultats d'études. C'était le 1er septembre dernier. C'est un groupe de chercheurs de l'Université Yaoundé 1 et de l'Institut de recherche médicinale et d'études des plantes médicinales, sous la conduite de Fabrice de Paul Tatfou Kechatan. Eh bien, ils disent que 6 métaux lourds détectés ont été détectés dans du poulet et des œufs issus de l'élevage camerounais. Ça veut dire que déjà, on constate qu'ils avaient leur cible dans la recherche, dans l'analyse des issus de l'élevage camerounais. Et quelques temps après, il y a l'interprofession avicole qui sort pour se poser un certain nombre de questions. Et note d'ailleurs que la production locale en 6 ans a bondi suffisamment. Non, 2011-2020, donc 9 ans, a bondi suffisamment, passant de 68 millions de poulets à 101 millions de poulets. Une évolution fulgurante et très importante. Et il se pose la question, au regard de cette augmentation, de cette dynamique dans la production du poulet au Cameroun, lorsqu'on regarde ces résultats de recherche, le timing choisi, qui veut tuer la filière avicole au Cameroun? Voilà la question de l'interprofession avicole. Je vous donne la parole.
6: Moi, j'ai plutôt envie de me poser la question de savoir qui veut organiser une tempête dans un verre d'eau.
3: Une tempête dans un verre d'eau?
6: Oui. Parce qu'en réalité, je crois qu'il y a trop de dramatisation dans ce qui est en train de se passer. Et cette dramatisation vient de l'IPAVIC et des médias.
3: Oui.
6: J'ai retrouvé le titre de l'article scientifique qui a été publié. Je vais vous lire le titre en intégralité. C'est « Évaluation des risques pour la santé humaine liés aux métaux lourds par la consommation de viande, de poulet et d'œufs dans 3 régions du Cameroun. »
3: D'accord.
6: Bon, d'accord. Quand vous écoutez ça, jusqu'à on dit 3 régions du Cameroun, comment ça fait pour devenir le poulet camerounais? Quand le chercheur fait, jusqu'à il vous dit que je suis allé dans 3 régions, j'ai touché 12 fermes, je n'ai prélevé que 48 sujets, et je ne sais pas moi combien d'œufs.
4: 108.
6: Comment ça fait pour devenir toute la profession avicole camerounaise qui est en train de se plaindre? Non, je crois qu'on est en train de vouloir jeter des pierres à des chercheurs qui ne font que leur travail.
3: Des chercheurs qui ne font que leur travail.
6: Qui ne font que leur travail et qui n'ont rien dit d'incroyable.
3: D'accord.
6: Parce que je peux vous garantir que si on cherche même les métaux lourds dans le maïs du champ de votre grand-mère, M. Ngueleyi, on va trouver.
3: Oui.
6: Parce que d'où viennent les métaux lourds? Les métaux lourds viennent de tout ce qu'il y a de chimique dans notre chaîne agricole. Mm. Par exemple, les engrais. Est-ce que vous contrôlez comment est-ce que on fabrique les engrais que vous utilisez dans vos plantations? Par exemple, les vaccins. Est-ce que vous contrôlez comment on fabrique les vaccins qui sont administrés aux volailles dans vos exploitations agricoles? Par exemple, les concentrés. Ibrahim disait ici tout de suite que au moins la chaîne de production de l'aliment, on connaît. Mais dans cette chaîne de production, il y a un élément qu'on appelle les concentrés, que nous ne fabriquons pas, que nous importons à 100% de l'étranger. Qu'est-ce que vous savez qu'on met là-dedans? À partir de là, si les chercheurs s'en vont regarder un peu dans la viande du poulet qu'on est en train de produire et qui vous alerte de la présence de métaux lourds, vraiment, où est la tentative de faire mal? Faites attention. Je reconnais avec vous, et je suis d'accord avec Maurice, et même avec l'IPAVIC, que bon, la coïncidence
3: le
6: avec
3: timing.
6: La période de haute consommation...
3: Le timing.
6: Oui. Mais cependant, en réalité, les chercheurs là n'ont pas publié leurs recherches au journal parlé bilingue de tous les médias camerounais. Ça devient une affaire pourquoi? Ça devient une affaire parce que l'IPAVIC au lieu de prendre conscience qu'on attire leur attention sur quelque chose de très important, parce que nous ne devons pas consommer les métaux lourds, ils en font une tentative de sabotage et crient au scandale. Comment ça arrive dans les médias? Les chercheurs là, ne sont pas allés publier leurs résultats dans la presse. Ils ont publié dans une revue scientifique. D'accord? Et maintenant, les médias s'en... Et quand les médias s'en prennent, les titres qui sont donnés par les médias n'ont rien à voir avec ce que la recherche est en train de dire. Moi, j'ai vu les articles de presse qu'on a déjà fait sur le sujet. Mais les journalistes sont vraiment à côté du tir. Parce que même dans l'article, les chercheurs eux-mêmes disent que ça ne veut pas dire que le poulet camerounais est déjà cancérigène, du moins le poulet de ses exploitations. Mais ça veut dire que les traces qu'on détecte là commencent soit à se rapprocher dangereusement des seuils acceptés, soit même à les dépasser pour certains de ces 6 métaux lourds là. Il y en a, comme le mercure par exemple, qui dépasse le seuil, qui devrait être accepté. Mais ça veut dire quoi? Ça veut dire que maintenant l'IPAVIC doit réfléchir. L'IPAVIC déjà, un, doit faire des contre-expertises, c'est-à-dire aller dans les mêmes exploitations où on a prélevé aussi, commander sa propre étude et vérifier déjà si les résultats sont justes, première chose. Et dans le cas où c'est juste, maintenant, réfléchir à des méthodes pour inverser cette tendance. Voilà ce qu'on attend de... C'est quand même l'interprofession agricole, c'est-à-dire que c'est l'organisation des acteurs de cette chaîne, de toute cette filière. C'est cette organisation-là qui, aujourd'hui, au lieu de réfléchir à comment est-ce qu'ils vont améliorer les produits qui servent aux Camerounais, sont en train de vouloir dire que non, les chercheurs se sont alliés avec des gens pour faire... Non, non, non, laissons un peu cette théorie du complot-là à laquelle on crie souvent très vite. Ce n'est pas de ça qu'il est question ici. Lisez l'article, pour ceux qui peuvent le lire, et vous allez voir, les chercheurs sont clairs dans ce qu'ils ont fait et dans ce qu'ils ont trouvé. Et ils ont même donné, je vous ai suivi quand j'arrivais là, ils ont donné toutes les informations liées à leur recherche. La quantité qui a été prélevée, les méthodes d'étude, comment ils appellent ça, les échantillons, tout le reste, les organes sur lesquels ils ont fait les tests. Ils ont même contrebalancé ces tests-là avec les habitudes alimentaires des Camerounais pour essayer d'évaluer le risque. Le risque n'est pas encore grave. Mais le seul fait que dans notre volaille peut être présent des métaux lourds, c'est un signal d'alerte qu'il faut prendre très au sérieux. Et donc se mettre au travail pour se poser la question de savoir ça vient de quoi? Qu'est-ce qui dans nos intrants nous fait en sorte que notre volaille ait des métaux lourds? Et dès qu'on identifie, on commence à interdire un certain nombre d'intrants. On ne veut plus ceci parce que ça a tel composant. On ne veut plus ça parce que ça a tel composant. Vous savez, un jour, moi, j'ai essayé d'exporter les chips de noix de coco en France. Alors, c'est arrivé en France, c'est passé par un laboratoire et on m'a dit qu'il y avait des métaux lourds dans les chips de noix de coco.
3: Ouais.
6: Et ceux avec qui je travaillais, ils ont bien voulu m'aider à identifier. Et on s'est rendu compte que c'était la poudre de cacao qui avait des métaux lourds. Et donc, c'est la raison pour laquelle, par exemple, par mesure conservatoire, nous, on a arrêté de fabriquer les chips de noix de coco au cacao. On a continué à faire des chips de coco nature qui, eux, n'ont pas de problème. Vous voyez?
3: Ouais.
6: Voilà comment une industrie doit se comporter face à une telle étude. Les études, c'est normal. On devrait même être content d'avoir des scientifiques ici chez nous capables de faire ce genre d'études. Ailleurs, c'était les étrangers. Je veux dire, avant, c'était les étrangers qui venaient dans notre pays nous dire ce qui est bon ou ce qui est mauvais dans ce que nous consommons. Non, nous ne devons pas jeter la pierre sur nos scientifiques. On doit les encourager, on doit les féliciter pour ces recherches. Et on doit se mettre au travail pour comprendre ce qui apporte ces métaux lourds dans cette... Déjà, il faut même évaluer parce qu'eux, ils se sont contentés de faire une étude sur 12 exploitations, ouais. 4 par bassin de production. Mais on sait qu'il y a d'autres bassins de production. Et puis, on sait que dans les bassins de production, comme le centre, le littoral et l'ouest, il n'y a pas que 4 exploitations. Alors, ce que l'IPAVIC devrait maintenant faire, c'est trouver avec son partenaire, l'État du Cameroun, les moyens de vulgariser cette étude pour faire un test à grande échelle, voir déjà si le problème n'est pas liés à ces exploitations-là, parce que tout le monde n'a pas le même fournisseur en termes de concentré ou en termes de vaccins ou ainsi de suite.
3: Ouais.
6: Voir ça identifié. Et ensuite, une fois qu'on connaît l'état de tout notre cheptel par rapport à ce problème, maintenant prendre les mesures qui s'imposent par rapport à la consommation pour que les Camerounais ne se retrouvent pas en train de consommer des choses qui sont susceptibles de leur apporter des maladies plus tard.
3: D'accord, Stéphane Kouam, merci pour votre analyse. Mais d'ailleurs, vous savez, je vous ai bien suivi et vous parlez d'une dramatisation, d'une situation, mais sauf que quand même, il faut qu'on a quand même l'histoire avec nous, l'histoire de cette filière, et reconnaissons le caractère sensible d'une telle information. Parfois, ça commence comme de la petite blague, mais bien après, ça engendre un effondrement de toute la chaîne de production. Parce qu'un matin, on a évoqué un semblant de grippe aviaire ou bien de quoi que ce soit. On est allé dans les fermes détruites.
6: Mais je comprends très bien ce que
3: vous dites. Vous comprenez un peu. Ça dit parfois.
6: En fait, comme on dit souvent, quand quelqu'un a déjà été piqué par le serpent.
3: Bien sûr.
6: Même le mille-pattes ou le ver de terre.
3: Il a peur.
6: Je crois que ce qu'il y a de pertinent dans ce que vous êtes en train de dire, c'est que nous ne devons pas accepter que par les jeux des. On va dire comment. Des intérêts cachés. Hein? Qu'on vienne saboter un travail qui est en train d'être fait. Ça, on ne doit pas l'accepter.
3: Exactement.
6: Par contre, il faut bien chercher à savoir. Parce que vous savez, même si aujourd'hui, une telle information n'est pas révélée, et pourtant ce contenu est effectif, c'est demain, avec un certain nombre de conséquences sanitaires sur notre pays, qu'on se rendra compte qu'on avait un problème. Donc, moi, pour l'instant, c'est vrai que je ne connais pas qui a financé ces études, parce que ça passe souvent par les financements.
3: Bien sûr.
6: Mais
3: bien
6: pour
3: sûr.
6: L'instant, je sais que les chercheurs sont de l'Université de Yaoundé 1 et de l'IMPM, qui sont tous deux des structures camerounaises. Je ne sais pas si le sujet d'études leur a été donné par quelqu'un, ou alors si c'est eux qui sont dans le cadre de leurs observations, de leurs recherches, ont décidé de s'attaquer à cela. Quelles sont les motivations? Qu'est-ce qui a mené à ce type de sujet? Il faut bien lire cet article pour comprendre. Mais dans tous les cas, même si c'est une attaque contre la profession avicole dans notre pays, la réaction doit être à la mesure de l'attaque.
3: Oui.
6: Vous nous attaquez avec une étude scientifique, on vous répond avec une série d'études scientifiques
4: c'est tout.
6: Où on vous prouve que soit le problème n'est pas vérifié, ou alors, s'il est vérifié, il est circonscriptible. C'est-à-dire qu'on peut le circonscrire et le résoudre. Et là, la filière ne vacille pas. La filière peut se retrouver en train de vaciller si au lieu de réfléchir, on se met seulement à crier au complot.
3: En réalité,
6: et puis, on oublie
3: oui.
6: qu'on peut réfléchir et répondre à cela par des véritables arguments qui grandissent plutôt la filière.
3: Très bien, Stéphane Kouam. Et aussi, vous savez, le rôle de la presse dont vous faisiez mention ici, c'est aussi de jouer sur les équilibres. Parce qu'en réalité, quand vous voyez la grippe aviaire, où on a battu des cheptels, on a interdit la consommation et la commercialisation. 16 milliards de francs CFA de pertes, selon les évaluations officielles. Mais vous vous dites que si avec une telle alerte, ou bien parce que vous avez vu toute la presse, jusqu'aux médias étrangers, en parle. C'est-à-dire c'est finalement une question qui ne relève pas de l'exclusivité. Tout le monde en parle. Et là, le consommateur peut réfléchir autrement. Et vous connaissez la régulation économique nationale, parfois elle peut prendre des décisions très dures pour des questions qui recommandent parfois, effectivement, comme vous avez dit, une contre-expertise. Quelqu'un peut pouvoir peut-être venir vous dire quelle a été l'expertise menée lorsqu'il s'agissait de la grippe aviaire. Quelqu'un peut se poser cette question. Ça dit qu'on a battu des cheptels, on a interdit, mais l'alerte venait tout simplement de l'extérieur. Parfois, en interne, on n'a pas eu une méthodologie rigoureuse des prélèvements comme on voit en ce moment. Des chercheurs de l'université de Yaoundé 1 pendant la période grippe avec qui sont venus nous dire que, mais tenez, attention, nous également, nous avons fait ci, nous avons fait ça. Donc, c'est cette prudence méthodique et méthodologique qui fait en sorte qu'à un certain moment donné, on se pose des questions. Parce qu'aujourd'hui, nous sommes dans un environnement extrêmement sensible. L'insécurité alimentaire, la pauvreté, le chômage. Regardez les jeunes qui se battent au quotidien. S'il n'y a pas le poulet au marché, un dimanche, un week-end, il y a beaucoup de jeunes là qui seront complètement dans le désarroi. Parce que c'est quand les poulets arrivent que vous avez les mamans qui prennent et qui vont vendre et d'avoir 100 francs et d'avoir 200 sur un poulet. Vous avez un gars qui va venir dire « Maman, est-ce qu'on te nettoie le poulet pour que le soir, il rentre avec 200 ou 300 ?» Donc, un jour, un seul jour de perdu, désastreux pour une chaîne d'argent économique. C'est pour cette raison que dès que ça arrive là, tout le monde panique un tout petit peu.
6: Mais on doit parce éviter la panique, Yannick.
3: Oui.
6: Parce que comment regardez, regardez toutes les publications qui sont en train d'être faites.
3: Oui.
6: Tout est dans la panique.
3: A raison.
6: Les médias sont dans la panique.
3: Oui.
6: L'IPAVIC est dans la panique.
3: Oui.
6: Il n'y a personne pour dire, mais de quoi on parle? Et de nous apporter des éléments. Moi, par exemple, la sortie de l'IPAVIC, je trouve qu'elle est totalement inutile.
3: Non, elle ne peut pas être inutile.
6: Non, je vous dis qu'elle est totalement inutile. Elle ne peut pas être inutile. Dans leur sortie, c'est qu'ils essayent de nous rappeler.
3: Oui.
6: C'est-à-dire, c'est comme s'ils ont déjà dessiné le diable au mur.
3: Non, elle ne peut pas être inutile.
6: Le problème, c'est lequel?
3: Oui, Stéphane, quoi?
6: Dans la sortie de l'IPAVIC, ils nous donnent des informations que nous, on connaît déjà.
3: Oui.
6: Nous, on connaît la taille de la production agricole dans notre pays. Oui. On n'est pas ignorant de ça. Mais nous, on ne connaît pas si effectivement, il est vérifié qu'il y a des métaux lourds dans notre volaille ou pas.
3: Sauf qu'avant de vérifier, il peut avoir un désastre économique.
6: Non, mais
3: temps de vérifier.
6: Le désastre viendrait de qui? Ça viendrait du fait que les gens ne soient pas informés. Et là, on est jusqu'à présent, on ne les a pas informés.
3: C'est très souvent le cas, les gens ne sont pas informés.
6: Et justement, jusqu'à présent, on ne les a pas informés. On est dans la réactivité de commencer à crier au complot. Mais quels sont les éléments de réponse? Moi, c'est plutôt ça qui m'intéresse.
3: Ce que vous dites est intéressant. Dans la mesure où l'IPAVIC, qui n'est pas d'ailleurs un laboratoire de recherche,
6: qui n'a pas besoin de l'être en plus.
3: Oui, et qui peut convoquer l'expertise d'un laboratoire.
6: Tout à fait. Voilà.
3: Agréé pour le faire. Le temps de mener, puisqu'on ne sait pas combien de temps les chercheurs ont pris pour nous fournir ces résultats, dans le temps de mener ces recherches, on a déjà au sein de l'opinion une certaine information qui fait état de ce que...
6: Ce que l'IPAVIC aurait pu faire,
3: oui,
6: un communiqué pour dire nous avons pris, nous avons été informés d'une étude qui publique. Compte tenu de ce qui est fait,
3: oui,
6: nous allons engager tous les moyens nécessaires pour faire une contre-expertise de vérification.
4: Même pas nous allons, voilà. Nous avons.
6: Oui, nous avons déjà engagé. Aurait, voilà la bonne réaction. On n'est pas là pour savoir si c'est pas une affaire de complot, non. Il y a des gens qui disent que dans notre volaille, on a tel problème. Ok. Premièrement, nous ne sommes pas sûrs que ce qu'ils disent est vrai. Et nous avons commandé une contre-expertise. On vous tiendra au courant des résultats. Exactement. Moi, je trouve que ça, c'est une approche beaucoup plus responsable.
3: Encore que, je reviendrai à vous, encore que l'IPAVIC peut le faire.
6: Mais maintenant.
3: Mais ça relève également de la responsabilité de tous les Camerounais. Parce que la filière avicole, c'est pour tout le monde. On reviendra tout à l'heure.
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0: Merci et de retour sur le plateau de Plein Phare sur l'économie. Nous analysons d'ailleurs ces variables au sujet de cette alerte, on va le dire ainsi, résultat de recherche sur une filière sensible. Et au moment où nous parlons, les éleveurs, les agents économiques, les provendiers, ils nous écoutent. Les consommateurs nous écoutent. On ne donnera pas la parole aux auditeurs maintenant, puisqu'ils se manifestent de réagir. Ce sera à 17h30. 17h30, on donne la parole aux auditeurs. Patientez un tout petit peu. Parce qu'il faut qu'on comprenne réellement quelles sont les motivations de ces chercheurs. VNPM, par exemple, on vous dit, attaché au métier de la recherche scientifique. Mais quand on produit ces résultats de cette manière, Ibrahim Oumar, vous vouliez prendre la parole tout à l'heure. Toutes les informations, on ne les divulgue pas n'importe comment.
1: Yannick, j'ai dit...
0: Et n'importe quand.
1: Je l'ai indiqué tout à l'heure.
0: Oui, Ibrahim.
1: Vous savez, nous sommes dans une situation où finalement, on nous plonge dans une embouillamini qui ne donne pas son nom.
0: Ça ne donne pas son nom.
1: Pourquoi? Nous avons un résultat qui vient de nos compatriotes.
0: Oui.
1: J'ai envie de dire même accrédité. Parce que tout à l'heure, ces chercheurs travaillent au nom du ministère de la recherche scientifique, je pense.
0: Oui, de l'université Yaoundé 1, du ministère de la recherche scientifique.
1: Bien sûr.
0: Oui. Et l'innovation.
2: Donc, technique.
1: Vous voyez, ouais. Quand ils ont fini, parce qu'on ne peut pas les en vouloir, n'est-ce pas, d'avoir fait des recherches.
0: Très bien.
1: Ce n'est pas parce que le secteur agricole donne suffisamment du travail à nos compatriotes qu'on doit manger du fer dans du poulet. Maintenant encore, faut-il donc vérifier ou encore clarifier ou encore, j'ai envie de dire, authentifier, n'est-ce pas, le résultat, n'est-ce pas, des recherches faites par nos compatriotes. Et ici, il y a un problème. Parce que dans le discours que tient M. Kwame ici,
0: ouais,
1: et même celui de Maurice, moi, je trouve cela très problématique. Si c'est le fruit, n'est-ce pas, du travail fait par nos confrères chercheurs qui se retrouvent sur le plan, en fait, dans les médias ou encore sur le plan international, vous avez dit que la FIA en a déjà parlé. Si ces informations n'ont pas encore été filtrées par l'instance décisionnelle, par l'État du Cameroun, ça veut dire qu'il y a un problème. Quand je dis filtrer, parce qu'une telle information, selon qu'elle soit vraie, il y a quelque chose de grave. Selon qu'elle ne soit pas vraie, c'est encore plus grave.
0: Ouais.
1: Parce que le résultat d'une information qui nous informe de ce que nous mangeons
0: du poison, voilà,
1: que nous mangeons du fer, quand on sait ce que cela pose, n'est-ce pas, par rapport à notre santé, il faudrait absolument prendre cette information quand ça revient, n'est-ce pas, du laboratoire, et passer cette information
0: au crible,
1: n'est-ce pas, de la pensée scientifique.
0: Très bien.
1: Vous avez parlé, n'est-ce pas, de la contre-expertise.
0: Tout à fait.
1: On aurait dû faire tout ça et refaire avant de publier une telle information.
0: Ibrahim Oumarou.
1: Parce que là, si on l'a fait, ça veut dire que nous devons simplement prendre des dispositions pour éviter de manger du poulet.
0: Mais Ibrahim Oumarou,
1: si on ne l'a pas fait, c'est encore très grave. Moi, je ne vois pas le problème seulement sur le plan économique, M. Yannick Guilin.
0: Oui.
1: Je vous écoute.
0: Deux faits, du moins un fait récent, pour comprendre que ce que vous recommandez, si les chercheurs de l'IMPM, de l'Université Yaoundé 1, ont mené leur méthodologie, ils ont des prélèvements, un échantillonnage, un résultat, passé au crible du tamis et de la réflexion serait d'une importance. Pourquoi? Quelqu'un a soufflé tout à l'heure, c'est Maurice Nassengou, que parfois l'IMPM
1: se contredit.
0: Ça, c'est la première chose. Deuxième chose,
1: oui.
0: Fait réel et factuel. Alors, Bon François,
1: oui,
0: a mené des analyses à l'IMPM.
1: Oui.
0: N'est-ce pas?
1: Oui.
2: Très bien.
0: Et on a indiqué que le produit est bon. pour la consommation des masses. Quelques temps après, l'ANACOM vous dit ceci. Parce qu'il faut, vous savez, c'est trop facile de se lever un matin et de dire si ou cela. Il parle des tests de conformité sur la sécurité et la qualité du produit, la santé des consommateurs. Il déclare Blanc François impropre à la consommation et non conforme aux normes sanitaires. Alors, l'INPM a dit Blanc François est bon, l'ANACOM dit Blanc François n'est pas bon. Aujourd'hui, l'INPM nous dit le poulet de chair n'est pas bon. Comment croire?
1: Yannick, permettez que je vous rappelle.
0: Nous sommes dans la réflexion et l'analyse.
1: On est en train de réfléchir.
0: Très bien.
1: Moi-même, ce que je prends la parole pour dire, là, ce n'est que le fruit de ma réflexion. Seulement, je serai en train de parler.
0: D'accord.
1: Alors, je pense que, je vous l'avais déjà dit, là, on parlait, n'est-ce pas, des bons français. Quand vous évoquez l'INPM, quand nous parlons de l'ANACOM, quand nous parlons aujourd'hui, n'est-ce pas, de nos chercheurs, je me réjouis de savoir que tous sont natifs de ce pays.
0: Voilà.
1: Sont les Camerounais. Est-ce qu'on peut être assis sur une branche et couper la branche et être fier de couper la branche?
0: Mais parmi nous, il y a des brebis galeuses. Il y a des brebis galeuses parmi nous.
1: Moi, ce que je fais comme analyse, parce qu'au-delà de toute chose,
0: voilà,
1: il n'y a qu'une institution
0: très bien
1: qui nous permet, qui peut trancher sur la question.
0: Ouais.
1: Et c'est l'État. Donc, tout ce qui se passe là autour de l'ANACOM, de l'IAPM, et aujourd'hui, n'est-ce pas, de nos chercheurs, les résultats fournis par nos chercheurs, trahit, n'est-ce pas, une crise de confiance entre nos institutions et nous autres.
0: Très bien.
1: Parce que si nous avions, n'est-ce pas, la sérénité nécessaire lorsqu'on est dirigé, mais ça fait facile. Dès que l'État se prononce, on va là-bas. L'institution en question, n'est-ce pas, se prononce sur une question, ça veut dire qu'on a pris toutes les décisions pour vérifier, n'est-ce pas, de ce qui est déclaré ne souffre de rien.
0: Très bien.
1: Et en ce moment, dès qu'on fait une telle déclaration comme ça, qu'est-ce qu'on fait? Il y a déjà suffisamment de poulet sur le marché. Comment est-ce qu'on fait pour se nettoyer? On serait en train de travailler plutôt pour voir qu'est-ce qu'il faut prescrire, n'est-ce pas, à nos frères et sœurs camerounais qui sont dans la consommation des poulets, même au moment où nous parlons, pour que le fer ne devienne pas un poison.
2: Je redis encore que vraiment ne soyons pas nous-mêmes les acteurs de cette tempête dans un verre d'eau.
0: Oui.
2: Comprenez.
0: Oui.
2: Il n'y a rien dans ce qui est en train de se dire là actuellement qui soit grave pour la filière.
0: Non, ça c'est pour vous, Stéphane. Quoi.
2: Non,
0: vous permettez. Ça c'est pour vous. Allez-y.
2: Est-ce que je peux
0: vous donner des informations? Non, allez-y. Développez.
2: Il n'y a rien dans ce qui est en train de se dire là qui soit suffisamment grave pour la filière avicole de notre pays. Il n'y a rien. L'étude là n'est même pas suffisamment représentative. De la réalité de l'exploitation du poulet dans notre pays. Elle n'est pas assez représentative.
0: Oui.
2: Ce que vous devez savoir, parce qu'il y a un collègue, pendant que vous parlez, qui m'envoie une information déterminante. Ce que vous voulez savoir, c'est que l'origine de ce travail scientifique, c'est une thèse de doctorat.
3: Je m'en étais.
2: Publiée en 2023.
0: D'accord.
2: Par l'auteur de l'article, Paul Tadfo.
0: Ouais.
2: Soutient la thèse en 2023. Et l'article est publié comme étant quoi? Un article de la thèse. Parce que vous savez, dans le monde scientifique, lorsque vous publiez une thèse, il est, on va dire comment, recommandé que vous déclinez de cette thèse un certain nombre d'articles. Le docteur Nanka, par exemple, ici, a déjà eu à décliner plus d'un article issu de sa thèse, c'est-à-dire que les travaux de sa recherche.
0: Très bien.
2: Et quand on dit ça, vous comprenez pourquoi l'échantillon est même aussi étriqué que ça. Parce que c'est une thèse. Vous comprenez? Ce n'est pas un financement de je ne sais pas moi, quel organisme qui peut se faire sur un très grand nombre de sujets, parce que ce genre d'études, ça demande sérieusement des moyens. Donc, C'est une thèse qui est faite en 2023. L'échantillon que vous avez vu là, c'est 2023. Maintenant, l'article, lui, il est publié le 1er septembre 2026.
0: 26, très bien.
2: C'est-à-dire, vous, dans le processus, quand vous terminez votre thèse et tout, vous réécrivez votre article, vous soumettez, on corrige, ainsi de suite, et jusqu'à ce que ça peut prendre un an ou deux ans pour que vous publiez. Dans le cas d'espèce, ça a même pris presque trois ans pour être publié. Et maintenant, une fois que c'est publié le 1er septembre 2026, 30 jours plus tard, le média investi au Cameroun tombe sur l'information dans le cadre de la ventilation de cette thèse et fait un article. Après, c'est l'économie qui fait un article. Après, c'est l'agence Gabon Presse qui fait un article. Voilà l'historique de la chose.
0: Très bien.
2: Vous voyez? Donc, tout ça me conforte dans la position selon laquelle un travail scientifique a été fait. L'INPM dont on parle même ici est associé parce que le TESA est chercheur associé à l'INPM. Okay. Donc je ne suis même pas

0: à la fin, maintenant, le communiqué de l'interprofession agricole, c'est ça qui me tape au sol. Parce que rien que la première question de ce communiqué, pour une thèse de doctorat, je ne suis pas sûr qu'eux-mêmes, ils sont même allés chercher pour comprendre d'où vient ce résultat. Et c'est pour ça que je dis que n'allons pas dans la panique. C'est un résultat. Et vous savez, les résultats, même dans, vous dites que l'IMPM parfois se contredit. Vous savez que même dans la science, il y a des choses qui étaient vraies il y a des années qu'on finit par se rendre compte plus tard que ce n'est pas vrai. C'est ça la science.
1: Tout à fait.
0: Voilà. Donc, moi je crois que l'IPAVIC gagnerait plutôt à prendre ceci comme un avertissement et à regarder de plus près de quoi est structuré les intrants de la profession. S'assurer que dans ces intrants, des vaccins, des concentrés, tout ça, les engrais qu'on sort, qu'il n'y a pas des éléments qui créent ces métaux lourds que ce chercheur a trouvé dans un résultat très étriqué. Voilà.
1: D'accord. Non, ce que vous dites d'ailleurs est même très pertinent. Très pertinent. Parce qu'en réalité, on peut au moins se dire que on n'a pas actualisé les données. S'il a mené ses prélèvements en 2023. Et que bien...
0: Il a soutenu en 2023. Dans les prélèvements, là, peut-être même de 2020 ou 2021.
1: 2020 ou 2021. Vous voyez un peu.
2: Bien avant.
1: Donc, on est un peu éloigné.
0: Parce que la thèse n'est que la fin du processus.
2: Tout à fait.
1: C'est très important.
3: Est-ce que sa thèse a été validée?
1: C'est très important. Mais, bien sûr.
0: On dit qu'il a soutenu.
1: Voilà.
2: C'est un travail de mémoire.
0: Vous ne voulez pas quand même retirer son doctorat. Non.
2: Mais
1: il a fait son travail. Oui,
2: Moïse a fait. Ce que je voulais dire, c'est que... Quand on écoute, oui, de ce que...

0: Elle est dans un supermarché, je préfère taire le nom, c'est là-bas qu'elle expose. Ouais. Et chaque fois, elle organise des séances de dégustation. Alors, elle m'appelle, il y a de cela quelques jours, elle me dit, mais monsieur Nguele, vous vous imaginez? J'organise des séances de dégustation en plein début d'année scolaire, parce que ça peut servir de goûter. Petit chiffre de manière qu'on peut mettre servir aux enfants pour qu'ils aillent à l'école. Pour que les parents puissent vraiment soutenir une clientèle que je cible. Elle dit, parce que les gens, quand un monsieur vient, il goûte le produit. Il dit, mais c'est super, c'est très bon. C'est fait à base de quoi? Elle dit, à base de maïs. Oh non. J'ai entendu dire que vraiment, je ne veux pas que mes enfants soient bêtes. Vous voyez un peu? J'ai entendu dire, ça fait mal, madame. Non, elle veut expliquer. Monsieur, non, madame, vraiment. Vraiment, vous savez, la communication. Donc moi je dis, à un certain moment donné, il faut restaurer l'équilibre. Vous voyez, une fois ici, ça avait pignon sur rue, où il y avait des gens qui disaient que le manioc rend crétin, ça rend les enfants crétins. Et tout cela, vous voyez un peu, il faut déconstruire cette façon de faire. Quand on a une information, Ibrahim a raison de le dire, un peu de recul.
1: Tout à fait.
0: Un peu de recul, parce que la filière est sensible. Elle a subi. Jusqu'à aujourd'hui, il y a des gens qui n'ont pas pu se relever. Jusqu'à aujourd'hui. Des gens qui sont résilients, téméraires, qui veulent dire non, je n'abandonne pas. Mais, quelques temps après, vous voyez encore une telle information et vous restez sans paniquer. Non, vous paniquez. Vous paniquez. Et c'est aussi cela, vous avez dit, le rôle du régulateur. C'est-à-dire que le régulateur, parce que si cette filière n'est pas là, tous ces enfants que vous voyez en Vogada et tout le reste, et les éleveurs de porc, vous avez suivi l'autre jour, je crois que c'est un éleveur de porc qui nous a dit, mais parfois on élève, mais un beau matin, on vous annonce une histoire de peste porcine dont vous ne maîtrisez ni les tenants, ni les aboutissants. Ça peut faire en sorte que les gens abandonnent l'élevage.
2: C'est la raison pour laquelle la réaction de l'IPAVIC ne doit pas être comme ce que nous voyons là.
0: Oui.
2: Parce que justement, elle est un organisme structuré et qui est donc censé réfléchir, réagir de façon rationnelle.
0: Oui.
2: Réagir de façon à rassurer, pas à poser. Parce que quand vous posez les questions d'un complot, vous ne rassurez pas les gens. Vous êtes plutôt en train de dire que peut-être qu'il y a un sabotage qui est en train de... Pourtant, il y avait... Autre façon de faire, c'est de dire aux gens, ok, nous on est bien organisés. Cette étude porte sur un échantillon très restreint de notre production. La première des choses, c'est qu'on va d'abord la vérifier. Et si jamais ça s'avère, alors on va essayer de trouver qu'est-ce qui crée cette...
0: Non, je suis d'accord.
2: Donc vous comprenez que le problème ici, c'est quoi? Et ça, c'est les économies africaines doivent savoir que l'information est une arme. On ne la manipule pas n'importe comment.
0: Très bien.
2: Et quand, même quand on est attaqué, supposons même qu'on est attaqué, on ne réagit pas en créant plutôt la panique auprès de ceux qui sont en train de nous suivre.
0: Oui.
2: On réagit en montrant qu'on a la maîtrise du sujet. Parce que si on a la maîtrise du sujet, la peste porcine dont vous évoquez, la grippe aviaire, je suis convaincu qu'il y a des élevages qui ont perdu leur cheptel alors qu'ils n'étaient pas contaminés.
0: Ouais.
2: Parce qu'on était dans la panique.
0: Exactement.
2: Alors que si on avait une interprofession, porcine ou je ne sais pas moi, cette IPAVIC-là, qui avait des barrières, qui dit que non, même s'il y a un problème ici, ça ne concerne pas tel bassin, on s'y construit le problème, on résout ici, ça ne concerne pas tous les élevages et tout. S'il y a ce genre de réaction, alors vous voyez que notre économie est protégée. Mais si dès qu'il y a un problème, au lieu qu'on cherche à comprendre d'où vient le problème, on commence à chercher le complot derrière le problème, on ne va pas s'en sortir.
0: Non, là, je suis d'accord avec vous, Stéphane. Quoi. Je suis vraiment d'accord avec vous. Parce que le travail, d'ailleurs, si l'IPAVIC écoute au moins l'émission d'aujourd'hui, l'IPAVIC peut au moins avoir plus d'informations. Déjà à ce niveau, même sans aller au laboratoire, l'IPAVIC structure un communiqué beaucoup plus méthodique. Première chose, thèse de doctorat. Deuxième chose, soutenu en 2023. Troisième chose, certainement il a fait des prélèvements 2020-2021. Vous voyez un peu? Troisième chose, l'échantillonnage pas très représentatif.
2: Peut-être vous allez même vous rendre compte que les produits avec lesquels ces volailles étaient nourries en 2020-2021

0: même interdit depuis.
1: Voilà. Très bien.
0: Par exemple.
1: Je crois que si à ce niveau, il devait pousser un peu plus la réflexion en tant qu'organe structuré avant de maintenant recommander une contre-expertise, mais en ayant évoqué ses limites. Parce que ses limites, quelqu'un écoute, il sait que non, il est beaucoup plus, le consommateur est beaucoup plus rassuré. Parce qu'on ne peut pas s'appuyer sur un tel, une telle étude aujourd'hui pour se dire qu'on ne peut pas consommer le poulet, non.
0: J'espère qu'Ibrahim ici est un peu rassuré.
1: Voilà. Du moins, du moins d'après ce qu'on a eu comme information cet après-midi.
2: Yannick,
1: en attendant qu'il y ait...
2: Quand M. Kwame me demande si je suis rassuré, est-ce que de tout ce que nous avons dit là, nous avons dit que les poulets que nous consommons n'ont pas de problème. Nous sommes seulement en train de dire que l'échantillon là ne peut pas être représentatif. Par contre, je me serais attendu. Et ça, c'est ce qu'il vient de dire. Quand il me demande si je suis rassuré, ça me fait peur. Je me serais attendu à ce que l'échantillon qui est très significatif, qu'on ait déjà fait une certaine conjecture pour voir que dans le domaine et sur le plan national, voilà en réalité ce que nous avons. Mm-hmm. Parce qu'effectivement, sur 10 régions, si on arrive à montrer que peut-être telle région, peut-être une région, a un problème dans la production, n'est-ce pas, de poulets, il ne faut pas forcément dire que les 9 autres sont contaminés.
1: Ouais.
2: En même temps, le fait de trouver que dans une région, on a un problème dans le secteur, nous interpelle à regarder dans les autres régions si ce n'est pas la même chose. Mmh. Auquel cas, si c'est la même chose, dans ce qu'on a connu dans la première région, ça voulait dire que les 9 régions sont mal. Sauf que maintenant, je réponds à M. Kwame, est-ce que je suis rassuré? Est-ce que nous avons montré que tout les 9 régions se portent bien? Non.
1: Vous savez aussi, Ibrahim,
2: on n'a encore rien dit.
1: Nous faisons un
2: constat. Mais on n'a seulement pas encore dit que c'est grave.
1: Observez un peu quelque chose. Nous faisons un constat. On a déjà fait ce type de débat. Mais ça tourne toujours autour des produits locaux. Observez très bien. Quand il y a suspicion, il y a crainte, il y a peur, c'est toujours le producteur national qui est ciblé. On n'a jamais mené un débat à haute envergure pour dire que tel produit importé, voici. On est toujours, si ce n'est pas bon François, ce sera le poulet camerounais, le porc camerounais. C'est toujours la production locale. Est-ce à dire?
2: Il me rappelle la conclusion. On avait eu une conclusion concernant bon François.
1: Pose-moi la question.
2: Bon, on disait que pour bon François, qu'on nous laisse mourir de notre propre mort. Au moins, on sera en train de soutenir, n'est-ce pas? Au moins, on sera en train de soutenir, n'est-ce pas, notre compatriote, c'est ça? Non, vous répondez la même chose au niveau
0: de je voudrais dire quelque chose.
1: Oui, Maurice Gou. Oui, Stéphane, quoi?
0: Il faut savoir
1: nous
0: que le Made in Cameroun.
1: Oui.
0: C'est à la fois la production camerounaise sur le plan physique et aussi sur le plan intellectuel.
1: D'accord.
0: Comprenez? Donc, les travaux qui sont produits par des chercheurs camerounais, c'est aussi du Made in Cameroun. Et je préfère 100 fois que ce soit les travaux camerounais qui pointent du doigt les insuffisances des productions camerounaises. Je préfère ça parce que moi, ce que je vois dans ça, c'est la possibilité de devenir meilleur. Maintenant, après, il y a la gestion de ça qui peut ne pas être correcte, qui peut ne pas se faire. Je crois que dans tout ça, on est en train d'apprendre aussi comment nous devons faire. Mais je préfère que ce soit ici chez nous qu'on soit en train de dire notre volaille, attention, améliorons-nous. Que ce soit quand ça arrive aux barrières de l'Union européenne, qu'on répond à quelqu'un qui a déjà exporté pour des milliards, qu'on va détruire ça là-bas à tes frais.
1: Oui, mais
0: donc, c'est important que nous ayons ça. Okay. Et maintenant, maintenant, je voudrais aussi dire que le vrai problème, c'est encore nous-mêmes. C'est-à-dire que c'est toujours nous-mêmes, les Camerounais, qui ne voulons pas ouvrir les yeux sur les éléments qui sont importés dans notre pays. Nous savons très bien que notre balance commerciale est déficitaire parce que nous sommes très, très gourmands dans l'importation.
1: Voilà.
0: Donc, ça veut dire qu'il y a une kyrielle de produits que si on veut étudier, on va le faire. Moi, je crois que ce n'est pas mal qu'on étudie nos produits. Bon, si on peut étudier également les autres produits, parce que eux aussi, quand nous on les mange, ça a de l'impact sur notre santé.
1: Voilà.
0: Ce serait une bonne chose. Mais ce n'est pas une mauvaise chose qu'on étudie nos produits.
1: En tout cas, on revient, la virgule.
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1: Très bien. Merci, mesdames, messieurs. De retour sur le plateau de Plein Phare sur l'économie. Moïse Nassengo, vous voulez dire quelque chose. Mais avant, nos chercheurs peuvent-ils faire un peu preuve d'humilité? Parce que ce Made in Cameroun doit être parfait. Il doit être parfait à tous les niveaux. Hein. Le Made in Cameroun en termes de recherche, faisons attention. Sur la recherche au Cameroun, le Made in Cameroun en termes de recherche, que ce soit sur la méthodologie, que ce soit sur la norme nationale, la référence, que ce soit les acteurs outillés, que ce soit les laboratoires, soyons aussi un peu humbles. Parfois, je veux dire, nous sommes dans le Made in Cameroun.
0: Je veux comprendre l'humilité là. Hein. Bon.
1: L'humilité, ça va être... Oui. Allez-y, Maurice.
4: Non, moi, d'entrée de jeu ici, j'ai dit il faut relativiser tout ce qui est dit.
1: D'accord.
4: Le docteur Kwame a montré ça et c'est parfait. Mais oui, la recherche au Cameroun n'est pas négligée. Mm-hmm. Non, il faut dire ça de manière... claire, elle n'est pas négligée du tout.
1: D'accord.
4: Là, c'est réellement une tempête dans un verre d'eau. L'intitulé de l'étude dit quoi? C'est un chercheur qui va sur le terrain faire des recherches pour une thèse. Mm-hmm. On ne peut pas, à partir de là, dépeindre toute la filière là-dessus. Non. Vous voyez? Ouais. Donc, moi, je reste dans cette posture qui dit, nous devons relativiser tout ce qui est dit. Relativisons cette affaire.
1: Ouais.
4: Voilà. L'état devrait, en l'état actuel des choses, ouais, quand on voit à quelle proportion c'est porté maintenant, oui, il y a matière à agir pour calmer, parce qu'après, les répercussions peuvent être vraiment compliquées.
1: Dramatique. Parce que l'État lui-même doit une sortie, voilà, là-dessus.
4: Il doit jouer son rôle de régulateur. Assurer, il faut que tu régules.
1: Parce que le Made in Cameroun, du moins, on peut dire le Made in Cameroun, les gens ne vont pas s'intéresser. Mais la politique d'import solution que le gouvernement camerounais lui-même dit défendre, voilà, est menacée dans le cas d'espèce. Et quand je parlais d'humilité tout à l'heure, c'est que la démarche scientifique, Stéphane Kwame l'a dit tout à l'heure, une étude n'est scientifique que lorsqu'elle peut être remise en question, n'est-ce pas? Et dans le cas d'espèce, nous avons beaucoup de limites en matière, que ce soit de normes, que ce soit de recherche. Parce que les chercheurs eux-mêmes, ils vous disent que nous n'avons pas... Le docteur Lessinan Kap chaque jour est là. Parfois, il dit, je finance mes propres recherches. C'est-à-dire, est-ce qu'ils ont tout le nécessaire pour qu'on ait des résultats indiscutables? Ça, c'est la question qu'on se pose. Vous voyez un peu?
4: On peut y répondre.
1: Oui, Maurice.
4: Oui, on peut y répondre. J'ai vu quand je parle de la recherche scientifique, j'ai vu des Camerounais qui exerçaient dans le domaine des étudiants de la géologie.
1: Ouais.
4: C'est vrai qu'on n'a pas de laboratoire d'analyse au Cameroun, c'est vrai.
1: Très bien.
4: Mais parce que l'étudiant est soucieux de ce que sa thèse ait un poids scientifique avéré,
1: ouais,
4: il contacte des laboratoires à l'extérieur.
1: Ouais.
4: La plupart d'entre eux le font.
1: Ouais.
4: Ça vient crédibiliser tout ce qui est dit. Maintenant, je ne dis pas que les résultats dont il est question ici sont passés dans le même canal.
1: Je veux dire, on se pose des questions.
4: Voilà.
1: On se pose des questions parce que, vous savez, les chercheurs ailleurs, et là, je suis toujours d'accord avec Ibrahim Oumarou. Le régulateur, c'est un stratège. La norme ailleurs, c'est de la stratégie commerciale.
4: Tout à fait.
1: Le chercheur ailleurs est mis au service d'un modèle économique pour la conquête extérieure. Mm-hmm. C'est ça un chercheur. Tous ces chercheurs que nous citons là, Adam Smith et consorts, c'est des gars qui ont été mis au service d'un idéal choisi de manière stratégique par leur État. Vous avez vu la guerre entre la Malaisie et l'Union Européenne concernant l'huile de palme. Mmh. Vous savez que la norme qui vient de la Chine n'est pas la même norme.
4: Pareil, ouais.
1: Quand le Vietnam a voulu signer les accords commerciaux avec la Chine, il y avait une norme chinoise qui guidait ces accords commerciaux avec le Vietnam. Donc je veux dire que parfois, sois un peu humble. Vous voyez un peu, même quand l'ANACOM a eu à produire, on a dit, bon, soyez humble, s'il vous plaît.
0: Je rappelle que dans le cas
1: d'espèce, quoi.
0: Dans le cas d'espèce, le chercheur lui a fait son travail scientifique.
1: C'est tout. Ouais.
0: Le chercheur n'a pas mis en question le poulet camerounais.
1: Ouais.
0: Il a fait un travail sur 12 exploitations dans 3 régions. Il a été clair. Je ne sais pas comment on peut être plus humble que ça. c'est les titres qui sortent dans les médias qui viennent généraliser le problème, le nationaliser et en faire une bombe atomique. Ce n'est pas le chercheur.
1: Donc là, vous rassurez qu'il n'en est rien.
0: Non, je dis que ce que je dis, c'est que il y a un article qui a donné un résultat sur une exploitation, sur 12 exploitations.
1: D'accord.
0: Je crois que les médias qui ont relayé l'information auraient dû également relayer ce résultat-là et non chercher le train qui arrivait en retard derrière celui qui arrivait à l'heure. Mm-hmm. C'est ça le problème. Moi, je ne pense pas qu'il y ait un problème d'humilité dans le travail qui a été rendu. Mais je crois que dans la manière dont l'information a été relayée, dans la recherche du sensationnel, on s'est un peu perdu.
1: D'accord.
0: Donc, il faut qu'on revienne un peu toute proportion gardée.
1: Très bien.
2: Oui, moi, je voudrais comprendre, M. Kwame. Oui. J'ai envie de partager son point de vue.
1: Oui, d'accord.
2: Mais sauf que j'ai un problème avec ça.
1: Oui.
2: Je ne suis pas d'accord parce que c'est vrai. Scientifiquement, il est démontré que quand le positif domine sur le négatif, tout est positif. Et le jour où tout devient, il y a plus du négatif, tout devient négatif.
1: D'accord.
2: Mais un résultat aussi minime sur un échantillon comme celui-ci devrait nous interpeller. Et la seule préoccupation qu'on devait avoir sur ce plateau, et même ceux qui nous écoutent, c'était de savoir, est-ce que ceux qui nous dirigent ont tenté de vérifier ailleurs si une telle information n'est pas généralisée. Par contre, quand on se pose là, on n'a aucune information. C'est pour ça que il me pose la question si je suis rassuré. Il dit, mais attends, je ne sais pas encore. Je ne sais pas si tout à l'heure je devrais servir du poulet à quelqu'un. Yo, je ne sais pas si c'est du poulet avec du fer ou pas.
0: J'ai comme l'impression qu'on est resté dans ce studio. Depuis près de 2 heures de temps.
2: Monsieur
0: Ibrahim n'a pas compris de quoi on parle. Non. Je vais encore rappeler une chose.
2: Si tu permets, on parle
0: des résultats sur des prélèvements de 2020.
2: Ah.
0: Il y a 6 ans.
2: Et on donc en
0: parle. Attention. On parle des résultats sur des prélèvements de 2020.
2: Oui.
0: On parle des résultats qui sont passés par une thèse et qui ont été rendus publics par le biais de la publication d'un article le 1er septembre 2026.
2: Oui.
0: Qui sont en train d'être médiatisés à l'instant.
2: Oui.
0: Voilà de quoi on parle. Donc, la réaction de l'État par rapport à ces publications-là,
2: oui,
0: elle est à venir. On ne sait pas, il ne faut pas qu'on devine le sexe des
2: anges. Mais elle pouvait aussi être antérieure.
0: Non, je veux dire que l'État ne réagit... Non, si tu me permets, l'État ne réagit pas sur un problème qui ne s'est pas forcément posé. Il faut bien comprendre la chronologie des choses. Et j'ai dit tout à l'heure que mon problème ici, c'est la réaction de l'IPAVIC. Pourquoi? Parce que l'IPAVIC a réagi. Si l'IPAVIC n'avait même pas encore réagi, je leur ai accordé le crédit d'être en train de réfléchir à la bonne façon de réagir. Qu'est-ce qui se passe que un article qui a été publié il y a 2 mois, 1er septembre 2026,
2: oui,
0: nous sommes... C'est même un mois, je crois que nous sommes en début octobre, si je ne me trompe pas. Très bien. C'est même un mois qui est en train d'être repris aujourd'hui par les médias, qu'on a déjà théorisé le complot dessus. C'est ça le problème. Le scientifique a fait son travail, il vous a donné un résultat. Ce résultat a été publié selon les règles de l'art, de par sa thèse, de par sa science. Il a fini sa part. Qu'est-ce que vous faites de ce résultat? Moi, je ne dis pas qu'il n'y a pas de problème.
2: Non, dans ce que vous êtes en train de dire, M. Kwame, il y a un problème. Est-ce que depuis 2023, est-ce qu'une solution avait déjà été trouvée pour rassurer
0: des travaux de recherche? Je ne sais pas si il même comprend ce qu'on appelle un travail de recherche.
4: C'est juste des travaux de recherche.
0: Vous pensez que l'État du Cameroun peut se mettre aujourd'hui à réagir à tous les résultats qu'il y a dans toutes les thèses qui sont soutenues chaque année dans ce pays? C'est possible.
1: Mais Stéphane Kwame.
0: Non, attendez. Stéphane Kwame. Avant ça, la première des choses que je veux dire, c'est que je ne minimise rien. Je ne minimise rien. Je dis que lorsqu'un résultat comme celui-là est publié, l'État peut s'en saisir, d'accord, ou ne pas s'en saisir, c'est un fait. Sauf que, quand il arrive sur les médias, ne le multiplions pas plus que ce qu'il a comme rayon d'effet.
1: Stéphane Kwame,
2: ne posons donc pas ce problème ici.
1: Non, permettez, posons ce problème.
2: Qu'est-ce qu'on fait là?
1: Posons ce problème, pourquoi? Nous écoutons les chercheurs. Et récemment, quand les chercheurs revendiquaient leur prix, d'ailleurs, ils revendiquent davantage. Bon, c'est vrai qu'ils sont en pourparlers. Ils disent, on leur a posé la question, à quoi sert le chercheur? On a vu à Baoyounou. À quoi sert même le chercheur? Il dit non. Le chercheur fait effectivement son travail de recherche. Il publie. C'est au régulateur de saisir les résultats de recherche et d'en faire bon usage.
0: Tout à fait. Je suis d'accord avec ça à 100%.
1: Ça veut dire que Stéphane Kouam vous dit effectivement, le chercheur doit faire son, il a fait son travail.
0: C'est clair.
4: Oui.
1: Mais Ibrahim dit aussi que le régulateur doit se saisir de ses résultats de recherche pour anticiper afin qu'on ne
0: soit. Et je ne dis pas le contraire d'Ibrahim.
4: C'est même l'objet de la thèse.
0: Je ne dis pas le contraire d'Ibrahim.
1: D'accord.
0: Sauf que ce que je dis à Ibrahim, c'est que.
2: Tu penses que nous.
0: Au-delà, non, au-delà de ce que ce résultat devient aujourd'hui public.
1: Oui.
0: Et que l'État doit s'en saisir, je suis d'accord. Ne faisons pas d'un problème ce qui n'est pas un problème pour l'instant. Vous comprenez? Parce que rien n'a prouvé, même les résultats de ce travaux n'ont pas prouvé que la volaille camerounaise est contaminée. Ce que ce travail prouve, c'est que la volaille dans 12 exploitations a un problème. Donc, ce qu'il faut faire là maintenant, ce qu'il faut faire là maintenant, et c'est ce que j'attends de l'IPAVIC, pas de l'État, parce que chacun a son rôle. L'IPAVIC, c'est l'interprofession, c'est elle qui a le rôle de maintenant soit contredire cette expertise, soit la confirmer.
2: La réaction de l'IPAVIC,
0: c'est de crier au complot. C'est de se poser la question de savoir qui veut détruire la filière avicole. Voilà. Vous croyez que ce chercheur a écrit sa thèse pour détruire la filière avicole? Attention, ce n'est pas la bonne question à poser. L'IPAVIC, c'est le bras armé de l'État dans le domaine avicole. Ce que l'IPAVIC doit faire, c'est ce que M. Ibrahim attend. C'est-à-dire que quand, normalement, si cet IPAVIC faisait ce qu'on appelle de la veille stratégique, elle se serait saisie de ce résultat depuis 2023. À peine on aurait fait cette thèse, d'abord même qu'on aurait soutenu cette thèse, elle devait même être dans la salle, en principe.
1: Très bien.
0: Elle devait prendre ce résultat et elle devait travailler en étroite collaboration avec ce même chercheur pour vérifier si c'est la même chose un peu partout. Voilà ce qui doit se faire.
2: Très bien.
0: Donc moi je dis que nous devons réagir de façon structurée, de façon scientifique, de façon réfléchie. Ne restons pas dans la panique. Pour l'instant, rien. Je dis qu'il n'y a pas un résultat qui remet en cause la qualité de la volaille camerounaise. Si vous avez un soupçon sur la volaille camerounaise, faites donc, établissez-nous les résultats. Ne venez pas nous faire paniquer. Établissez-nous une étude qui nous dit quel est le véritable état de ces métaux lourds dans la volaille camerounaise sur le plan national. Et maintenant, quelles sont les mesures qu'on va faire pour soutenir cette filière qui fait quand même vivre de nombreux entrepreneurs dans notre pays? Voilà la démarche qu'il faut faire.
2: Mangeons nos poulets, surtout que ce sont nos frères qui en font.
4: De toutes les manières, moi, je vais manger du poulet ce soir.
1: Voilà. Et vous voyez, ce que nous disons aussi, il y a quelque part de petites défaillances. Pourquoi? Vous voyez le caractère sensible d'une filière, comme la filière avicole. C'est une filière sensible. Et quand il y a une situation délicate dans d'autres domaines, réaction immédiate. Vous voyez un peu, réaction immédiate. On voudrait également que dans le domaine économique, la petite et moyenne entreprise, la production locale, que la réaction soit également immédiate pour tempérer. Parce qu'il s'agit de la préservation de l'équilibre national. Vous voyez un peu?
2: Oui,

0: mange plus le poulet, pardon. Nous autres, on va manger.
1: Bon, donnons la parole à nos compatriotes dans le reportage économique hebdomadaire.
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1: La filière avicole sur les feux des projecteurs, des résultats de recherche au Cameroun font état de ce que des métaux lourds ont été découverts dans le poulet produit localement. Avis des agents économiques. Anisette Ambassa.
4: Patrick voit en cette information une main noire des nationaux qui tirent régulièrement profit des importations de poulet.
5: Comme par hasard, ça tombe au moment où on veut justifier plus l'importation de poulet congelé. Le poulet camerounais est élevé en 45 jours, sans hormones, traçables et tout. S'il y a un problème de métaux lourds, qu'on nous montre l'étude complète, certifiée par l'ANACOM ou l'ANOR. Pour moi, ce n'est pas un problème sanitaire, c'est une guerre économique. On veut saboter le poulet local pour ouvrir la porte aux importations. Et ça, je suis sûr que ce sont les Camerounais qui le font.
4: Ils pensent d'ailleurs que...
5: La solution n'est pas d'importer plus, c'est d'investir dans nos propres producteurs pour redevenir souverains.
4: Abondant dans le même sens, Franck pense que cette information n'est avérée.
6: C'est peut-être une politique pour faciliter les importations de ces produits-là. Par contre, récemment, il y a des vidéos qui circulaient sur les réseaux sociaux où on montrait comment est-ce que des œufs étaient fabriqués de manière chimique et expédiés dans plusieurs pays du monde entier. Donc, nous pensons plutôt que ce sont ces produits qui viennent d'ailleurs, qui sont impropres à la consommation et dangereux pour la sécurité alimentaire de notre pays.
4: Que des métaux lourds aient été détectés dans le poulet localement produit, selon des analyses, Francis n'y voit aucun problème.
7: Il faut un contrôle qualité. Ce n'est pas simplement au Cameroun qu'on retrouve ce genre de choses. Parce que vous avez par exemple des provendiers qui utilisent des moulins. Ces moulins, parfois, on les fait graisser avec les huiles de moteur. Et donc, il est possible que parfois, ce genre d'huile se retrouve à l'intérieur de l'alimentation, même en faible dose.
4: En plus,
7: il est possible que même le métal des machines qu'on utilise, si la qualité n'est plus très bonne, que certaines parties de ces métaux puissent se retrouver en plus ou moins grande quantité dans les aliments et forcément vont se retrouver dans le poulet et dans les consommateurs du poulet. Donc, nous pensons pas que c'est là le problème. Le problème, c'est qu'il y ait des contrôles fréquents au niveau des producteurs d'intrants, c'est-à-dire les provendiers.
4: Des contrôles qui devraient s'étendre très fréquemment également sur les entreprises qui produisent pour se rassurer du respect des normes de qualité de la production de la provente.

Très bien, mesdames et messieurs, nous tablons sur cette question véritable. Et vous voyez que il faut s'appuyer sur des éléments factuels pour sauver la production nationale. Pour sauver la production nationale. Parce que, oui, la compétitivité, la santé du consommateur, oui, très intéressant. Mais il faut aller avec beaucoup de prudence. Si vous regardez une filière pareille, avec autant d'enjeux, vraiment autant d'enjeux, incommensurables, c'est tout simplement parce qu'il y a eu une pluie forte qui a dû bloquer nos producteurs qui allaient arriver sur ce plateau. Oui, il y a deux doigts d'arriver, mais plus fort et désagrément de dernière minute. Depuis Colbison, voilà. Il va arriver. Qu'à cela ne tienne, nous sommes là pour analyser les méandres et les contours.

0: ça prouve encore que nous avons beaucoup de chemin. Vous savez, l'autre jour qu'on entendait parler du Gabon, qui se battait encore, on pensait que le Cameroun est pratiquement arrivé. Oui, on a suffisamment évolué en termes de production. 68 millions, 101 millions, oui, c'est bien. C'est bien. La demande est là, la production est là, et vous entendrez même dire qu'à présent, ça c'est selon certains agriculteurs qui nous disent que nous avons encore beaucoup à faire pour satisfaire la demande locale, parce que les Camerounais en consomment. Il y a encore beaucoup à faire. Nous devons maîtriser toute la chaîne, depuis les œufs, depuis les œufs à couver, depuis... Vraiment, nous devons maîtriser toute la chaîne, la structurer. Intégrer d'ailleurs les chercheurs. Lorsqu'un chercheur effectue un travail pareil, si la régulation faisait effectivement cette veille stratégique, ce chercheur doit travailler à l'IPAVIC. Il doit aller là-bas travailler. Oui. Pour que demain on n'ait plus, il doit pas seulement nous dire qu'il y a du mercure ou du plomb. Il faut également qu'il nous dise comment faire pour qu'il n'y ait pas du mercure et du plomb. Et on lui donne le nécessaire pour nous doter des résultats de recherche afin de produire du poulet de qualité. Voilà aussi notre façon de faire. Ce n'est pas de s'asseoir, faire comme si la filière avicole, c'est pour les autres. Et nous sommes de l'autre côté, on observe à distance. Le jour où il y a du plomb, on vient dire qu'il y a du plomb et on se recule. Pareil. Maintenant, lorsqu'on parle de communication, l'IPAVIC doit avoir une cellule de communication stratégique, proactive, dans la méthode. Ça, c'est autant d'éléments. Parce que vous avez cité les médias internationaux, quand ils prennent cette info, c'est pour dire que, bon, vraiment, si votre poulet là n'est plus bon, nous sommes là. Hein. Vous voyez un peu? Oui, puisque le Quai d'Orsay, il travaille. RFI, vous savez, c'est le Quai d'Orsay. Ils travaillent, ils ne sont pas là pour vous donner une information. Le traitement de l'information là-bas est bien orienté par rapport à une visée. Quand ils vous disent déjà, au Cameroun, des chercheurs ont dit le poulet contient... Ils n'ont même pas donné ces détails, effectivement, parce que chacun traite l'information en fonction de ce qu'il recherche. Ils n'ont pas donné ces détails. Sur ce plateau, vous voyez, Stéphane Kouam, on a eu d'autres informations supplémentaires qui peuvent garantir la quiétude du consommateur camerounais. Parce qu'aujourd'hui, il y a Internet, il y a tout n'importe quoi. Quand tombe sur cette information, allez, bon, ça va dans tous les sens. Donc, véritablement, Moïse Nassin Gouk, un dernier tour de table avant que les autres ne prennent la parole. Il nous reste, 5 minutes par là.
1: Il faut relativiser, Moi, je continuerai de consommer du bon poulet produit au Cameroun. Parce que je sais et je viens de découvrir avec tout le monde ici qu'il ne s'agit, non pas pour rabaisser ou bien pour réduire l'impact d'une telle recherche, mais il ne s'agit que des résultats d'une thèse.
0: Oui.
1: Vous voyez, c'est vraiment à s'y conscrire. On ne peut pas prendre ça au sens le plus large. On peut pas, non.
0: C'est vraiment à s'y conscrire.
1: Relativiser, manger votre poulet.
0: C'est vraiment à s'y conscrire. Ibrahim, on peut le dire comme Maurice, manger votre poulet.
2: Je ne pense pas. Oui, bon, donc, j'ai vraiment pas les clés pour prendre une position péremptoire autour du sujet. Par contre, vous me donnez là l'occasion d'interpeller ou encore d'inviter nos dirigeants.
0: Parce que quelque part, vraiment, moi je ne vous arrache pas la parole. Oui. Si votre restaurant tient parce qu'il y a poulet, à l'absence de poulet, votre restaurant, il succombe. Hein.
2: Oh Yannick,
0: ce sont vos employés.
2: Vous voulez que... Vous me posez une question.
0: C'est un exemple.
2: Non. Non, vous ne pouvez pas m'empêcher de dire ce que je pense.
0: Allez-y.
2: Vous savez, vous ne me demandez pas d'être égocentrique. Je veux bien de l'argent.
0: Oui.
2: Je veux bien gagner de l'argent, mais ça ne suffit pas. Moi, je pense que... Permettez-moi, monsieur Yannick. Je pense que j'ai la grâce d'être né dans un pays où il y a tellement d'intelligence.
3: D'accord.
2: Nous aimons ce pays. Nous pensons, moi je pense que la nature et Dieu même nous a donné tout ce dont nous avons besoin.
3: Ok.
2: Tout à l'heure, je vous posais la question, vous avez dit que l'obstacle c'est le chemin.
3: Oui.
2: Quand on parle, s'il faut nationaliser, n'est-ce pas, le secteur avicole, pourquoi, qu'est-ce qui nous empêche? Yannick a tenté de me rassurer là de ce que.
3: Stéphane Kouam.
2: Stéphane Kouam a tenté de me rassurer de ce que le secteur n'est plus totalement contrôlé de l'extérieur quand il faut penser à la semence. Je voulais dire.
3: La matière première.
2: La matière première et même oui, les œufs et autres.
3: Voilà.
2: Donc, mais, je pense que une décision vraiment rapide aurait permis que le Cameroun contrôle ça de bout en bout. N'est-ce pas le secteur avicole au regard de ce que cela apporte. Parce que pendant que Yannick, je dis, pendant que M. Kouam veut bien mettre en relief, n'est-ce pas, le complot, entre guillemets, je vais bien lui donner du crédit. Mais après, j'aurais voulu que l'on dise que, bon, si on, dans le système, on a un problème peut-être avec la semence, ou encore on a un problème avec les produits qu'on inculque sur les oiseaux, peut-être assis, je ne sais pas trop.
3: Ouais.
2: Qu'on aille voir ceux qui produisent ça et qu'on aille contrôler si du fait... Parce que une seule personne qui nous informe, même de quelque manière, sur le fait que le secteur peut avoir un problème, ne suffit pas pour qu'on dise qu'on réfute tout. Mieux, il faut aller contre-expertiser.
3: Très bien.
2: Mais sauf que nous n'avons rien. Même M. Kouam aura du mal à dire que tout va bien. Même si c'est un résultat de depuis 2020.
3: Voilà. Voyez, et il vient même d'ailleurs de le dire. Parce qu'on peut être en train de dire que c'est l'aliment alors que c'est le vaccin.
2: Par exemple.
3: Stéphane Kouam, je vous donne la parole.
4: Ouais, je ne sais pas pourquoi est-ce que Ibrahim veut absolument s'entêter à dire ce que j'ai dit. Je crois que j'ai été très clair ici pour dire que la bonne réaction quand un résultat comme celui-là est publié, c'est de le vérifier. Je crois que je l'ai dit vraiment de façon péremptoire.
3: Ouais.
4: C'est la première des choses à faire. Ce n'est pas de prendre des communiqués pour crier au complot. Ce que je vois Ipavic en train de faire ou de vouloir faire, c'est plutôt de se dire « Ok, un chercheur a trouvé un résultat. Est-ce qu'il a raison? S'il a tort, alors on rassure l'opinion publique que nous avons vérifié et ce résultat n'est pas concret. Ou alors, s'il a raison, on rassure l'opinion publique en disant que nous avons même vérifié, on s'est rendu compte qu'il avait raison et voici les mesures que nous sommes en train de prendre. C'est dans ce genre d'attitude que nous ressortons fort. Vous savez, vous ne contrôlez pas ce qui vous tombe dessus, mais vous contrôlez la réaction que vous avez à ce qui vous tombe dessus. Si parce qu'on a crié à la contamination dans deux ou trois exploitations quelque part, on décide que nous faisons tous comme Ibrahim, on dit qu'on ne mange plus le poulet camerounais, alors le secteur tombe dès demain.
2: Non,
4: c'est ce que vous êtes en train d'essayer de nous dire.
2: Dit.
4: Non, vous êtes en train de nous dire que vous ne savez plus si on doit manger le poulet. Et moi, je vous dis. Je vous dis que il n'y a aucun doute à avoir pour l'instant. Le résultat, moi, je suis un scientifique. Le résultat qui a été donné, c'est un résultat qui n'est pas généralisable, mais qui interpelle, qui nous amène à dire allons regarder de plus près ce qui se passe là-bas. Pendant que nous le faisons, je prie tous ceux qui traitent cette information, les médias qui traitent cette information, Ipavic qui traite cette information, l'État du Cameroun et le chercheur en question. Je les prie de communiquer de façon responsable pour éviter de faire paniquer les gens.
3: D'accord.
4: Il y va de la réussite de notre secteur avicole. Parce que, comme vous l'avez bien dit, je suis d'accord avec vous, les autres vont vous dire que okay, si vous n'êtes pas capable de produire un poulet sain, nous on peut vous donner le poulet sain.
3: Voilà.
4: Alors que nous sommes capables de leur dire ok, apparemment il pourrait y avoir un problème sur notre travail, ok, on va vérifier ça, on va corriger et on avance. Il faut rester concentré.
3: Ok, super.
4: Dit ça, ce n'est pas dit qu'il n'y a pas de problème. C'est dit que tout problème a une solution.
3: Super, super. Je crois que on a été complet là-dessus. Est-ce qu'on va voir il y a une virgule, on va voir. Voilà, prenez la virgule.
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0: En deux, auditeurs en ligne, allô. Allô?
6: Allô, bonsoir, Tingue.
0: Bonsoir, Patriarche Mani Onana.
6: Bonsoir, la petite compagnie.
0: Merci.
6: Vraiment, je suis un ancien. Je pense que ce qui s'annonce là, ne pas prendre ça au premier degré. Que les chercheurs ont fait leurs recherches et ils ont trouvé machin. Attention.
0: Allô?
6: Allô?
0: Oui, allez-y, Patrick.
6: Allô?
0: Vous êtes en direct.
6: On a lutté contre les importations massives des coupes de viande de blanches importées. Oui. Ça nous a coûté des... C'est bon de dire un peu. On s'est allé tout le temps dans les commissariats. Attention. Donc, il y a une chose. Ne pas produire au Cameroun, elle fait promouvoir les produits agricoles. Déjà que il y a des mercenaires de la communication aussi dans notre pays.
0: D'accord. Apparemment, avec le patriarche, il y a quelques petits soucis. On va voir. En une. Audition en ligne, allô.
7: Oui, allô. Bon après-midi, Yannick Deléo.
0: Bon après-midi. Mr. Charles.
7: Affirmative. Je dis bon après-midi à ton panel.
0: D'accord.
7: Je suis très d'accord avec Brahim. Un intellectuel, c'est un homme averti et il est prudent. Je ne suis pas très d'accord avec vous, Yannick et M. Kouam. Subtilement, vous êtes en train de récuser un travail scientifique fait par un Camerounais avec 12 exploitations dans 3 régions. Ce n'est pas insignifiant. Nous sommes des intellectuels, on doit être très prudents. Parce que quand le Camerounais commençait à refuser quelque chose, ça veut dire que c'est vrai. On nous a dit que la bâton, le manioc, c'est bête. Nous, on refuse. Qu'est-ce qui explique les agents de mairie pas demander les impôts qui sont déjà dans IGS? Et il force les commerçants à payer. Dans IGS, c'est la bêtise. Qu'est-ce qu'on fait? Qu'est-ce qui explique cette infrastructure? On n'arrive pas à construire les routes. On n'est pas bête. Qu'est-ce qui explique que pendant la guerre entre la Russie et la Ukraine, on va signer les conventions avec la Russie? Aujourd'hui, l'Union européenne, avec la Banque mondiale et le FMI, nous étrangler avec le coup de faux coups. Ils ont mis le coup sous nos têtes. Parce qu'on est bête. Comment tu peux faire l'amitié avec un homme qui a tué ton père? Est-ce que c'est possible? Petit. Donc, ce chercheur a fait ce travail, monsieur Kouam, il faut être prudent. C'est 3 régions. On ne peut pas dire que c'est insignifiant. Je ne suis pas d'accord avec toi. Ebola, le M, ce n'était pas dans beaucoup de endroits. Hein. S'il te plaît, il faut revoir.
0: D'accord.
7: Peut-être qu'il faut encore mettre ce débat pour donner temps aux auditeurs d'exprimer la semaine prochaine. Je reste à l'écoute.
0: Merci, Mr. Charles. Mais aussi, les Africains ont dit non en bloc à l'homosexualité, alors que d'autres ont dit oui. Qui est bête et qui n'est pas bête? En une, auditeur en ligne. Allô, comment vous appelez?
8: Oui, bon après-midi, Yannick.
0: Bon après-midi.
8: Je dis bon après-midi, monsieur Kouam. Appelez-moi Mombi.
0: Mombi, vous êtes en direct.
8: Oui. Oui. Monsieur Yannick.
0: Oui.
8: Je voudrais finir rapidement. Vraiment, je continue à dire. Il faut d'abord respecter les entrepreneurs camerounais.
0: D'abord.
8: Entreprendre au Cameroun n'est pas chose facile, monsieur Yannick.
0: Très bien.
8: Ça, il faut le dire. Il faut avoir la main sur le moral haut.
0: Mais c'est pas possible.
8: La persévérance et la résistance.
0: Bien sûr.
8: Pour entreprendre au Cameroun.
0: Exactement.
8: Où en est-on avec la grippe aviaire, monsieur Yannick?
0: 16 milliards de perdus. Les gens n'arrivent même pas à se relever jusqu'aujourd'hui.
5: Nous avons tellement perdu les entrepreneurs, ont tellement perdu, et l'État n'a même pas branché pour essayer de les soutenir, M. Yannick.
0: Très, très exact.
5: Les gens se sont même pendus, d'autres ont même eu des crises.
0: Tout à fait.
5: À cause des crédits bancaires.
0: Tout à fait.
5: Donc les intérêts ne faisaient que gonfler, M. Yannick.
0: Tout à fait.
5: Quand les Européens ou tous ces viennent nous donner des propositions de leurs analyses, pourquoi nous ne prenons pas le temps pour vérifier si ces données sont exactes? Mmh. Où sont nos chercheurs, M. Yannick? Une fois de plus, pour clôturer, M. Yannick, de sensibiliser tous les Camerounais à consommer local. Ouais. Laisser l'importation et consommer local.
0: Ouais.
5: Je vous remercie.
0: Merci. Merci, Moubé, pour que nos chercheurs nous produisent des vaccins pour nos poulets. C'est aussi ça, la recherche. Produire des vaccins pour des poulets. Voilà. On va tenter, il s'en est allé en une. Voilà. Auditeur en ligne. Allô. Allô, comment vous appelez?
9: Allô.
0: Allô.
9: Ouais, bonsoir.
0: Bonsoir, le taximan de...
9: C'est Gilbert de Manassa, le taximan.
0: Voilà, Gilbert, taximan de Manassa. Ouais.
9: Je voudrais d'abord féliciter les chercheurs camerounais pour leur recherche. Ça nous donne quand même l'espoir qu'à la longue, un jour, on pourra aussi avoir les meilleurs chercheurs. Mais je voudrais dénoncer le coup d'état scientifique contre les éleveurs camerounais. Et le consommateur camerounais et le tourisme camerounais. Parce que ces résultats, comme publié là, je voudrais d'abord savoir le commanditaire de la recherche. Il voulait chercher quoi? Je crois que c'est une personne qui voulait préparer quelque chose pour détruire les éleveurs camerounais.
0: Okay.
9: Et ce n'est pas bien. Je dénonce ça. Et tout cela, vous voyez que tous les expatriés qui vont venir, ça va salir l'image du Cameroun qu'ils ne vont même plus manger de poulet. Et je crois que pour les éleveurs, on va encore entreprendre des choses comme détruire les poulets comme on a fait avec la grippe aviaire. Cette grippe aviaire que moi j'aime manger des milliers de pendant cette période, et je suis encore vivant, je n'ai même pas encore senti mal au ventre. Donc vraiment, je dénonce la publication, pas les recherches, mais la publication de ces recherches-là.
0: D'accord.
9: Tout à l'heure.
0: Merci. Merci. Merci beaucoup. On a tout entendu ici pendant la période de Covid. Tout entendu. Voilà. En une, auditeur en ligne.
10: Oui. Allô, bonsoir, Bongo.
0: Bonsoir, mon frère. Comment vous appelle?
10: C'est Yannick de Nkwaba.
0: Yannick de Nkwaba.
10: Ouais. Bongo. Les gars, si ils veulent seulement nous finir, ils font des recherches, ils font les recherches à moitié. Comment il fait les recherches? Il ne nous dit pas ce qu'il faut éviter de mettre dans l'aliment. Hein? On fait un travail à venir. Dites que quand on produit l'aliment, il y a telle matière qu'on ne doit plus mélanger. Donc, on va leur dire que quoi? C'est le maïs qu'on met là-dedans, là, ou bien c'est le son là qui donne le fer. Hein? Ou bien c'est ça qui va nous tuer. Il faut faire un travail approfondi. Hein? Quand on parle même de coups de tête scientifiques, là, nous, on se connaît, on se connaît les Camerounais. Tous ceux qui sont en train de faire les débats, là, ils vont vivre comment? Ils vont manger quoi? Hein? Ça, c'est une façon de nous finir. Par exemple, qui nous laisse notre poulet? Notre poulet n'a pas de poulet. Il y a les gens qui sortent souvent de dîner. Les conteneurs frigorifiés, les plastiques pourris. Mais c'est pour nous qui est mauvais. Hein? Ça, ce n'est pas normal. Ça. Il faut qu'ils nous disent que dans telle composition, ne mettez pas tel aliment. Dans le ménage, tel aliment. Là, on va comprendre que non, il a fait la recherche. Mais qu'est-ce qui a grandi seulement que non, ce n'est pas bon. Il y a le fait dans l'autre couleur vraiment. Pardon, qui nous excuse. Pardon.
0: D'accord, merci. De toutes les façons, soyons rassurés. Soyons rassurés, on a dit c'était un prélèvement d'une époque, d'une période bien précise. On peut certes avoir des craintes, mais là, il n'y a rien qui indique que nous ne devons pas consommer le poulet camerounais. On attend que l'on mène des recherches beaucoup plus poussées, approfondies, beaucoup plus élargies. Et l'on comprend très bien la préoccupation des auditeurs qui demandent de s'étendre véritablement. Aller dans le sens des propositions, pas de détruire et de constituer un obstacle à l'épanouissement des acteurs de la filière. En deux, auditeur en ligne. Allô, comment vous appelez? En deux.
11: Allô?
0: Allô, comment vous appelez? Vous êtes en direct. En deux. Oui. Il semblerait que la deuxième ligne.
11: Allô?
0: Très bien. Vous êtes en direct.
11: Oui. Ça dépend de la période qu'il a fait le prélèvement.
0: D'accord.
11: Le 0 à 100. C'est le médicament. Il faut regarder la composition des médicaments. Donc, parfois, c'est tout le bien des clients. Attendre ce qu'il y a des médicaments 7 jours avant la batterie. Consommation de riz, attendre tel délai.
0: Alors, on a du mal vraiment. Vous pouvez nous revenir, hein. On a du mal vraiment à vous avoir parce que les auditeurs nous écoutent et la qualité n'est pas bonne. Pourtant, vous disiez des choses très pertinentes. Essayons encore en deux voir. Allô. Allô?
12: Allô, bonjour.
0: Oui, bonjour. Bonjour. Oui, le papa François de Biémassi.
12: Merci de me recevoir.
0: Ok, super. Nous sommes contents également de vous avoir.
12: Je croyais, puisque l'on compte une étendue de la population, c'est comme ça que l'économie aussi peut être prospère. Ça ne veut pas qu'il faut avoir le secret à côté, tant pis les questions. C'est la question que je pose d'abord. Deuxième chose, je crois que vous avez tous grandi en ville, vous n'êtes en ville. Et c'est pour ça que les faits de chute sont un peu compliqués. Le poussin du village, vous pouvez le manger à 45 jours. Vous ne pouvez pas le manger. Et ce poussin de 45 jours que vous mangez, qui a des cuisses plus que le canard? Nous trouvons ça normal. Vous pourriez dire. Moi, je ne mangeais pas de poulet. Je vous jure, mes yeux fermés, c'est ça qui me fait manger ça. Je m'en mangeais presque pas. Je levais mes poulets ici. Et quand on vous dit qu'il y a des choses, dernièrement, j'ai dit, les œufs qu'on vend maintenant. Je faisais une omelette avec 3 œufs. Et maintenant, avec 5 œufs, ça n'atteint pas le volume de l'omelette que je fais avec 3 œufs. Et on m'a dit qu'apparemment, il y a des œufs qu'on fabrique. Qu'on vend ici au pays. Vous comprenez toutes ces choses. Si quelqu'un fait des recherches importantes, essayez de voir si c'est bon ou c'est pas bon. Mais que de penser d'abord à l'argent, à exposer la vie humaine. Vous obtenez presque tous pour l'économie. Et les chèvres n'achètent rien. Ce sont les hommes qui achètent. Et vous voulez que ces hommes soient exterminés par des mauvais produits. Personne n'auront encore des autres clients. Non, vraiment réfléchissez. Mais voyez, surtout nous, le poussin de 2 mois, 3 mois, on ne peut pas le manger. Et là, on ne parle que de 45 jours. Merci.
0: Papa François.
4: 90 jours. Mais ce qui dit est.
0: Oui, non, c'est pertinent. Bon. C'est profond.
4: C'est
0: profond. Maintenant, il y a les facteurs de contingence.
4: Parce que c'est maintenant qu'on sait que le poulain, c'est 45 jours.
0: Voilà.
4: À l'époque, c'était pas ça.
0: Non, il est pertinent.
4: C'est clair.
0: C'est qu'il est pertinent. En une, on dit en ligne. Mais il y a des facteurs de contingence. Du moins, ça. En une, allô?
13: Bonsoir, monsieur Yannick.
0: Bonsoir, mon frère.
13: C'est Régine qui vous appelle.
3: Régine.
13: Oui, monsieur Yannick.
3: D'accord. Nous vous écoutons.
13: C'est par rapport au débat qui est en ce jour-là. Mm-hmm. Et concernant ce qu'on a trouvé dans la chair, dans les yeux. C'est que moi, c'est que

0: y a un peu, c'est la fin d'année. Ils sont en train de vouloir, c'est pour nous mettre quoi dans la tête au juste. De toutes les façons, moi j'ai suivi l'information, mais ça ne m'affecte pas. Je vais continuer à consommer mon poulet.
1: Voilà.
0: Ça, vraiment, je vais continuer à consommer ça jusqu'à ce qu'ils nous disent que, bon, peut-être par rapport à ces recherches-là, on a trouvé que c'est peut-être que ça vient du parfum ou bien ça vient de telle chose. Et voici ce qu'on apporte comme solution. En dehors de ça, mais moi, je continue à consommer mon poulet.
1: Très bien.
0: Déjà qu'on nous dit que la viande rouge n'est pas bon, nous, on s'est tourné vers le poulet, mais on vient encore nous dire que le poulet. Moi, je continue à consommer mon poulet.
1: Très bien.
0: C'est ce que je vous ferai donner comme ma part de contribution.
1: Non, très belle contribution. Vous savez que les statistiques ont montré que le poisson importé, deuxième produit à l'importation. Deuxième. Ça veut dire que les Camerounais en mangent suffisamment.
2: Faites
1: aussi nous, des échantillons là-bas. Vous voyez ? Donc, c'est pertinent tout ce que les gens disent. C'est pertinent tout ce que les gens disent. Mais je dis, il ne faut pas qu'il y ait une fixation. Parce qu'on a comme cette impression-là. Fixation sur le produit camerounais. Oui, c'est pour parfaire et conquérir les marchés extérieurs. Mais pour le moment, nous avons une économie qui est en train de se parfaire. L'amélioration continue. Et toutes les économies ont connu cette phase. Voilà.
3: Problème, non, d'étudier les problèmes qui ont été révélés par ce chercheur et de nous rassurer que nous ne sommes pas en train de nous exposer en mangeant notre poulet camerounais.
1: Très bien, bien dit. Ibrahim Oumarou,
4: oui.
1: Vous préférez le poisson importé ou bien?
4: Les deux peuvent me donner de la maladie, c'est pas vrai. J'essaie à quelqu'un pour m'aider à voir clair.
1: Bon, très bien, très bien.
3: Là, Ibrahim ne va plus rien manger. Il pourrait peut-être devenir végétarien.
1: Il peut devenir herbivore.
2: Par exemple. Ah, nous ne disons rien, mais je crois que vous comprenez que voilà. C'est très grave.
1: Oui, exactement. Oui. Alors, Moïse Lassengo, c'est toujours un plaisir. Hein?
5: Oui, vraiment un plaisir d'être là. On sera toujours là autant que possible.
1: Super. Mesdames, messieurs.
2: Tu mangeras du poisson ou du poulet?
5: Poulet, cher ami. Du bon poulet. Les pondeuses de préférence.
1: Alors, c'est la fin de cette édition. Vous le savez, mardi, ce sera notre jour pour une autre production de Plein Phare sur l'économie. N'oubliez pas, le lion ne sera jamais herbivore, quelle que soit la situation de la savane. Je suis Adine Guélé, au revoir.
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Dieu qui voit ta souffrance, un Dieu qui se lève pour toi et qui agit en ta faveur.

quelles que soient les circonstances, j'irai. Et j'accomplirai pleinement la mission pour laquelle j'ai été créé et pour laquelle j'ai été introduit sous le soleil. Même si ce que j'entends n'est pas ce que je sais, même si ce que j'espère n'est pas ce que je vois, je sais que j'irai et j'accomplirai cette mission, quelles que soient les circonstances. Parce que celui qui m'appelle porte un nom.

Alléluia. Oui, tu as tout ce qu'il faut pour que le monde soit un vrai bonheur. Merci de laisser le ciel ouvert au-dessus de nous et de nous accueillir dans ton sanctuaire. Toi dont la gloire et le partage de racheté. Toi dont la puissance et l'appui des justes. Tu es disponible sur ton trône, Seigneur. Et tu répands sur nous ton énergie créatrice qui nous fait accéder dans la gloire. C'est là que tu fais germer tes bienfaits dans nos vies. C'est là dans ton sanctuaire, Seigneur, que tu nous fais siéger dans ton conseil royal et nous fais participer à ton plan pour l'éternité. Oui, Seigneur, je te dis merci. Merci, Seigneur, de nous accueillir devant ta sainteté, ô roi. Merci de nous faire concourir à ta splendeur et à ta beauté sublime. Merci. Merci de nous accueillir dans ton sanctuaire. Alléluia.

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Oui, gloire, gloire à Dieu. Bonjour, bonjour fidèles, bonjour amoureux, bonjour peuple de l'Éternel, béni de Dieu, les créatures de Dieu, ceux-là également qui ont compris que sans Jésus, ils ne peuvent rien. Alors que la grâce, les faveurs, la joie et la paix du Seigneur Jésus-Christ soient toujours notre partage. Dans son nom puissant, nous sommes également à un nouveau jour. Un nouveau jour qui s'est levé, et ce nouveau jour qui s'est levé nous fait grâce parce que nous sommes encore vivants. Nous sommes vivants également pour louer l'Éternel. Nous sommes vivants pour adorer Dieu. Nous sommes vivants pour montrer à notre Père que nous sommes véritablement reconnaissants. Reconnaissants envers lui, reconnaissants envers tout ce que lui également il a fait pour nous. Et ce qu'il attend encore également, ce qu'il doit encore y réserver pour eux, être notre partage. C'est pourquoi ce matin, nous ne pouvons que nous prosterner devant lui, prosterner devant le roi de gloire, prosterner devant le roi de victoire, prosterner devant le roi des combats. Il sort toujours vainqueur face à tout combat. Alors l'émission, c'est la lumière du matin. Vous venez de suivre le générique qui est également en fond sonore. Alors, la lumière du matin vient éclairer nos cœurs, nos vies, nos maisons. Il vient nous donner, montrer le vrai chemin à suivre. Le vrai chemin à suivre. Et quand tu es sur le vrai chemin, ça veut dire que toi aussi, tu vas être la solution pour beaucoup d'hommes et femmes. La solution pour ceux qui sont autour de toi. Et alors, parce que tu es cette solution, nous allons lire dans le livre de Proverbes 28, le verset 10. Proverbes 28, le verset 10, il est écrit: celui qui égare les hommes droits dans la mauvaise voie tombe dans la fosse qu'il a creusée, mais les hommes intègres héritent le bonheur. Vous voyez? Donc, parce que tu suis Dieu, tu ne peux pas égarer les hommes droits. Tu ne peux pas pousser les hommes droits dans le mauvais chemin. Car toi, tu es sur le bon chemin. Oui, tu es un homme intègre. Tu es un homme intègre. Et l'homme intègre qui conduit les autres sur le bon chemin, il hérite le bonheur. Il hérite le bonheur. Donc, il a pour héritage le bonheur. Par contre, l'homme méchant a pour héritage le malheur. Le malheur, c'est qu'il tombe dans la fosse. Les fosses lui sont creusées et il tombe dans ces fosses. Mais le Seigneur Dieu Tout-Puissant enlève l'homme bon. Il enlève, il le délivre du filet de l'oiseleur et il empêche également qu'il ne tombe dans la fosse, dans la fosse. La fosse dans laquelle il sera, il doit être détruit, non? Et le Seigneur Dieu Tout-Puissant l'empêche de tomber. Il l'aide, il vient à son aide afin qu'il ne tombe vraiment dans la fosse. Même s'il marche dans l'ombre des ténèbres, là où il y a les amas des ténèbres. Que veut dire marcher dans l'ombre des ténèbres? Au milieu d'un peuple pervers, au milieu d'un peuple méchant, au milieu des vendeurs de semences humaines, au milieu des méchants, des buveurs de sang, au milieu des sectaires. Alors, il dit que même si tu te retrouves au milieu des personnes pareilles, parce que tu n'es que de passage, il n'y a rien de mal qui va t'arriver. Ils vont penser qu'ils vont vendre ta chair, mais ils seront confus. Parce que ta chair n'est pas la chair qu'ils connaissent là. Ce n'est pas la chair que aussi vulnérable qu'ils ont l'habitude de chercher. S'ils pensent qu'il y a tes organes à vendre, ils seront confus. Parce que ce sont des organes précieux. C'est ça, il y a la présence de Dieu en toi. Tu marches avec le Seigneur et ton défenseur, c'est Dieu. Ton défenseur, c'est le Seigneur Jésus-Christ. La présence de Dieu est avec toi tout le temps. Si Dieu n'était pas avec David, David ne pourrait pas échapper. Il n'échapperait pas de la main de Saül qui le poursuivait. Saül était déjà comme cette personne qui a fait un choix. Il connaît le Dieu véritable, mais il a fait le choix de marcher avec Satan. C'est pourquoi toute personne qui est attachée à Dieu était devenue ennemie. Alors, c'est pourquoi la parole nous dit que notre adversaire, c'est le diable. Parce qu'il a pris
son chemin. Il sait que sa place dans le temps ardent de feu, c'est un chemin non-retour. Il a refusé. Il a pris ses engagements fermes pour dire à Dieu, jamais je ne peux me repentir. Donc un homme qui ne peut vraiment se repentir, un homme qui ne peut pas demander pardon, un homme qui ne peut pas pardonner, c'est un homme qui est en train de choisir le chemin de la perdition. Il est en train de choisir marcher avec Satan, être vraiment de la complicité totale avec l'ennemi. Alors, Dieu dit ici, là, dans le livre de Proverbes, il tombe dans ses fosses, il tombe dans les creux, il tombe dans les fosses. Il va penser que la vie lui est épanouie, qu'il est bien, qu'il est heureux. Mais bien-aimé, cette affaire de heureux qu'il est en train de te montrer, c'est juste un piège pour te faire tomber là-dedans. Parce que sa prospérité est une prospérité éphémère, une prospérité qui n'est que... Qui n'est que pour attendre le feu ardent. Alors, Jésus a dit un jour aux disciples, quand ils se plaignaient, ils ont dit, Seigneur, on a semé la bonne graine, mais nous sommes dépassés de voir que l'ivraie est venue monter là-dedans. Permets que nous enlevions l'ivraie. Et le Seigneur Jésus a dit que non, laissez. On va l'enlever, quand il serait déjà mature et sec. Alors, parce qu'en ce moment, il serait prêt à être foutu au feu. Quand il est encore, il vient de sortir du sol là, alors si tu l'enlèves maintenant, il va te dire que non, il pouvait changer. Alors, c'est pourquoi Dieu a poussé, il a laissé les autres dans leur incrédulité. Dans leur incrédulité. Il dit afin qu'ils ne se repentent et qu'ils n'entrent dans le salut. Pourquoi? Parce qu'ils ont choisi le mauvais chemin. C'est également comme Adam et Ève dans le jardin d'Éden. Dieu a dit, Dieu les a fait sortir du jardin d'Éden. Parce qu'ils ont choisi faire alliance avec Satan. Alors, on ne peut pas également faire alliance avec Satan et alliance avec Dieu en même temps. Au milieu du jardin, il se trouvait encore l'arbre de vie. Alors, on ne peut pas choisir marcher avec Satan et vivre maintenant là pour l'éternité. Alors, il a fait sortir ces hommes dans le jardin d'Éden. Ce sommes dans le jardin d'Éden. Alors, nous allons prier. On va prier ce matin. Et il dit, celui qui égare les hommes droits dans la mauvaise voie tombe dans la fosse qu'il a creusée lui-même. Il tombe dans la fosse qu'il a creusée lui-même. Oui, quand Aman a fait son guet-apens, il a fait ce guet-apens alors qu'il n'était rien d'autre que la pendaison, un espace qu'il a bien arrangé sur lequel il devait pendre Aman. Il a fait son guet-apens. C'était un homme méchant. Il pensait qu'il va égarer l'homme droit du bon chemin. Alors le fait de vouloir l'égarer sur le bon chemin, c'était que prosterne-toi devant moi. Qui sont les dieux que toi tu adores?

les hommes vers qui tu parles, que tu espères avoir bon vivre, que tu te prosternes? Est-ce que c'est devant les esprits que tu espères avoir bon vivre, que tu te prosternes? Alors le conseil que quelqu'un peut te donner, un homme méchant peut te donner, c'est de te prosterner devant lui. Le conseil que le monde peut te donner également, c'est de te prosterner devant des esprits. C'est pour t'égarer. Mais si toi, tu es l'homme droit, fais attention. Fais attention. Reste ferme en ta position. Mardochée est resté ferme dans sa position. Daniel est resté ferme dans sa position. David est resté ferme dans sa position. Joseph est resté ferme dans sa position. Anne est restée ferme dans sa position. Alors, c'est pourquoi aujourd'hui, nous pouvons lire l'histoire de ces personnes, de ces personnels et être contents. Et choisir aussi être comme eux. Mais seulement, nous voulons être comme eux juste au moment où ils ont eu la victoire, mais sans savoir ce qu'ils ont enduré. Alors, à partir du moment où le méchant, il veut t'égarer du droit chemin, et le fait pour toi de persévérer dans le droit chemin, tu endures beaucoup de choses. Tu endures beaucoup de choses. Il y a certaines maladies qui viennent pour vouloir nous écarter du bon chemin. Il y a le manque et le besoin qui vient parfois vouloir nous écarter du bon chemin. Et tu es toujours auprès des mauvais conseillers sont toujours présents. Les mauvais conseillers sont toujours présents parce qu'ils veulent t'égarer du droit chemin. Mais à partir du moment où tu restes ferme, attaché à ton droit chemin, tu ne tomberas pas dans la fosse. Eux-mêmes, ils vont tomber dans leur propre fosse qu'ils ont creusée. Après que Aman a voulu détourner Mardochée du droit chemin, et Mardochée est resté ferme. Et à la fin, qui est tombé dans le piège, qui est tombé dans la fosse, alors Aman est tombé dans sa propre fosse. Il est tombé sur son, il a été pendu sur son propre guet-apens qu'il a fait. Il a arrangé ça très bien. Et il a appelé ses amis, ses complices. Ses complices ont vérifié, ils ont surveillé, ils ont regardé, ils ont admiré, ils ont dit que c'est bon. Mais il ne savait pas que c'est lui-même qui va envoyer sa tête là-dessus. Alors, bien-aimé, ne te plains plus. Ne te plains pas de ce qu'ils ont levé le talon contre toi. Ne te plains pas de ce qu'ils ont, ils ont ravagé tout ce qui t'appartenait. Ne te plains pas de ce qu'ils se sont accaparés de tout ce qui t'appartient. Ne te plains pas de la situation dans laquelle tu peux te retrouver parce qu'ils ont empêché que toi aussi tu vis le bonheur qui pense être. Mais je m'en vais te dire, alors si tu restes cet homme droit, cette femme droit, dans le droit chemin, tu verras la finalité. La fin de toutes choses vaut mieux que son commencement. Éternel Dieu Père Tout-Puissant, tu nous amènes à une fin glorieuse. Tu nous amènes à une fin glorieuse, comme ton Fils Jésus-Christ, après avoir fini la mission, il a dit, Père, glorifie-moi, mets-moi à la place que j'avais avant que je ne vienne dans le monde. Père éternel, notre prière aussi, c'est que, ô Dieu Tout-Puissant, mets-nous à la place que les premiers hommes étaient, dans le jardin d'Éden. Ils n'avaient aucun problème. Alors, Seigneur, nous attendons plus que le jardin d'Éden, c'est-à-dire les cieux, la nouvelle Jérusalem. Nous prions, Seigneur, ô Dieu Tout-Puissant, permets que nous restions fermes, que nous soyons fermes sur le droit chemin et que si quelqu'un avait déjà l'intention de prendre le mauvais chemin dans le dit que je veux faire comment, Seigneur, je prie, s'il écoute le message de ce matin, ô Dieu Tout-Puissant, qu'il sort sur cette route qui n'est pas bien. Parce que la fin de toutes choses est plus importante que le commencement. Ô Dieu, tu viens nous fortifier, tu viens nous soutenir, tu viens nous tenir par la main. Et tu effaces, Seigneur, ô Dieu Tout-Puissant,

effaces le mal devant nous. Tu effaces, Seigneur, ô Dieu Tout-Puissant, nos blessures. Tu effaces nos douleurs. Et tu nous tiens par la main parce que tu es Dieu. Tu sais que le chemin est long et ce chemin périlleux, ce chemin qui est rempli d'embûches, qui est rempli d'épines, ce n'est pas un chemin de tapis rouge. Ce n'est pas un chemin, ô Dieu Tout-Puissant. Ce n'est pas un chemin qui portera en faveur de la chair, mais c'est un chemin qui est opposé au désir de la chair. Et nous restons fermement attachés à toi, car les désirs de la chair, Seigneur, ô Dieu Tout-Puissant, ne viendront plus pour reprendre notre cœur, mais ce sont les désirs du ciel. C'est les désirs de notre Père, les désirs de notre Créateur, les désirs du Dieu vivant. À toi l'honneur, Seigneur, à toi la gloire, la majesté, au nom puissant de Jésus-Christ. Amen.

Oui, bon retour à l'écoute de l'émission La Lumière du Matin après cette courte transition. Et M. Romuald Koumé est à la technique de ce matin. Nous disons bonjour et fidèle, joyeux pour le service qu'il rend également ce matin dans cette précieuse chaîne, la Royale FM. Alors, en attendant, Alain Kwekam, il est également au prix à beaucoup de services pour ceux qui suivent depuis Facebook ou YouTube, Royale FM Espace Cameroun. Vous êtes en direct de l'émission La Lumière du Matin sur les ondes de la Royale FM en tapant juste sur votre poste, sur votre téléphone pour ceux qui ont les mégas. Royal FM Espace Cameroun, et je m'en vais par là dire et adresser un bonjour particulier aux internautes, un bonjour particulier également à ceux qui suivent de par le monde entier la Royal FM, l'émission La Lumière du Matin. Que la grâce de Dieu également vous accompagne là où vous êtes, dans les autres pays ou bien même aussi dans le Cameroun, également aussi même à Yaoundé pour celui qui veut suivre en direct. Alors, également, vous autres qui aviez vos postes récepteurs, et Royal FM, il émet dans la ville de Yaoundé et également hors de Yaoundé pour les villes environnantes. Alors, l'émetteur va aussi plus loin. Et c'est ça la gloire de Dieu, c'est ça les mystères. Jésus a dit un jour aux disciples, ce que je vous dis dans les chambres, proclamez-les sur les toits. Alors, il faut que cela aille plus loin et c'est en train d'aller plus loin. Nous disons gloire à toi Seigneur Dieu Tout-Puissant qui le fait, parce que c'est toi qui fais. Également à l'écoute éditorial Ebel Bella Samari, le directeur de la Royale FM Roger Kier de Kiti, le superviseur général, l'homme de Dieu, le pasteur Emmanuel Noël Bissai. Alors, je rends grâce à Dieu particulièrement ce matin pour vous fidèles auditeurs de l'émission La Lumière du Matin, fidèles auditeurs de la Royale FM. Et ce matin également, nous allons continuer dans l'enseignement. Nous sommes dans l'enseignement. Après un long temps de l'appel, appel à la repentance, de venir au Seigneur Jésus-Christ, venir à Dieu, appel à l'entrée dans la maison. Les brebis égarées, entrez dans la maison. Le Seigneur Jésus vous tend la main, entrez dans la maison. Il suffit simplement depuis longtemps que tu écoutes cette émission. Tu écoutes et tu as compris qu'il faut une vie de repentance, un dépouillement total, le retour, un retour dans la maison. Je m'en vais te dire, bien-aimé, à partir du moment où tu te prosternes et tu dis à Jésus, Seigneur, je reconnais que tu es Seigneur et Sauveur, tu es le Fils de Dieu, tu es venu nous sauver, tu as versé ton sang a été aussi pour moi. Je te reçois dans ma vie comme Seigneur et Sauveur. Bien-aimé, quand tu as prononcé des paroles pareilles dans ton cœur, le cœur est ouvert et la bouche parle. Pendant que la bouche parle, tu as d'abord regardé de ta vie, tu t'es repenti et tu as décidé de marcher maintenant là dans les voies du Seigneur. Tu as abandonné le mal, tu as abandonné le chemin que tu suivais, tu as abandonné l'idolâtrie, tu as abandonné les dieux que tu servais. Tu as abandonné également les pratiques que tu faisais. Tu as décidé d'abandonner. Alors, quand tu fais appel à Jésus maintenant là, dans toi, Jésus vient maintenant et il nettoie le temple. Il vient et il nettoie le temple. Et à partir du moment où le temple est nettoyé, il t'amène maintenant là à la conversion. Jésus, après avoir marché 3 ans et demi avec les disciples, il a dit à Pierre, quand tu seras converti, affermis tes frères. C'est pourquoi nous sommes maintenant dans cet autre thème. Alliance, avantages et inconvénients. Alors, ce thème nous amène dans les profondeurs de la conversion. Nous sommes presque toujours dans le thème passé, le péché. Alors, quand tu es délivré du péché, quand il y a eu réconciliation, alors il faut que l'alliance, une nouvelle alliance soit scellée. De cette nouvelle alliance, il y a les conditions de la marche dans la nouvelle alliance. Et ces conditions de la marche dans la nouvelle alliance viennent attester ta conversion. Ça vient attester ta conversion pour confirmer également ta conversion. Alors, Pierre qui n'était pas encore converti pouvait renier encore Jésus.
Pierre, qui n'était pas encore converti, pouvait encore dire à Jésus, « Tu ne dois pas mourir pour nous. » Jésus a dit, « Arrière de moi, Satan. » Quand tu n'es pas encore converti, tu es ce genre de chrétien qui mange à gauche, qui mange à droite. Tu es encore comme le bébé qui est en train de ramper. Et comme il est en train de ramper, au même moment, il prend le lait maternel, il ramasse également la terre qui est au sol et il mange. Donc, non seulement il reçoit la vie et il reçoit la mort. Il reçoit la vie, il reçoit la mort. Il reçoit le bon, il reçoit le mauvais. Par manque de quoi? De conversion. Par manque de conversion. Et alors, cela, ça va nous amener à un thème. Pourquoi, bien-aimé, je m'en vais également, écoutez-moi bien. Écoutez-moi bien. Parce que, avant que la parole ne soit lue et expliquée, il faut d'abord connaître où tu es en train de partir. Quand le peuple d'Hébreu était où? Était en Égypte, ils pouvaient se contenter de ce qu'on leur donne en Égypte en tant qu'esclaves qu'ils étaient, esclaves des païens. C'est ça la brebis égarée qui pleure. Parce qu'elle ne se reconnaît pas là où il est. Parce qu'il ne suit, il n'a pas ce qu'il mérite. Une brebis égarée n'a pas ce qu'il mérite. Il est conscient de ce qu'il vaut et de ce qu'il mérite, mais il n'entre pas en possession parce qu'il n'est pas sur son terrain. Il n'est pas sur sa place. Il n'est pas dans la bergerie. Il n'est pas conduit par le bon berger. Il se débrouille. Il se débrouille seul. Et pendant qu'il se débrouille seul, il consomme n'importe quoi. Il consomme n'importe quoi. Jésus-Christ est venu pour nous délivrer entièrement, complètement, et nous amener à la conversion totale. Alors, quand on parle de la conversion, on parle de la délivrance de l'homme dans les trois dimensions. La délivrance de l'homme dans les trois dimensions. La première dimension est spirituelle, de l'esprit. La première dimension est de l'âme. La première dimension est de l'esprit. La deuxième dimension est de l'âme. La troisième dimension est de la chair. La troisième dimension, comme je vous dis, est de la chair. Alors, quand il y a alliance maintenant, quand je parle avantage et inconvénient, déjà l'avantage doit être dans l'esprit et dans l'âme. Mais l'inconvénient, c'est que la chair attend le dernier tour. La chair attend la fin. C'est ça l'inconvénient maintenant. Mais nous allons expliquer point à point par rapport à la parole. Et là maintenant, Jésus-Christ, quand il est venu, l'homme qui est spirituellement délivré entre dans le salut. Et comme il est entré dans le salut, alors Jésus également a opéré des miracles. Les miracles sont maintenant la preuve de la délivrance de l'âme. Parce que l'âme qui est totalement délivrée se réjouit également des bienfaits de Dieu, de tout ce que Dieu a créé sur la terre. Mais vous allez voir, quelqu'un qui est déjà délivré spirituellement, mais qui vit une vie de souffrance et de peine. Comme Jean a dit à l'ancien Agaïus, je souhaite que tu prospères à tout égard comme prospère l'état de ton âme. Donc, il a accepté et il prophétise également de l'état de son âme qui est libre, mais il n'entre pas en possession. Mais il n'est pas encore entré en possession. Mais l'apôtre Jean dit à l'ancien Agaïus, il faut que tu entres en possession. Parce que entrer en possession, c'est maintenant de vivre les miracles de Dieu sur la terre. Parce que les miracles également de Dieu que nous vivons sur la terre n'est que le petit goût de ce qu'on va avoir au ciel. Alors,
il y a certains enfants de Dieu, certains chrétiens, qui sont délivrés spirituellement, mais l'âme reste encore dans la peine, parce qu'eux-mêmes, ils ont voulu. Ils ont voulu. Il dit que celui que le Fils de l'homme a affranchi, il est réellement libre. Donc, spirituellement, tu as été délivré. Mais maintenant, il faut que tu sois encore davantage déconnecté de toute autre chose qui peuvent te tenir ton âme encore en esclavage pour que tu ne vives pas aussi les oracles, les miracles et les bénédictions de Dieu sur la terre. Et nous voyons un peu l'exemple de Lazare. Lazare a été sauvé, mais son âme est restée en peine sur la terre. Et il a reçu le troisième point. Après la mort sur la terre, il s'est retrouvé au sein d'Abraham. Mais l'âme a souffert étant sur la terre. Il a fallu qu'il soit nourri par les païens. Il a fallu qu'il soit soigné que par les païens. Quand on parlait des chiens qui léchaient ses blessures, c'est l'image de cette femme de la perte de sang depuis 18 ans. Elle allait d'hôpital en hôpital, de marabout, de médecin en médecin. Et elle, pourtant, elle était une brebis du Seigneur. Une brebis égarée qui ne vit pas ce que la brebis doit vivre. Pourquoi? Parce qu'elle est égarée. Alors, Jean a dit à l'ancien Agaï, je souhaite que tu prospères à tout égard comme prospère l'état de ton âme. Vous allez voir quelqu'un qui dit, je suis sauvé, je suis content. Je préfère vivre une vie misérable sur la terre et entrer au ciel. La vie misérable, c'est ton choix maintenant. Tu es sauvé. Mais il faut que également le Fils de l'homme t'affranchisse dans les choses que tu sois réellement libre. Afin que dans le réellement libre, là maintenant, ta vie ne soit pas une vie misérable sur la terre, mais une vie où tu goûtes les délices du ciel avant d'entrer au ciel. Là. Et c'est ça la conversion. Parce que dans la conversion, bien-aimé, il y a des choses. Celui qui dit, comme je l'ai dit bien, le chrétien qui dit, je préfère ne pas avoir ces choses-là, et de préserver juste mon âme parce que je veux entrer juste plutôt au ciel. C'est celui qui n'est pas entièrement converti. Pourquoi? Parce qu'il pense encore que pour avoir telle chose, je suis obligé d'aller dans la corruption. Comme je ne veux pas la corruption, je préfère laisser. Et pourtant, Dieu te dit, quand tu es déjà converti, c'est par la sueur de ton front que tu gagnes. Ce n'est plus par la tromperie. Ce n'est pas par la tromperie que tu vas encore gagner. Ce n'est pas par le mensonge que tu vas encore gagner. Ce n'est pas par le détournement que tu vas encore gagner. Mais tu vas gagner dignement et on verra en toi celui qui prospère à tout égard, comme prospère l'état de son âme. La conversion vient nous mettre à marcher maintenant différemment, à gagner différemment, à prospérer différemment par rapport à ce qu'on était dans le monde. Donc, Dieu ne nous appelle pas à lui pour qu'on soit juste seulement sauvé, pour ne pas aussi être épanoui. Alors, il y a des textes qui étaient préparés, mais avant d'entrer dans ce texte-là, parce qu'il y a d'abord un texte de base. Et pour le texte de base, c'est tout un grand texte avec, dans beaucoup de points, nous allons lire, et un texte d'entrée, comme on dit, introduction. C'est l'image de Adam et Ève dans le jardin d'Éden et ce qui s'est passé. Et quand j'ai parlé de l'alliance, on verra les priantes de l'alliance. Alors, ce matin, avant même ça, ce texte n'était pas préparé, n'était pas programmé, mais nous allons aller là-bas. Dans le livre des Actes, Actes dans son chapitre 2, Actes chapitre 2, à partir du verset 40,
Non, allons même à partir et du verset 38. À partir du verset 38, il est écrit. Pierre leur dit, repentez-vous et que chacun de vous soit baptisé au nom de Jésus pour le pardon de vos péchés et vous recevrez le don du Saint-Esprit, car la promesse est pour vous. La promesse du Saint-Esprit de la délivrance est pour vous, pour vos enfants et pour tous ceux qui sont au loin, en aussi grand nombre que le Seigneur notre Dieu les appelle. Et par plusieurs autres paroles, il leur conjurait et les exhortait, disant, sauvez-vous de cette génération perverse. Ça veut dire que n'entrez plus, ne marchez plus comme eux. Sauvez-vous de cette génération perverse. Ceux qui acceptèrent la parole furent baptisés et en ce jour-là, le nombre des disciples s'augmenta d'environ 3000 âmes. Ils persévéraient. Alors, voilà là où je voudrais arriver. Mais il fallait commencer d'abord à un début. Qu'est-ce qui est arrivé? On a vu jusqu'à quel moment. Alors, ce qui nous intéresse maintenant, il fallait d'abord aller un peu plus haut. Ce qui nous intéresse, c'est le 42, à partir du 42. Ils persévéraient dans l'enseignement des apôtres, dans la communion fraternelle, dans la fraction du pain et dans les prières. Là, maintenant, là, c'est la croissance spirituelle. La croissance spirituelle. Quand dis-tu connaîtras la vérité et la vérité te rendra libre. Dans cette croissance spirituelle, c'est dans la croissance spirituelle qu'on va comprendre beaucoup de choses. La crainte de l'Éternel, la crainte s'emparait de chacun et il se faisait beaucoup de prodiges et de miracles par les apôtres. Des prodiges et des miracles montrent également la délivrance de l'âme. Ils sont d'abord spirituellement délivrés, ils sont ensemble. Le Seigneur est avec eux. Les miracles et les prodiges qui se passent montrent aussi la délivrance de l'âme. Ça veut dire que les guérisons, également l'épanouissement de l'homme. L'épanouissement de l'homme. Il prospère pas plutôt dans le mensonge, pas plutôt dans la flatterie, pas plutôt dans le détournement, mais dans la vérité et dans l'ordre. Parce que quoi? C'est la preuve de la conversion. Quelqu'un qui avait besoin de demander un peu les pots, les pots pour, c'est-à-dire il est dans un service, mais il veut qu'on lui donne parfois les mimi-francs, il veut qu'on monnaie. Il avait l'habitude de dire qu'il faut monnayer pour quelque chose qui t'est de droit. Il faut encore monnayer à cause de sa position. Et il pensait qu'avec cet argent, c'est là où il faisait ses immeubles, c'est là où il faisait ci, il faisait ça. À partir du moment où la conversion arrive, de la conversion, toutes ces choses qu'il a eues de la manière frauduleuse, il se débarrasse de ça. Et nous allons voir la preuve de la conversion. Il se débarrasse de ça et ce que lui maintenant là, il va obtenir, il obtiendra de la manière normale, sans toutefois corrompre, sans toutefois tricher, sans toutefois mentir. C'est la preuve de la conversion. Et quand il le fait, alors on voit une prospérité qui est propre, qui est dans la vérité, qui n'est pas dans les mensonges, ou bien qui n'est pas également dans la tromperie. C'est comme également quand Zachée est monté au sycomore pour voir Jésus. Quand il a vu Jésus, Jésus a dit, ce soir-ci, je veux demeurer dans ta maison. Quand Jésus est entré dans la maison, bien-aimé, invite Jésus dans ta maison. Ton corps est un temple. Il faut que ça soit le temple du Saint-Esprit. Quand Jésus est entré dans la maison de Zachée, Zachée lui-même, la conversion a commencé au même moment. Il s'est levé, il a dit, ceux que j'ai détourné leur bien, je les rends au centuple, la conversion. C'est ça la conversion.

Paul a dit, j'ai travaillé de mes propres mains pour s'occuper premièrement de moi-même et pour soutenir également l'église du Seigneur. Et maintenant, les enfants de Dieu qui ont compris, quand ils venaient vers eux, la preuve de la conversion, c'est qu'ils soutenaient l'évangile. Leur bien n'était plus plutôt leur bien à eux-mêmes, mais il fallait disposer également ce qu'ils gagnent honnêtement dans la bénédiction de Dieu pour soutenir l'évangile. Et c'est une preuve de la conversion. Alors, ici, la parole nous dit, dans la crainte s'emparait de chacun. Et il se faisait beaucoup de prodiges et de miracles par les apôtres. Tous ceux qui croyaient étaient dans le même lieu et ils avaient tout en commun. Pourquoi ils avaient, quand il dit ils avaient tout en commun, ils avaient tout en commun, ça veut dire que quoi? Le livre de Romains dans son chapitre 12, il dit d'offrir son corps en sacrifice vivant à l'Éternel, ce qui sera pour nous un culte raisonnable. Ça veut dire qu'il n'y a plus rien, il n'y a plus quelque chose qui t'appartient à toi seul. Ce que j'ai, c'est aussi ce que je peux faire, je peux aussi soutenir mon frère s'il est dans le manque. S'il est dans le manque, ça veut dire que c'est en commun. C'est-à-dire ce que j'ai, si j'ai ma maison, je dois recevoir les frères dans ma maison pour qu'on prie. Si j'ai quelque chose à manger, le monde nous dit souvent, n'est-ce pas, que s'il y a à manger pour un, il y a à manger pour tous. Mais, et pourtant, ce même monde, il te donne les conditions pour que tu manges sa chose, parce que dans les conditions-là, si lui-même aussi n'a pas quelque chose à gagner chez toi, il ne peut pas te donner pour lui. Ça veut dire que ce n'est pas en commun. Ce n'est pas en commun. Mais un enfant de Dieu, quand il pose un acte de bien, il ne pose pas pour passer le temps à chanter dans tes oreilles. C'est moi qui avais, tu es comme ça parce que tu es comme ça. Non, je t'ai fait du bien et tu m'as fait du mal. Quand vous entendez quelqu'un dire, je fais seulement le bien aux gens et il perd le temps à me faire du mal, c'est parce que quand tu poses les actes, tu as encore les yeux sur ça. Ce n'est pas le bien que tu as fait aux gens. Ce n'est pas le bien. Tu as plutôt une corruption dans ton cœur. Parce que tu poses les actes et tu t'assois pour attendre que la même personne retourne l'ascenseur. Ça veut dire que tu ne lui as pas fait du bien. Il est plutôt ton prisonnier. C'est un prisonnier que tu as déjà classé quelque part. C'est pourquoi quand il a oublié, tu passes le temps à dire qu'il est méchant. Il est méchant. Il ne t'a pas forcé de le faire. Même si tu penses que ton agent lui a sauvé de la maladie qu'il était, qui t'a dit qu'il devait mourir. Même si ton agent ne venait pas, il ne devait pas mourir. C'est Dieu qui décide qui va mourir, qui ne doit pas mourir. Le moment, il y a des gens qui ont dépensé de l'argent, des millions, des milliards même, aller même à l'étranger, des hôpitaux en hôpitaux, mais parce que Dieu a dit que ta fin est arrivée et il est mort. Vous comprenez? Il y en a même qui ont bu le sang des bébés, pensant qu'ils vont échapper à la mort, mais le moment est venu, ils sont morts. Il y en a qui ont emmagasiné des milliards dans les chambres, mais le moment de la mort est venu. Il a dit, il a ouvert la chambre et l'argent ne lui a pas sauvé. Donc, si tu as fait quelque chose à quelqu'un pour lui sortir dans une situation, ne pense pas que tu es devenu son Dieu au point où s'il ne retourne pas l'ascenseur, tu passes le temps à dire je fais le bien aux gens, il me tourne. La preuve, si tu fais le bien aux gens, celui qui fait véritablement le bien avec un cœur converti, il ne se rappelle plus de ce bien qu'il a fait aux gens. Parce qu'il est toujours en train de chercher encore les points pour faire du bien. Pour faire du bien. Quand il a posé l'acte, il a oublié. Il a posé des bons actes, il a oublié. Même s'il revient contre lui pour lui faire un mal, il ne sait plus qu'il t'avait fait du bien. Mais il te reprend juste pour t'amener dans le bon chemin, le droit chemin. Ou bien si tu lui fais le mal, il va seulement fuir. Il ne doit pas répondre par le mal. Mais celui qui n'est pas encore converti, il va mettre ton nom même dans un journal. On va entendre parler partout où il serait, dans les débats, il va dire que j'avais fait le bien à tel. J'avais fait ci, j'avais fait ça. Et il est venu, il m'a fait du mal. C'était pour acheter la paix. Alors si tu achètes la paix, je m'en vais te dire avec les hommes, on n'achète pas la paix. Celui qui va acheter la paix, qu'il soit du côté de Dieu. Alors,
La conversion qui se montre dans ce groupe, c'est dans

0: dans ces hommes qui étaient sauvés, il dit au verset 45, ils vendaient leurs propriétés et leurs biens, et ils en partageaient le produit entre tous, selon le besoin de chacun. Alors, pourquoi ils vendaient? Quelles sont ces propriétés et ces biens qu'ils vendaient? Ce sont les choses qu'on a eues de manière frauduleuse. Il faut se débarrasser de ça. C'est ce qu'on a eu dans la tromperie, dans l'usurpation, ce qu'on a eu un peu dans la méchanceté. Mais les choses que tu as eues de la sueur de ton front et dans le droit chemin, il n'y a pas de problème là-dessus. Il n'y a pas de problème là-dessus. Alors, il disait, quand il vendait, c'était la preuve de la conversion. Celui qui est converti, les choses même qui lui accompagnaient, la manière par laquelle il gagnait ces choses, comme Zachée, il a dit, ceux que j'ai détourné leur argent, les personnes à qui j'ai fait du mal, qui viennent, je dois rembourser au centuple. Alors, la preuve de la conversion, c'est que quoi? Bien-aimé, tu ne t'accapares plus des choses de ce monde. Ces choses éphémères, des trucs, tu ne peux pas être en même temps marcher avec Dieu et marcher avec Satan. Alors, nous voyons un peu la vie de David. Ça, il y a les textes qui ont été prévus, mais ce matin, voilà pourquoi je nous dis ceci. Alliance, avantage et inconvénient nous amène dans les profondeurs de la conversion. Et il faut expliquer ce que c'est que la conversion. Quand David est tombé, quand David a commis le meurtre de Uri, après avoir fait ce qu'il a fait avec sa femme Bathsheba, David s'est dit que l'enfant qui est venu va être ma consolation. Dieu a dit, ta consolation ne doit pas être le péché. Bien-aimé, tu ne dois pas dire que tu es entré dans le Seigneur et ta consolation, c'est les choses que tu as versé le sang des gens pour avoir. Ta consolation, c'est les véhicules que tu as détourné les fonds publics pour avoir. Ta consolation, c'est le mal que tu as fait aux gens et qui t'a donné même une maison, la maison dans laquelle tu habites. Tu es conscient que tu as détourné. Tu es conscient que tu as fait du mal aux gens. Tu es conscient que tu as trompé les gens. Tu es obligé de laisser cette maison-là pour le service du Seigneur. De dire que ce n'est plus pour moi. Parce que là, il dit, ceux qui avaient les biens, ils les vendaient et ils les mettaient à la disposition de tous. Ça veut dire qu'il y a les biens qu'on ne pouvait pas déplacer. Mais qui étaient maintenant là devenus pour le bien de tous. Alors, est-ce que quelqu'un peut se lever et dire que il faut que ma vie, cette vie-ci là, devienne une vie qui est totalement consacrée à Dieu? Alors, comme je parlais de David, Dieu a dit, cet enfant-là doit mourir. David s'est dit, non, je connais quand même comment je rencontre Dieu dans le jeûne. Je sais que ce Dieu-là... si tu veux toucher son cœur, va auprès de lui et pleure devant lui. Tu vas toucher son cœur. David a pleuré. Il a porté le sac de cendres. Il a passé le temps et le temps sans manger. C'est disant que l'enfant va vivre. Mais quand l'enfant est mort, Dieu a dit également à David, tente de pleurer. Tente de pleurer cet enfant. Bien-aimé, il ne faut pas pleurer les choses que tu as eu de la mauvaise façon, que tu as eu de la mauvaise manière, que tu as eu quand tu étais encore dans le monde et que ces choses-là n'étaient pas normales. Ne pleure pas quand tu perds. Beaucoup refusent de venir au Seigneur parce qu'ils ont peur de perdre les choses qu'ils ont eues de la manière frauduleuse. Ils connaissent bien que leur vie-ci, ce qui leur appartient ici-là, ils ont eu de la manière frauduleuse. C'est pourquoi une repentance sincère n'est pas toujours. Il y a des choses qu'on garde. On ne dit pas que ma maison que tu vois que j'habite dedans, si là, j'ai enterré les choses au sol, sur la fondation. J'ai enterré les choses dans les poteaux de l'angle de la maison. Vraiment, c'est des gens, ceux qui
1: comme je peux dire, et les maçons, les bâtisseurs, si tu n'es pas quelqu'un qui construit les maisons, tu ne sauras pas ce que les gens font. Vous êtes souvent pressé. Tu n'es pas encore né de nouveau. On est pressé d'acheter même les maisons, d'acheter certaines maisons qu'on a abandonnées et qu'on est venu un peu arranger. Mais tu ne poses pas la question de savoir quelle est l'histoire. L'histoire de ça. Il faut souvent aller même voir les gens qui ont construit. Ils te diront ce qui est là-dedans. Ce qu'ils ont fait dedans. Et cela ne doit pas toucher celui qui construit si seulement il sait que quand tu as mis tes choses, tu verses la première pelle de béton sur ça. C'est ça que je veux dire à beaucoup de gens. Vous qui bâtissez des maisons, il ne faut pas que quelqu'un enterre ses choses à l'entrée de sa maison ou bien sur les poteaux de la maison. Il a enterré et tu te précipites à verser la première pelle de béton. Lui-même, il verse la première pelle de béton sur toutes ces choses-là, afin que tu sois épargné de ça, parce que tu es venu pour chercher ton argent. Et fais attention, vous qui détournez souvent les matériels, voilà pourquoi vos vies sont toujours des vies misérables, vous des vies de souffrance, parce que les incantations qui ont été faites ne vont te toucher que quand tu détournes les matériels des gens. Et c'est pourquoi quand tu es devant quelqu'un qui veut te tenir spirituellement, quand tu n'as pas détourné ses matériels, il te chasse. Il ne marche plus avec toi. Tu ne fais plus ses travaux. Mais vous ne vous posez pas des questions. Non, j'ai fait du bien. Vraiment, je lui ai donné un bon de vie. Pourquoi il m'a abandonné? Il est parti voir ce monsieur-là. Et le monsieur-là détourne ses matériels tous les jours. Est-ce qu'il n'est pas au courant? Véritablement, tu cours encore, tu lui dis, le type-là n'est pas normal. Hein? C'est toi qui n'es pas normal devant lui. Parce qu'il ne peut pas te tenir spirituellement. Débarrassez-vous. Ayez une bonne conversion. Soyez convertis. Et le thème alliance, avantages et inconvénients. Même ce matin, je ne suis pas entré dans le texte. Demain, nous allons commencer à entrer dans le texte. Il faut d'abord expliquer. Le peuple de Dieu a besoin de comprendre. Tu connaîtras la vérité et la vérité t'affranchira. Il y a encore parfois même des esprits de réclamation qui prennent encore le dessus sur toi par manque de conversion, de véritable conversion. Les esprits ancestraux, ils sont encore là, ils dominent encore sur toi. C'est que la famille vit. On a enterré les choses qu'on ne doit pas arriver à tel niveau. Tu es déjà né de nouveau et ça se répercute encore sur toi par manque de conversion. Par manque de conversion. Celui que le Fils de l'homme a franchi, il est réellement libre. Que le Seigneur vous bénisse abondamment au nom puissant de Jésus-Christ. Monsieur Nguyen Jean-Claude, ça fait un bon bout du temps parce qu'il a été toujours avec l'autre diocèse par les services toujours de la Royale. Que le Seigneur soit loué. Bonjour, amen. Monsieur Nguyen.
2: Merci, bonjour homme de Dieu, bonjour aussi à tous nos fidèles et nombreux auditeurs. Eh bien, on reprend le chemin ce matin et la question qu'on pose sur la table, c'est surtout dans la continuité de la lutte contre les mauvaises mœurs. Et nous parlons encore de la corruption, donc on demande ce matin à tous nos auditeurs, selon eux, quels sont les secteurs d'activité où l'on rencontre beaucoup plus la corruption.
1: Qu'on rencontre beaucoup plus la corruption. Et ce secteur d'activité-là, moi je veux parler, c'est le centre de notre cœur. Le centre de notre cœur, je sais que ça va étonner beaucoup, mais il faudrait qu'ils écoutent un peu leur cœur pour comprendre vraiment là où il y a beaucoup de corruption, les activités. Parce que l'homme s'amène partout, l'homme peut faire tout, chose, mais on peut peser parce qu'on voit des yeux. Mais ce qui est à l'intérieur, comme on ne voit pas, on n'arrive pas à peser. J'aimerais que nous essayions de peser nos cœurs pour voir vraiment là où il y a encore beaucoup, le grand centre de la corruption. Et je pense que par là, on sera échappé de cela. Seigneur Dieu Tout-Puissant, tu es merveilleux, tu es glorieux. Je rends grâce à toi, comme toujours, afin que ta main de grâce et avantage, Seigneur, Père, nous accompagne tout au long de cette journée par le sang précieux de ton Fils Jésus-Christ, ainsi que la Royale, toutes les émissions de la Royale, tous les personnels de la Royale, sans oublier les auditeurs. À toi l'honneur, la gloire, la majesté, au nom de Jésus-Christ. Amen.
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13: Il est 6h.
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0: 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Quand la corruption devient culture, la pauvreté devient destin. De corruption ce matin, nous en parlerons sur les 88.4, mesdames et messieurs, à la faveur de cette troisième édition de la semaine de la matinale royale. La question du jour, quels sont selon vous les secteurs d'activité les plus corrompus au Cameroun et comment solutionner le phénomène? Quels sont selon vous les secteurs d'activité les plus corrompus au Cameroun et comment solutionner le phénomène? Avis et contre-avis tout à l'heure dès 6h25, heure à laquelle le téléphone sera ouvert. Mesdames et messieurs, bien le bonjour à toutes et à tous et surtout soyez les bienvenus dans la matinale royale. Pour le troisième numéro de la semaine, vous le savez, les escales habituelles seront comme toujours au rendez-vous tout à l'heure à 6h35. Le premier arrêt qui va nous conduire au cœur d'un fait de société par Souscanner, ce sera la chronique matinale de Mister Ebel Bella Samari, éditorialiste sociopolitique de Royal FM. À 7h, on fera le round-up de l'actualité sportive nationale et internationale. Dans le couloir Royal Sport Bilingue, une affaire amenée comme tous les matins par l'éditorialiste chef d'ex des sports, Eric Christian Kouame et toute sa team. Et puis 7h40, c'est l'heure à laquelle lui, il fera son entrée dans ce studio pour nous conduire au cœur de l'actu économique nationale et internationale. Le journal de l'économie sera présenté comme tous les matins par l'éditorialiste économie de Royal FM, Yannick Guélewi. L'équipe aux commandes ce matin, c'est avec notre ami Romuald Dekoumé sur la console centrale pour la mise en onde. Alain Osé Kouekam derrière la régie vidéo. La coordination centrale est assurée par Roger Kiak sous la supervision générale du PDG, le révérend pasteur Bissai Emmanuel Noël. La voix ce matin, comme tous les matins, entre 6h et 8h, celle de votre humble serviteur JCN. Trois lettres annoncent sur la fréquence royale. Appelez-moi Jean-Claude Ngué. Et avant toute chose, mesdames et messieurs, rendons d'abord grâce à Dieu Tout-Puissant, l'Éternel.
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Artiste, auteur, compositrice, véritable chante de l'éternel. C'est très tôt que Prisca Benita consacre sa vie à la musique et même a servi le Dieu Tout-Puissant. Dès l'âge de 4 ans, elle composa sa première chanson et par la suite, elle va donc bâtir son parcours sur le plan musical. Malgré naturellement une carrière riche également sur le plan professionnel, puisqu'elle est médecin de formation, mais cela n'entame rien sa foi qu'elle continue de valoriser avec ferveur à travers de belles compositions musicales comme celles que vous avez à l'instant dans les tympans. Mon Dieu, signature donc Prisca Benita, la voix ce matin qui nous permet d'être en phase avec Dieu Tout-Puissant l'Éternel. Si jamais vous arrivez à l'instant, mesdames et messieurs, nous vous souhaitons la bienvenue dans cette édition 3e de la semaine de la matinale royale en ce mercredi 7e jour du mois d'octobre de l'an de grâce 2026. Allez, juste derrière, nous parlons de solidarité avec la Masso.

Encore 8 jours, si l'on devrait faire le décompte ainsi, à partir donc de ce 7 octobre, encore 8 jours pour la fin des cotisations au sein de la Masso, dans le cadre de la formule la Masso Bourse Académique, la Bourse d'études Masso, qui sera donc dédiée à tous les différents bénéficiaires, ce dont les noms seront tirés au sort le 17 octobre prochain, pour ce premier rendez-vous qui a décidé également de faire la part belle à l'éducation, en accompagnant bien entendu tous ceux-là qui veulent se lancer dans un cursus académique ou encore dans une formation professionnelle. Eh bien, autant on appuie les commerçants, les opérateurs des petits métiers du petit commerce, autant aussi la mutuelle d'assistance de solidarité a donc pensé qu'il faille aussi tenir la main de ceux-là qui sont dans le domaine de l'éducation. 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

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Et si jamais votre nom est tiré bien, vous faites bénéficier donc de cette offre, cette opportunité, voilà, à votre enfant qui est donc nouveau bachelier. Vous également, qui est nouveau bachelier, vous pouvez également cotiser 26 000 francs CFA et aller aussi tenter votre chance, comme on dit souvent en famille, car il s'agit ici que les uns et les autres se fassent accompagner grâce aux cotisations des différents membres de la Masso Mutuelle d'Assistance de Solidarité. Donc il ne s'agit pas d'un don qu'on fait à quelqu'un. C'est pas une manne qui tombe du ciel. Ce n'est pas la charité qu'on pratique. C'est le fait que, après avoir cotisé 26 000 francs CFA, tous les membres de la famille se réunissent dans le 17 octobre prochain autour d'un tirage au sort pour désigner les personnes qui doivent être bénéficiaires. Parce que voyez-vous, tout le monde peut parler au même moment. Donc, la main de Dieu va donc choisir les bénéficiaires. Et je le dis toujours à la maçon, tout le monde gagne. Donc, vous cotisez et le 17 octobre prochain, votre nom n'est pas tiré au sort. Vous n'avez rien perdu qu'à ce que vous avez permis donc à quelqu'un d'autre de bénéficier de cet accompagnement. Et cet accompagnement donc sera donc il y aura comme un retour d'investissement, parce que la personne qui va en bénéficier sera donc appelée à faire bon usage pour que l'année d'après, elle aussi revienne aussi donc contribuer, donc cotiser pour que les autres aussi puissent aussi bénéficier de cette opportunité Masso Bourse Académique ou encore la Bourse d'études Masso. Donc, premier élément à noter ici dans cette formule Masso Bourse Académique, c'est que c'est vous qui choisissez l'institut privé d'enseignement supérieur, c'est-à-dire l'université dans laquelle vous allez étudier et sur Cameroun. Donc, c'est vous qui choisissez selon les conditions de la Masso, c'est vous qui choisissez. Et maintenant, la Masso va s'occuper du financement intégral de la pension de l'université dans laquelle vous allez étudier. Si c'est la formation professionnelle, ce sera la même chose. Deuxième chose, c'est que vous pouvez cotiser soit pour vous-même, soit pour faire bénéficier à quelqu'un d'autre. C'est de ça qu'il s'agit. Le plus important, c'est que vous versiez 26 000 francs CFA. La date limite de recevabilité de vos cotisations, c'est le 15 octobre 2026. Parce que le tirage au sort aura lieu le 17 octobre 2026 du côté du nouveau siège du campus de l'Institut universitaire Bissaï, situé donc à côté du complexe hospitalier La Mamu. C'est sur la nouvelle Mimbouman Pankwa, en lieu du Ngoulzamba. Alors, il faut donc noter cela. Et maintenant, pour ceux qui sont déjà en cycle BTS, c'est-à-dire qui sont en première année, ils vont reprendre en deuxième année dans quelques jours, bien, vous aussi, vous pouvez cotiser, parce qu'il s'agit de ce que, si votre nom est tiré au sort, eh bien, dès le moment où votre nom est tiré au sort, la Masso prend dans le relais pour continuer à financer la suite de votre parcours académique. C'est de ça qu'il s'agit. Même ceux qui sont en formation professionnelle, on sait qu'on paye souvent par tranche. Donc, si vous êtes déjà dans une formation professionnelle, vous êtes aussi concerné. Venez cotiser. Et si jamais vous êtes tiré au sort, eh bien, vous allez donc bénéficier de l'accompagnement de la Masso qui va donc prendre le relais pour la suite du financement de votre formation professionnelle. Voilà les bons éléments qu'il faut noter par rapport à l'offre Masso Bourse Académique. 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Alors, comment cotiser? 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Et nous sommes au mois d'octobre. Ça veut dire que c'est un mois également qui nous permet aussi de pouvoir accompagner la gente féminine. Ça veut que c'est le mois qui est dédié dans la lutte contre le cancer du sein ou le cancer du col de l'utérus. 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Eh bien, on a voulu donc étendre la solidarité avec le mois d'octobre, qui est donc ce qu'on appelle Octobre Rose, un mois dédié à la lutte contre le cancer du sein. 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Ça peut être votre sœur, ça peut être votre maman, ça peut être votre compagne, ça peut être une amie que vous aimez bien. Donc, c'est l'occasion pour vous également de lui témoigner cette affection-là. 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
15: Communiqué et introduction en bourse de Renapro Finance SA. Par devoir de transparence, Renapro Finance SA porte à la connaissance du public et de la communauté des investisseurs de ses dernières IPO qu'elle a participé en date du 17 septembre 2026 à une séance de travail au siège social de la Bourse des valeurs mobilières de l'Afrique centrale, BVMAC en abrégé, à Douala, sous la présidence de Monsieur Louis Bangantolo, directeur général de la dite institution. Cette rencontre avait pour objectif de permettre à Renapro Finance SA d'apporter toutes les clarifications utiles sur certains points en suspens relatifs à la décision CAD/05-08-2026-005 du comité d'admission et de développement de la BVMAC, notamment un litige foncier non signalé dans le document d'information. Renapro Finance SA tient à rassurer le public et la communauté des investisseurs que le titre foncier objet du litige est enregistré au bilan 2025 certifié par le commissaire aux comptes à sa valeur d'acquisition de 55 millions de francs CFA en 2011 sans réévaluation qui représente à peine 0,5% du total bilan au 31 décembre 2025 et qui de ce fait n'affecterait que très marginalement la situation patrimoniale de Renapro Finance SA en cas de décision de justice défavorable. A contrario, une décision de justice définitive favorable à Renapro Finance SA améliorerait la situation patrimoniale de la société et donc celle de ses investisseurs après réévaluation du dit actif. Il est important de préciser que le dit litige, qui a fait l'objet d'investigations et d'analyses par les experts en la matière et qui est actuellement porté devant les juridictions compétentes, a déjà connu plusieurs décisions de justice prononcées en faveur de Renapro Finance SA. Au terme de ces échanges, des mesures ont été préconisées en vue de l'accompagnement de Renapro Finance SA sur le chemin de son admission imminente en bourse avec un passage par le compartiment EPME à l'effet d'adjoindre à la société du listing sponsor pendant une période d'au moins 12 mois, conformément à la décision CAD/05-08-2026-005. Renapro Finance SA remercie l'équipe dirigeante de la BVMAC pour son sens élevé de compréhension et réaffirme son attachement aux valeurs d'éthique, de professionnalisme, de transparence et de rigueur qui commandent sa gouvernance et l'amène à poursuivre et consolider son plan de développement au bénéfice de ses actionnaires, clients, mutualistes et partenaires. Communiqué signé la Direction Générale de Renapro Finance SA.
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0: 6h passées de 28 minutes à Yaoundé au Cameroun, nous ouvrons désormais le téléphone pour notre échange de ce mercredi matin, tout en disant déjà merci une fois de plus à Dominique Lemba qui nous a donc remplacé pendant ces deux jours où nous étions appelés ailleurs. Merci de nous rester fidèles sur les antennes de la Radio Royale FM 88.4 à Yaoundé. La question de ce matin, mesdames et messieurs, quels sont selon vous les secteurs d'activité les plus corrompus au Cameroun et comment solutionner le phénomène? Appelez-nous au 640-61-38-42, 640-61-38-42, 671-15-73-21 sur la une. Allô, bonjour.
1: Le vérificateur universel, bonjour.
0: Bonjour, Alina Novogada, c'est ça?
1: C'est bien moi.
0: Ah d'accord, comment ça va mon grand?
1: Ah, ça va très bien, très heureux d'entendre ta voix ce matin.
0: Ah mais pourquoi?
1: Parce que durant votre absence, beaucoup de serpents sont sortis de la forêt.
0: Oh non. Il n'y a quel problème. Il n'y a rien. Il n'y a rien du tout. C'est la grande famille Alina Novogada.
1: Grande famille.
0: D'accord. Alors, la question de ce matin, quels sont selon vous les secteurs d'activité où on donne trop le choco? Et comment empêcher ça désormais?
1: Le donneur universel.
0: Oui.
1: Quand on va chasser son secteur, je pense que le commerce.
0: Le commerce.
1: Actuellement, là, le commerce, rien ne donne. Tout est compliqué là-bas.
0: Trop de corruption,
1: trop de faux. La marchandise, n'y a pas. Sans la marchandise, tu n'as rien dans ça.
0: Et comment faire alors pour que ça change?
1: Actuellement, là, il faut simplement prier Dieu. Parce qu'on ne voit pas comment on peut changer encore le commerce actuellement. On est à conseiller, on a tout dit. Rien ne change.
0: D'accord. On appelle Dieu au secours. On va dire bonjour à quatre personnes avant de partir.
1: Bonjour et bon retour au vérificateur universel.
0: Merci.
1: Bonjour au président de l'Ouest, au président Sipoti. Bonjour Moulinex, Daniel Makaka, Lord Marco Pérégné. Bonjour à tous nos frères du bureau exécutif et nos frères de l'association des auditeurs.
0: Merci. Merci beaucoup d'être passé ce matin à Alina Novogada. Ça reste ouvert aussi 540-61-38-42. Selon vous, mesdames et messieurs, quels sont les secteurs d'activité les plus corrompus au Cameroun et comment solutionner le phénomène? Vous nous appelez aussi 540-61-38-42, 640-61-38-42 ou alors 671-15-73-21. On repart sur la une. Allô, bonjour.
2: Oui, bonjour, Jaco.
0: Oui, Gilbert de Manassa, c'est comment? Ah, bah, c'est pas grave, hein. On est appelé à rendre service. Bah oui, comme toujours, il est très fort, hein. Moi, je l'admire beaucoup.
2: Okay.
0: Alors, Gilbert, quels sont, selon vous, les secteurs d'activité où il y a trop de corruption au Cameroun et comment lutter contre ce phénomène?
2: Les secteurs les plus corrompus. On commence d'abord par la police.
0: La police?
2: Oui.
0: Ensuite?
2: Oui.
0: Ensuite. Oui.
2: Ouais, mais ça est d'argent.
0: Ensuite.
2: Il y a aussi le commerce.
0: Le commerce.
2: Tu vas prendre le mien de médaille là.
0: Ah, d'accord. Il n'y a pas le domaine des transports.
2: Hein?
0: Il n'y a pas votre domaine des transports.
2: Oui, le, quand je parle dans la police, ils sont liés au transport. La police.
0: Alors, et comment faire donc pour solutionner le problème? Qu'est-ce qu'on peut faire?
2: Il faut réformer la justice.
0: Ouais.
2: Il faut réformer la justice. À la police, il faut encore un peu plus de rigueur parce qu'avant, c'était plus pire. Quand on était premier mondial.
0: Ouais. D'accord. C'est entendu, Gilbert de Manassa. D'accord, c'est entendu. On va dire bonjour à quatre personnes avant de partir.
2: Bon, je vais dire bonjour à tous les clients qui sont dans la voiture, particulièrement celles qui portent la tenue de sport à côté de moi. Très belle. Je vais dire bonjour à tous les motos.
0: Ouais.
2: Je vais dire aussi un bonjour à la reine de Boy.
0: Et enfin? On a perdu Gilbert et Manassa, c'est pas grave. Merci beaucoup d'être passé ce matin. Allez, on va revenir dans 5 minutes. Hein. Ça sonne sur les différents lits. Donc, on revient à vous dans 5 minutes pour la suite. Le temps pour nous de marquer le premier arrêt parce que là, nous sommes rendus à 35 minutes après 6 heures. C'est l'heure pour nous d'accueillir en studio l'éditorialiste sociopolitique de Royal FM, Mr. Ebel Bella Samari. Good morning.
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3: Students are striking in France, eh?
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0: Bah, chacun ses problèmes. Mais c'est capturant. Les lycéens qui sont dans la débandade, qui manifestent, ça c'est du jamais vu quand même. Ok, so thank you, Mr. Ebel Bella Samari.
3: Thank you very much, Jean-Claude Gay. De tout de suite, hein?
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0: Voilà. Allez, vous écoutez la matinale royale sur RFM, mesdames et messieurs. On remonte en musique. On ouvre le téléphone pour la suite de notre échange de ce matin.

0: 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Voilà un peu la quintessence du message de Gilles Siyabé dans cette chanson Pendelme qui nous conduit au téléphone sur la 2. Allô, bonjour.
1: Bonjour, Jean Clombé.
0: Oui, comment est-ce que je vous appelle?
1: Appelez-moi Raoul au taxi.
0: Oh, le célèbre Raoul. Bah, comment ça va, vieux frère?
1: Par la grâce de Dieu, je vois le soleil.
0: Ah, d'accord. Très content de vous avoir ce matin. Alors, la question du jour, selon vous, quels sont les secteurs d'activité les plus corrompus au Cameroun et comment solutionner le problème?
1: Monsieur Jean Clombé,
0: oui.
1: Ce que je constate sur votre question, vous cherchez celui qui va construire l'âge. Je vais vous dire, c'est que lorsque vous regardez le Cameroun, il n'y a personne pour construire l'âge.
0: Oui.
1: Donc, tous les secteurs au Cameroun sont tellement corrompus qu'il n'y a personne pour sauver. Je vous remercie.
0: Merci beaucoup, Raoul, le taximan, d'être passé par ici ce matin. Allez, on dit bonjour à quatre personnes avant de partir.
1: Je veux dire bonjour à Jean Congé.
0: Merci.
1: Et je veux dire bonjour à Lino Dombogada qui vient de partir.
0: Ouais.
1: Et je lui demande quand est-ce qu'il va m'inviter pour manger le poisson. Je dis bonjour à tous les auditeurs qui sont scotchés ce matin. Je vous remercie.
0: Merci Raoul le taximan, le célèbre d'Ongola et Wondo. La question reste ouverte pour tout le monde ce matin, mesdames et messieurs. Selon vous, quels sont les secteurs les plus corrompus au Cameroun? Quels sont les secteurs d'activité les plus corrompus au Cameroun selon vous? Appelez-nous au 640-61-38-42, 641-61-38-42, 611-15-73-21. Au téléphone sur la 2, allô, bonjour.
2: Allô, bonjour, Jusse N.
0: Oui, je vous appelle comment?
2: America Baby Mama Carrière.
0: America Baby Mama, comment ça va?
2: Très, très bien, qui se dit?
0: D'accord.
2: Par la grâce de Dieu.
0: D'accord. Oh, je me porte comme Dieu le veut ce matin. Très content de vous entendre. Allez-y.
2: Comment était votre séjour?
0: Oh, on était au travail, ça s'est bien passé. On rend grâce à Dieu parce qu'on est rentré en bonne santé, en bonne forme.
2: On rend grâce à Dieu.
0: D'accord. Allez, la question de ce matin, selon vous, quels sont les secteurs d'activité les plus corrompus au Cameroun et comment faire pour solutionner le problème?
2: Jean-Claude Ndé.
0: Oui.
2: Au Cameroun, c'est nous les Camerounais.
0: Mm-hmm.
2: Nos cœurs. Mm. Donc nos cœurs sont des cœurs corrompus. Mm.

0: Ezechi, bonjour à l'auditeur qui est passé là et dit que les autres auditeurs sont des serpents, que lui-même est un apprenti sort.
1: Franchement, ça devient très compliqué. Hein. Je ne sais pas ce qui se passe. Ah, on a bien dit qu'il faut changer nos cœurs. Commençons par changer nos cœurs. Voilà comment on change alors les cœurs. Hein. On va faire comment dans un pays comme le Cameroun? On a dit que nous demandons à changer nos cœurs, mais voilà comment nos cœurs sont alors. Ouais, America baby mama. Non, c'est pas bien la mama. Une mama ne parle pas comme ça. Hein. Une mama, c'est pour l'apaisement, c'est pour arranger. Si l'enfant a dit ce qui n'est pas bien, la maman vient plutôt arranger. La maman ne vient pas se mettre sur un terrain de tige. Je ne sais pas de quoi il s'agit, mais les propos comme ça, je ne peux pas les accepter dans ce programme. Voilà. Allez, 640-61-38-42, 611-15-73-21. On va sur la une. Allô, bonjour. Sur la une, allô, bonjour. Au téléphone, allô. Sur la une, allô, bonjour. On l'appelle. Oui, bonjour, je vous appelle comment? Allô? Oui, bonjour, comment est-ce que je vous appelle? Ah là là, on a un problème de réseau, on a du mal à bien vous entendre. Essayez un peu de vous déplacer parce que là...
2: Je vous appelle depuis le quartier Ekounou.
1: Depuis le quartier?
2: Ekounou.
1: Ah, d'accord, Ekounou. Je vous appelle comment, s'il vous plaît?
2: Kevin,
1: alors je vous écoute. Quels sont les secteurs...
2: Sylvain.
1: D'accord, Sylvain, merci beaucoup. Selon vous, quels sont les secteurs d'activité les plus corrompus au Cameroun et comment solutionner le problème?
2: Je commencerai d'abord par la douane.
1: Oui.
2: Ensuite, par les impôts.
1: Mm-hmm.
2: Je vais ajouter les transports.
1: Ouais.
2: Je vais chuter par les travaux publics.
1: D'accord. Et maintenant, comment faire qu'il n'y ait plus de corruption dans ce secteur que vous avez cité là?
2: Tout simplement, les Camerounais doivent changer de mentalité et être sérieux pour leur pays.
1: Ah, d'accord. Ça, c'est très intéressant ce matin. Alors, Sylvain, on dit bonjour à quatre personnes avant de partir.
2: Bonjour, Régis et Anne.
1: Merci.
2: Bonjour au couple Mistaï.
1: Ouais.
2: Bonjour, directeur Roger Kiek.
1: Mm-hmm.
2: Et bonjour à tous les gens qui vous accompagnent.
1: Merci beaucoup d'être passé par ici ce matin. Bonne journée à vous ainsi qu'à toute votre famille.
2: Merci, Président.
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0: On va au téléphone sur la 2. Allô, bonjour.
1: Bonjour, monsieur.
0: Oui, comment est-ce que je vous appelle?
1: Gabriel Michel.
0: Ah, Gabriel Michel, vous nous appelez de quel secteur?
1: Mimbouman.
0: Depuis Mimbouman, ça va, Gabriel Michel?
1: Ça va, monsieur.
0: Ok, très content de vous avoir ce matin. Je vous écoute pour la question de ce jour. Selon vous, quels sont les secteurs d'activité les plus corrompus au Cameroun et comment faire pour solutionner le problème?
1: Pour moi, les secteurs d'activité les plus corrompus au Cameroun, il y a d'abord la police.
0: La police?
1: Oui, l'hôpital.
0: Mm-hmm.
1: La justice.
0: Ouais.
1: Je m'arrête d'abord là.
0: D'accord. Et maintenant, quelle solution vous proposez pour que le mal soit éradiqué dans ces domaines-là?
1: Le mal soit, il faut faire d'abord un nettoyage.
0: Uh-huh.
1: Ça part du sommet, il faut dégager tout ce qui est corrompu au sommet là. Mettre des gens intègres.
0: Uh-huh.
1: Comme des gens d'église, par exemple, je parle au pasteur d'Italie.
0: Uh-huh.
1: Quand ils sont à la tête, ils vont implémenter leurs idées, donc même au reste de la
0: D'accord.
1: C'est une solution que je vois pas quand on met Dieu devant tout ce qui se
0: passe. Ça, c'est clair. Il est capable de tout changer. Hein. Ce qui dépasse les hommes, pour Dieu, c'est un détail. Allez, on dit bonjour à quatre personnes avant de partir.
1: Oui, salut ma fille Anne-Sophie, ma fille Gabi,
0: ouais.
1: Et toute la population qui est consciente de justement bon fonctionnement de la société.
0: Merci beaucoup d'être passé par ici ce matin. Bonne journée à vous. Hein.
1: Bonne journée.
0: Voilà, encore 3 minutes, mesdames et messieurs, pour réagir sur la question de ce jour. Quels sont, selon vous, les secteurs d'activité les plus corrompus au Cameroun et comment solutionner le problème? Vous nous appelez au 640-61-38-42, 640-61-38-42,

0: 11 15 73 21. Avec cette chanson de Pindandale titrée Sokasso, nous allons au téléphone sur la 2. Allô, bonjour.
1: Paul Etrano, bonjour.
0: Oui, Blacky Deluxe, comment ça va ce matin? Oh, je me porte comme Dieu le veut ce matin, je suis en forme. Alors, ma Blacky Deluxe, selon vous, quels sont les secteurs d'activité au Cameroun où les gens mettent trop le choco? Et comment faire pour que ça ne se passe plus comme ça?
1: Il faut dire que tous les secteurs sont pareils.
0: Ouais. Ouais.
1: Il faut juste redynamiser le système pour que tout puisse changer.
0: Mm-hmm. D'accord.
1: C'est ce que je pense.
0: Ok, c'est entendu, Blacky Deluxe. On dit bonjour à quatre personnes avant de partir.
1: Bonjour à JCN.
0: Merci.
1: Bonjour à Monsieur Ebel Bela Samari.
0: Ouais.
1: Bonjour à Samy Lobic.
0: Uh-huh.
1: Président Guilou.
0: Ouais.
1: Et à tous les auditeurs de la Royal FM.
0: Merci beaucoup d'être passé par ici ce matin. Bonne journée à vous, hein, Blacky Deluxe.
1: Bonne journée.
0: Et voilà, le téléphone reste ouvert. On va partir rapidement sur la une. Allô, bonjour.
2: Bonjour.
0: Allô, bonjour.
2: Bonjour.
0: Oui, je vous appelle comment?
2: Papa Kamto de Mangui.
0: Oui, Papa Kamto de Mangui, comment ça va?
2: Très bien.
0: Ah, ok, allons-y rapidement. Quels sont les secteurs, selon vous, d'activité les plus corrompus au Cameroun et que faire pour résoudre le problème?
2: Alors, pour résoudre le problème, dès que la justice vient d'être corrompue au Cameroun, tout va aller bien. Je sais qu'on note que 5 personnes qui ont mangé la corruption sont sanctionnées. Tout va suivre. J'en ai terminé.
0: Merci beaucoup, Père Kamto de Mangui, d'être passé par ce matin. Bonjour à vous ainsi qu'à toute la famille. Eric Christian, combien le bonjour?
3: Jean-Claude Nguy, bonjour.
0: Vous allez bien?
3: Ben, ça va, Dieu me fait grâce, je suis debout.
0: Dans le sport de ce matin?
3: Oui, on va également évoquer le championnat du monde de judo qui se poursuit à Bakou, à Azerbaïdjan. Déjà une Camerounaise éliminée. Il ne reste plus que deux dans la course, alors que la fédération camerounaise est justement en train de transmettre sa liste qui va, n'est-ce pas, permettre de glaner le nombre de points qui pourra qualifier le Cameroun au niveau des Jeux Olympiques de Los Angeles en 2028. On va aussi parler de cette légende du football camerounais qui est décédé hier, Jean Mangangéné, qui part avec 6 coupes de Cameroun avec le canon de Yaoundé, et 6 titres de champion également avec le canon de Yaoundé, un ballon d'or africain avec le canon de Yaoundé. Il est décédé hier à Paris après 80 années. Il faut préciser déjà qu'il était longuement malade, donc c'est donc une légende qui va, tout comme Yebga Maya qui est également décédé hier. Lui aussi c'est un ancien lion indomptable. Il avait aussi ce coup de tête de Jean Mangangéné. D'ailleurs, on va le rendre hommage ce matin, tout comme on évoquera aussi la pré-saison en ce qui concerne le championnat de football professionnel du Cameroun avec les clubs qui multiplient les matchs d'évaluation, notamment le canon de Yaoundé qui joue coup fort tout à l'heure à 10h. C'est du côté de l'Embé à PGS qui sera également dans l'arène tout à l'heure du côté de Ndazoa, tout comme Sable de Baté. D'ailleurs, on ira voir ce qui s'est passé entre Astre et Stade Rennais et les autres clubs d'élite qui se préparent. On va aussi parler de la Fédération Camerounaise de Bodybuilding qui vient de remporter 24 médailles au championnat d'Afrique de Bodybuilding. C'était au Ghana, Accra, au Ghana. Et le président camerounais Achille Balimanya qui finalement a été réélu président de la Confédération africaine de bodybuilding. On évoquera également le championnat du monde de Maracana avec la Côte d'Ivoire qui remporte pour la deuxième fois successive cette compétition après la première édition. La finale s'est donc jouée du côté du complexe sportif de Douala à Japoma et la Côte d'Ivoire a battu le Togo 4-1. Mais notons tout de même que le Cameroun a amélioré sa performance en se contentant de la troisième place puisqu'à la première édition, le Cameroun est sorti au premier tour. On ira voir ce qui se passe dans les autres disciplines.
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0: Rendez-vous dans exactement 6 minutes. Quant à moi, mesdames et messieurs, je vous reviens à 7h35 minutes pour la suite de la matinale royale sur
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0: Madame, Monsieur, Amis Sportifs, bonjour. Royal Sport Bilingue, troisième sortie de la semaine. D'abord, les titres du 7h. Nécrologie, une légende du football camerounais quitte la scène. Jean Manga Ongene est décédé hier à Paris, déçu de longues maladies. L'ex-joueur du Canon de Yaoundé des Lions Indomptables a été ballon d'or africain en 1980. Les hommages de la rédaction dans cette édition. Maracana, la Côte d'Ivoire, désormais reine du monde pour la deuxième fois consécutive. Les éléphants remportent le Maramonde. Cette deuxième édition s'est déroulée à Japoma, Douala, au Cameroun. Et en finale, la Côte d'Ivoire a battu le Togo 4-1. Le Cameroun, pays organisateur, s'est contenté de la troisième place. Une amélioration par rapport à la première édition. Bodybuilding and fitness, le Cameroun récolte 24 médailles à Accra au Ghana lors de l'African Championship. Les 7 athlètes engagés sont revenus tous honorés et le président camerounais Achille Balemania a été une fois de plus élu président de la Confédération africaine de bodybuilding and fitness. Les détails dans cette édition. Voilà pour le sommaire.
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0: Et parlons d'abord de cette double session du conseil d'administration à la Fédération camerounaise de volleyball avec le conseil qui est annoncé pour le samedi 17 octobre ici même à Yaoundé. Ce sera au Concorde International Hotel d'Olezoa. Ici même à Yaoundé, le président Julien Serge Abouin vient donc de convoquer l'ensemble des membres du conseil d'administration pour cette double session cruciale pour la Fédération camerounaise de volleyball. Entre 9h et 10h, le conseil d'administration sera extraordinaire avec au cœur des échanges l'examen et l'adoption des nouvelles mesures à prendre par la fédération pour faire respecter les décisions de justice de la République du Cameroun en sa faveur. Un signal fort pour la rigueur institutionnelle et l'état de droit sportif. Entre 10h et 12h, ce sera un conseil d'administration ordinaire avec place au bilan et à la prospective avec à l'ordre du jour le rapport d'activité de la saison 2025-2026, l'élaboration et la validation du chronogramme des activités pour la saison 2026-2027 et les questions diverses. Ces assises permettront d'élaborer la feuille de route de la nouvelle saison et l'avenir de la discipline au Cameroun. Il faut donc attendre le 17 prochain pour avoir les résolutions de cette double session d'administration. Alors que toujours en volleyball, on parle de Brandin Gatieux qui s'envole pour l'Azerbaïdjan. C'est donc officiel avec l'international camerounaise qui s'engage avec le National Aviation Volleyball Club. Une nouvelle étape prestigieuse pour la Lion Indomptable qui s'apprête à porter haut les couleurs du Cameroun sur la scène internationale. On va donc souhaiter à Brandin Gatieux une bonne chance pour cette nouvelle aventure. Le temps pour nous de parler d'autres choses. D'abord avec le Cameroun qui a été honoré en Russie. Le para-athlète Stéphane Bekalem s'est illustré comme vice-champion à la Coupe de Russie de para-athlétisme. C'était le week-end dernier. Une performance que vous décryptez avec un entraîneur de sport pour personnes handicapées, Florent Goyam.
2: Après avoir remporté la Coupe du Cameroun de para-athlétisme, édition 2025-2026, Stéphane Bekalé a une fois de plus réalisé de belles performances en Coupe de Russie de para-athlétisme. Fierté et satisfaction sont les sentiments qui animent Mvogogi, coach à la Fédération camerounaise des sourds.
3: C'est d'abord un sentiment de joie, un sentiment de fierté, de l'ouvert aux jeunes qui flottent très haut dans le monde entier.
2: Le parcours du para-athlète camerounais n'est pourtant pas si facile au regard des conditions dans lesquelles il se forme au Cameroun.
3: Il faut d'abord savoir que les enfants s'entraînent dans des conditions très difficiles, très acceptables au Cameroun. Et aller faire une telle performance, c'est seulement à encourager et de dire bravo à cet enfant-là et de lui permettre de continuer le travail. Si il est possible qu'on mette l'enfant dans des conditions idoines de travail, je suis convaincu de ce qu'il donnera des meilleures performances avec des records qui seront battus dans le monde.
2: Néanmoins, obtenir la deuxième place au podium lors de ce tournoi de Russie est avantageux pour le Cameroun.
3: Le classement s'est fait par et là, maintenant, le Cameroun est bien placé. C'est une bonne performance pour le Cameroun. Un vice-champion du monde, on veut savoir de quel pays, où est-ce qu'il sort. Et lorsqu'on voit qu'il sort du Cameroun, ça donne la visibilité et ça permet aux gens de venir au Cameroun pour voir comment est-ce qu'ils travaillent, qu'est-ce qui leur permet d'avoir une telle performance. Donc, c'est une visibilité que ce jeune garçon a donné au Cameroun.
2: C'est aussi un message aux parents réticents à l'idée d'engager leurs enfants en situation de handicap dans les disciplines sportives. Coach Mvogogi, une fois de plus.
3: Le sport handi, c'est pas un sport que tout le monde connaît. Il y a les parents, lorsqu'ils ont même un handicapé à la maison, ils savent qu'ils ne peuvent plus rien faire. Alors que voilà qu'il est en train de donner aux parents des autres handicapés de les envoyer faire le sport et de pouvoir réaliser de telles performances à l'échelle mondiale.
2: Le para-athlète Stéphane Bekalé était suivi de son guide Tank Arthur lors de cette Coupe de Russie de para-athlétisme. Pour le reste, le vice-champion de Russie possède cette saison un record personnel de 11 minutes 40 secondes chrono sur le 100 mètres établi lors du Grand Prix de para-athlétisme du côté de Rabat au Maroc.
0: Et parlons de la balle ovale avec le groupe Essono Rugby qui présente la deuxième édition Yaoundé. Ce sera le 17 octobre prochain au stade d'Olympia à partir de 8h. Chez les messieurs, les équipes attendues sont Abeille, Lyon Rugby Club, AS Masoda Eagles, Espoir, Yaoundé 4, Obala, Tsa, Kunga Sunga, Tintan et Gori. Chez les dames, on n'attend plus que Eagles, AS Masoda, Onis et Diamant Rouge pour cette compétition qui aura lieu le 17 octobre prochain. Alors qu'on parle d'ici à 2026, c'est Douala qui accélère les préparatifs à 2 mois du coup d'envoi. Douala est entré dans sa phase opérationnelle des préparatifs de cette 9e édition des Jeux nationaux du Cameroun. Il faut rappeler qu'une importante délégation a effectué hier une visite des sites de compétition retenus dans la capitale économique avant de tenir une réunion stratégique au cercle municipal. Autour de la table, on notait la présence du Comité national olympique et sportif du Cameroun, les autorités administrative conduite par le représentant du gouverneur du littoral, de la communauté urbaine de Douala et l'ensemble des commissions locales. L'objectif était d'harmoniser les actions pour éviter les chevauchements après le séminaire d'appropriation des thèmes de référence organisé le 8 septembre dernier. Pour rappel, les DICIA de 2026 se tiendront du 13 au 22 décembre prochain à Douala. 13 ans après la dernière édition organisée dans la ville en 2012, le comité local d'organisation présidée par le gouverneur Ivaha Dibois et installée officiellement le 24 juillet dernier sous la présidence du ministre Grégoire Ouna est chargée de piloter l'accueil, la sécurité, l'hébergement et la logistique des 10 délégations régionales organisées en partenariat avec la communauté urbaine de Douala depuis la signature du protocole d'accord du 9 septembre 2025. Ces jeux placés sous le signe de la solidarité réuniront plusieurs milliers de jeunes athlètes dans 11 disciplines. Athlétisme, basketball, football, handball, volleyball, judo, lutte, haltérophilie, tennis de table, boxe et gymnastique. On parle cette fois-ci de bodybuilding en fitness pour parler de cette consécration africaine avec le Camerounais Achille Balemania qui a été réélu président de cette instance africaine en charge du développement de cette discipline sportive. Une réélection qui vient récompenser le travail accompli. Claude Baouken.
4: La nation camerounaise a été réélue par cette réélection. Achille Balemania tiendra les rênes de la Confédération africaine de bodybuilding en fitness pendant 4 ans. Une élection qui se tient généralement lors du congrès continental.
5: Tout ça est dû au travail acharné que nous menons depuis des années à la tête de cette instance fédérale internationale. C'est ma deuxième réélection. Je suis très content de cela parce qu'avec le travail effectué depuis ce dernier temps, notamment l'occasion du championnat du monde par notre illustre nation, je tiens ici à remercier le soutien du gouvernement de la République à travers le musée des sports qui est notre tutelle. Nous avons fait un championnat du monde magnifique, fabuleux. Nous avons même eu de la gratification de l'instance internationale qui a donné un award de l'événement le plus prestigieux des dernières années.
4: Outre le statut confédéral, Achille Balemania est le président de la FECABOV, la Fédération camerounaise de bodybuilding en fitness. Le travail accompli préalablement a participé à sa réélection.
5: Aujourd'hui à Accra, ça concrétise juste les actions menées au préalable en amont, à savoir la bonne gouvernance, le bon management, le travail ardu, les résultats engrangés par nos athlètes ainsi que tout ce que nous faisons chaque jour qui amène l'Afrique et le Cameroun en particulier à être aujourd'hui honoré et auréolé par cette nouvelle réélection. Ça ne fait qu'amplifier ce que nous faisons.
4: Après cette confiance renouvelée par les membres de l'Assemblée générale de la Confédération africaine de bodybuilding en fitness, Achille Balemania est au travail.
5: Développer davantage le système dans le travail, dans l'aménagement des capacités, à mettre en place des nouvelles structures qui permettront l'évaluation des entraîneurs, des coachs, des athlètes et de faire en sorte que le sport africain puisse rayonner, que le bodybuilding puisse être magnifié, que nous puissions avoir plus de compétiteurs, plus de conditions réunies pour que les pratiquants soient mis à l'aise dans les bonnes conditions et que le bodybuilding puisse être le fleuron de l'Afrique comme le football aujourd'hui.
4: Cette réélection comme président de la Confédération africaine de bodybuilding en fitness arrive après l'organisation du championnat mondial au Cameroun, à Yaoundé.
0: Et on parle également que cette Assemblée générale élective de la Confédération africaine de bodybuilding s'est déroulée en marge de l'African Championship qui vient de s'achever à Accra au Ghana. Ils étaient 7 Camerounais engagés, sont revenus avec 24 médailles. En haut, Kevin a remporté 3 médailles en or au Bermuda Pro, au Warriors et au Best Poseur. Il y a Chizu Zoukon, Yannick Thierry qui a remporté également 4 médailles en or. C'était au Dean Short, au Bermuda Junior, au Classic Performance et au Super Body. Il y a également Candesmon Awa qui revient avec 2 médailles en or. C'était au Men's Physique et au Classic Physique. Une médaille en argent au Men's Dean et une médaille en bronze au Men's Performance. On annonce Leng Romari qui est revenu également avec 1 médaille en or au Men's Sport Modèle et une médaille en argent au Jean Stoll et au Bermuda et même au Classic Performance. On a Dudia Domtue Laetitia Viani qui revient avec 3 médailles en or au Glamour, au Miss Latina et au Glamour Pro. On a Evangé Ewanes, Saïa Rité Rossinien qui revient également avec 3 médailles en or. C'était dans la catégorie Mono Kimi, catégorie Women Sport et catégorie Bikini. Et elle a pris une médaille en argent dans la Women Warriors. Alors que Kenny Fumeke Oriane revient avec 2 médailles en or. C'était en Women Sport Modèle, en Figure et en Warriors. Voilà donc les 7 athlètes qui étaient engagés à cette compétition africaine et qui ont honoré le vert ou jaune. On parle cette fois-ci du cyclisme avec le Tour cycliste international d'Alger qui se poursuit. La 3e étape c'est ce mercredi. Hier, lors de la 2e étape, c'est Hamza Yassine de l'Algérie qui a donc remporté cette 2e étape, alors que dans le baromètre des performances des Camerounais, ils sont 6 au total. On retrouve au classement individuel après l'étape de hier, 60e, Tientu Michel Boris du Cameroun avec un chrono de 5h24 16 secondes. On a 63e Tamé Roland du Cameroun, 5h25 47 secondes. On a 64e position Djonkwe Wogé Ivan Dylan, 65e position Mohamed Ibrahim. Les deux autres lions étaient dans le peloton du groupe à moins 30 minutes seulement de la fin, c'est-à-dire par équipe à l'étape 2, 14e sur 16e et au général par équipe, on est 16e sur 16. Et les maillots leaders après la 2e étape, le leader général revient à Mintegui Claver de l'Espagne et le meilleur sprinter revient à Van der Tuck Dani. Sur les performances des Camerounais, donnons la parole au directeur de la communication de la Fédération Camerounaise de cyclisme, Jean-Baptiste Biaye.
6: Apprennent chez les plus forts pour mieux rugir demain. La Fédération Camerounaise de cyclisme assume pleinement la participation de nos 6 lions indomptables à la 19e édition du Grand Prix cycliste international d'Alger. Oui, le plateau est extrêmement relevé. C'est justement pour cela que nous y sommes. Nos coureurs affrontent ici des équipes continentales d'Europe, des sélections nationales d'Afrique, du monde arabe et des formations UCI de très haut niveau. C'est une compétition d'un niveau élevé, exigeante, sans cadeau. Que gagnent les lions ici? D'abord, de l'expérience. Aucune grande nation de cyclisme ne s'est construite en restant à la maison. Nos jeunes roulent avec les meilleurs pour apprendre les codes de haut niveau. Deux, de la compétitivité. Chaque kilomètre avalé à Alger vaut 10 à l'entraînement. Le chrono, le placement, la tactique de course, c'est ici que ça se forge. Trois, du brassage. Être confronté aux plus forts d'Europe et d'Afrique, c'est mesurer notre niveau réel, identifier nos lacunes et préparer les prochaines échéances continentales et internationales. Nous ne sommes pas venus chercher une excuse. Nous sommes venus chercher du métier. La performance ne se juge pas seulement au classement d'une étape. Elle se juge à la progression d'une génération. Nos 6 lions indomptables du Véro sont toujours en course à la 2e étape ce jour. Ils restent debout, ils se battent, ils portent le vert ou jaune avec honneur. C'est ça l'esprit indomptable. Le Cameroun apprend aujourd'hui pour gagner demain.
0: Et parlons du billard avec le Commonwealth Co-Sport 2026. La Team Cameroun est depuis lundi dernier du côté de l'Inde. C'est plus précisément à Ahmedabad où se tient à partir de ce mercredi jusqu'au 10 octobre prochain le Commonwealth Co-Sport Championship 2026, une expédition internationale au cours de laquelle le Cameroun entend jouer sa carte avec précision et détermination. Parlons cette fois-ci du paralympisme avec la région du centre, la Ligue régionale des sports pour déficients visuels qui organise à partir de demain jusqu'au 15 octobre prochain de 14h au complexe sportif de Ngousso 6 au lieu du Chapelle Ngousso, un tournoi régional des Cécifoot encore appelé football adapté pour personnes déficientes visuelles. Toutes les équipes souhaitant participer à ce tournoi sont priées de prendre attache avec le secrétaire général de cette Ligue. Alors que du 17 au 19 février 2027 au palais des congrès de Yaoundé va donc accueillir le salon atelier sous-régional Intersport. Cette rencontre entend réunir pendant 3 jours les acteurs publics et privés autour des problématiques liées au développement économique, aux échanges commerciaux, aux investissements, aux transports, à la logistique et à la gouvernance des territoires, plus précisément sur le sport. On parle cette fois-ci du Maracana avec le championnat du monde qui vient de s'achever au complexe sportif de Japoma. C'est la Côte d'Ivoire qui a donc remporté pour la 2e fois consécutive cette compétition en battant en finale le Togo, 4-1. Le Cameroun, pays organisateur, s'est contenté de la 3e place en battant le Togo en demi-finale. Précisons que lors de la première édition de ce championnat du monde de Maracana, le Cameroun n'avait pas traversé le premier tour. Alors qu'on parle de boxe avec le championnat d'Afrique qui est annoncé à Kinshasa, ce sera du 19 octobre au 1er novembre prochain à la Fédération Camerounaise de Judo. On met sur pied déjà une ranking list fédérale officielle. Cette ranking list va prendre en compte l'ensemble des compétitions, qu'elles soient départementales ou régionales. Et je vous le disais en titre hier, l'ancien Lion indomptable de football, Jean Manga Onguené, s'est éteint à Paris en France. Souffrant depuis plusieurs années, l'ex-entraîneur de l'équipe nationale du Cameroun n'a pas pu aller au-delà de ses 80 ans. Écoutons à présent quelques supporters qui résident à Yaoundé et qui lui rendent un hommage, surtout à ce Lion qui a rejoint ses ancêtres. C'est dans ce reportage que signe notre stagiaire Lionel Bindi.
7: Manga était un modèle pour les jeunes joueurs camerounais. Moi, étant tout jeune, fervent supporter du Canon de Yaoundé, je l'ai beaucoup adoré. Il m'a beaucoup impressionné. Il a été l'un des attaquants les plus explosifs du Cameroun, surtout avec ses buts de la tête.
8: C'est le témoignage du coach Vasco qui salue la mémoire d'une légende du football camerounais. Jean Manga Onguené avait à son actif plus de 100 sélections pour 15 buts inscrits avec l'équipe nationale du Cameroun. Un palmarès qui suscite l'admiration de Donald Zhang.
9: Jean Manga Onguené a arrêté sa carrière alors que je n'étais pas encore né. C'est la preuve qu'il a marqué son temps et même au-delà de son temps. Il n'y a que les légendes qui traversent les époques. Beaucoup ont gardé dans leur tête sa célèbre histoire avec le club congolais de Bilima où Kano était très mal parti et il était arrivé du côté du Zaïre à l'époque et avait dit aux Zaïrois, je vais marquer 2 buts et il a marqué 2 buts.
8: Vainqueur du Ballon d'Or africain en 1980, Jean Manga Onguené a glané plusieurs titre avec son club, le Canon sportif de Yaoundé. De 1989 à 2002, il est tantôt sélectionneur et entraîneur adjoint de l'équipe nationale du Cameroun. En 2010, l'État camerounais le nomme au poste de directeur technique national du football. Son brillant parcours ne passe pas inaperçu auprès de Jean-Pierre.
10: Manga Onguené, je peux dire que je l'ai très bien connu, qui m'a fait supporter le Canon à l'époque, alors que j'étais un fervent supporter de l'Union de Douala, et à l'époque, il y avait vraiment de la rivalité entre les deux clubs. Il n'était pas facile de voir un supporter de l'Union supporter le Canon. Lorsqu'un pays peut perdre un de ses enfants, c'est triste lorsque le monde footballistique peut perdre une de ses icônes.
8: L'annonce du décès de cette icône du football camerounais a fait réagir plus d'un des supporters, le ministère des Sports et de l'Éducation physique, le Canon sportif de Yaoundé ont tous réagi à travers des communiqués officiels.
0: L'Africa Foot a aussi, à travers un communiqué signé par son secrétaire général, rendu hommage à Jean Manga Onguené. Rappelons également que l'ancien Lion indomptable Yebga Maya, lui aussi est décédé, lui qui était aussi un habitué des coups de tête en équipe nationale du Cameroun. Parlons du tournoi UNIFAC U20 2026 avec le tirage au sort qui s'est achevé et le Cameroun connaît déjà ses adversaires. Cameroun-Tchad pour la première journée du 12 octobre prochain, Cameroun-Centrafrique pour la 3e journée le 18 octobre, le tournoi qui se déroulera du 12 au 24 octobre prochain au stade Amadou Ahidjo de Yaoundé. Les jeunes talents d'Afrique centrale s'affronteront donc pour le titre régional et une qualification pour la CAN U20 au Ghana. Les Lions U20 du Cameroun tenteront de briller à domicile. Et vous avez échangé avec quelques acteurs du football. Dorine Bimi, reportage.
11: 26 Lionceaux ont été convoqués pour cette échéance régionale et le Cameroun évoluera dans la poule A pour le tournoi Unifoc U20 2026. Cameroun-Tchad, République centrafricaine, les forces en présence appréciées par les acteurs du football jeune. Maurice Manga 2, Samplisso.
12: Nous avons beaucoup d'individualités. Ambemo, Desim, Nana Dendomab, Bengono Dipi, tout ça s'est ressenti dans les matchs d'évaluation. Nous avons, sans oublier notre défense, nous avons une très bonne défense. Et je pense que le coach a fait un bon travail.
13: Avec ce football jeune, quand on dit jeune, parfois ça manque de maturité. Mais je pense qu'au vu de ces tirages et de ces groupes, je pense que la préparation des Lionceaux, coach Yvan a multiplié des stages externes, ce qui veut dire qu'il a eu beaucoup, beaucoup de temps pour sortir son groupe de 26 joueurs. Et je pense que vu le groupe, le Cameroun a son mot à dire.
11: Du côté du suivi de l'ANAFOOT, Jean-Victor Kingé, chef de la cellule, fait un bref aperçu sur les forces. En présence.
14: La sélection camerounaise semble avoir bénéficié d'une préparation relativement satisfaisante et dispose d'atouts courts susceptibles de lui permettre de réaliser une prestation à la hauteur des exigences. Néanmoins, plusieurs facteurs seront déterminants. Les joueurs devront notamment prendre tous les adversaires au sérieux, faire preuve de concentration et de maîtrise dans les moments importants.
11: Décrocher la qualification pour la prochaine Coupe d'Afrique des Nations U20, Cameroun compte bien jouer les premiers rôles.
14: Le Cameroun dispose pas des atouts sérieux pour accéder aux demi-finales. Toutefois, cette position favorable ne serait constituée une garantie de qualification. Les Lionceaux devront aborder chaque rencontre avec le même degré de sérieux et de concentration.
13: Il a déjà de l'expérience. Les échecs d'hier ont préparé pour les victoires d'aujourd'hui. Je pense que le Cameroun fait un bail qui ne participe pas à la Coupe d'Afrique des Nations U20. Ça, c'est le moment. Je pense que Coach Yvan est maintenant beaucoup plus.
12: Je crois que l'équipe serait à la hauteur de nos attentes. Ils ont, la préparation a été bonne, des enfants engagés, solidaires, concentrés. C'est que cette concentration continue toujours.
11: Un rendez-vous majeur de football et au-delà de la confrontation sportive des différentes sélections, l'enjeu réside sur les deux qualifications des Nations Coupe d'Afrique prévues au Ghana 2027. Jean-Victor Kingé, Maurice Manga 2, Samplisso. Une fois de plus.
14: Le Cameroun, pays hôte, évoluera dans la poule A, aux côtés du Tchad et de la République centrafricaine. Cette compétition relativement favorable aux Lionceaux, qui peuvent légitimement prendre à la qualification pour les demi-finales, malgré des résultats en demi-teinte enregistrés par cette sélection au cours de la dernière édition.
12: Tout dépend de la préparation mise en place par le staff, en sachant que nous avons assez de talent et de la qualité pour y arriver. Nous allons réaliser un bon tournoi avec des jeunes comme Tegui, Nana Mané et bien d'autres.
13: Avec l'expérience du coach, il y avait le travail qui a été abattu depuis. Avec la nouvelle dynamique, je pense que ce mandat du président de la fédération, c'est un mandat qui tend beaucoup plus vers les victoires, l'organisation tout, l'encadrement, le suivi des joueurs, des équipes nationales et de l'accompagnement.
11: Portée par l'avantage du terrain et le soutien du public camerounais, la sélection entend profiter de cette occasion pour confirmer son statut dans la zone UNIFAC.
0: Et la communauté Baham de Yaoundé lance son championnat de football dimanche prochain à l'annexe numéro 2 Omnisport de Yaoundé. Le match d'ouverture va opposer le village Woum au village Gwegwa. Je rappelle que ce sera à partir de 15h et en levée de rigaud, il est prévu un match d'exhibition des anciennes gloires. L'événement sera présidé par le chef de la communauté Baham de Yaoundé en présence des autres personnalités. On parle du tournoi de pré-saison du championnat de football Elite One avec le tournoi international La Solidarité rendu à ce mercredi dans son Final Four. En ce qui concerne l'élite, on aura droit aujourd'hui au match APGS de Foum contre Mintak FC. Ce sera à partir de 13h30 au centre technique de la CAF à Bankomo. Le match retour est prévu pour le vendredi 9 octobre prochain entre Mintak et APGS de Foum. Toujours dans le Final Four, cette fois-ci chez les amateurs, on aura pour ce mercredi les l'équipe de Dipita Lamboa qui jouera contre Koufor Academy. Ce sera au centre technique de la CAF à Bankomo à partir de 11h30, alors qu'on annonce également des matchs amicaux ce matin. Canon de Yaoundé joue contre Koufor Academy au stade B de Olembe. Ce sera à partir de 10h, alors que Apigeus d'Infoum sera face à Sable de Batié du côté d'Olezoua à l'Académie nationale de football, c'est-à-dire l'ANAFOOT. Le directeur général Karl Enongachou vient donc de prendre une décision. Est à compter de la date de signature du présent, de la présente décision annoncée au poste ci-après au sein de l'Académie nationale de football, direction générale, division de la formation professionnelle et technique en football de haut niveau, cellule de la détection et de la formation. C'est donc le chargé d'études assistant numéro 1, M. Ryan Apollinaire. Poste vacant, l'intéressé aura donc droit aux avantages de tout autre prévu et autres prévus par la réglementation. Roi Sport Bilingue, la suite.
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16: Away from bodybuilding, Cameroon football legend Jean Manga Ongene has died at the age of 80. 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
19: Well, when it comes to Cameroon, I think making that final spot for Cameroon is attainable, is achievable, because when we look at their pool in which they are found in, they will be benefiting from home advantage. They will have all it takes. I mean, they have a very serious coaching person of Guy Kemion, who is really, really serious in bringing up the best out of these lads. 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It all has to boil down to getting the result against Chad on the 12th of October out there in Yaoundé. 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
16: 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Canon of Yaoundé and coach Patrice Nuku have parted ways with the UEFA Pro A coaching tactician, reportedly tendering his resignation. 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
20: Pre-season for PWD this year has really been perturbed by the socio-political atmosphere of this region. We have started really, really far behind time, but that notwithstanding, we are trying to put the method in place where we are going to catch up in terms of the physical build-up of the players. We also try to catch up in terms of their individual and collective technique, tactical organization of our team and all of that. And so we are far behind time. We are very conscious of that. And we think that with the integrated training method that we are applying at this particular point in time, we believe that by the beginning of the championship, we are going to be ready. 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
16: And away from home in global football, Lionel Messi has officially brought his international career with Argentina to an end after more than two decades of service to the national team. 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
0: A retenir cet officiel, l'arbitre tunisien Meres Meki a été désigné pour le match entre Togo FC du Sénégal et Colombes du Cameroun le 18 octobre prochain pour la phase aller du deuxième tour préliminaire Ligue des champions de la CAF. Sport Bilan, prochain rendez-vous demain 7h. Brian Biwa, Eric Christian Kwam, nous vous disons merci. Après nous, c'est Jean-Claude Nguy pour la suite de la matinale royale.

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0: Et dessus, nous retrouvons Yann Ngelewi pour le journal de l'économie. Bonjour.
1: Jean-Claude Gué, bonjour.
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qui a rendu un communiqué dans lequel il réitère sa posture. Pourquoi ? Parce qu'en réalité, il y a une délicatesse face à cette situation. Vous connaissez que la filière avicole au Cameroun a énormément subi dans les années antérieures. Eh bien, à présent, avec l'étude menée par les chercheurs à l'université de Yaoundé 1, il n'y a que la filière peut être menacée. Et après étude, on s'est rendu à l'évidence qu'il fallait fouiller un tout petit peu pour savoir exactement s'il faut consommer le poulet camerounais ou non. Et il s'avère effectivement que c'est un travail qui a été mené il y a de cela plusieurs années, des prélèvements effectués il y a de cela au moins 3 ans. Et donc aujourd'hui, l'article qui est rendu public le 1er septembre ne saurait incriminer la production locale. Alors, ce qu'on peut reconnaître de fondé et de bien, de justifié, c'est le communiqué radio-presse de l'interprofession avicole du Cameroun, qui précise d'ailleurs que les études menées sur 48 pôles et 180 E ne sont pas représentatives. Ça, c'est vrai. Pourquoi ? Parce que le Cameroun a accéléré la production locale de 68 millions en 2011 à 101 millions de poules qui ont été produites en 2020. Donc il y a comme une nette progression dans la filière avicole. Et ça, c'est bien. Sauf que la démarche de l'IPAVIC nous a permis de comprendre que la veille stratégique n'est pas intégrée dans le mode de fonctionnement de cette structure. Parce que d'emblée, on reconnaît, c'est bien, le travail qui a été mené, c'est-à-dire une sortie pour rétablir l'équilibre au sein de l'opinion, pour qu'il n'y ait pas une seule information qui est véhiculée. La sortie est justifiée. Maintenant, dans le fond, la structuration du communiqué radio-presse, il fallait évoquer ces éléments, ces limites concernant le rapport d'étude qui a été mené par des chercheurs, c'est-à-dire le timing, première chose. Deuxième chose, vous rendez à l'évidence que si on a effectué des prélèvements en 2023, effectivement, l'IPAVIC pouvait un peu aller plus loin dans la recherche pour mieux renseigner l'opinion publique nationale et les consommateurs. La troisième chose aussi, c'est d'annoncer que l'IPAVIC, qui n'est pas un laboratoire de recherche, il faut qu'on se le dise, mais peut saisir des laboratoires de recherche, d'autres chercheurs, pour travailler davantage dans les prélèvements des études afin de mieux garantir l'information crédible au sein de l'opinion publique nationale. Aller au-delà pour donner quelques indications au sujet de la filière de manière aussi scientifique. Voilà un sens de communication beaucoup plus pertinent et efficace. Parce que la filière avicole nous concerne tous. Tout le monde a besoin que cette filière se porte bien. La chaîne de valeur ajoutée. Que ce soit nos enfants, les jeunes désœuvrés, des pères de famille, des restaurateurs, des entrepreneurs, c'est un circuit interdépendant où tout le monde a intérêt à ce que la filière soit sauvée. Et lorsqu'on l'a dit, que fait le régulateur camerounais ? Parce que c'est délicat, une telle filière, une telle situation. Et vous regardez, observez très bien le contexte de conjoncture au Cameroun. Nous n'avons pas suffisamment de marge de manœuvre. Ça veut dire que chaque fois qu'il y a une situation, un événement,
qui concerne la production nationale.

0: Allah. Le régulateur camerounais doit sortir tel un bouclier pour sauver le tissu industriel national, parce que c'est lui-même qui a dit que nous sommes engagés dans la politique de l'import-substitution au cœur de la stratégie nationale de développement. Et bien sûr, nous sommes dans d'une gymnastique africaine qui aujourd'hui fait état de ce que l'Afrique se dote elle-même de son agence de notation, agence de notation financière. Et c'est d'ailleurs aujourd'hui que l'Union africaine dit vouloir lancer sa propre agence de notation financière. Parce qu'il faut remédier, d'après les initiateurs, aux évaluations des établissements traditionnels. Standard & Poor's, Fitch Ratings, Moody's, etc. L'Afrique dit vouloir sortir de ce carcan classique de notation financière. C'est-à-dire quoi? Les pays africains voudraient que, s'il faut indiquer que l'on est solvable, que l'on est crédible, que l'on réunit les conditions pour pouvoir bénéficier d'un financement à l'extérieur, que ce ne soit pas les évaluateurs qui sont en Occident qui réussissent, qui puissent le faire. L'Afrique peut aussi avoir ce qu'ils appellent l'AFRA, l'Agence de notation financière africaine, pour juger de la solidité financière et la solvabilité des pays, des entreprises, des institutions sur le continent africain. Sauf que lorsque l'Afrique demande à avoir sa propre, ou bien décide de mettre sur pied son agence de notation financière, c'est toujours pour se retourner auprès des partenaires occidentaux afin de bénéficier des financements. Il faut rompre avec l'économie de l'endettement. Si vous avez vos propres agences de notation financière, comptez sur vos propres moyens de financement également. Est-ce que le FMI, est-ce que la Banque mondiale, est-ce que tous ces partenaires occidentaux vont se plier à la notation financière qui vient du continent, sortir de l'argent pour donner aux Africains, tout simplement parce que c'est leur agence de notation financière qui ont effectué des évaluations? Là est toute la question. Et nous sommes sur la BVMAC, la Bourse des Valeurs Mobilières de l'Afrique centrale. Et bien sûr, ce matin, les indicateurs et l'évaluation, les variables, tendances sur la Bourse des Valeurs Mobilières de l'Afrique centrale nous permettent donc d'apprécier ce matin la valeur des transactions qui ne bouge pas, 0 francs CFA, capitalisation boursière 1 793 600 543 600 francs CFA. L'encours des dettes obligataires 1 226 606 540 francs CFA. Le bulletin officiel de la cote pour donner quelques détails supplémentaires au sujet de ces tendances et variables concernant la BVMAC, la Bourse des Valeurs Mobilières de l'Afrique centrale. Et aucun élément n'est à relever sauf les titres demandés à l'achat: 24 actions de la Société des Eaux Minérales du Cameroun, 123 actions de la Safakam, 144 actions de la Socapalm, 15 actions de la SGR. Les titres offerts à la vente: 7 actions de la Safakam, 1980 actions de la Socapalm, 208 actions de la Régionale, 40 actions de la Banche Bank, 100 actions de la SGR, 42 actions de la BGFI Holding Corporation. Et bien sûr, l'indice BVMAC All Share Index reste stable, 1142,41 points, malgré les propositions d'achat et de vente pour les titres de la Safakam. Socapalm et SGR, aucune transaction n'a été effectuée car les prix à l'achat sont inférieurs aux prix à la vente.
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0: Et si l'on parle du dollar américain, on en est à 583,14 francs CFA. Le franc suisse vaut 700,59 francs CFA. L'euro 655,96 francs CFA. La livre sterling 773,40 francs CFA. L'euro, aucun changement, 657,96 francs CFA. Le dollar canadien, 410,07 francs CFA. Le rand sud-africain, 35,20 francs CFA. Le cedi ghanéen, 49,57 francs CFA. Et pour sortir rapidement ce matin, le naira nigérian, 0,44 francs CFA. Le dirham des Émirats Unis, 150,79 francs CFA. Et le renminbi chinois vaut ce matin 86,98 francs CFA.
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0: Et depuis lundi, on ne l'a pas évoqué, le prix du cacao, actualisation du système d'information, l'Office national du cacao et du café, prix CAF, cacao, 3162 francs CFA, prix FOB, 3084 francs CFA. Et du côté de Douala, le prix minimum, 2650 francs CFA, prix maximum, 2700 francs CFA. Demain, on pourra évoquer la tendance pour ce qui est du prix du café Arabica ou encore du café Robusta Café Camerounais. C'est tout pour cette émission.
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3: L'équipe du 8h bilingue déjà en studio pour la première entre journal de la journée sur RFM. Olivier Ndema et Paul, bonjour.
4: Bonjour Jean-Claude Gué.
3: Au menu de l'actualité ce matin,
4: eh bien nous allons parler de la Socadel et de l'énergie électrique. C'est aujourd'hui le gouvernement camerounais avec le ministre de l'eau et l'énergie, Gaston Elundu Esumba, qui vont apprécier les 100 premiers jours de la Socadel. Comment se passe l'approvisionnement? Où en est-on avec les travaux d'aménagement de ces infrastructures-là? Et puis nous allons parler de sport avec les mondiaux de judo qui se déroulent à Bakou. Le Cameroun aura son deuxième judoka, son deuxième représentant qui va monter sur le tatami. Il va représenter le Cameroun.
3: Glory Ngange, good morning.
5: Good morning, Jean-Claude Ngui.
3: Something else?
5: Yes, this week is customer service week and we'll have Cameroonians examine the quality of customer service in the country.
3: Madame, Monsieur, c'est ici que nous on va se dire au revoir pour ce matin. On se donne rendez-vous demain 6h-8h pour la quatrième de la semaine de la matinale royale.
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0: 8h10, 10 minutes d'information. Bonjour à vous. Good evening, Glory Ngange.
1: Bonjour, Olivier Ndema et Paul. Good morning, ladies and gentlemen, our top stories.
0: Médiamétrie, la presse se mobilise, s'organise et se concerte dans la ville de Yaoundé. Ce mercredi, plusieurs professionnels de la presse scientifique du Cameroun et d'ailleurs vont revoir les contours de l'information scientifique. Davantage d'informations en page d'intérieur.
1: This week is being dedicated to customer service representatives with the observance hinged on the theme, The Extra Mile. 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
0: De l'électricité pour ouvrir ce journal, le gouvernement camerounais évalue les 100 premiers jours d'existence de la société camerounaise d'énergie électrique, c'est Socadel. Le ministre de l'Eau et de l'Énergie, Gaston Elundu Esumba, va apprécier justement l'état de l'approvisionnement électrique. Dans la ville de Douala, ce jour, il va évaluer le niveau d'évolution des travaux le long du corridor d'évacuation de l'énergie électrique sur le barrage de Naktigal, c'est du côté d'EDEA. Les professionnels camerounais de la presse scientifique se retrouvent ce jour à Yaoundé. Il est question de préparer la visite officielle au Cameroun dans quelques jours du président de la Fédération mondiale des journalistes scientifiques. La même rencontre va permettre d'évaluer le niveau des préparatifs de la commémoration du 10e anniversaire de la Fédération mondiale des journalistes scientifiques. Identification des chauffeurs de taxi, propriétaires et véhicules jaunes place depuis hier à la répression après la phase de sensibilisation dans la ville de Yaoundé. Des contrôles mixtes, police nationale et police municipale sont sur le terrain afin de vérifier que les cibles sont bel et bien à jour. Ambiance sur le terrain avec quelques chauffeurs, c'est avec Annie Lisette Ambassa.
2: Oui, la répression a commencé aujourd'hui, mais il faut le dire, nous attendons pas. Hein.
3: Stéphane Boris est en pleine discussion avec deux de ses pairs au sujet de cette phase répressive. Il avait espéré un assouplissement de la mesure concernant la répression.
2: Depuis dans les médias, on ne faisait qu'écouter. Et les camarades qui se plaignent de la difficulté à avoir cet impôt synthétique et le numéro de portier à l'hôtel de ville. Nous attendons que le gouvernement devait renvoyer. Mais nous sommes vraiment surpris ce matin.
3: Chauffeur titulaire, Paul, installé derrière son volant, a préféré garer dans une station-service afin d'échapper aux mailles des contrôleurs.
4: Ils demandent tous les dossiers avant de payer les... Ils ont un machin qui sont en train de coller sur les portières. Là. C'est pour ça que je suis garé. Sans ça, ils vont arrêter la voiture et mettre en fourrière.
3: La situation est cependant ambiguë sur le terrain, tel que le relève cet autre chauffeur de taxi.
2: J'ai essayé mon véhicule, vous n'êtes pas... Mais il y a les camarades qui m'ont informé qu'ils sont tentés de contrôler l'impôt libératoire. Donc le numéro de portier, même, ils ne s'attardaient pas trop parce qu'il y avait la difficulté à avoir ce numéro de portier à l'hôtel de ville. Quand vous partez même pour vous enregistrer, parfois on vous dit d'attendre le message dans votre téléphone dans les 2 semaines. Je me dis que peut-être ils ont pris en compte cela.
3: En règle, Alain Dola relève pour sa part un autre problème par rapport à ce QR code.
5: Ça se délave. Bon, on ne sait pas si à la longue, ils vont dire qu'on écrit à la main. Parce que c'est un papier qu'on dit qu'on doit fracher sur ça pour avoir les données. Peut-être l'opérateur qui délivre le papier n'a pas su faire la matière qui devait être définitive. Qu'on colle, l'eau ne touche pas.
3: Cette campagne d'identification, il faut le rappeler, vise à sécuriser à la fois autant les acteurs du domaine que les usagers.
6: La page internationale.
0: Et nous nous rendons justement sur le vieux continent. La Russie pourrait voir ses villes attaquées par la peste. C'est du moins ce que soupçonne le gouvernement des États-Unis d'Amérique. Les craintes font suite au décès récent d'une laborantine en Sibérie, étudiant justement la peste. Les États-Unis ont demandé à cet effet un complément d'information à la Fédération de Russie. Et puis, sport pour finir, championnat du monde senior de judo 2026. Le Cameroun va lancer son deuxième judoka demain. Ulrich Tama Zhang de la catégorie des moins de 100 kg va disputer le premier tour. Lundi dernier, Marie-Céline Babamatia des moins de 52 kg tombait au second tour face à une Espagnole. Au premier tour, elle avait écarté par Waza Ari, une judokate du Tadjikistan. La compétition se déroule dans la ville de Bakou, c'est en Azerbaïdjan.
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0: Olivier Demeipol. Les programmes se poursuivent sur la radio des auditeurs 88.4 et place à présent à Ekumba Royal. Bonjour, Bill Zerok.
11: Monsieur... Non, le pasteur. Olivier, bonjour.
0: Bonjour, Bill.
11: Glory, bonjour.
7: Bonjour, Bill.
11: Bonjour à tous nos auditeurs. Eh bien, pour cette troisième de la semaine, je crois que le voyage va être très intéressant.
0: Ah, c'est ce que nous souhaitons tous.
11: Bonjour.

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0: Il y a quelqu'un qui m'a posé la question hier de savoir, eh bien Bill, comment se faire plaisir quand on n'a pas d'argent? Ah ça, c'est une question très difficile. Comment se faire plaisir quand on n'a pas d'argent? Hey, ouais, Seigneur. Bon, ben, vous savez que le monde tourne autour de l'argent. Tout ce que nous avons fait dans ce monde aujourd'hui, il faut de l'argent. Mais comment se faire plaisir quand on n'a pas d'argent? Alors là, il y a une réponse qui est toute simple. Vraiment simple, hein? Voilà. C'est de s'accrocher à son transistor et d'écouter, mesdames, messieurs, et Combat Royal, pratiquement tous les jours, des lundis, mardis, mercredis, jeudi et vendredi, dès 8h10. Ouais, se faire plaisir, parce que dans Combat Royal, il y a évidemment l'information, ça c'est certain. Mais il y a également le divertissement, oh mon Dieu, il y a un moment pour déménager, pour s'évader, pour se promener et simplement se faire plaisir. Oh ouais, et bien surtout comme on met ce matin à la technique, il s'appelle Romuald Ekoumé. Derrière les caméras, l'Inkwekam est présent, coordination centrale, le Duc Roger Kiek de Tiki, avec à la conception et supervision générale, le révérend pasteur Bissa Emmanuel Noël. Avec vous jusqu'à 11h55, je suis bel et bien présent, chers auditeurs. Alors, quand vous vous accrochez à vos transistors, eh bien le plaisir, il viendra tout seul. Ah ben oui, à travers évidemment toutes les manchettes développées au cours de ce programme. Alors, accrochez-vous tout simplement, restez scotchés et allez à l'instant. Ce que nous faisons, chers auditeurs, eh bien, d'abord, le message du matin, le message de ce jour. Qu'est-ce qu'il nous dit? Qu'est-ce qu'il nous apprend? On écoute, c'est bon, c'est maintenant.
1: Écoute. Si l'Afrique est remplie de pauvres, c'est parce que les enfants sont devenus les parents de toute la famille. Quand tu as un petit boulot, félicitations. Tu viens de devenir le fonds de commerce de toute une grande famille. Anniversaire, c'est toi qu'on appelle. Mariage, c'est toi qu'on appelle. Funérailles, même, c'est toi qu'on appelle. Même quand il y a une sortie de bébé, c'est toi qu'on appelle. Et tu es là, tu les suis, tu payes. Parce qu'on t'a mis une prière dans la tête. Quand tu ne nourris pas tes parents, tu es maudit. Laisse-moi te dire une vérité très brutale. T'occuper de papa et maman, c'est normal. Aider ta famille quand tu le peux, c'est naturel. Mais devenir le fonds de commerce d'adultes irresponsables qui ont abandonné leur propre vie, c'est de la folie. Tu touches 200 000 francs. Tu distribues 150 000 francs. Et les 50 000 francs qui restent, tu demandes à Dieu pourquoi ta vie n'avance pas. Même Dieu doit être fatigué de tes calculs. Tu ne construis rien. Tu n'investis rien. Tu ne prépares rien. Mais chaque mois, tu passes ton temps à aider des gens qui seront encore en difficulté le mois prochain. Apprends à dire non. Parce que si tu deviens pauvre en voulant sauver tout le monde, un jour, ils vont organiser une réunion de famille pour chercher quelqu'un d'autre qui pourra les aider. Et toi, tu seras devenu le nouveau problème de la famille.
2: Combien de courage dans tes paroles, mon frère. C'est des paroles dures, mais parfois c'est la vérité. Courage à toute la jeunesse africaine. Battez-vous pacifiquement, mais battez-vous pour votre indépendance, pour votre émancipation et pour votre industrialisation. Et tout l'avenir, c'est devant vous. Vive l'Afrique. Écoute.
1: Si l'Afrique...
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0: 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Voilà pourquoi, à travers la Masso-Bourse Académique, eh bien, nos enfants peuvent aller à l'école dans l'IPS qui leur sied, ce qu'ils auront choisi, l'école qu'ils auront choisi d'aller, eh bien, et pourront bénéficier tout simplement, cher ami, eh bien, de tous les frais de scolarité payés. 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Ce sera gratuit. Ce sera gratuit pour vous, ce sera gratuit pour tous. Oui, chers auditeurs, je dis bien, quel que soit l'endroit où vous vous trouvez dans le Cameroun, eh bien, vous allez pouvoir tout simplement bénéficier de la gratuité de l'école dans tous ses compartiments. Quand on parle de tout frais payé pendant 2 ou 3 ans, vous comprenez, chers auditeurs, qu'ici, il s'agit pratiquement des frais de scolarité, des frais d'inscription, des frais de stage, des frais d'examen, de la tenue de classe, oui, l'uniforme. 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Chers auditeurs, mutualistes, futurs ou potentiels mutualistes, il ne reste plus que 8 jours. Seulement 8 jours. Mais encore 8 jours pour les indécis. Pour ceux qui réfléchissent encore, je ne sais pas à quoi. Et pour ceux qui pensent que, ah non, il faut y aller droit au but. 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Chers auditeurs, vous êtes une grande famille avec des enfants. Vous pouvez ainsi cotiser pour 4, 5, 6 enfants. Oui, faites-le! 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Je précise également, plus on est nombreux à cotiser, chers auditeurs, plus les enfants à pouvoir suivre cette formation gratuite ou alors pouvoir bénéficier de la Masso Bourse Académique, eh bien, sont également nombreux. Oui, chers auditeurs, plus on est nombreux à pouvoir cotiser, plus on sera nombreux à pouvoir en bénéficier. C'est clair, c'est précis, c'est aussi simple que ça. Voilà pourquoi, eh bien, pour l'année académique 2026-2027, on n'attend pas l'année prochaine, non. C'est à partir de 2026-2027, c'est-à-dire cette nouvelle entrée académique. Oui, nous sommes au mois d'octobre. La rentrée, évidemment, universitaire est déjà pratiquement là. Les écoles, les instituts de formation également, pour beaucoup, ont déjà démarré leur école. Et donc, par conséquent, oui, c'est maintenant que ça doit se faire. C'est maintenant. 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
18: 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Renapro Finance SA tient à rassurer le public et la communauté des investisseurs que le titre foncier objet du litige est enregistré au bilan 2025, certifié par le commissaire aux comptes à sa valeur 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Il est important de préciser que le dit litige, qui a fait l'objet d'investigations et d'analyses par les experts en la matière et qui est actuellement porté devant les juridictions compétentes, a déjà connu plusieurs décisions de justice prononcées en faveur de Renapro Finance SA. Au terme de ces échanges, des mesures ont été préconisées en vue de l'accompagnement de Renapro Finance SA sur le chemin de son admission imminente en bourse avec un passage par le compartiment EPME à l'effet d'adjoindre à la société du listing sponsor pendant une période d'au moins 12 mois conformément à la décision CAD/05-08-2026/005. Renapro Finance SA remercie l'équipe dirigeante de la BVMAC pour son sens élevé de compréhension et réaffirme son attachement aux valeurs d'éthique, de professionnalisme, de transparence et de rigueur qui commandent sa gouvernance et l'amène à poursuivre et consolider son plan de développement au bénéfice de ses actionnaires, clients, mutualistes et partenaires. 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

0: Transport à la une ce matin, chers auditeurs, et bien accrochés à vos transistors, parce qu'en ce moment, le secteur du transport est particulièrement, bien dans le domaine du taxi, traverse une mini-crise. J'ai envie de dire ça comme ça, parce que, en fait, selon l'information que nous avons, des taximans se sont réunis et sont allés du côté de la place du gouverneur. Voilà, ils sont allés rencontrer le gouverneur hier. Bon, maintenant, qu'est-ce qui filtre? Est-ce que le gouverneur les a reçus? Ou alors, ils ont simplement été chassés? On en saura davantage ce matin, évidemment, n'est-ce pas, dans le cadre du samedi des transports, de transport à la une. Et pour cette matinée, je ne suis pas seul. Je suis en compagnie de Ulysse. Bonjour, Frangin.
1: Bonjour, Bill. Bonjour à tous les chauffeurs de taxi, plus précisément à Pépendon, traditionnaliste, à mon ami Thibault, qui a perdu sa maman,
0: oh là là.
1: À Yéyé, qui est très malade. Gigi DiCaprio et tout le reste. Bonjour à tout le monde.
0: Voilà, alors ce matin, je t'ai fait venir simplement parce que j'ai voulu qu'on parle un peu, n'est-ce pas, de cette histoire de QR code. Ouais. C'est une histoire que tu suis depuis le début. On parlait de mobilité verte, non, depuis le début.
1: Depuis
0: le départ, c'est quelque chose que tu suis de près et dont tu connais parfaitement, n'est-ce pas, les contours.
1: Ouais.
0: Voilà. Hier, il y a un problème qui a été posé. Hein, les auditeurs, la plupart... m'ont dit qu'ils ont été enregistrés, mais malheureusement, ils n'ont reçu aucun document qui certifie qu'ils sont enregistrés. Et on leur a demandé, après l'enregistrement, d'aller attendre le message dans leur téléphone. Or, le message n'est jamais arrivé. Et quand les contrôles arrivent, la répression est très forte et eux, ils sont dans le désarroi. Comment on explique ça?
1: Merci, Bill. Passer la parole, j'ai effectivement écouté l'émission d'hier et j'ai trouvé justement utile qu'il faut qu'on apporte
0: quelques précisions.
1: Oui, des précisions. D'abord, il faut dire que le processus d'enregistrement, il reste toujours gratuit. Et lorsque le processus a été lancé, au départ, il y avait une liste de documents qui étaient à fournir. Il y a beaucoup qui se sont enregistrés et qui n'avaient pas encore fini le processus d'enregistrement.
0: C'est-à-dire
1: bien après, parce qu'il faut d'abord dire que l'enregistrement a subi une légère modification.
0: Explique donc.
1: Vous allez remarquer que beaucoup
0: au départ
1: se sont enregistrés, oui, sans avoir payé l'impôt. Beaucoup se sont enregistrés comme ça.
0: Sans avoir payé l'impôt.
1: Mais entre-temps,
0: on a imposé.
1: Évolué, on a imposé que lorsque vous enregistrez, vous devez fournir l'impôt avant que le QR code ne sorte. Moi, c'est mon cas. Lorsque je me suis fait enregistrer, je n'avais pas encore payé l'impôt. Ils m'ont donc dit qu'il faut que j'aille payer l'impôt et que je vienne. J'ai payé l'impôt et deux jours après, on m'a envoyé le QR code.
0: D'accord.
1: Donc, il y a deux possibilités. Soit c'est des personnes qui se sont enregistrées et qu'après, il fallait peut-être donner un document complémentaire. Soit ce sont des personnes qui se sont enregistrées et jusqu'à présent, le système n'a pas encore reconnu leur enregistrement. Parce que n'oubliez pas que c'est le digital.
0: Oui.
1: Avec le digital, c'est 1 ou 0.

0: C'est-à-dire où vous avez bien fait, où vous avez mal fait. Il n'y a pas de demi-mesure.
1: D'accord.
0: Donc, lorsque vous partez vous enregistrer, si vous êtes bien enregistré, vous allez recevoir votre QR code. Maintenant, lorsque vous vous enregistrez, on vous demande un numéro WhatsApp pour vous envoyer le QR code, le numéro WhatsApp avec lequel vous vous êtes enregistré. Mm-hmm. Si vous aussi, vous vous trompez à ce niveau-là, vous n'allez pas recevoir le QR code. Donc, il y a beaucoup de choses qui peuvent entrer dans ce processus-là. Et le plus important, c'est toujours se rapprocher des services de la mairie.
1: Oui.
0: Je me suis fait enregistrer. Est-ce qu'il y a un document qui manque? Non. Est-ce que le numéro WhatsApp que vous avez fourni est le bon? Oui. Dans ce cas, votre enregistrement doit pouvoir passer comme une lettre à la poste. Peut-être aussi, l'autre problème qu'il y a eu, c'est qu'au départ, c'était un processus vraiment dématérialisé.
1: Oui.
0: C'est-à-dire, c'était un lien web que tout le monde pouvait remplir. Et par la suite, on nous a informé que la plateforme a eu des soucis techniques et qu'il fallait tout simplement aller à la mairie s'enregistrer. Bon, maintenant, est-ce que le fait qu'on a annulé la dématérialisation a eu un impact sur ceux qui s'étaient enregistrés avant ou après? Je ne sais pas, Bill. Mais toujours est-il, c'est que il y a des camarades, effectivement, qui se plaignent, qui sont enregistrés et ils attendent toujours le QR code. La seule chose à faire, c'est leur demander de faire tout pour se rapprocher des agents qui enregistrent et d'avoir le cœur net sur ce qui manque. Est-ce qu'il manque un document ou alors est-ce que le numéro WhatsApp qui a été donné a été bien enregistré?
1: Voilà.
0: Mais lorsque les choses sont bien faites, vous recevez votre QR code. Je le dis encore, c'est le numérique. Avec le numérique, il n'y a pas de demi-mesure.
1: Oui.
0: Ou vous avez bien fait et vous avez le résultat attendu, ou quelque part vous avez mal fait et vous obtenez zéro.
1: Voilà.
0: Donc, rassurez-vous que vous n'avez eu aucun problème au niveau du processus d'enregistrement.
1: Je vous en prie. Et donc, du coup, tous ceux, évidemment, n'est-ce pas, aujourd'hui, qui attendent le message, ils font comment?
0: Tous ceux qui attendent les messages, le QR code, la seule chose qu'ils doivent faire, c'est de se rapprocher des agents qui les ont inscrits. C'est vrai, ce n'est pas facile. Je ne sais pas si on les change ou alors si c'est les mêmes personnes.
1: Oui, oui, oui.
0: Mais ils doivent se rapprocher de la mairie. Dire que voilà, j'ai inscrit. Voici mon dossier.
1: Oui.
0: Je me suis inscrit. J'aimerais que vous me dites qu'est-ce qui manque. Est-ce qu'il manque un document ou alors j'ai été formellement enregistré? S'il y a un problème, ils vont le dire. S'il n'y a pas de problème, ils vont dire qu'allez continuer d'attendre. Mais je vous assure, lorsque vous êtes bien enregistré, c'est maximum 2 jours, vous avez votre QR code.
1: Oui. Donc, on va prendre quelques auditeurs, hein, comme ça. Les questions, vous pouvez poser des questions, hein, s'il vous plaît, ce matin. Allô, bonjour.
2: Bonjour, Bill.
1: Oui, très grand. C'est de la part de...
2: Appelez-moi 12 morceaux.
1: Les 12 morceaux, merci d'être là. Oui, mon frère.
2: Bill.
1: Oui, mon grand.
2: Je salue ton invité de ce matin.
0: Bonjour, collègue.
2: Oui, je voudrais vraiment féliciter l'éclaircissement qu'il est en train d'apporter ce matin. Et vous voyez, là-bas, vous allez voir que je vous ai parlé des mêmes faits que notre confrère est en train de dire là. L'enregistrement n'est pas compliqué. Quand vous voyez, vous comprenez que certains papiers ne sont pas, soit la personne a confondu, il n'a pas toute sa documentation, ou bien il a confondu son numéro à laquelle, auquel on devrait l'envoyer son numéro de portière. Vous comprenez? Je vous assure, et les agents de mairie à la communauté de Bénin, on ne les change pas. Si je manque quelqu'un qui a appelé, dit qu'il était à la communauté de Bénin, n'a pas trouvé les mêmes agents. Moi, ma part s'était effacée, j'ai changé même de téléphone. Je suis reparti pour qu'on me renvoie encore mon numéro de portière. Et c'était tous les mêmes qui étaient là. Donc, merci beaucoup à l'invité de ce jour. J'espère que mes confrères sont à l'écoute. Bonne émission.
1: Merci pour cette contribution. Voilà. Merci d'être passé par là ce matin. Est-ce qu'on peut prendre cet autre auditeur? Oui. Allô, bonjour.
3: Oui, bonjour, grand.
1: Oui, très grand. C'est de la part de...
3: Oui, c'est un peu d'assurance.
1: Merci, mon frère.
3: Oui, j'ai écouté votre invité. Quand ce monsieur vraiment aille à l'hôtel de ville voir ce qui se passe, il y a au moins 500 appartements et il y a 6 sur la question. Ça dit qu'ils sont en sécurité. Il n'y a pas moi-même de poser la question. Ça fait peut-être depuis lundi qu'il y a le numéro là. Cependant, la voiture est garée, je fais comment? Comment ils n'ont pas prévu qu'ils pourraient nous remettre un ticket? Si peut-être ça n'arrive pas encore, tu peux encore rentrer à quelqu'un peut-être qui n'est pas sur la table, qui est bien disposé à te répondre pour te poser la question. Ce qu'elle veut savoir, nous sommes nombreux là, nous attendons. voiture est garée, nous on fait comment? Donnez-nous un mot là-bas pour qu'on fonctionne en attendant que le QR code ne sorte. Parce que sur le terrain, on arrête les voitures. Nous on fait comment, l'invité? Nous on fait comment? Venez sur le terrain, vous venez sur le terrain. Nous on va passer à l'hôtel de ville, venez sur le terrain, regardez ce qui se passe.
1: Qu'est-ce qui se passe? Qu'est-ce qui se passe à l'hôtel de ville en ce moment? Qu'est-ce qui se passe?
3: Il y a au moins 6 fichiers à traiter, au moins.
1: Non, mais ce n'est pas une question de désordre. Comment...
3: Non, venez sur le terrain. Je n'aime pas péter. Venez sur le terrain.
1: Merci. À tout à l'heure.
3: Oui.
1: Merci beaucoup. Merci, mon grand. Allô, bonjour.
4: Oui, bonjour, Bill.
1: Oui, très grand. C'est de la part de...
4: C'est l'ami Maurice.
1: L'ami Maurice est là. Merci, merci.
4: Bon, j'ai suivi les conseils du ministre. Et puis, ce que je veux dire, en réalité... C'est que ne venons pas souvent voir les yeux. Quand on demande à un opérateur économique d'aller faire de tels papiers, il s'engage à le faire. Moi, je crois qu'au départ, on devrait penser à toutes ces petites choses. Je vais prendre mon cas. Quand je donne mon numéro WhatsApp, qui est le mien, je me rends compte que mon numéro a parfois des problèmes. Qu'est-ce que j'ai fait? J'ai demandé au garçon qui s'est occupé de moi de prendre le numéro de mon épouse. Parce qu'elle, elle est connectée tout le temps. Ce qui a été fait. Je vous dis que depuis presque une semaine et demie, on m'a passé des trucs dans son téléphone se disant que peut-être surchargé, ce n'est jamais arrivé. Vous comprenez?
1: Vous en prie.
4: Il était question effectivement qu'on puisse rentrer, comme on dit, à la communauté urbaine, demander qu'est-ce qui se passe. Mais la répression sauvage, je vais prendre mon cas encore, permettez si vous pouvez. Mon véhicule vient d'arriver. Je suis en châssis. Je n'ai que quelques jours. J'ai été interpellé hier. On me demandait pas le QR code. Mais on me dit, je ne dois pas rouler. Je suis en châssis. Je vous ai dit, je partais avec mon épouse à l'hôpital. Il y a un officier principal et un commissaire principal qui m'ont interpellé à Mme Ndongo. Ils ont vu mes papiers. Ils m'ont dit, passe, il n'y a pas de problème pour toi. Tu es nouveau. Mais, au Bendy Samba là-bas, il y a des jeunes policiers, un inspecteur qui m'a pris 1000 francs. Il s'est mis à me déranger. Je dis, je vais à l'hôpital avec mon épouse. J'ai rendez-vous. Il dit à mon épouse de prendre un autre taxi. J'ai failli faire quelque chose. C'est mon épouse qui m'a dit, laisse. Dites-vous qu'avec un cas comme ça là, j'ai payé les papiers, je dois circuler. J'ai un cas comme ça là. Je tombais sur ce policier. Moi, je suis inapte. On m'interdit, je ne peux pas bagarrer parce que je suis inapte aujourd'hui. C'était comme avant. Ce qu'aujourd'hui, vous entendez que soit Jean, c'est lui, bien ce policier, c'est lui. Est-ce que c'est donc bien? Donc, je ne monopolise pas la parole. C'est pour vous dire ce que nous vivons.
1: Merci. Merci beaucoup. Merci pour cette contribution ce matin. Bonjour.
5: Bonjour, monsieur Bill.
1: Oui, très grand. C'est de la part de...
5: Bamina Boy, le taxi. Allô?
1: Oui, Bamina Boy, je t'écoute, mon grand.
5: Oui. Salut le collègue qui est là.
6: Bonjour, merci. Collègue.
5: Monsieur Bill, mon question était ceci. Bonjour. Et on voulait aller prendre un numéro de procès. Vous voulez savoir si c'est le propriétaire qui doit se rendre à l'hôtel de ville ou c'est le chauffeur. Et ma deuxième question est ceci. Si on est parvenu à être en ligne et on me demande d'aller attendre, comment on envoie le numéro là sur WhatsApp, comme ça s'est fait, est-ce qu'il peut plus circuler avec en attendant que le numéro arrive? C'est ça mon question.
1: Oui, s'il te plaît, allô?
5: Oui.
1: Ouais, la première question est.
5: Et ma première question, c'est est-ce que c'est le chauffeur lui-même qui doit se rendre pour prendre le numéro de portier ou le propriétaire? Parce que je suis chauffeur et j'ai toutes mes pièces. C'est moi-même qui dois aller chercher ou c'est le patron même qui doit aller?
1: D'accord. Merci beaucoup. Merci pour cette contribution, oui.
6: Oui, Bill. Lorsque vous enregistrez le véhicule, vous enregistrez le véhicule du patron et vous donnez le numéro WhatsApp du patron. Maintenant, lorsque vous enregistrez en tant que chauffeur, vous donnez votre numéro WhatsApp. Mais le QR code est envoyé au WhatsApp du patron avec lequel il s'est enregistré. Moi, quand je suis allé enregistrer le véhicule, il n'est pas mon nom, il est au nom du patron. Mm-hmm. Donc, lorsque je vais enregistrer le véhicule, j'y vais avec le patron. Le patron enregistre le véhicule et il donne son numéro WhatsApp. Moi, je m'enregistre en tant que chauffeur et j'ai aussi mon numéro. Mais le QR code, lorsque les vérifications passent, le QR code est envoyé dans le WhatsApp du patron et le patron me transfère donc le QR code que je m'avais imprimé. Il me donne de l'argent.
1: Oui.
6: Dans mon cas, le patron m'a donné de l'argent pour que j'aille imprimer le QR code et mettre sur le véhicule.
1: Voilà.
6: Donc, c'est le patron que vous enregistrez avec son numéro WhatsApp.
1: Voilà. C'est le patron que vous enregistrez avec son numéro WhatsApp. OK. De l'autre côté, hein. Allô, bonjour.
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1: Allô? Allô, bonjour. C'est dommage, il est parti de l'autre côté, hein. Allô, bonjour. Allô?

0: pas l'administration dans son activité, on doit se rapprocher. Lorsqu'on déclare les impôts, il y a ce qu'on appelle accusé de déclaration ou d'impôts. Alors, chaque taxe, c'est un problème. Parce qu'on doit les remettre à chaque déclaration, un accusé de réception ou de déclaration de tel sujet fiscal ou tel sujet fiscal. Ça doit rester très calme. Et chaque fois, chaque conducteur devrait même savoir déclarer en ligne. Quand on a son dossier complet, tel que les pièces qu'on demande, on peut déjà déclarer en ligne. Et on doit recevoir même l'accusé de déclaration là en ligne. On peut l'imprimer pour montrer au contrôle de police ou de gendarmerie. Qu'est-ce qu'il y a à faire? Beaucoup de débats, beaucoup de chauffeurs. Il faut les former. Il faut former les chauffeurs de taxi. Surtout pour l'administration, la technique d'administration en ce qui les concerne. Merci.
1: Merci pour cette contribution ce matin. Allô, bonjour.
2: Bonjour, monsieur Bilder.
1: Oui. Saturnin.
2: Oui.
1: Merci d'être là ce matin.
2: Merci. Bonjour, Julie.
3: Bonjour, Souci.
2: Oui, je salue tous les camarades qui sont passés avant et ceux qui viendront après.
1: Je vous en prie.
2: Vraiment, M. Bizzaro, nous sommes fatigués des embrouilles de ce pays. Vous voyez, à côté de vous, vous avez un jeune qui peut faire du boulot et du bon boulot. Mais on ne sait pas toujours pourquoi on nous amène des choses qu'on ne comprend pas. Ils ont annoncé qu'on était déjà dans les 9 000 véhicules enregistrés.
3: Plus de 20 000. Mais plus de 20 000.
1: Ils sont pratiquement 20 000 déjà.
3: Oui.
2: Bon, plus de 20 000. Mm-hmm. Mais là dehors, peut-être c'est ce jour-ci qu'on va atteindre 3 000 que nous allons voir inscrits sur les frontières de nos véhicules. Les 17 000 autres sont où?
1: Question.
2: Parce que parmi les gens qui se plaignent là, il y en a qui ont déposé leur papier en bonne et due forme. Et même quand votre papier n'est pas correct, vous êtes enregistré, on a dit allez attendre. Si par la suite on constate quelque chose qui n'est pas bon, pourquoi ne pas vous envoyer le message d'aller rectifier très rapidement? Mais rien n'a été fait, il y a des gens qui sont à 3 semaines, 4 semaines. Mais je vous assure que moi-même j'ai fait ma part, c'était le 20. J'ai déposé tout ce qu'il fallait déposer. Mais j'ai attendu jusqu'à, dimanche matin. Et je dis, mais attention, on dit la répression, c'est mardi. Qu'est-ce que je fais? Je vais donc saisir l'équipe technique. Ils vont d'abord m'envoyer un message comme quoi ils ne retrouvent pas mon IJS. Après quelques 10 minutes, ils vont encore me renvoyer un message qu'ils ont retrouvé l'IJS. Et après quelques 5 minutes, ils m'ont envoyé mon numéro de portière. Donc vous voyez qu'il y a une situation qu'eux-mêmes, ils ont orchestrée pour mettre les gens mal à l'aise. Et même, c'est des choses assez floues. Voilà que le chauffeur, lui, l'a enregistré. Il a quelle preuve matérielle a été enregistrée? Parce que tout est focalisé dans l'enregistrement du propriétaire. C'est par là que le chauffeur est enregistré. Maintenant, si toi, tu allais enregistrer ton véhicule et que par la suite, on a trouvé que soit la capacité de ton chauffeur était faux ou bien son permis faux, je ne sais pas quel document faux. Mais on a quand même, on te donne quand même ton numéro de portière. Et ton chauffeur qui est à bord. Une fois donc que le policier va scanner et utiliser le code qu'ils auront, il va se rendre compte que le véhicule est conduit par un chauffeur non conforme. Alors que le chauffeur lui-même, il ne sait pas qu'il est non conforme. Donc tout ça là, c'est comme si et les gens font des choses qu'ils n'ont pas étudiées ou ils le font sciemment, on n'arrive pas à comprendre. De toute façon, nous allons observer encore la journée d'aujourd'hui. Voyez, vous restez à l'écoute.
1: Merci pour cette contribution ce matin, cher ami. Merci d'être passé par là. On va rester de ce côté-ci pour voir si on a cet autre auditeur avec nous. Je vous rappelle que c'est au 671-15-73-21 ou alors le 640-61-38-42. Bonjour.
4: Bonjour, M. Bilzerov.
1: Oui, très cher. C'est de la part de
4: c'est M. Alain, le taximan.
1: Monsieur Alain. Allons-y. Je vous écoute, M. Alain.
4: Oui, mon bon. À l'endroit de M. Yves qui veut voir.
3: Bonjour, collègue. Bonjour.
4: Ok. Vraiment, ça, c'est une chance que moi, je suis en train de poser à M. le maire de la ville. Parce que tout ces derniers temps, vous aviez reçu le président là-bas en studio avec les préavis de grève. Et dans les préavis, il figure toujours le problème de transport clandestin. On ne peut pas laisser le transport clandestin pourrir pendant 20 ans.

0: en 6 mois. Moi, je demande, avec beaucoup de les doléances des camarades, que monsieur le suprême ait déjà encore nous donner encore un peu de temps. Parce que moi, je me suis dit, j'ai mon numéro, mais je vois comment dans une situation où il y a peut-être 10 gars qui sont faits en au moment comme on demande, mais entre-temps, la plateforme dérange. On fait comment? Est-ce que c'est nous le problème? C'est le problème. Même avec les histoires de cadre et d'été, quand ça dérange, ou bien comme ça dérange, le délégué fait quand même marcher avec l'ancien, mais on n'amène pas les gens en cellule. Donc je supplie le système de vraiment que notre demande soit recevable. Qu'il enlève d'abord le contrôle et laisse les gens répéter parce que la répression, vraiment, ça équipe franchement.
1: Merci.
0: Vraiment, c'est ce qu'elle voulait dire.
1: Merci pour cette contribution ce matin. Merci d'être passé par là. Mais je pense que, eh bien, non, attention. D'abord, cet autre auditeur, je pense, je pense qu'il est là quand même. Allô, bonjour.
2: Oui, bonjour, Bill.
1: Oui, très grand. C'est de la part de?
2: De la part de Mr. Charles.
1: Mr. Charles, merci, mon frère.
2: Et dis bonjour à Ulysse.
3: Bonjour, Mr. Charles.
2: Ulysse, comment un système générer un cœur, un cause après 2 jours? Si tu quittes là-bas, par exemple, tu es agressé et ton téléphone WhatsApp, on a volé, on t'a agressé. Tu vas recevoir le message comment et tu as enregistré. Dans le système de mobile money que toi et moi on connaît, quand tu envoies l'argent, immédiatement, le système génère un reçu. Ça montre que tu as reçu ou tu as envoyé l'argent à tel numéro, à tel temps et à tel frais.
3: Tout à fait.
2: Comment un système générer un QR code après 2 jours? C'est flou. Pour moi, c'est une anarchie. On est en train de tamiser les gens. On ne peut pas avoir un système qui génère un code après 2 jours.
3: Ouais.
2: Donc, Bill, ce que j'ai dit hier, il faut suspendre d'abord cette affaire. C'est une désordre humaine. Reste à l'écoute.
1: Merci pour cette contribution. Explique-lui.
3: Non, pas supprimer. Mmh. Bill, peut-être beaucoup de gens ne le savent pas, mais toute espèce est appelée à évoluer ou à s'éteindre.
1: Oui.
3: Et aujourd'hui, le projet qui se cache derrière ce QR code, oui, c'est un projet qui vise à faire évoluer le taxi.
1: Donc, ce n'est pas
3: le maire, ce n'est pas l'État, ce n'est pas... Non, c'est des partenaires qui veulent faire évoluer le taxi.
1: Voilà.
3: Maintenant, dans ce processus-là, j'avoue, il y a eu beaucoup de manquements.
1: D'espoir.
3: Et de la part de la mairie, et de la part des organisations, de la société civile,
1: toutes ces
3: et
1: failles,
3: de la part des chauffeurs.
1: Toutes ces failles, s'il te plaît.
3: Oui.
1: Ouais, tu nous expliques. Prenons d'abord les auditeurs. Allô, bonjour. Oui.
4: Allô, bonjour.
1: Oui. Bonjour, Gilbert.
4: Nous, on s'est fait arrêter, on a donné tout. Quand vous allez là-bas, on vous dit d'aller attendre. Attendre jusqu'à quand là, c'est quand on ne doit pas circuler. On a demandé même qu'on nous donne des bouts de papier. C'est sûr, on se demande si tu te vois là, je suis arrêté. On ne veut pas nous donner des bouts de papier. Quel est vraiment cette arnaque-là? Et je voudrais signaler à mes collègues qu'ils sont bas, saturés avec ces gens-là, ces brigands-là. Donc, il faut qu'ils nous donnent au moins un papier. Moi, je vais retourner là-bas maintenant, signer. Si on ne me donne pas un papier, moi, je vais dormir là-bas.
1: D'accord. Merci beaucoup. Et tu nous tiens au courant. D'accord? Merci. Allô, bonjour.
5: Oui, bien dehors.
1: Oui.
5: C'est l'ami Maurice qui me vient.
1: L'ami Maurice, allons-y.
5: Oui. Bill, s'il te plaît, je vais te dire quelque chose. Excuse-moi de te tutoyer.
1: Non, tutoyer. Il n'y a pas de problème. Allons-y.
5: D'accord. Mr. Charles, vous voyez là, qui s'exprime, c'est notre frère anglophone. Il fait beaucoup de corps. Tout est fini en français. Et il dit de très belles choses. Un monsieur que je suis régulièrement. Et quand il explique certaines choses, prenez la peine de l'écouter. Il dit ce qu'il dit. Vous comprenez? C'est comme si c'était.
1: L'ami Maurice, éteignez votre poste radio. Éteignez la radio. Voilà.
5: Là, ça va.
1: Allons-y, je vous écoute.
5: Je disais que Mr. Charles, c'est quelqu'un qu'il faut toujours écouter.
1: Absolument.
5: Vous comprenez?
1: Oui.
5: Il est parfois très intéressant.
1: Je vous en prie.
5: Je vous en prie. C'est quelqu'un qui parle, moi je le suis. C'est vrai que mon frère anglophone, il n'a pas la place, mais il dit de très belles choses concernant le métier de taxi. Parce que ce qu'il a dit, c'est vraiment comme de l'arnaque. Il a raison. Après, il a expliqué quelque chose au système.
6: Il vous a dit, le système d'argent d'Orange Monnaie, excusez la publicité, quand vous envoyez de l'argent, on vous envoie un code ou bien quelque chose qui prouve que bon, vous avez... Vous voyez, c'est dans notre cas, tu vas, tu paies. C'est comme si tu n'as rien, on te dit pas. Voilà donc les conséquences. Est-ce que c'est donc gentil? Parce que c'est là le problème, il faut que les gens comprennent. Nous ne nous plaignons pas pour le plaisir de se plaindre. Tu vas, on devrait effectivement dire, ok, on a reçu tel. Lui manquait telle chose. Si le policier maintenant t'interpelle par rapport à ce qui te manque, il a raison. Mais là, on ne comprend rien. Je vous dis que c'est un Capharnaüm terrible et ça fait très mal. Moi, je suis là, je suis de laver mon véhicule. Je ne sais pas où sortir ou ne pas sortir parce que je n'ai pas le QR code. Je n'ai pas encore reçu. Vous ne savez pas comment mon véhicule vient de sortir. J'ai des échanges. Je dois rembourser de l'argent. Je fais comment?
1: D'accord. Merci beaucoup. Merci pour cette contribution. Allô, bonjour.
7: Big Bill.
1: Oui, très grand.
7: Okechukwu, bonjour.
1: Okechukwu est avec nous ce matin. Merci d'être là.
7: Bonjour, frère qui est là-bas à studio.
3: Bonjour, collègue.
7: Oui, je veux savoir, on vient d'expliquer que c'est pour faire évoluer le taxi. C'est une bonne chose. Mais pourquoi prendre donc seulement à hauteur de ville? Qu'on peut garer les taxis là-bas, on passe toute la journée là-bas, on ne s'en sort pas. Ça fait 3 semaines. C'est sûr que je n'ai pas encore eu ma part. Parce que je pars là-bas, je gare avant d'arriver des rangs comme il y a déjà le rang là-bas. Je vais payer maintenant l'impôt. Je suis allé déposer mon dossier. Je suis allé pour là. On m'a dit que non, ça ne passe pas là-bas. Un ami m'a amené chez un monsieur là-bas, à notre Jaco. Le monsieur, c'est là-bas que mon ami l'a payé sa part d'impôt. Le monsieur nous a dit que le système dérange. Jusqu'à aujourd'hui, ça fait 2 semaines.
1: Ouais.
7: Je n'arrive pas à voir l'impôt ni le numéro de portière.
1: Ouais.
7: Et on nous arrête en route. Est-ce que c'est normal ça? Ce n'est pas qu'il est juste payé. Ou bien on ne refuse pas d'avoir le numéro de portière. Mais le système, ça ne fonctionne pas. Ce n'est pas nous le faute. La faute n'est pas de notre côté.
1: D'accord.
7: Et on ne nous laisse pas travailler. Alors qu'on a l'assurance, on a tous les papiers en jour.
1: D'accord.
7: Ce n'est pas normal. Allez là, ils sont au centre. Ils sont déjà là-bas au centre.
1: D'accord, merci beaucoup.
7: À cause de ça. Donc, il faut qu'on règle ça. Si on peut partager ça, il y a les mairies à Yaoundé partout. Donc, si on peut partager ça dans les autres mairies, ça va aller très vite.
1: D'accord.
7: Très vite même.
1: D'accord, merci.
7: Merci.
1: Merci beaucoup, très cher. Merci pour cette contribution ce matin. Je pense qu'on va, sortir de cette. Allô, bonjour.
8: Bonjour. Oui, allô, bonjour.
1: Oui, très grand. C'est de la part de.
8: Oui, c'est Petit Chauffeur Gambi.
1: Petit Chauffeur est avec nous, allons-y, Petit Chauffeur.
8: Gambi.
1: Oui, très grand.
8: Moi, je ne comprends pas comment c'est à fond ça. Voilà, donc, on attend la rentrée qu'on est en train de demander le deuxième trimestre de faire des qualités. C'est là qu'on est en train de faire ces choses-là. Et voilà les complications que les gens sont enregistrés. Ils n'arrivent même pas à avoir vraiment ce qu'ils méritent. Moi, je vois que vraiment, c'est un désordre total. Selon moi, je suis en train de demander aussi une doléance au gouvernement de revoir ce problème-là. Parce que, évidemment, il y a un désordre. Et il y a le contrôle là-bas dehors, en bas. Tu vas trouver au moins 30 ou 50 policiers dans un contrôle qui sont en train d'accueillir, durant le taximan. Moi, je vois qu'on peut vraiment mettre cette rectification. Pour ce qu'on est en train de faire, et on donne un temps, et on en met un seul sensibilisation pour voir, et il y a le clandestin, qui se passe. C'est un truc que pour, c'est un truc que ça prend le temps, ceux qui n'ont pas le permis de conduire, qui prennent le temps pour le faire, le permis de conduire, ceux qui n'ont pas la capacité, qui prennent le temps pour faire tout ça. Voilà la rentrée qui est là, on a tout de gérer les gens pour le faire des qualités, et on a train de nous déranger et tout comme ça. Moi, je vois que l'État camerounais doit revoir cette situation-là.
1: Merci. Merci beaucoup, mon grand. Bon, écoutez, on va s'arrêter là pour ce matin, hein, François. Quand on a écouté tous les auditeurs, là, qu'est-ce qu'on se dit?
3: Oui, Bill, il faut se dire que dans tout ce processus, il y a eu beaucoup de manquements de tous les acteurs. D'abord de la mairie. La mairie a eu beaucoup de manquements. C'est-à-dire, vous ne pouvez pas mettre sur pied une plateforme dématérialisée. Au départ, ça a été conçu un peu comme les plateformes du permis du ministère des Transports ou de la DGSN avec les CNI. C'est-à-dire, vous vous enregistrez et on vous donne quand même un récépissé qui prouve que vous êtes enregistré. Mais par la suite, justement, je dis, c'est un processus qui a subi une grosse modification. Ce n'était plus une plateforme dématérialisée, c'est devenu une plateforme qui a été recentrée au niveau de la mairie. Et ça, c'était déjà un problème. Parce que lorsqu'on recentre au niveau de la mairie, on doit pouvoir trouver un agent qui vous enregistre et qui vous donne ne serait-ce qu'un accusé de réception. Que ce monsieur est venu s'enregistrer. Maintenant, on vous demande de partir attendre. Si après l'attente, vous n'avez pas reçu votre QR code, vous pouvez vous rendre là-bas avec le document dit que je me suis fait enregistrer. C'est quoi le problème? Donc, on devait au moins avoir ce petit document-là, ce qui n'a pas été fait. C'est un gros manquement de la mairie que la mairie doit pouvoir corriger. Maintenant, au niveau des organisations de la société civile, les syndicats, moi, je déplore toujours leur immaturité dans le déploiement de tels projets. Parce que lorsque vous vous asseyez, vous leur dites que, cher président de syndicat, le projet avec lequel vous êtes assis pour discuter avec les autorités, c'est un projet qui n'a pas été assez maturé parce que vous n'avez pas eu l'expertise de leur donner tous les contours et pourtours qui encadrent un tel projet.
1: Voilà.
3: Mais vous êtes violemment repris. Et maintenant, du côté des chauffeurs, vraiment, le gros manquement des chauffeurs, c'est toujours leur désir d'attendre la dernière minute. Si on m'avait dit que tous les taximans sont à l'hôtel de ville, j'aurais compris. Voilà. Mais il y a un certain nombre à l'hôtel de ville et il y a d'autres qui sont en train de travailler.
1: Ah,
3: ceux qui travaillent là, ils n'ont pas fait la magie. Ils sont allés s'enregistrer très tôt.
1: Beaucoup plus tôt,
3: parce qu'ils savaient que s'ils venaient à la dernière minute, il y allait avoir un monde de fou. Il y allait avoir une saturation. Et on n'allait même pas prendre la peine d'écouter vos doléances parce que les agents qui sont là-bas, j'imagine à quel point ils sont saturés. Donc, je demande aux chauffeurs, prenez votre mal en patience. Ceux qui n'ont pas reçu encore le QR code, si à la mairie, on n'arrive pas à vous entendre, je demande au président du syndicat de prendre ça à bras le corps, de rassembler les chauffeurs qui se sont enregistrés en bonne et due forme et qui ont tous les documents et de porter les doléances directement au maire pour que les syndicats essayent de gérer ce cas-là parce qu'effectivement, perdre une journée de travail, c'est énorme pour un chauffeur. La mairie est saturée, les syndicats ne le sont pas. Les portes des syndicats sont ouvertes, ça ne sert à rien d'aller courir chez le gouverneur, ça ne sert à rien.
1: Absolument.
3: Allez voir les présidents des syndicats, ils sont acteurs majeurs de ce projet. C'est pour ça que depuis, vous ne les attendez pas trop, dire que non, les taxes
1: sont en retrait.
3: Rapprochez-vous des présidents de syndicats de façon collective et demandez-leur de porter vos doléances afin que ceux qui ont au moins les documents complets puissent avoir ne serait-ce qu'un quitus même syndical pour dire que ce chauffeur, il est enregistré, mais on attend encore à la mairie parce que le processus a des petits soucis aujourd'hui et bénéficie d'une certaine lenteur. Peut-être les autorités vont leur accorder
1: un sursis,
3: une certaine rallonge ou bien certains soucis. Mais lorsqu'on évolue comme ça dans l'anarchie, et puis le désordre, c'est pas bon du tout.
1: Oui, surtout que, bon, ben, chers auditeurs, eh bien, la situation aujourd'hui devrait être maîtrisée.
3: Oui, tout à fait.
1: Parce qu'on ne sait jamais.
3: Il faudrait que la mairie prenne
1: les
3: choses en main et surtout ses partenaires prennent aussi les choses en main et que les syndicats essayent de se rapprocher de tous ces chauffeurs en détresse et qu'on essaie de mener des revendications collectives.
1: Ulysse, merci.
3: Merci, Bill.
1: Oh, c'est très sympa, n'est-ce pas, toi, d'être passé par là ce matin.
3: Merci
1: et pour te raccompagner, je voulais bien que tu écoutes le prince Yango.
3: Ouais,
1: tu le connais, le prince Yango?
3: Oui, je l'aime
1: beaucoup. Bon, il nous fait un lavage de cerveau depuis près de 30 ans. Cette chanson-là date de près de 30 ans, hein, François. Mais je te dis, mais depuis 30 ans, lui, il avait compris le système.
3: Pas tout.
1: Pas tout. Moi, dis donc.

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0: Troisième livraison de la presse qui passe au scanner, mesdames, messieurs, en ce mercredi. Je suis en compagnie de Jean-Marie Anaba. Bonjour.
1: Merci. Bonjour, Bilzok. Bonjour à toute la communauté des auditeurs, des internautes et nos amis mutualistes, comme on l'imagine bien, qui sont aussi les lecteurs des tabloïds.
0: Alors, démarrons par cette affaire CNC contre Vision 4. Il faut dire qu'il y a rebondissement.
1: Oui, il y a rebondissement selon les informations de Cameroun Actuel, qui dit que sous le signe de l'apaisement et de la désescalade, le Conseil national de la communication a donné suite aux directives du ministre de la communication et a demandé aux opérateurs le retour du signal de la chaîne Vision 4. Ces décisions font suite à un recadrage institutionnel de haut niveau mené sous l'arbitrage de la hiérarchie, ramenant ainsi le calme après des tensions nées des mesures de suspension controversées, tout en saluant cette issue favorable. D'après notre confrère, il est clair qu'effectivement, que c'est la raison d'État qui a prévalu. Vision 4 réaffirme sa volonté de s'en remettre aux procédures judiciaires en cours tout en respectant les décisions récemment prises par le Conseil national de la communication concernant ses journalistes. C'est ce qu'on peut lire. Stop et fin indique donc le journal comme titre dans cette affaire. Vision 4 contre le Conseil national de la communication. Gouvernance presse de Lazare Nomo revient également sur la même actualité et dit que le CNC a opté pour l'apaisement avec la levée de la suspension de Vision 4, accusé de vouloir en découdre avec le ministère de la Communication après l'affaire de la réactivation de Vision 4 par Canal+. Le Conseil national de la communication vient de clore le débat par une décision de haute sagesse. Dans une correspondance du président Joseph Tchebonken Kalaboups, le Conseil national de la communication demande lui-même la réactivation du signal de la chaîne dans tous les bouquets, une stratégie qui privilégie, selon notre confrère, le dialogue, la concertation et la symphonie des institutions. C'est la lettre qui met fin à tous les commentaires après donc une semaine où Yaoundé bruissait de rumeurs d'une guerre ouverte entre le CNC et le ministère de la communication au sujet de cette suspension de la diffusion de Vision 4. Le CNC vient donc de siffler la fin de la partie en choisissant l'apaisement. Le réveil des faits de ce matin par le

0: insiste pour l'apaisement. Le résultat est clair. Le CNC signe à l'instant la réactivation de Vision 4, écrit le journal de Marie-Solange Manga de ce matin au sujet donc de cette affaire.
1: Il faut dire que la résurgence, n'est-ce pas, de Boko Haram, l'heure est à la remobilisation côté gouvernement.
0: Effectivement, face à la recrudescence des exactions du groupe terroriste dans la région de l'extrême nord et sous l'impulsion du chef de l'État, Cameroun Tribune nous apprend que les forces de défense et de sécurité, les autorités administratives également, apportent des réponses proportionnelles à la menace qui vient une nouvelle fois de muter. C'est le focus du quotidien gouvernemental sur cette remobilisation face à la résurgence de la secte islamiste Boko Haram. Et parlant de Boko Haram, pour comprendre cette résurgence, l'œil du Sahel de ce matin a proposé la lecture du professeur Saïbou Issa. Il fait une analyse géostratégique de la situation dans une tribune que publie le journal de Gibaye Gatama de ce matin. Entre-temps, dans le nord-ouest, il y a aussi d'autres menaces, à savoir effectivement les terroristes de ce côté. Dans le cadre de la crise dite anglophone, heureusement que le gouvernement veille. Bamenda, par exemple, il y a eu plus de 3500 populations vulnérables qui ont reçu les dons du couple présidentiel des mains du ministre de l'administration territoriale Paul Atanganji. C'était le 5 octobre 2026 à la place des fêtes de la capitale régionale du Nord-Ouest. Le Minat a redit l'engagement de Paul Biya à lutter contre les terroristes pour que le Nord-Ouest vive dans la paix. Il a exhorté tout le monde à rester debout pour soutenir les pouvoirs publics dans leur détermination à éradiquer le mal de la crise dite anglophone. Une crise qui fait aussi l'actualité du journal d'expression anglaise The Guardian Post de ce matin, qui revient sur effectivement ce qui a déjà été fait en 10 ans, la paix et les efforts de paix de Paul Biya sont rappelés par le journal ce matin. Paul Biya a organisé le grand dialogue national. Paul Biya a réussi effectivement à implémenter la notion de Independent Conciliators et la House of Chiefs également, et bien d'autres éléments qui ont été annoncés comme la reconstruction, le plan de reconstruction lancé par le premier ministre chef du gouvernement Joseph John Goute, sans oublier également d'importantes mesures qui ont jusqu'ici été prises par le chef de l'État. La distribution des cartes a été faite. Bias, Peace Efforts, 10 Years On, selon le journal qui revient donc sur les 10 ans des efforts de paix prônés par le chef de l'État en posture de mendiant de la paix. La nouvelle expression de ce matin parle effectivement du régime du renouveau avec cette stratégie d'usure, sans oublier des batailles d'opinion et la communication de crise. La guerre des nerfs est devenue au Cameroun un mode de gouvernance et de contestation à part entière. C'est l'avis du vice-président du Social Democratic Front, le docteur Louis-Marie Cardé, un avis que publie la nouvelle expression de ce matin, qui pense que le renouveau, c'est l'art de gouverner par un épuisement collectif. Et l'une des preuves de gouverner par épuisement, c'est qu'il y a des membres du gouvernement qui sont décédés. On n'a pas réussi à les remplacer jusqu'ici. Il y a aussi quand même d'autres personnalités du rang protocolaire au Cameroun qui sont aussi décédées. Voici quelques noms répertoriés par le Popoli de ce matin qui nous entraînent au cimetière de l'ordre de 82 avec ses décès en cascade dans le Sirail, Dodondoke, Clémentine Ananga Messina, Dipanda Mouele, Marcel Nia Difendi, Philippe Mpaye, Kava Yege Djibril et voici Clément Tangana. Le journal estime dans sa caricature attribuée à Paul Biya, le président de la République ce matin, « Seigneur, j'observe que tu remanies à ma place, que ta volonté soit faite », pour indiquer simplement que les décès en cascade dans le Sirail sont une autre sorte de remaniement au Cameroun, remaniement naturel, selon le journal satirique Le Popoli. Entre-temps, dans les rangs du Rassemblement démocratique du peuple camerounais, le parti dirigé par le président Paul Biya, il y a des lignes de fracture qui apparaissent dans le Fundi entre le chef de la délégation départementale

0: Laurent Serge Tondingwa et le chef de la délégation régionale Gilbert Simievuna. Ces mutations qu'il annonce ce matin, que ça gronde dans le Fudzi. En relation avec les prochaines élections, l'arbitrage de Jean Kouité ne semble pas avoir désamorcé la tension entre les deux personnalités, une tension qui se dessine déjà autour des investitures pour ces prochaines élections. Il y a aussi des élections dans les rangs du mouvement pour la renaissance du Cameroun, des élections pour la succession de Maurice Kamto qui est ouverte. La campagne, comme elle se porte, Émergence vous l'apprend ce matin sur les traces des deux candidats qui multiplient les déplacements et les prises de parole. Les candidats sont donc sur le terrain Tyriane Balbine-Noir et Emmanuel Bignam qui sont donc sur le terrain en attendant la convention extraordinaire du 17 octobre 2026 qui pourra donc donner effectivement le nom de celui qui remplacera Maurice Kamto à la tête du mouvement pour la renaissance du Cameroun.
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0: On reparle de la 5e édition des Journées du banquier de la CEMAC. La clôture a eu lieu le 3 octobre 2026 à Bangui en République centrafricaine et le gouverneur de la BEA, qui est le président et président de la COBAC, Yvonne Sana Bangui, a dressé le bilan de 32 mois d'action à la tête de la BEA et a dévoilé les principaux chantiers destinés à moderniser, sécuriser et intégrer davantage le système bancaire et financier de l'Afrique centrale. Défis actuels au Premier News Magazine camerounais en parle ce matin et dit que le gouverneur de la BEAC annonce la création d'un marché secondaire de la dette. Expression économique est aussi disponible dans les kiosques et revient sur les financements verts avec le plaidoyer de Lupol Mutazé qui était présent à l'ISA 43. C'était du 30 septembre au 2 octobre 2026 à Genève. Le ministre des Finances, Lupol Mutazé, a donc plaidé à Printemps pour le renforcement de la fiabilité des informations produites par les entreprises camerounaises, notamment sur leur performance économique, sociale et environnementale. À côté, EcoNews aussi est disponible dans les kiosques et analyse la boussole économique du Cameroun, la SND 30, avec la question de la transformation locale. Il faut lever les verrous technologiques et financiers des petites et moyennes entreprises. C'est un avis. Au lendemain du Salon Promo 2026, le Minepad passe au criblage l'impact réel de son accompagnement auprès des petites et moyennes entreprises. D'après EcoNews, l'enjeu pour Yaoundé est clair, évalue la capacité du soutien public à lever les blocages technologiques et financiers qui freinent encore la transformation locale. Pivot de la SND 30, d'après notre confrère. La lettre de la Bourse parle aussi de cette semaine internationale de l'investisseur réunie donc du côté de Douala, Brazzaville et Bangui les 5 et 6 octobre 2026. La semaine internationale de l'investisseur CEMAC a placé à Printemps la résilience des épargnants des risques liés à l'intelligence artificielle et la prévention des fraudes au centre des échanges. Pour la COSUMAF, par exemple, la sécurisation de l'épargne constitue désormais un préalable à son orientation vers le financement des économies de la sous-région. La protection de l'épargne était donc au cœur du financement de la CEMAC pendant cette semaine internationale de l'investisseur dont parle le journal La Lettre de la Bourse de ce matin. Et à côté de ces actualités, il y a aussi l'actualité liée à la CDC. C'est une entreprise publique. Elle peine à redécoller. C'est l'information du journal Économie de ce matin qui renseigne que jadis deuxième employeur du pays après l'État, la Cameroon Development Corporation fait face depuis la survenue de la crise sécuritaire dans les régions du Nord-Ouest et du Sud-Ouest à de nombreuses difficultés qui l'empêchent de retrouver ses performances d'antan, les difficultés dont parle d'ailleurs le journal L'Économie de ce matin. À côté, nous avons aussi les nouvelles du journal Au Soir qui s'attardent sur la sortie du Minmeza avec ce partenariat avec la commune de Lomué. C'est donc désormais l'aide de la transformation locale qui est en marche sous l'impulsion du Minmeza et de la mairie de Lomué. Le complexe industriel intégré s'enrichit justement d'un nouveau parc, une alliance forte scellée dans la capitale pour faire de l'Est camerounais un hub incontournable de l'artisanat et de l'industrie du bois. La convention de partenariat a été signée à Yaoundé, c'était hier, et elle ouvre la voie à la mise en œuvre justement de ce SME Woods Park de Lomié, avec un projet qui est donc appelé à devenir un important pôle de transformation du bois et de création d'emplois du côté de la région de l'Est Cameroun, qui est donc désormais dans l'ère de la transformation locale. Et c'est ce dont parle le soir de ce matin. Nous sortons par une nouvelle triste qui est portée par plusieurs tabloïds. Il s'agit de ce décès de la légende du football camerounais. Il est donc décédé lundi à Paris à l'âge de 80 ans des suites de maladie. Son nom c'est Jean Manga Ongene. C'est le quotidien Le Jour qui porte la une de deuil ce matin. L'actu sport note pour sa part que c'est le temps des adieux dans le football. Il y a eu des décès mais aussi des fins de carrière. Décès en France de deux avant-centres camerounais, des légendes Jean Manga Ongene et Joseph Yebga Maya, fin de carrière internationale contrastée pour les géants du ballon Lionel Messi et Cristiano Ronaldo. Le temps des adieux, c'est ce temps que décrit ce matin le journal Actu Sport. Et c'est par là que nous sortons. La presse était encore au scanner ce matin. Troisième livraison de la semaine, puisque nous sommes mercredi. Le reste, il faut prendre la direction des kiosques à journaux et toujours avoir vos 400 francs CFA en main pour encourager l'industrie de la presse, à défaut de recevoir les unes tabloïdes à travers les plateformes numériques.
1: Il s'appelle Jean-Marie Anaba. Mesdames, Messieurs, ben oui, la presse qui passait au scanner, c'était la troisième. Merci beaucoup, Jean-Marie.
0: C'est moi.
1: On se dit très bonne journée.
0: Bonne journée.
1: Mesdames, Messieurs, attention à la question aux auditeurs.
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1: The time is 10 a.m.
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4: Bien, alors Yannick Ngelewi, bonjour.
5: Bonjour, Belzeroc.
4: Dans la filière agricole, il faut dire que l'interprofession rassure les Camerounais au sujet de la qualité du caractère sain du poulet produit localement. Ce communiqué de l'IPAVIC est une réponse adressée à des chercheurs de l'université de Yaoundé 1, dont le rapport a soutenu que le poulet made in Cameroun est dangereux pour la santé parce que contenant des métaux lourds issus des produits chimiques utilisés pour la nutrition des poulets, et ceci à l'élevage. Alors, chers auditeurs, quel commentaire, n'est-ce pas, vous faites de cette actualité? Yannick, nos poulets sont donc dangereux?
5: Non, papa.
4: Ouais, puisque les chercheurs disent que le poulet camerounais est dangereux.
5: Les chercheurs, chercheurs à l'université Yaoundé 1...
4: Ils disent que le poulet qu'on consomme, notre poulet...
5: Certains chercheurs.
4: Bon, voilà, c'est mieux. Ouais,
5: certains. L'université Yaoundé 1...
4: Certains.
5: Voilà.
4: Estiment que notre poulet est dangereux.
5: Bon, ils ont effectué, vous savez, l'étude a démarré en 2015.
4: Oui.
5: Vous voyez?
4: Oui.
5: Ils ont effectué des prélèvements sur certains échantillons.
4: Oui. En 2015?
5: 2015.
4: Oui.
5: Certains échantillons.
4: Oui.
5: Et ils ont découvert, vous voyez un peu,
4: oui.
5: C'est-à-dire que si vous avez 48 poulets, que vous examinez, mm-hmm. 180 œufs, mm-hmm. que vous examinez. Mm-hmm. Alors qu'au Cameroun, on produit près de 101 millions de poulets, et que vous examinez sur 48, on ne peut pas dire que le poulet camerounais est mauvais. Nous sommes dans la même démarche scientifique.
4: Mais là, nous sommes en 2015.
5: Et encore, nous sommes en 2015. Ça veut dire que si c'était même un stock...
4: Oui.
5: Ça veut dire qu'on aurait certainement consommé.
4: Surtout qu'à cette époque, Bernard Djonga était encore debout.
5: Voilà.
4: Ouais, il était lui qui était très regardant sur le poulet camerounais.
5: Alors...
4: Sur la qualité du poulet camerounais.
5: Les chercheurs eux-mêmes, vous voyez un peu, mm-hmm. ont demandé d'être accompagnés sur le plan financier,
4: oui.
5: pour parachever l'étude.
4: All right.
5: Vous voyez?
4: All right.
5: L'étude n'est pas terminée.
4: Ah, ok, d'accord. À ce jour.
5: À ce jour.
4: 2026. De 2015 à 2026.
5: Voilà.
4: L'étude n'est pas terminée.
5: L'étude n'est pas terminée, puisqu'ils vous disent 48, n'est-ce pas?
4: Yes, papa.
5: 180 E, et puis voilà.
4: Yes,
5: ça, c'est un premier élément.
4: Yes, papa.
5: L'étude n'est pas terminée, donc on ne peut pas venir aujourd'hui. Ça, c'est un premier élément.
4: Oui.
5: La deuxième chose, c'est que le Cameroun n'a pas encore endogénisé sa norme concernant beaucoup de produits chimiques, phytosanitaires, d'alimentation. On n'a pas encore endogénisé la norme.
4: Okay.
5: Ça veut dire que le référentiel des chercheurs est un référentiel international. Ça, c'est autre chose.
4: Oui.
5: Et c'est très important de le noter. Autre chose, c'est que au jour d'aujourd'hui, c'est assez délicat. Vous avez vu votre première réaction.
4: Oui. Oui, oui.
5: Dès que vous tombez là,
4: allez.
5: Consommateur camerounais, vous vous dites...
4: On est inquiet.
5: C'est l'instinct de survie.
4: Ah ben oui, bien sûr.
5: Vous voyez?
4: Oui, bien sûr.
5: Et c'est normal. C'est l'instinct de survie. C'est la raison que l'information, faut manipuler cela avec beaucoup de prudence.
4: Je vous en prie.
5: Alors, quand l'IPAVIC fait sa sortie... Et indique que, parce qu'ils ont titré, qui veut tuer la filière avicole au Cameroun.
4: Ah oui.
5: Vous voyez?
4: Parce qu'après,
5: ça, oui. Puisque vous savez, Bilzero, on sort quand même d'une situation.
4: Ah oui, hein. Ah oui.
5: Hein?
4: Ah oui.
5: La grippe aviaire.
4: Exactement.
5: Les cheptels ont été détruits. Les fermes.
4: Ah oui.
5: Les gens ont perdu énormément d'argent. On était au bord de l'effondrement. 16 milliards de francs CFA.
4: Je vous assure.
5: Donc.
4: Parti en fumée.
5: À partir en fumée. Alors que on n'a pas épuisé les voies de recours.
0: en matière scientifique.
5: Puisque pour que cela arrive dans le domaine du public, il faudrait que dans les laboratoires de recherche, qu'on ait pesé, jaugé, sous-pesé, trié, tamisé, avant de porter cela à l'attention de qui que ce soit. C'est très important, c'est fondamental.
4: Absolument.
5: Autre chose. Vous savez, aujourd'hui, dans nos États, nous avons un peu cette facilité de ne pas être anticipatif. Ce qu'on appelle la veille stratégique.
4: Ah, ça.
5: Ils ont dit immédiatement, Radio France Internationale, ils ont pris relais d'information rapidement.
4: Ah oui, bien sûr.
5: Et vous connaissez ?
4: Pour leurs intérêts.
5: Mais attendez.
4: Eh bien sûr, c'est pour leurs intérêts.
5: C'est nous qui pensons que le média, c'est pour donner l'information.
4: Non, non, non. C'est pour leurs intérêts.
5: Vous voyez ?
4: Ouais.
5: Nous sommes là, on veut... C'est-à-dire que nous sommes idéalistes. Les gars sont en pleine stratégie.
4: Mais bien sûr, ils veulent nous envoyer leur faux machin.
5: J'avais beaucoup de temps. Quand tu es très petit, tu te lèves le matin, papa a mis RFI, ça sonne dans les oreilles.
4: Tu es content. Tu
5: on est très heureux, on s'informe.
4: Non, non, aujourd'hui, ce n'est plus le cas.
5: Mais plus tard, vous comprenez que c'est un matraquage cérébral.
4: Mais tu veux parler de quoi?
5: Et en l'état, quand on vous rend public une telle information, vous savez que nous sommes en guerre économique et commerciale. Vous voyez?
4: Mais c'est grave.
5: Nous sommes en guerre économique et commerciale.
4: Mais oui.
5: Depuis que le Cameroun est dans l'autonomie en matière de consommation de son poulet de chair,
4: voilà.
5: Ce qui engendre une chaîne de valeur ajoutée avec des emplois directs et indirects dans nos marchés, dans les abattoirs de poulet que vous connaissez très bien, et les mamans qui vont faire des intestins de poulet, d'autres qui vont vous faire des bouillons de pâtes de poulet.
4: Ah oui.
5: Je dis, il y a toute une chaîne de valeur ajoutée.
4: Le gésier qui est
5: le gésier qu'on vend, vraiment, une chaîne de valeur ajoutée, des gens ne prennent pas du recul. On vous dit que la recherche, l'étude n'est pas encore terminée. Autre chose maintenant, Bill.
4: Ah, c'est pas vrai.
5: Vous savez, l'IPAVIC aussi.
4: Oui.
5: Parce qu'hier encore, on en parlait à l'émission. L'IPAVIC aussi.
4: Ah, ça n'a pas de responsabilité.
5: Doit avoir une approche. C'est pas à nous de venir dire ça. Ils ont sorti un communiqué, il n'y a pas des éléments datés, référencés. Il n'y en a pas. C'est pas à nous. Parce que dans le document, il faut rappeler aux gens qu'en réalité, ce sont des prélèvements qui ont eu lieu il y a de cela au moins 3, 4, 5 ans.
4: Ah oui.
5: Il faut le dire.
4: Ah oui.
5: Il faut dire aux gens que, en l'état actuel des choses, nous aussi, on va faire des prélèvements pour aller analyser. Non, non, non. Donc, calmez-vous.
4: Exactement.
5: Il n'y a aucun souci à se faire.
4: Je vous en prie.
5: Au fur et à mesure, pour rassurer le consommateur qui aujourd'hui n'est plus un consommateur idiot.
4: Non,
5: du tout. Un consommateur réfléchi.
4: Très, très réfléchi, de toute façon. Éveillé.
5: Éveillé.
4: Allons-y. Allô, bonjour.
6: Oh.
4: Oui.
6: Bonjour, Bizox.
4: Bonjour, Guy Alain.
6: Permettez-moi de dire bonjour à Sylvain Yanning et Louis Ibrahim Traoré du micro. Ibrahim Traoré du micro, bonjour.
7: Bonjour, bonjour, Guy Alain, bonjour.
6: C'est ça, c'est le discours que tu tiens, que nous, les Africains, nous voulons. Nous devions combattre, nous devions changer de mentalité. Nous devions entrer dans les têtes des Africains pour que le mensonge ne passe plus. Vous voyez, M. Buzok, la guerre aujourd'hui au monde, aucune guerre ne dépasse la guerre économique. Aucune guerre. C'est la meilleure guerre. C'est la guerre d'argent. C'est ce qui rapporte beaucoup. Les gens vont arriver dans votre pays, on monnaie vos ingénieurs, et ils vont entrer dans les laboratoires et vous dire de manger plus le poulet de chez vous. Et ce n'est pas un bon poulet pour faire venir les parts de poulet dans les conteneurs. Comme disait M. Sylvain Yanning de Lewis, vous verrez qu'aujourd'hui, le poulet donne beaucoup d'emplois aux Camerounais. Le poulet nourrit des familles. Vous voyez quelqu'un qui déprime le poulet, il peut déprimer 25 poulets par jour, et c'est 10 000 pour nourrir sa famille. Les autres vont vendre les pâtes de poulet, les autres vont vendre les jésus de poulet, les autres vendent même les misouma de poulet. Aujourd'hui, maintenant, on vous dit non, ne consommez plus le poulet, ça va vous tuer, ce n'est pas un bon poulet. Les Camerounais vont se lancer dans ce genre de danse, après qu'on fait les poulets congelés. C'est les poulets congelés qui seront bien pour nous. Non, il faut informer les citoyens camerounais. Il faut rééduquer les Africains camerounais, plus particulièrement. Bonne émission à vous.
4: Merci pour cette contribution ce matin, mon frère. Merci d'être passé par là. Allô, bonjour.
8: Bonjour, Bill Zero.
4: Oui, le patriarche Mani Onana.
8: Bonjour, Tungere, oui.
5: Bonjour, patriarche, bonjour.
6: Bizerop.
4: Oui, mon grand.
6: Nous, moi, je marche avec ma carte de membre de l'armée comme ma carte d'intérêt. J'en sais plus d'une chose. Hein. J'ai toute une valise de ce problème de poulet de notre pays et les poulets importés. Allô?
4: Je vous écoute.
6: Bizerop, ça veut dire que tout ce qu'on mange dans les denrées agricoles, là, porte les métaux lourds. Ça veut dire quoi? Ça veut dire que tout ce que les entreprises versent dans notre pays n'a pas été contrôlé. C'est que le poulet qui revient en France pour contrôler.
4: D'accord.
6: Qui est mal fait. Merci. Avec les métaux lourds.
4: Merci beaucoup.
6: On a mis le riz où?
4: Merci beaucoup. On a mis
6: les mauvais poissons là où?
4: Merci beaucoup, Patriarche. Merci, n'est-ce pas, pour toutes ces interrogations. Allô, bonjour. C'est le Patriarche Thomas Massoc.
0: Allô?
4: Je vous en prie, Patriarche. Merci d'être là.
0: Dis-donc.
4: Oui, je vous en prie.
0: Mercredi merveilleux à toi.
4: Merci à vous de
0: même. Dans le grand studio Thompson. Je n'oublie pas le abrégé de l'économie à l'ingénierie.
9: Bonjour, Patriarche. Bonjour.
0: Tous ceux qui sont à l'intérieur pour la tâche au quotidien. Auditeur et téléauditeur par milliard, de même que mon vice-président Guy Alain. Piro.
4: Je vous en prie.
0: C'est quoi encore cette servitude sur le plan nutritionnel?
4: Je jure.
0: J'ai des porcs de poulet sur ma cour, et lorsque j'en mange, avec certains amis, comme il y a quelques semaines, je ne sais pas qui est tombé malade. De son retour à la montagne sacrée. Endogénisons-nous de par nos ressources que l'Éternel nous a gratifiées, même dans le bétail, et sachons comment les garder, les conserver, les faire grandir. Tout ce tralala, comme le disait mon vice-président Guy Alain, c'est une autre forme de bataille sur le plan économique. Que nous puissions laisser. Ouais, Djongan.
4: Merci beaucoup. Crack. Merci, mon grand.
0: Je pleure jusqu'à aujourd'hui.
4: Ah,
0: bonne émission.
4: Merci, très cher. Allô, bonjour.
10: Bill.
4: Oui.
10: Oh. Le roi Merlin.
4: Le roi Merlin, merci d'être là. Allons-y, mon frère.
10: La tour et à tous les auditeurs. Bill, moi, je pense que ce que Yannick est en train de souligner là, c'est très, très important. Il faudrait qu'on essaye de revoir les paradigmes de ce qui concerne l'économie, parce que franchement, c'est un travail énorme que vous abattez. Vous êtes en train de refaire les mentalités, et c'est très important. Parce qu'on nous a tellement manipulés, ça fait beaucoup de temps. Depuis 2015, comme Yannick était en train de parler là tout à l'heure, nous sommes en 2026, ça fait combien d'années? Combien de personnes sont malades? Est-ce qu'il y a eu une épidémie au Cameroun où on a accusé peut-être le secteur agricole de dire si les populations sont malades, c'est parce qu'ils ont mangé ces produits agricoles? Mais pourtant, voilà un résultat qui s'oriente. On doit nous faire comprendre que c'est ça qui est vraiment peut-être la catastrophe qui va venir bientôt. Je voudrais leur dire cela. Relever encore en 2006. Là, vous allez nous remettre les résultats en 2006. Vous nous laissez en paix manger nos œufs et nos blés pendant les 10 ans là. Là, vous allez nous remettre les résultats plus tard. Franchement, je finis en disant je félicite l'AES. Je félicite également Ibrahim Traoré. Je pense que c'est l'un de ceux qui a vraiment compris cela. Et il est en train d'abattre ce travail-là. Merci bien.
4: Merci pour cette contribution ce matin. Merci d'être passé par là. On prend cet auditeur. Allô, bonjour.
11: Bonjour, grand Bill.
4: Oui, très grand. C'est
11: Christian depuis Titi Garage.
4: Christian est avec nous ce matin. Merci d'être là.
11: Oui, bonjour à tonton Yannick ce matin.
9: Bonjour, mon frère.
11: Oui, grand Bill.
4: Oui, très grand.
11: La Libravie actuellement va s'élever, venir au service commercial de Royal FM, s'entendre avec le service commercial et verser une somme pour qu'on puisse combattre cette fausse information-là. Qu'ils ne restent plus dans leur bureau pour poser les bras et poser les pieds sur les tables pour attendre. Non, ils ont fait le communiqué, je ne refuse pas, mais c'est le moment aussi de répliquer par rapport à la radio France Intox. Je ne veux plus que ces genres d'informations passent et que ça nous trouble. Non, on n'a plus besoin de ça. Ça a été fait avant la dernière crise. Le prélèvement, là, je me rappelle que ça a été fait avant la dernière crise. qu'on a eue de la grippe aviaire grande. Avant la grippe, si je me trompe là, Théani me rappelle. J'ai dit, avant la crise qu'on a eue la dernière fois, ils avaient déjà fait ça. Ils ont lancé ça, ça n'a pas prospéré. Maintenant, ils reviennent avec, parce qu'ils se rendent compte que les Camerounais sont bien constitués par rapport à nourrir la population avec les produits du terroir. Ça commence à déranger. Ils veulent nous inonder avec leurs congélés. On ne veut plus ça. On a plus ça. Qui se lèvent là et qui font la promotion aussi du poulet camerounais. Pourquoi ils croisent seulement les bains et restent là-bas? Qui viennent dans vos services commerciaux, ils s'entendent avec vous. Qu'on ne les fait plus la publicité comme les fait là gratuitement. Vous faites un travail. Ça, c'est un travail extraordinaire que vous faites. On fait quoi pour vous récompenser par rapport à ça? On n'a pas besoin qu'on vous récompense. Mais oui, mais qu'on vienne quand même vous encourager. C'est la moindre des choses.
4: Merci beaucoup.
11: Donc, bonne continuation à vous. Je suis vraiment énervé depuis que j'ai écouté cette information-là. Surtout venant de ces radios-là. On n'a plus besoin de ça.
4: Merci. Merci infiniment. Allô, bonjour. Allô? Allô, bonjour. 671 15 73 21 640 61 38 42. Eh bien, sur la radio, sur les 88.4, chers auditeurs, eh bien, nous allons évidemment, n'est-ce pas, nous séparer dans quelques minutes. Eh bien, le temps de prendre cet autre auditeur. Allô, bonjour.
12: Allô, bonjour, Bill.
4: Oui, très grand.
12: C'est Mr. Charles.
4: Mr. Charles, merci, mon frère.
12: Et dis bonjour à Yannick.
13: Good morning, Mr. Charles.
12: Yeah, good morning. Bill.
4: Oui, grand.
12: Un intellectuel ne refuse pas le travail d'un autre intellectuel. C'est les chercheurs camerounais qui ont fait cette recherche. Ils ont découvert les méthodes. Tout ça, au Cameroun, on nous avait dit que si on emprunte l'argent à la FMI, on construit les barrages, on devait avoir la lumière. Si on prend l'argent, on construit l'autoroute, on devait avoir la route jusqu'à Douala. Mais on n'a pas la lumière, on n'a pas la route. Aujourd'hui, les intellectuels ont fait un travail parce que nous, on voit tout, le complot dans tout. On veut attaquer, on veut refuser. Donc je demande au ministre de la Communication, aux différentes structures, de contredire ce que les chercheurs camerounais ont fait, un travail scientifique. Tu sais, beaucoup qui n'ont pas parti à l'école attaquent toujours les travaux des intellectuels. C'est bizarre, c'est déplorable.
4: Merci.
12: Bon débat.
4: Merci pour cette contribution. Prends le... Allô? Bon, malheureusement, il s'en est allé. Allô, on va sortir.
13: Oui, oui, rapidement, j'entre par Mr. Charles. Vous savez... C'est nous qui croyons à l'indépendance des chercheurs. Vous voyez un peu. La Corée du Nord s'est relevée grâce aux chercheurs par rapport à un modèle qui a été mis en place et ils travaillent pour cela. La Chine, pareil. Quand vous entendez parler de Adam Smith, c'est des chercheurs qui travaillent pour un idéal. C'est des chercheurs qui ont structuré, vous voyez, le FMI, Banque mondiale, au lendemain de la Seconde Guerre mondiale, quand vous parlez des effets multiplicateurs, vous voyez un peu. Les chercheurs se mettent en branle pour travailler pour leur économie.
4: Absolument.
13: Vous voyez ?
4: Absolument.
13: On n'a pas dit qu'on balaie d'un revers de la main le travail qui a été fait.
4: Du tout.
13: On dit que ce travail qui a été fait n'est pas comme, il n'est pas complet.
4: Absolument.
13: Et s'il n'est pas complet, comme c'est une information sensible, il faudrait d'abord prendre du recul et être prudent. Parce qu'en matière d'information, il y a le traitement, il y a le timing, il y a la manière, il y a l'émetteur de l'information, il y a le récepteur de l'information.
4: Voilà.
13: Une information que je donne à Bills Europe, je ne la donne pas n'importe comment à une maman qui est au marché.
4: Absolument.
13: Donc, il faut qu'on se compare ou bien à ma grand-mère qui est au village. Il y a une façon, parce que vous savez, son état psychologique n'est pas le même.
4: Exactement.
13: Des gens sont sortis de l'épisode de grippe aviaire. Ils sont très sensibles. Il y a des producteurs aujourd'hui qui, sur la base d'une information incomplète, du moins d'une recherche incomplète, peuvent arrêter de produire du poulet.
4: Absolument.
13: Si on vous dit que nous sommes passés de 108 millions à 101 millions, c'est une bonne progression. Nous, on va atteindre l'autosuffisance en termes de production de poulet. Voilà l'idéal. Et toutes les recherches doivent aller dans ce sens.
4: Absolument.
13: Est-ce que ce sont les vaccins qu'on importe les vaccins qui permettent d'entretenir les poulets qui ont été contaminés. Est-ce que ce sont les aliments? Est-ce que tous ces éléments doivent être réunis? Vous avez 48 poulets, 180 œufs. Il faut élargir davantage. Les chercheurs vous-même vous disent qu'ils n'ont pas suffisamment de moyens financiers. Maintenant, Bill, rapidement, parce que c'est très important.
4: Je vous en prie.
13: Quand, parce que je reprends Mr. Charles.
4: Oui, bien sûr.
13: Quand il y avait la COVID-19,
4: oui.
13: L'OMS et ses chercheurs nous ont dit quoi? Que l'Afrique va vivre l'un des plus grands désastres de son histoire.
4: Ah, ça.
13: Sur la base des données scientifiques.
4: C'est clair.
13: Ils ont dit quarantaine. Les Africains ont dit, nous on vit au jour, vous avez spolié tout. Nous vivons au jour le jour.
4: Donc c'est, la quarantaine, ce n'est pas évident.
13: Les gens, il y en a qui ont tenté un jour, deux jours, ils ont senti qu'il faut nourrir la famille. Ils ont dit, on va seulement sortir.
4: Absolument.
13: Quand on sort, têtu, c'est ça que je forme des têtu test.
4: Oui, bien sûr.
13: Du moins, instinct de survie, on le
4: oui,
13: dit.
4: Oui, bien sûr.
13: Quand on sort, plusieurs semaines, on vit toujours. Eux-mêmes reviennent dire que c'est de l'immunité collective. Mais vous avez dit au départ que si on sort, on va tous
4: on
13: mourir.
4: On va tous mourir.
13: Où est la recherche scientifique?
4: Exactement.
13: Je réponds à Mr. Charles.
4: Ah oui.
13: Deuxième chose.
4: Oui.
13: Nous sommes restés ici. Ils nous ont dit, bon François,
4: oui.
13: Est impropre à la consommation humaine.
4: Exactement.
13: Alors que l'INPM,
4: oui.
13: Qui vient de nous dire, avec le chercheur,
4: oui.
13: Qui a des poulets contaminés,
4: oui, oui.
13: Avait estimé que bon François est propre à la
4: consommation.
13: Plus tard, l'ANACOM est venu nous dire que bon François est impropre à la consommation. Recherche contre recherche, on croit qui, on laisse
4: qui.
13: Faisons très attention.
4: Et le bon François aujourd'hui nous guérit,
13: nous
4: soigne et nous amène encore plus haut.
13: Nous sommes dans un contexte
4: formidable,
13: vraiment délicat.
4: Ouais.
13: Vous voyez un peu,
4: ouais.
13: C'est extrêmement délicat et l'homme africain doit comprendre que la bataille est belligérante. Nous sommes en guerre.
4: Mais je dis, pour sortir même de cette histoire finalement,
13: oui, Bill.
4: Hein, pour sortir complètement de cette histoire, est-ce qu'il vaut mieux ne pas suspendre tous ces gens-là qui viennent nous encombrer pour rien avec des fausses informations et de la manipulation?
13: En réalité, les auditeurs ont tout dit.
4: Voilà.
13: Vous savez qu'au Burkina Faso,
4: oui.
13: On n'appelle plus le Burkina Faso pays pauvre très endetté.
4: Non, c'est fini là.
13: C'est terminé dans les manières scolaires aujourd'hui.
4: Je suis
13: honoré. Ceux qu'on appelait les exploiteurs, les concurrents, c'est terminé. Ce sont des envahisseurs, c'est tout.
4: Terminé.
13: On n'est pas dans les débats, on enjolive pour que l'enfant grandisse et dit qu'un occupant, un négrier est devenu un papa pour lui. Non. On a le système. C'est pour cette raison qu'on
4: radical.
13: Doit faire ce travail de fond.
4: Oui, radical.
13: Je sors rapidement.
4: Suspendre tous ces médias-là, oui.
13: Quand l'idéal de la régulation économique est mis sur pied de manière rigoureuse.
4: Oui.
13: Lorsque les États-Unis d'Amérique attaquent la Corée du Nord,
4: oui.
13: Nous sommes en 1952,
4: oui.
13: 51-52 par là.
4: Oui.
13: Le père de Kim Jong-un, son grand-père,
4: oui.
13: A réuni tous les chercheurs de la Corée du Nord. Il avait prévu un gigantesque bunker pour protéger le chercheur.
4: Je jure.
13: Il disait, vous allez tuer tout le monde,
4: mais
13: sauf les chercheurs. Et quand on finit jusqu'à ce que les États-Unis sentent qu'ils partent, la Corée du Nord se relève et demande aux chercheurs dans tous les domaines de mettre sur pied un plan de relance
4: de la nation.
13: Et de restructuration de l'économie pour que d'ici 30, 40, 50, 60, 80 ans, la Corée du Nord ne subit plus jamais l'humiliation que les États-Unis lui ont infligée. Nous sommes en 2026. Est-ce que les chercheurs nord-coréens ont réussi le challenge?
4: Ils ont réussi.
13: On est ensemble.
4: Oh Seigneur. Ah bon?
13: On est ensemble.
4: Voilà l'histoire.
13: Voilà l'histoire.
4: Afrique, réveille-toi.
13: C'est ça
4: toi,
13: à quoi
4: s'il
13: c'est
4: te plaît.
13: Un chercheur.
4: Afrique, réveille-toi, je t'en prie. Afrique, réveille-toi. Réveille-toi. Bimé.

0: C'est une autre couleur sur la bande FM. En cette matinée exceptionnelle, troisième livraison de la semaine et combat royal, chers auditeurs. Eh bien, nous sommes arrivés à 10h, passé de quelque chose comme 28 minutes. Et il est déjà dans ce studio, hein. Alain Christian, bonjour.
1: Bonjour, bonjour, Bill.
0: Ça va, le frangin?
1: Ça va.
0: Content de t'avoir. Cette belle cravate, hein. Voilà. Merci, c'est pas moi qui l'ai dit, hein. C'est le grec. Mais, Jean-Gilles, comment?
2: Immaculé.
0: Ouais, je suis content de te voir ce matin.
2: Jusqu'ici, tout va bien.
0: Ouais, jusqu'ici, Dieu veille.
2: C'est
0: merci.
2: La balle est dans ton
0: cœur. Absolument. Mesdames et messieurs, attention à 10h30, vous le savez. Ça va être la pub, hein. Mais avant, il y a mon rec qui est là. Voilà. Bertrand, bonjour.
3: Oui, bonjour, Bill The Rock. Bonjour à Georges, que je vois avec beaucoup de plaisir.
0: Bah,
3: oui,
0: bien sûr. Ouais.
3: Il se bat comme il peut, hein, pour que la sécurité règne dans son milieu résidentiel. Cet endroit est très beau. La nature, la verdure et tout. Mais quelques renégats tentent de faire
0: rire la terreur. Ouais, là, dans cet endroit,
3: ils tentent de faire fuir ces gens-là de leur cadre douillet pour qu'ils viennent se polluer l'environnement en pleine ville avec l'air qui n'est pas du tout un air sain. Donc il faut que la sécurité revienne à Tinga Village pour que ces gens vivent paisiblement chez eux. Je salue Biabak, Alain Christian, le système.
0: Le système.
3: L'homme de l'intelligence artificielle.
0: Le système. Attention, mesdames, messieurs, accrochez-vous à vos transistors. Juste après la pub, eh bien, ce sera la chronique.
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6: Eh, grand-mère, ça veut dire quoi?
5: Tu ne comprends pas ton patois.
6: Je comprends quelques mots, mais pas tout.
7: Certaines paroles gardent toute leur

Allez, pour la chronique de ce matin, nous allons parler de la situation des chauffeurs de taxi qui ont été appelés à se faire compter, se faire identifier à travers une opération lancée par la mairie de la ville de Yaoundé. Il y avait une période pour le faire et il y avait un deadline au-delà duquel la répression devait être lancée. Nous sommes donc en plein dans la répression, c'est-à-dire que ceux des taxis, des chauffeurs qui ne se seront pas fait compter ou identifier vont simplement voir leur véhicule être amené en fourrière. La conséquence, c'est qu'il y a moins de taxis dans la ville ces derniers jours. Le constat a d'ailleurs été fait par beaucoup d'usagers de la route qui sortent le matin, qui observent qu'il n'y a pas beaucoup de taxis dehors, comme on dit. Si on peut pointer du doigt certains de ces chauffeurs de taxi qui, par esprit de recalcitrant, refusent de se plier à cette opération, il y a aussi que un bon nombre de ceux qui n'ont pas encore de code, de numéro ou de code au niveau de la portière, parce que s'étant fait identifier à la mairie de la ville, le sont parce que cette opération a des problèmes. Les chauffeurs de taxi disent que pour se faire identifier là-bas, on exige parmi les pièces ce qu'on appelle, ils appellent ça, c'est pas le permis, mais c'est la capacité. Voilà, la capacité. Sauf que certains disent que leur capacité est échue, donc périmée, et qu'ils attendent depuis là qu'on renouvelle l'affaire dans les services compétents. Ça traîne. Ça traîne là-bas, dans les services compétents. Et comme ça traîne, ils ne peuvent donc pas aller à la mairie pour se faire identifier. Conséquence, la répression va les prendre. Pas de leur propre faute, mais à cause des lenteurs qu'on observe dans l'opération. L'autre problème cité par les chauffeurs de taxi, c'est que le logiciel que la mairie de la ville utilise pour les identifier parfois ne tourne pas, n'est pas aussi rapide que ça. Il finit d'introduire les informations dont on a besoin. Maintenant, pour valider, ça traîne. Résultat de course, le code ne

0: vraiment été mûri. Personnellement, j'ai été à la mairie de la ville pour une édition du grand journal de Royal FM. Le directeur responsable de cette affaire-là, parce que j'avais rencontré le grand frère Dominique Mbassi, qui est le directeur de la communication, qui m'avait donc orienté vers le directeur responsable de cette opération de comptage. Le directeur a expliqué avec les mécanismes techniques comment l'affaire devait s'opérer. Sauf que maintenant, on a des problèmes qui tendent à démontrer que on n'a pas suffisamment mûri cette affaire. Est-ce qu'on a eu des essais avant de dire que okay, ce logiciel, ce produit sur le plan numérique peut véritablement être efficace pour compter les taximans? Parce que parmi les éléments qui empêchent que les taximans ne soient à jour, c'est que le logiciel dérange, c'est qu'on n'arrive pas à renouveler nos papiers. On retombe donc dans les pratiques habituelles du Cameroun, où on met toujours la charrue avant les bœufs. On prend une mesure, on ne s'assure pas que le cadrage, que les éléments qui accompagnent, qui devraient permettre à la mesure d'être efficiente, sont mobilisés. On est plutôt surpris par les effets. Pendant qu'on est déjà en pleine application, ça rend donc la mesure inefficace, inopérante. Et en fin de compte, on va retourner au statu quo ante. Les boulanganjanga dans les taxis, personne ne peut les identifier, tout cela. Donc, que la mairie de la ville revoie très bien cette affaire afin que le service soit fluide pour que le chauffeur, même quand il est malhonnête et qu'il ne veut pas aller se faire compter, n'est plus pour prétexte le fait que le logiciel ne marche pas, le fait qu'il y ait des retards pour renouveler leur papier. Véritablement, ce comptage est bon parce que chaque taxi doit avoir un numéro de portière à travers lequel on peut directement identifier son propriétaire en tapant seulement le numéro de code. Mais il faut que tout cela soit bien huilé pour qu'on ait quelque chose de potable qui puisse enfin réussir dans notre pays.
1: La chronique vous a été présentée par Bertrand Owona, éditorialiste sociopolitique Royal FM.
2: Voilà, Alain Christian, l'initiative évidemment, n'est-ce pas, de la communauté urbaine nous plaît. Sur la question, n'est-ce pas, de la mobilité verte. Mais seulement, c'est le processus qui pose problème.
3: Oui, c'est le processus et je suis totalement d'accord avec Bertrand. Généralement, lorsqu'on met un projet, il y a d'abord une phase pilote en général. Pilote, c'est pour identifier les difficultés et savoir comment les contourner pour mettre le projet en place réellement. Donc, on ne va pas directement mettre le projet et on identifie ce genre de dérapage, de problème pendant le projet. Non. Tout ça, c'est parce que dans notre pays, on a l'habitude de faire les choses avec beaucoup de rapidité, beaucoup de spontanéité. Et après, on fait comme si on est surpris par les résistances et autres. Les résistances, même si jamais il y en avait, cela peut s'expliquer par les raisons que Bertrand a données. Sauf que lorsqu'on a bien mûri son projet, qui peut être bon et qui est d'ailleurs bon, on le met d'abord dans la phase pilote. On identifie toutes les difficultés, toutes les possibilités. Et lorsqu'on a bien identifié tout ça, les experts se remettent alors pour mieux retravailler le projet, pour qu'il soit mieux adapté à notre environnement. Et lorsque c'est fait, les choses marchent. Mais visiblement, dans ce cas-ci, les choses ont été précipitées comme d'habitude.
2: Voilà. Alors, maintenant, la situation est telle que, bon, ben, on a pas mal de chauffeurs de taxi, malheureusement, au chômage. Un chômage qui pénalise pratiquement, n'est-ce pas, les familles. Qu'est-ce qu'on fait, Georges?
4: Pourquoi sont-ils au chômage?
2: Simplement parce que, bon, ben, au niveau de la communauté urbaine, ils ont mis sur pied une structure qui doit les identifier. Et pour se faire identifier, il faut remplir un certain nombre de conditions. Sauf que, pour remplir ces conditions-là, il faut passer, par exemple, par Internet. Et la connexion n'est pas toujours fluide. Ça fait qu'il y a un retard dans les enregistrements. Et malheureusement, la date butoir, c'était lundi. Et la répression a commencé hier. Ça fait qu'aujourd'hui, nombreux sont ceux qui ne peuvent pas aller travailler. Parce que malheureusement, ils n'ont pas reçu le message attendu. Qu'est-ce qu'on fait ?

0: priori, on pourrait dire nul ne peut se voir sa propre turpitude. Ils n'ont pas reçu le message attendu de qui, de comment et tout cela. Parce qu'en réalité, et c'est fort de cela qu'il est demandé, souhaité à certains acteurs de certaines corporations de se syndiquer. Parce que lorsque c'est le syndicat qui parle,
1: voilà, par exemple,
0: pour les taximans, ça se comprend.
1: Oui.
0: Lorsque chacun veut agir individuellement,
1: c'est un problème.
0: Il va retrouver l'ordre communauté urbaine qui refuse de se mettre up to date.
1: Absolument, oui.
0: Et qui est, comme les autres administrations du Cameroun, à la recherche de la petite bête pour envoyer les Camerounais dans la rue. Parce qu'il faut faire attention à certaines de nos institutions. Ceux qui sont en train de travailler pas pour l'intérêt du Cameroun.
1: Ah oui.
0: Comment, écoutez, comment vous pouvez imaginer qu'une mairie dans une ville de Yaoundé peut faire une semaine sans énergie électrique? Et vous arrivez à vous dire que non, on n'a pas le courant. Depuis à l'époque, c'était Néo. Et Néo n'a pas le courant. Comment on fait? Comment on fait? Lorsque les ministères, eux, sont dotés de groupes électrogènes.
1: Eh oui.
0: Comment une mairie qui doit produire des actes qui sont tenus par des délais joue à ce genre de petits jeux? Combien de fois la communauté urbaine? C'est le même conseiller qui est dans cette mairie là où il y a des involtures, qui siège la communauté urbaine. Et c'est le même gens qui sont à la communauté urbaine qui estiment qu'ils ont le droit de vivre sur tout et n'importe qui.
1: Je jure.
0: Et en même temps, donc, le citoyen qui tout seul pense qu'il est trop intelligent, il peut affronter cette machine, il ne peut pas. Si cette revendication avait été portée par les syndicats, on aurait trouvé une issue. Et peut-être la date butoir aurait dû être prorogée du fait des manquements de l'administration. Mais maintenant, parce que vous voulez agir en solitaire et vous excipez cela comme moyen de défense, on vous dira, nul ne peut se prévaloir de sa propre turpitude. Billy, chaque fois que les syndicats se sont mis devant et ont dénoncé, parce qu'on sait qu'un syndicat, c'est plusieurs syndiqués.
1: Oui, mais bien sûr.
0: C'est différent d'une plainte ou d'une complainte d'un individu, d'un taximan. Vous comprenez un peu?
1: Oui. Mais...
0: c'est ça. En fait, le problème chez nous, c'est le déficit de mutualisation des efforts. Parce que faire partie d'un syndicat, c'est avoir l'esprit de mutualiser.
1: C'est vrai.
0: C'est avoir la propension à mutualiser ses efforts. Ça veut dire que là où ma seule voix ne peut pas passer,
1: oui,
0: nos voix ensemble oui, oui, vont faire écho.
1: L'union fait la force, dit-on.
0: L'union fait la force. Oui. Comment on fait donc? Celui qui n'a pas à la date échue,
1: oui,
0: reste d'abord au quartier. Il faut leur demander d'être sérieux, d'être responsable. Restez au quartier. Depuis que vous avez ces tourments, à qui avez-vous signalé vos déboires? Vous avez jacassé seul. Est-ce qu'ils sont venus au Assemblée des transporteurs dénoncer cette affaire?
1: Question.
0: Est-ce qu'ils sont syndiqués? Est-ce que ce n'est pas les mercenaires?
1: Question.
0: Est-ce que ce n'est pas les gens qui se réveillent en estimant qu'ils sont déjà presque hors délai, qui commencent à nous exciper sur des choses? Oui, en face, on vous trouve un moyen de vous mettre en difficulté.
1: Ouais.
0: Pour dire que c'est de bonne guerre. Parce que ceux qui vous disent que la plateforme ne fonctionne pas, ils veulent vous rançonner.
1: Ah oui.
0: C'est un peu comme le

0: 2000 chez nos partenaires. Ils vont aller prendre des rétrocommissions derrière.
1: Ouais.
0: C'est comme ça que ça fonctionne au Cameroun. Et pour le dénoncer, et pour que la dénonciation soit efficiente, il faut vous mutualiser, il faut vous syndiquer.
1: C'est clair.
0: Vous avez vu en France, les syndicats sont dehors.
1: Ah oui, en ce moment.
0: Mais quand le syndicat est dehors,
1: tout le monde est dehors.
0: Même la police se tient à carreau.
1: Ah oui, oui.
0: Parce que c'est leur droit de revendiquer.
1: Absolument.
0: Vous, vous êtes taximan. Vous voulez agir en solitaire. Au nom, au bénéfice de qui?
1: Question.
0: Bon, dans votre solitaire, allez affronter donc ces bourreaux que vous êtes vous-même fabriqués. Or, je dis encore, Bill, si c'est le syndicat qui avait porté la,
1: oui, oui, la revendication,
0: la date butoir aurait dû être reportée pour que l'administration se mette en règle.
2: Oui, oui, je l'insiste sur un point. Vous voyez l'effet pervers provoqué par ça. Je crois que l'effet, ça ne serait pas de mettre cet homme au chômage. C'est la sécurité. Mais lorsque les projets sont faits à la hâte, on se retrouve avec des effets pervers, c'est-à-dire des mécontentements, des gens à la maison, un peu comme si on combattait contre les taximens, alors que la mesure, c'est autre chose. Donc, il faut beaucoup plus de temps pour mûrir les projets et travailler dans un esprit de collaboration et non de répression. Cette affaire de penser toujours à la répression, penser forcer les gens, ça montre quand même que quelque part, il manque assez de dialogue. Et comme tout à l'heure, il le disait, Georges, il faut que les syndicats, les organisations de taxis et autres travaillent en collaboration avec ceux qui sont en train de mettre sur pied, d'implémenter ce projet. Il faut qu'ils travaillent dans un esprit de collaboration et non un esprit de conflit. Il faut bien que les gens arrêtent de nourrir les conflits dans notre pays autour des projets qui semblent quand même porteurs. Tout ça pourquoi? En fait, il faut cesser la précipitation. L'essentiel, c'est que le projet se mette sur pied et bénéficie à tout le monde.
1: Sur la radio, chers auditeurs, il est avec nous également ce matin. Dany, bonjour.
3: Bonjour, Bill The Rock. Bonjour à tous mes deux copanélistes. Bonjour aux auditeurs de Royal FM et des Combats Royal. Merci pour l'invitation.
1: Voilà, eh bien, ça fait plaisir, n'est-ce pas, de vous avoir avec nous. Mais moi, je vais vous donner une seconde pour nous parler de Manga Ongene.
3: Ben, exercice assez émouvant. Ben, en fin de compte, quand un homme meurt à 80 ans, on peut se permettre de dire oui, il a vécu, même si depuis un peu plus de 10 ans, nous n'avons pas de nouvelles de Jean Moni à cause de la maladie qu'il a menacée depuis lors. Il a été obligé d'aller vivre hors du pays et c'est même là-bas qu'il est décédé. Non, Jean Manga Ongene, c'est ce monsieur qui est né, je crois, en 1946 et qui, depuis les années, fin des années 60, il joue à un très haut niveau,
1: oui.
3: Jusque dans les années 80. Cet attaquant de race, avec une allure qui ne donnait pas l'impression. Il donnait l'impression d'être un nonchalant, mais un faux nonchalant, marchant en dandinant, mais avec une détente verticale extraordinaire, un coup de tête comme on n'en trouve plus véritablement.
1: Ah,
3: Jean Manga Ongene, c'était... la race de ces footballeurs qui ont donné envie de jouer au football. Et désolé, il est parti. Il fallait bien qu'il s'en aille un jour.
1: On y reviendra. Merci d'être là, les gars. Attention, mesdames, messieurs, tout de suite, motion éthique, c'est parti.
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0: Son de Dieu ici, bonjour.
1: Mon frère, Bills Rock, bonjour. Bonjour à tous.
0: La télévision Vision 4 et des institutions de la République du Cameroun, en l'occurrence le ministère de la Communication et le Conseil National de la Communication, une autre affaire fabriquée pour traduire la laideur. La laideur de deux pouvoirs, deux ordres, pour qu'une entreprise étrangère, Canal+, se retrouve entre le marteau et l'enclume. Alors, Jean de Dieu a ici, hier, c'était le tour du conflit entre la Fédération Camerounaise de Football et sa tutelle, le ministère des Sports. Aujourd'hui, le CNC et le Mincom souffrent en spectacle. Du point de vue idéologique, que doit-on retenir, n'est-ce pas, de ces conflits entre des institutions

0: questions publiques du pays de Paul Biya.
1: La nation camerounaise sont en pleine vitalité. Vous savez, j'ai pris l'initiative de rire. Rassurez-vous, je ne vais pas déshabiller Saint-Pierre pour habiller Saint-Paul. Que ce soit Monsieur le ministre de la communication, porte-parole du gouvernement de la République, un sage, je n'ai pas la capacité de dénouer les lacets de ses souliers. De la même manière, mon ami et frère, président du Conseil national de la communication, je ne vais pas faire comme certains analystes qui ont tout raté, à condamner, à crucifier, à déshumaniser ce grand homme. Ils sont tous des institutionnels et il y a une incompréhension qu'il fallait corriger rapidement. Vous savez, j'ai en même temps le sourire et la tristesse parce que cet événement m'a rappelé lorsque nous étions aboyeurs et brailleurs, il y avait un certain Conseil national de la communication de la même manière qui avait mis en difficulté mon ami et frère Issa Chiroma Bakary, alors ministre de la communication, aussi porte-parole du gouvernement. Ils avaient décidé de déstabiliser la télévision qu'on appelait Afrique Média, qui nous servait d'outils, d'armes, de lutte contre la prédation impérialiste. Nous n'étions pas en guerre contre la France, non. Nous n'étions pas en guerre contre nos partenaires stratégiques, classiques, nos partenaires étrangers, que non. Nous posions des problématiques pour que nous obtenions un jour la souveraineté des États africains. Nous posions des problèmes qui sont les nôtres pour que dans la coopération entre les États du Nord, j'allais dire les États occidentaux et les États africains, que l'Africain ne se trouve pas imbécilisé, que l'Africain ne se trouve pas déshumanisé, que Muammar Kadhafi ne soit pas égorgé pour rien. Et donc on posait les problématiques humanitaires. Nous étions debout pour avoir des pays comme le Burkina Faso d'Ibrahim Traoré ou le Niger qui se revendique aujourd'hui d'exploiter lui-même son uranium. En fait, nous étions en train de revendiquer un ordre nouveau, l'ordre où les Africains se sentiraient respectés, en bonne coopération, comme le disait le français Montesquieu, c'est-à-dire partout où il y a les mœurs douces, le commerce est doux. C'est ce que nous étions en train de négocier avec le verbe haut, avec autorité, avec courage, parce que nous autres, nous n'acceptions pas être considérés comme des esclaves. Aujourd'hui, certains politiques, qu'ils soient silencieux comme M. Biya, qu'ils portent le verbe haut comme Ibrahim Traoré, ils reconnaissent que nous avons été avant-gardistes. Nous avons parlé. On n'avait pas bavardé. On avait parlé avec autorité. Et cela nous avait coûté d'être appelé par un membre du Conseil national de la communication, un journaliste comme nous. C'est lui qui nous avait nommé les aboyeurs et les brailleurs. Et les autres membres de ce Conseil national de la communication-là avaient mis en difficulté le ministre de la communication, Issa Chiroma Bakary. C'est un très laid souvenir. Et on avait eu l'impression, la semaine dernière, j'ai eu l'impression qu'on approchait la même laideur. Que non. Que non. On n'aura pas la laideur pour deux raisons. La première raison, le ministre de la communication ne sort jamais pour rien. Monsieur Emmanuel René Sadi est un patriarche qui a travaillé avec Aïdjo, qui a travaillé avec Biya. Et il ne sort pas pour rien. Certainement qu'il avait les éléments nouveaux. Et quand vous lisez sa correspondance du 2 octobre, la correspondance dont l'objet est demande de reprise de la diffusion de la chaîne de télévision Vision 4 sur votre bouquet. Il disait donc, je vais créer

lisez le paragraphe 2 de sa correspondance, il dit cette décision qui intervient au moment où le gouvernement s'emploie à consolider les acquis de la liberté d'expression et de l'état de droit constitue une menace pour la préservation de l'équilibre de l'espace médiatique national, ainsi qu'un préjudice à la fois pour les nombreux emplois des personnels de cet organe de presse en particulier et pour l'économie nationale en général. C'est suffisant pour que le débat peut-être commence et que ce débat soit clos. La sortie de M. le Président du Conseil national de la communication, on n'a pas besoin de lui jeter les boules de feu. Il faisait prévaloir ici le fait que le Conseil national de la communication a pour tutelle la primature. Et donc, si les sages de la République ont vu de loin que nous risquerons d'aboutir à d'autres issues pas agréables, à d'autres laideurs, on a redouté les laideurs, vous l'avez dit, entre le MINCEP et la FECAFOOT. On avait redouté les laideurs entre Afrique Média et un certain Conseil national de la communication. Aujourd'hui, notre Conseil national de la communication a de la personnalité. Et par humilité et sagesse, M. Joseph Tshebonkeng Kalabusu a adopté la décision de la sagesse de la primature. Nous soupçonnons que c'est l'arbitrage de la primature qui donne la chose suivante. Le président à mesdames et messieurs les directeurs généraux des entreprises de télédistribution audiovisuelle exerçant au Cameroun. Objet, c'est le président Joseph Kalabusu qui écrit, objet, réactivation du signal des visions 4 dans vos bouquets de programmes. Nous y trouvons l'humilité, nous y trouvons un homme d'État qui ne mérite pas d'être chausissé ou d'être insulté ou d'être considéré comme lâche, comme faible. Il est sous les ordres du drapeau, sous les ordres de la sagesse de la nation camerounaise. Il est à féliciter. Je vais lire un paragraphe. Il dit clairement, mesdames et messieurs les directeurs généraux, j'ai l'honneur de vous demander de bien vouloir procéder à la réactivation du signal de la chaîne de télévision dénommée Vision 4 dans vos bouquets de programmes respectifs. Cette mesure s'inscrit en définitive dans l'esprit d'un traitement apaisé du dossier se rapportant aux dernières mesures de régulation prises par le Conseil à l'encontre du média en cause. Veuillez agréer, mesdames et messieurs les directeurs généraux, l'expression de ma considération distinguée. En lisant cette correspondance, nous avons envie d'être Camerounais. Nous avons envie de féliciter les grands enfants du Cameroun qui travaillent, pas pour leur propre honneur, pas pour leur vaine gloire, pour bâtir les institutions et que les institutions du Cameroun soient avec des hommes forts, comme Joseph Kalabusu par ici, et comme Emmanuel René Sadi par là-bas, les institutions fortes qui feront de la nation camerounaise le poteau central des États-Unis d'Afrique. Je l'ai dit. Bonjour.

0: Il est 11h.
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0: 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Attention, c'est Combat Royal. 11 passé de 3 minutes exactement, 4 on va dire. La minute Masso, c'est maintenant.
1: Bonjour fils de Rock, merci de nous retrouver sur quartier Simbok à Yaoundé. Nous sommes venus à la rencontre de Monsieur Toussé Momo Valdor, bénéficiaire d'un million de francs CFA à l'agence Renaprov Finance SA à Mendong. Il est installé ici dans sa boutique. Nous allons nous entretenir avec lui tout à l'heure et il est déjà à nos côtés. Hein, Monsieur Toussé Momo Valdor, bonjour.
2: Bonjour, bonjour monsieur. Comment...
1: Alors la semaine a bien démarré, vous êtes en direct sur Royal FM.
2: Non, la semaine ça donne bien, on est en train de voir comment ça finit, on espère qu'elle va aussi bien finir.
1: Alors, je l'ai dit tout à l'heure, pour la gouverne de nos nombreux auditeurs et de tous les mutualistes, vous êtes bénéficiaire d'un million de francs CFA après tirage au sort. Comment est-ce que vous vous sentez?
2: Non, je me sens bien, je me sens réussi dans ma vie car cet argent m'a beaucoup permis à réaliser mes projets et j'en suis vraiment reconnaissant.
1: Alors, vous êtes reconnaissant, mais vous avez dit que cet argent vous a permis de réaliser vos projets. Nous avons dit que nous sommes à l'enceinte de votre boutique. Vous avez acheté quoi concrètement?
2: Bon, pour le moment, je suis dans des matériels électroniques, les ampoules, chargeurs pour téléphone, les télévisions, les woofers portatifs ainsi que pour woofers de chambre. Donc, je fais un peu dans tout, les lampes rechargeables, un peu dans tout, ainsi que les douilles et les rallonges.
1: Vous avez dit tout à l'heure que vous avez agrandi votre boutique en y introduisant du matériel. On dit ici d'avoir de réaliser quelques bénéfices.
2: Oui, ça m'a beaucoup permis d'avoir plus de bénéfices, car aussi ça m'a aussi permis d'avoir plus de marchandises ainsi que plus de clients. Car avant, je n'avais pas beaucoup de clients, car je n'avais pas beaucoup de marchandises. Donc, plus de marchandises, plus de clients.
1: Vous avez plus de marchandises et plus de clients, et ces clients qui, selon vous, sont de plus en plus nombreux, lorsqu'ils arrivent, ils voient que hier, la boutique de Valdor était vide. Aujourd'hui, la boutique de Valdor est bien achalandée. Qu'est-ce que vous leur dites?
2: Non, je leur dis seulement de faire confiance à leurs rêves et chercher à savoir, chercher à savoir ce que les autres ont fait pour arriver à cet endroit, pour pouvoir aussi grandir, pour se cultiver dans la vie, connaître des trucs, des projets qui sont en cours. Il y a des banques qui font des projets, comme par exemple Renapo. Je les ai fait part de Renapo, de la Masso, une fois l'an, qui coûte seulement 26 500 francs. Donc,

0: J'espère que l'année, si beaucoup vont arriver à l'agence ici avec mon nom, parce qu'ils veulent réussir comme moi. Donc, ils savent que beaucoup sont derrière moi.
1: Donc, on peut donc conclure que vous êtes un vrai ambassadeur de la Masso.
0: Oui, oui, pour le moment. Depuis que je me suis inscrit là, j'attends juste que l'année passe vite pour que je m'inscris encore à nouveau. Car ça donne plus d'avantages dans la vie et ça donne le progrès.
1: Ça donne plus d'avantages dans la vie, ça donne plus de projets. Je vois Ebel Bela Samari qui est en train de sourire. Mais avant qu'on ne lui donne la parole, moi j'aimerais savoir, Valdor, j'aimerais savoir aujourd'hui, est-ce que vous allez continuer avec la Masso?
0: Non, avec la Masso, je suis là jusqu'à la gare. Car on continue à grandir de jour en jour. Comme je peux avoir une boutique aujourd'hui, comme je peux aussi avoir une deuxième le lendemain. Et je compte toujours sur la Masso pour pouvoir réaliser tous mes projets. Jusqu'à la construction, je suis avec la Masso.
1: Ok, vous êtes avec la Masso, mais pour être avec la Masso, il faudrait également que tout ce que vous avez bénéficié de la Masso, ce sont les efforts des autres mutualistes que vous puissiez, n'est-ce pas, rembourser. Est-ce que Valdor est à jour en termes de remboursement de son financement de projet?
0: Non, juste pour le remboursement, je suis même plus qu'à terme. Je suis même en avance. Donc, si c'est pour mon remboursement est presque, je peux dire, déjà fini. Parce que il ne me reste pas plus grand chose par rapport à ce que je devrais, par rapport à mon chiffre que je devrais être sur ça en ce moment. Parce que j'ai foi en ce que j'ai fait et je compte bien. Avant de faire, je compte bien sur ce que je suis en train de faire.
1: On va terminer avec cette question. C'est même votre 40e année à la Masso?
0: Non, pour la Masso, moi, je n'ai pas duré dans la Masso. Depuis, on ne faisait que me parler de la Masso, me parler de ça.
1: Et bon. Tu étais un peu réticent?
0: Oui, j'étais. En fait, je comprenais ça. Je ne comprenais pas, en fait.
1: Et c'est ta 40e année?
0: Maintenant, c'est ma première année, première victoire. Donc, j'arrive le premier jour, on me parle toujours de la Masso. J'ai décidé aussi de m'engager. Directement, le premier jour, j'ai versé mes 26 500 et on m'a donné mon reçu.
1: D'accord. Ebel Bela Samari, vous l'avez donc suivi, hein? Première année, première victoire pour notre cher ami, tous ces Momo Valdor.
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1: Thank you so much, my best friend Ebel Bela Samari, fils de Rock. Vous avez donc compris, monsieur le bénéficiaire d'un million Valdor. Voilà, Valdor est très heureux et il a pu faire bon usage de son financement. Vous pouvez être comme lui, vous pouvez être comme Valdor chez Mutualiste. Inscrivez-vous à la Masso et vous ne serez pas dessus certainement. On va prendre rendez-vous demain, toujours sur la même fréquence, la 88.4, la radio des auditeurs.

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0: La maman de Marina.
1: Ça s'appelle évidemment, n'est-ce pas, la MASSO, la mutuelle d'assistance et de solidarité. Attention, chers auditeurs, et bien, comme dernière information de dernière minute, il ne reste plus que 8 jours. 8 jours pour la fin des cotisations MASSO Bourse Académique. 8 jours, mesdames et messieurs, pour clore avec la fin de la MASSO Bourse Académique. Évidemment, n'est-ce pas, les 26 000 francs et pouvoir bénéficier naturellement, eh bien, d'une formation professionnelle. Alors, simplement, n'est-ce pas, continuer ses études supérieures gratuites. Gratuitement, quel que soit évidemment l'endroit où vous trouvez dans notre pays. Oui, chers auditeurs, 8 jours encore, dépêchez-vous. Face aux auditeurs, ce matin, toujours en compagnie de Alain Christian, merci d'être là.
2: C'est moi qui vous remercie.
1: Jean-J, tout va bien, j'espère. Moi. Voilà, Dany est là. Voilà. Très en tenue orientale, ouais, c'est ça, africain ou oriental, les deux.
3: C'est africain.
1: Très africain. Dany, malgré les injonctions du FMI sur l'endettement et ses taux d'intérêt, le Cameroun vient d'autoriser de nouveaux financements internationaux pour deux projets routiers à forte vocation économique d'une valeur de 367 milliards de francs CFA. Il s'agit du corridor Douala-Bangui, 228 milliards de francs CFA à emprunter à la Banque mondiale BERD et de la route Douala-Bafoussam, 139 milliards de francs CFA à emprunter à la Banque islamique de développement. Dany, s'il te plaît, plonge dans le sujet. De quoi s'agit-il concrètement?
4: Bon. Il s'agit du Cameroun qui repart naturellement vers les bailleurs de fonds bilatéraux, multilatéraux, à la limite, rechercher de l'argent pour le financement de ces investissements. Et l'investissement, en l'occurrence, actuellement, c'est le corridor Douala-Bangui, qui est une route économique qui se dessert la Bangui, mais en réalité, qui passe, c'est la partie camerounaise, hein, s'il faut le dire, Douala. Yaoundé, Bangui, nous n'allons pas financer ce qui est à l'intérieur de Bangui. Ça s'arrête à l'entrée de Bangui. C'est le financement de ce corridor-là qui est devenu aujourd'hui un corridor à problème parce que la Centrafrique souffre énormément de la qualité de cette route et des problèmes que cette route pose à son économie. Les ressources extérieures de la Centrafrique dépendent essentiellement à 90% du port de Douala. C'est de là que toutes les marchandises sortent et c'est de là que toutes les marchandises arrivent.
1: Absolument.
4: Et quand ces marchandises arrivent, elles doivent traverser le territoire national pour aller entrer en Centrafrique. Et la route qui y mène, nous l'avons commenté plus d'une fois ici,
1: laisse à désirer.
4: Est une route qui est loin d'être considérée comme une route qui relie deux pays dans une sous-région. Il est donc question de construire une route qui corresponde aux exigences, je veux dire, de son utilisation. C'est-à-dire que nous avons là un ensemble, je veux dire, des camions très lourds. Qui doivent l'emprunter et ceci exige des conditionnalités de construction particulières. C'est pour cette raison que nous allons prendre cet argent. Mais le problème que cela pose, justement, si on doit en parler aujourd'hui, c'est que le Cameroun est en train d'être, on va dire quelque part, asphyxié par la dette.
1: Exactement.
4: Le Cameroun est asphyxié par la dette parce que le FMI et même la Banque mondiale qui veut encore donner cet argent, tout en reconnaissant que sur la base des critères, on va dire, de niveau de dette, on dira qu'ils sont sur le plan, au niveau de la CEMAC, de 70% du PIB, le Cameroun est à 44%.
1: Oui.
4: Au niveau de notre SND même, qui a été arrêté à 50%, le Cameroun est moins de. Donc, le Cameroun, sur le plan simplement du volume de la dette, on ne va pas dire que le Cameroun est en danger. Mais le Cameroun est véritablement en danger, c'est ce dont on parle le moins, au niveau justement maintenant du service de cette dette-là. Le service de la dette, c'est les intérêts que nous devons rembourser issus de la dette que nous avons pris.
1: Exactement.
4: Et ces intérêts sont énormes parce que la situation du Cameroun l'amène à aller prendre des emprunts à des taux, des fois, on ne peut plus très fort. Ce qui a une justification à un autre niveau. Vous pouvez imaginer que Rien qu'au premier semestre de cette année-ci, du 1er janvier 2026 au 31 juin 2026, le Cameroun a payé, en termes des offices de la tête, 1 055 milliards de francs CFA. Regardez les problèmes que nous avons dans notre pays en termes et d'infrastructures, en termes de financement de la santé, en termes de financement de l'éducation. Mais nous devons payer 1055 milliards de francs de services de la tête hors principal. Le principal est encore là. C'est des problèmes qui sont énormes parce que de notre côté, nous prenons des dettes, mais nous ne voyons pas les réalisations issues donc de ces dettes. La route, le corridor Douala-Bangui va-t-il entrer dans le clos des emprunts pris que nous payons déjà et dont le projet ne sont pas arrivés à terme? La grande question est celle-là. Et c'est cette question qui inquiète le plus les Camerounais, c'est-à-dire qu'on prend encore de la dette, on ne résout pas le problème. C'est au niveau auprès des Camerounais qu'on viendra encore chercher de l'argent pour pouvoir payer cette dette-là. Ce qui amène maintenant le pays à vivre à un niveau d'inflation extrêmement énorme. La vie est très chère au Cameroun. Les Camerounais n'ont pas d'argent ou ont des revenus extrêmement limités. Résultat des courses, nous sommes en train de nous engager inexorablement vers une situation extrêmement explosive si rien n'est fait.
1: Alors, est-ce que, Georges, le Cameroun n'est-il pas capable lui-même, n'est-ce pas, de s'autofinancer quand on regarde toutes les richesses qu'il a en son sein, qu'il regorge? Quand on regarde, eh bien, toute la richesse, que ce soit minière ou bien alors la richesse humaine même que dispose le Cameroun, est-ce qu'il n'est pas capable aujourd'hui de s'auto-financer, de s'auto-gérer?
0: Merci infiniment, Bill. Ça veut dire que vous interrogez sur la capacité du Cameroun à pouvoir être toujours porté vers l'extérieur, alors que des informations que vous avez, si nous avons été un peu sérieux, on pouvait se prendre en charge nous-mêmes.
1: Bien entendu.
0: Je l'ai compris ainsi, merci infiniment pour ce questionnement. Je vous dis que tout cela aurait pu être possible si nos concitoyens, nos aînés, qui sont aux affaires, qui sont usés par la longévité aux affaires, étaient un tantinet sérieux. Le constat est qu'ils ont cessé d'être sérieux il y a très longtemps. Ils ont eu des moratoires et des moratoires. Par le peuple camerounais, par le ciel. Au jour d'aujourd'hui, osons faire le vrai diagnostic et concluons qu'ils ne sont plus capables de nous apporter quoi que ce soit de positif. Parce que même l'absence de guerre, même la stabilité qu'il y a, c'est du fait des Camerounais eux-mêmes, qui, bien qu'affamés, bien que paupérisés, estiment qu'ils n'ont pas à recourir à égorger le voisin, à piller tel ou tel pour pouvoir se faire entendre, se satisfaire. Les Camerounais sont en résilience. Ils l'ont dit eux-mêmes. Nous sommes en résilience exacerbée. Et tout cela démontre chaque jour que nos aînés ne s'arrêtent pas. Ils sont dans une spirale où on a l'impression qu'ils sont télécommandés, où ils posent des actes d'une automaticité à nul autre pareil. Il a été dit ici que le Cameroun, Daniel vient de faire l'exégèse sur la dette du Cameroun, qui a plus à près de 16 000 milliards, dont on ne sait pas exactement à quoi ça a servi. Le président de la République, lui, qui a bien voulu qu'on retienne de lui la prospérité. Cette prospérité, il les a amenés dans le couloir des ambitions. Des ambitions qu'il a voulu matérialiser en grande réalisation. Au jour d'aujourd'hui, Bill Zerok, 7 ou 8 ans plus tard, avez-vous une seule réalisation sérieuse sous la main?
1: Jamais.
0: Avez-vous une seule réalisation qui honore l'engagement du président de la République?
1: Jamais.
0: Pour ses concitoyens? Est-ce que le président de la République lui-même ne doit pas nous inviter à faire le constat de ce que tous ceux à qui il a confié ses missions ont échoué, ont géré autre chose que ce pour quoi ils ont été commis? Bill Zerok, hier encore, je regardais, je crois, c'était à la télévision nationale, le ministre de l'Eau et l'Énergie qui gambardait à Naktigal, c'est à Bachenga, où on nous disait que Naktigal, son apport dans le réseau interconnecté, je crois, sud, c'est 30%. 30% des ménages camerounais, si Naktigal n'était pas là, on serait dans le noir. Nachtigal. Nachtigal est le 40e barrage que le Cameroun s'est engagé à construire. Qu'on a engagé, dont on a engagé les constructions au Cameroun, c'est le 40e. Le dernier né des projets en termes de barrage, me semble-t-il. Que ce soit Mevele, Mekine, Lompangar, tous ces gros noms-là, dans lesquels, le quartier dans lequel on a baladé le chef de l'État, personne n'est capable de nous dire à hauteur de combien lui il injecte dans le réseau national. Mais Nachtigal, lui, financé par EDF, me semble-t-il, par des Français, par des fonds extérieurs, qui nous vend l'énergie. L'énergie est produite à Batienga, région du centre Cameroun, en utilisant les eaux du fleuve Sanaga, qui quitte la Damawa pour se jeter dans l'océan. À mi-parcours à Batienga, on a mis un barrage qui produit l'électricité qu'on vend aux Camerounais. Et lorsque le Cameroun n'arrive pas à gérer sa traite, on vous dit, bienvenue à délestage. Le chantage commence. Comment on fait pour que lorsque le président prend l'engagement de résorber la fracture énergétique, pour permettre au moins à l'agro-industrie qui est le passage obligatoire pour le développement du Cameroun, à ces industries de s'installer au Cameroun, à ces opérateurs au Cameroun économiques, PME, TPME, TPME, d'avoir l'énergie nécessaire qui leur permet d'agir. Même ceux qui sont comme mon frère Alain Christian, dans le numérique, sans énergie, vous n'allez rien produire.
1: Oui.
0: Vous comprenez un peu. Même, ça veut dire que même ceux du secteur du tertiaire, sans énergie, vous n'êtes rien du tout. Même le consultant qui est Daniel, que nous sommes ici, si tu n'as pas d'énergie, tu ne vas pas interagir avec tes partenaires qui sont certainement pas dans la chambre d'à côté. Donc, tous les engagements pour la chaîne de l'État, pour quel résultat? Et on vous dit aujourd'hui que Nachtigal ne suffit pas. On est en train de faire un autre qui sera un peu plus consistant encore. On amène les gens de l'Union Européenne et tout. À qui compte? Toujours sur les eaux de la Sanaga, me semble-t-il. Eux aussi vont produire un barrage, ils vont vendre l'électricité au Cameroun. C'est compréhensible?
1: Terrible.
0: Vous nous invitez au patriotisme, au nationalisme. Est-ce que ça, c'est un héritage qu'on doit laisser aux Camerounais?
1: Question.
0: Que des étrangers viennent construire des barrages dans votre pays et vous vendre l'énergie? Donc, on importe de l'intérieur désormais. Oh, les questions d'importation, c'est le flux. Un reflux par-delà les frontières. Mais ici, on vous demande d'importer de l'intérieur, d'importer votre propre produit naturel. Est-ce que c'est possible?
1: Question.
0: Est-ce que c'est compréhensible? Est-ce que c'est admissible même? Comment on fait pour comprendre ça? On sait tout au moins en matière d'investissement, lorsqu'on n'a pas les ressources, vous recourez au BOT. On construit, on exploite et puis on vous rétrocède. Est-ce que c'est dans ce système que nous sommes? Dans un projet d'exploitation qui, au bout du compte, devra être rétrocédé au Cameroun? De quoi s'agit-il, Bill? Dans le sous-secteur électricité seulement, combien d'institutions ont été mises en place et combien de projets sont en place? Pour une masse salariale de combien?
1: Question.
0: Est-ce qu'on est crédible quand on fait un tel attelage d'institutions? EDC, Arcel, Sonatrel, c'est quoi tout ça? Celui qui produit ne transporte pas, celui qui transporte ne commercialise pas, celui qui fait même quoi à la fin? Qui est responsable de quoi? Lorsqu'il y a un souci d'énergie, qui répond? On oublie de voir le pauvre ministre commencer à courir partout, alors qu'en principe, dès qu'il va vouloir instrumenter, on va te dire qu'on est une entité, une structure autonome, on est indépendante, vous n'êtes pas notre tutelle. Notre tutelle, c'est qui finalement? C'est qui? On est dans quel pays? C'est quel attelage ça? Pour dire, Bill, que soyons conséquents, faisons des constats qui s'imposent. Nos aînés sont fatigués. Ils n'ont plus l'ingénierie nécessaire pour nous faire rêver et nous porter vers des couloirs, des strates qui nous permettront de parler d'égal à égal avec les autres. Parce qu'ils nous tirent vers le bas au quotidien. Et ce n'est pas bon.
1: Alors, Alain Christian, à qui profitent finalement, n'est-ce pas, les dettes contractées par le Cameroun?
2: À ceux qui ont les poches pleines.
1: C'est-à-dire?
2: Il y en a qui ont les poches pleines. Combien de ministres on a arrêté parce que détournement. On dit l'État, les caisses vides, et certains les poches pleines. Certains peuvent se construire des châteaux, des immeubles, s'offrir des choses, une vie de rêve, et leur argent vient d'où? De ces projets, et qui va payer? C'est nous. Donc, ça leur profite. Parce que, logiquement, si leur poche aussi était vide, comme les caisses sont vides, il n'y a pas de problème. On vous donne une structure, vous la gérez, vous vous enrichissez, vous devenez multimilliardaire avec l'enrichissement. Mais ça dit tout. On n'a pas besoin de chercher d'aller de long en large. Donc, cette structure, c'est fatigant, vous dites vrai. On a l'impression que la dette, toutes ces choses-là, on ne peut pas en sortir. On a des exemples ici, des pays qui, je crois, d'ici 2-3 ans, vont nous dépasser de très loin, avec des potentiels moins que les pays de l'AES. Est-ce qu'ils font de la magie? Ils ne font pas la magie. Nous, ici, vous allez voir toujours des beaux discours. Attendez, attendez. Moi, vous avez vu les trucs blancs, là. Ça fait longtemps, je veux continuer d'attendre quoi? J'attends rien, parce que le mangui ne peut pas produire des avocats.
1: Ça, c'est pas possible.
2: Et on a quelle expérience avec nos aînés? Trop d'expériences d'échecs et de scandales. Trop d'expériences d'échecs et de scandales. Et pendant qu'on demande à des gens de fermer, de serrer les ceintures, leur ceinture, ça continue de grandir. C'est-à-dire, on a deux Cameroun. Ceux qui sont bien, ils mangent, ils font ce qu'ils veulent. Mais ce qui est plus choquant, c'est qu'on ne voit pas le résultat du travail. Si vous mangez et on voit au moins le résultat du travail, ça apaise, on est content. Mais qu'est-ce qu'il y a que dette? On n'a pas résolu les anciens problèmes. La même situation demeure, c'est-à-dire, parce que la principale question, c'est laquelle pour moi? Vous l'avez posé, à qui profite cette dette? À qui profite tous ces argents qui sont injectés et que nous allons, à un jour ou l'autre, rembourser? Ce n'est pas à nous. En fait, ce n'est pas à moi, en tout cas. Et alors, ceux qui ont intérêt à ce qu'on continue de rester dans la dette, qui sont peut-être au service de leurs intérêts privés et non de l'État. Parce que c'est quand même scandaleux. Vous pouvez perdre un pays, on dit les caisses sont vides et vous, vos poches sont pleines. C'est un problème structurel très profond. Nous avons une relation très, très, une très mauvaise relation avec l'argent public dans notre pays. On s'est trop habitué à ça. Rien n'a été fait, du moins, même si des choses ont été faites, ce sont des choses superficielles. Mon niveau mental, le venin est entré au point où tout le monde prend le vol aujourd'hui au Cameroun pour modèle. Et avec ça, il est compliqué de réussir, ne serait-ce que le plus petit projet que n'importe quel autre pays va réussir, même en un an. Ici, on a l'habitude que la plupart des projets, c'est comme si on ne les étudie pas bien au début. Il faut toujours qu'on élargisse. Et lorsqu'on élargit, c'est toujours de l'argent qu'il faut prendre, injecter dans ces projets.
1: Ah ouais.
2: Et avec les mêmes personnes qui viennent se tenir là devant nous comme des experts.
1: Voilà.
2: Comment des experts peuvent nous amener tout le temps dans l'échec? Ce ne sont pas des experts.
1: D'accord.
2: L'expert nous sort de la boue. Et lorsqu'il sort de la boue, à ce moment, on peut dire oui, voilà quelqu'un. Mais à l'allure actuelle, on a plutôt des gens qui s'enrichissent
1: qui nous
2: constamment
1: dans un sable mouvant. Allons-y. Oui, allons-y.
3: Allô?
1: Oui, allô, mon grand.
3: Biroc.
1: Oui, très cher, c'est de la part de...
3: Ah, salutations oui, sincères et cordiales à ton illustre panel.
1: Le patriarche maréchal, Thomas.
3: La dette est un véritable brasier ardent sur ma tête. Dans ton studio, il y en a qui me doivent une dette. Georges Ameke, la dette du Safou, et le sociologue, une dette des urines de Lyon. Si j'en reviens à la thématique, elle est similaire à celle d'hier.
1: Je vous en prie.
3: La dette est une forme d'asservissement où des décideurs politiques englués dans une boulimie ventrocratique nous ont plongés parce que eux-mêmes plongés dans les mœurs de l'Occident avec des têtes de lézard, béni oui oui. L'Éternel, je le dis toujours dans la grande maison royale aux couleurs célestes, nous a gratifié d'énormes ressources tant dans le sous-sol que sur le plan naturel. Si nous avions, ceux d'en haut, l'esprit patriotique et de l'intégrité. À partir de ces ressources, nous aurions pensé le développement, tant sur le plan infrastructurel et autres vertus en termes de besoins primaires pour les compatriotes dont j'en fais partie. Malheureusement, ma petite fille Éloi, ses enfants, ses arrière-petits-enfants, paieront toujours de cette dette. Il faille pour solution à moi, le patriarche sur la montagne sacrée, que nous nous fermions aux mœurs de l'Occident comme les pays du dragon. Parce que si nous restons ouverts, acceptons donc les conséquences. Merci.
1: Merci pour cette contribution ce matin. Allons-y. Allô, bonjour. Oh, malheureusement, je pense que bon, ben, ça n'est pas toujours très évident, mais on va revenir là-dessus. Hein. Revenons de ce côté. Allô, bonjour.
5: Bonjour, Bill. Serra.
1: Oui, le patriarche Manionana.
5: Bonjour à tout ton panel.
1: Je vous en prie.
5: Oui,
1: mon gars.
5: Les grossesses de Cerny sont déjà endettées. Ils vont payer les dettes à leur naissance. Parce que nul n'est né avec le bien de la nature ici. On n'a que le souffle et le physique qu'on est avec. Mais lorsque les biens sont lapidés, c'est très grave. Les grossesses de Cerny sont déjà endettées. Ils vont payer les dettes, veulent ou pas. Alors, seulement Dieu, que Louis de Bois n'arrive pas dans notre pays à cause de ces malfaiteurs, mais qu'il soit pris par les juridictions.
1: Merci beaucoup.
5: C'est ce qu'on attend.
1: Merci. Merci beaucoup, patriarche Badiodana. Allô, bonjour. Oui, Constant.
6: Non. Une minute, tu as
1: pardon, allô?
6: Le seul ennemi.
1: Ah, ok, d'accord. Oui, c'est le pasteur. Le pasteur Guater.
6: Voilà. Mm-hmm. Bonjour.
1: Bonjour, mon grand.
6: Bonjour à ton riche panel.
1: Je vous en prie.
6: Je vais te surprendre. Il n'y a aucun gouvernement, il n'y a aucun de nos gouvernants qui soit camerounais. Aucun. Non, que ça vous fasse pas rire. S'il n'est pas français, il est italien, américain, ou je ne sais pas trop quoi. Il n'y a aucun Camerounais qui gouverne, qui parmi nos gouvernants, aucun. Alors, ils s'en fichent carrément de ce que vivent les Camerounais. À qui la faute? C'est très dangereux. Quand vous essayez de regarder le taux d'endettement de notre pays, nous qui ne sommes pas économistes, quand nous regardons seulement, ça ne vaut même pas la peine d'aller au village. Parce que même au village, c'est grave. Regardez une route qui part de Douala, que vous appelez Axe Lourd, pour Yaoundé. Quand vous partez de Dakwa, pour Van, vous faites un vol Simalène, Roissy, Charles de Gaulle, 6 heures, sur moins de 300 km. Vous vous attendez à quoi? Dites à ces Européens de libérer, dites au président de la République de libérer ces Européens-là et de nommer les Camerounais. Les Camerounais, vous allez voir. Le Cameroun va changer.
1: Merci pour cette contribution ce matin. Oui, on a encore quelques... On peut en prendre un ou deux. Hein. Allô, bonjour.
7: Oui, bonjour. Bien.
1: Oui, très grand. C'est de la part de...
7: Mr. Charles qui revient.
1: Oui, Mr. Charles. Merci.
7: Je suis d'accord avec Georges ce matin. Et Bill.
1: Oui, mon grand.
7: Il faut ajouter... On est parti emprunter aux États-Unis près de 510 milliards. Pour le contrepartie, les données médicales publiques. Tu peux imaginer? Ça veut dire, s'il y a une épidémie au Cameroun, on partage d'abord, entre une semaine, 5 à 7 jours, les échantillons, les tests, les données avec les États-Unis pour 510 milliards. Comme George dit, on a plongé. On est dans le bas astral. On est dans la boue. C'est très grave. Il faut passer à une autre chose. Les données publiques décidées, piquées pour l'argent.
1: Merci d'être passé par là. Eh bien oui, attention la pub.
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0: Retour évidemment, n'est-ce pas, sur le plateau de ce matin. Eh ben oui, Danny. Bon, je constate une chose, c'est que, bon, ben en fait, il y a des entreprises chinoises, d'accord, qui, depuis pratiquement 10 mois, sont censées, évidemment, n'est-ce pas, refaire la route Ngaoundéré-Garoua. Là, nous sommes pratiquement dans le septentrion. Mais il faut dire que, bon, ben, ces gars sont pratiquement, n'est-ce pas, ils ont 66% évidemment du contrat qu'ils doivent pouvoir faire ce côté-là. Sauf que, ils n'ont exécuté que 5%. Et ça fait 10 mois qu'ils sont là. D'où vient le problème?
1: Le problème vient de notre administration.
0: Comment ça?
1: L'aide, nous vivons dans l'environnement de l'aide liée. L'aide, la dette, c'est l'autre forme de l'aide,
0: oui,
1: en réalité.
0: Oui.
1: D'accord? Mmh. On appelle dette, mais en réalité, au départ, à la sortie des années 60, dans des indépendances, on appelait ça l'aide, mais en réalité, c'est la dette cachée. Par conséquent, quand on donne une dette, quand les pays donnent les dettes aujourd'hui, ces pays allient certaines conditionnalités à ces dettes-là. L'une des conditionnalités, c'est mes entreprises vont venir travailler dans l'argent que je vous donne. Et il y a une chose qu'on ne nous dit pas assez. Il y a une part du Cameroun dans le financement d'un projet. Quand le Cameroun ne l'a pas donné sa part, ça pose problème par rapport à l'évolution du projet. Sinon, qu'est-ce qui empêche l'autorité camerounaise d'attaquer donc les entreprises chinoises qui accueillent ce retard si ces entreprises étaient totalement dans leur tort? Il y a un certain nombre de tas qui apparaissent, qu'on ne relève pas suffisamment, qui sont généralement issus de la partie camerounaise. Comment pouvez-vous justifier qu'à l'heure où nous parlons, ils résident dans les caisses, hein, des structures internationales qui nous ont emprunté de l'argent? 5 044 milliards de francs, je crois, quelque chose comme ça, qui est dans des caisses, de l'argent qui est censé nous avoir été donné, mais qui n'a pas été décaissé jusqu'à date. Et nous payons déjà les services de cette dette-là, donnée sous forme d'aide. Tout simplement parce que l'administration camerounaise, avec ses lenteurs et ses lourdeurs, et ses tares et avatars, n'arrive pas à remplir, elle, de son côté, les conditionnalités mises pour qu'ils puissent bénéficier de ce qu'on appelait aide, mais en réalité, qui est un prêt qui est donné au Cameroun, mais un prêt avec des conditionnalités. Donc, oui, on va mettre en avant ces entreprises chinoises parce qu'on voudrait tout simplement peut-être plaire, mais la réalité, c'est que si ces entreprises-là étaient dans le tort, soyez certains que le Cameroun aurait déjà résilié leur contrat.
0: Alors, mais Georges, le Cameroun emprunte, la Chine n'exécute pas. Est-ce que ce n'est pas un paradoxe?
2: Il y a des gens. Qui doit exécuter? Est-ce que c'est la Chine?
0: C'est la Chine qui doit pouvoir exécuter.
2: Du tout.
0: Comment ça?
2: Le Cameroun emprunte.
0: Passe le marché à la Chine.
2: Comment il passe le marché à la Chine?
0: Je t'écoute.
1: Comme on lance un appel d'offres.
2: Bilin.
1: Mais il y a des conditionnalités sous-bas.
2: Bilin.
0: Je vous en prie.
2: Lorsqu'un marché est lancé, ça s'accompagne d'un appel d'offres international.
0: Oui.
2: Et dans l'appel d'offres international, c'est un nombre de conditionnalités que ça s'accompagne.

0: l'obligation de libérer les emprises là où l'infrastructure va être érigée et exécutée, libérer les emprises, c'est-à-dire les indemnisations.
1: Oui.
0: Vous allez vous rendre compte que dans la plupart de tous ces grands chantiers, ça coince toujours au niveau des indemnisations. Parce que là, c'est la part du Cameroun qui doit payer. Le fonctionnement de l'unité, projet et autres et tout, c'est le Cameroun qui doit payer. Hein. L'argent du bailleur ne vient que pour la mission elle-même. Et pour que la mission elle-même reçoive de l'argent, il y a un certain nombre de choses périphériques qui doivent être réunies. Je tiens à te rappeler que Biabak est assimilé à un journaliste désormais. Il peut rentrer maintenant à raconter le responsable du pipiste, qui est clos désormais. On vous dira comment le Cameroun peine à décaisser. Monsieur Bizero.
1: Est-ce que c'est ça la responsabilité de nos gouvernants?
0: Bien sûr.
1: C'est là où réside la responsabilité de nos gouvernants, dans la non-exécution des projets au Cameroun.
0: Un, vos gouvernants, tes gouvernants ont pris d'abord de maturation de leurs projets. Tes gouvernants sont d'abord mûs par les rétrocommissions et non par l'exécution du projet.
1: Oh là là.
0: Bill The Rock.
1: Oh là là.
0: Tu parles à un spécialiste de la
1: commande publique. Je vous écoute. Non, je suis.
0: Tes gouvernants sont d'abord mûs par les rétrocommissions. Le projet les intéresse très peu. Qu'est-ce que j'y gagne?
1: Quoi?
0: Et qu'est-ce que j'y gagne est étalé sur toute la strate jusqu'à la dernière signature. Vous comprenez un peu.
1: Je vous en prie.
0: Et très, d'abord, les 50, les 5 000 milliards qui sont cantonnés, attendent qui? Attendent les projets. Où sont les projets? Eux, officiellement, n'ont pas de projet, mais les Camerounais dehors, là, ont 18 000 projets.
1: Plein de projets.
0: Qui sont finançables. Mais comme ils n'ont pas le contrôle sur ces projets-là, ils ne vont jamais les faire passer. Vous en avez pour le prébab. C'est un exemple parmi tant d'autres. Hein,
1: Seigneur.
0: Où les Camerounais sont arrivés, ils ont maturé à ce nombre de circuits et de secteurs.
1: Oui.
0: Ils n'attendent que les financements. Mais dès qu'on se rend compte que Teguia, Monsieur Paul, dans cette architecture, pour se retrouver avec un traitement ou alors pour ses droits de propriété intellectuelle, ça lui a peut-être une bagatelle sur les 3 milliards.
1: Aïe.
0: On va regarder, Monsieur Paul, comment tu fais pour mériter 3 milliards. Pour le seul fait que c'est son cousin du village
1: qui n'est pas des nôtres,
0: qui n'est pas suspendu,
1: oui,
0: qui n'a pas fait ce qu'ils font,
1: oui,
0: il n'est pas bon qu'il ait
1: les 3 milliards. Question,
0: pour empêcher à Monsieur Pono, à Monsieur Teguia, à Monsieur Ki d'avoir ces 3 milliards, le projet va mourir.
1: Seigneur.
0: Il va mourir parce qu'ils ont peur d'avoir ce monsieur à la tête d'un pactole juste parce qu'on a payé ce qu'il a lui-même maturé.
1: Sa créativité.
0: L'intellect.
1: L'intellect.
0: Or, on oublie que dans tous les autres pays du monde, les plus riches aujourd'hui sont ceux qui font le commerce et les services.
1: Bien sûr.
0: On est dans le tertiaire, c'est le tertiaire qui paye. C'est le commerce et les services. Or, les nôtres, donc, dans ce même fourchette, vos frères vont refuser de vous permettre d'être éligible à tel ou à tel autre financement. Et c'est la même chose dans tous ces projets-là. Allez vous rendre compte que tous les projets financés par les bailleurs de fonds, les fonds de contrepartie sont toujours un gros problème. Et quand même les fonds issus pour la réalisation du projet sont arrivés, allez voir ce qu'on fait à l'entreprise qui a gagné. Allez voir le niveau de pression qu'on met à l'entreprise. Parce qu'en principe, c'est de compte à compte. La banque monnaie va virer dans ta banque. Mais pour que ça arrive là, tu es obligé de laisser les plumes partout sur le chemin. Alors, et certaines entreprises, ayant marre de cette façon de faire, capitulent, abandonnent. Et on a les projets en friche, on a les projets inachevés, on a les projets dont ça devient comme Pichini, comme le stade Olimbé. Où on a commencé avec Pichini, vous connaissez le nombre d'entreprises qui sont passées par là? Parce qu'on fait du rafistolage.
1: Alors, Alain Christian, pour sortir définitivement...
0: En une seconde. Oui. Nous avons parlé d'endettement pour le corridor de la Bangui.
1: Oui.
0: Vous connaissez pas le corridor passe?
1: Non.
0: Vous savez pas qui passe par Yaoundé?
1: Ici, il passe ici, là.
0: Donc, tu ignores que le corridor de la Bangui passe par Yaoundé?
1: Si, il passe par Yaoundé.
0: Que la route de Bétoala, c'est ça le corridor de la Bangui. Donc, les centaines de milliards qu'ils ont encore pris, c'est pour nous faire les petits sentiers, encore. Pour une route transnationale, pour une route africaine.
2: Ou alors, il va falloir casser tout autour.
0: Je vous ai dit que nos aînés, qu'ils laissent, on les met au Panthéon. Qui cède la place, on les met au Panthéon.
3: Il a dit des choses choquantes. Moi, ce que j'avais remarqué, parce que j'ai eu à travailler une fois, je ne vais pas dire le ministère, mais à la sous-direction d'une coopération. Ce que j'ai constaté, c'est l'intelligence des

0: autres. C'est-à-dire, dans tout projet, ils ne viennent dans des projets ici que lorsque leur pays y trouve un intérêt. C'est-à-dire que ce soit les Chinois, les Japonais, tous ces gens-là. Et ils travaillent sérieusement à ce que ces intérêts-là soient satisfaits, que ce soit en termes d'emploi, c'est-à-dire il faut que les leurs trouvent de l'emploi, que ce soit en termes de richesse du sol, il faut qu'ils arrivent ici, peut-être ils trouvent leur richesse. Absolument. Par contre, nous, ce qui m'a beaucoup étonné chez beaucoup de nos aînés, c'est que ce qu'ils mettent devant, c'est leurs propres intérêts. C'est-à-dire, qu'est-ce qu'ils y gagnent et non l'intérêt du pays. C'est-à-dire, qu'est-ce qu'ils y gagnent. Ouais. Et j'ai vu beaucoup de projets dans ces endroits-là. C'est-à-dire, laisser même à côté parce qu'ils n'y gagnent rien, pourtant des projets porteurs, et aller vers les projets où le financement est annoncé à coût des milliards parce qu'ils ont un intérêt à récupérer une bonne partie de cet argent.
1: Nous nous arrêtons ici pour ce matin, mesdames, messieurs. J'espère que nous avons essayé autant que faire se peut de vous apporter quelques éléments d'éclaircie, évidemment, n'est-ce pas, sur ces différents projets dans notre pays, le Cameroun. Allez, avant de sortir définitivement, je tiens à rappeler, évidemment, n'est-ce pas, à nos auditeurs que il y a une de nos auditrices qui est en difficulté. Voilà, elle est véritablement en difficulté et son enfant est très, très malade. Elle m'a envoyé les photos et je vous assure que ça fait peur. Elle a besoin de notre soutien. Mon numéro est le 656-24-28-24. 656-24-28-24. S'il vous plaît, venons lui en aide. Georges.
2: Merci infiniment, Bill. Que Dieu vienne en aide à l'enfant malade, aux parents et à toute la communauté de ceux qui sont très soucieux du devenir des autres. Bill, merci à la nature qui nous a gratifié d'une visite agréable. Nous avons dans ce studio la présence de Brittany Raissa Parker, à qui je dis bonjour.
3: Bonjour. Bonjour, bonjour, Georges Amiké. Bonjour au panel, bonjour aux auditeurs.
2: C'est certainement pour le
3: jour. Au pas de course, nous allons partager avec vous les grandes unes. Nous ferons le compte rendu de la signature de convention entre le ministère de la promotion de la femme et de la famille et des associations des défenses des droits des femmes qui se déroulent en ce moment dans les locaux du ministère. Nous parlerons également économie. L'État du Cameroun s'apprête à lancer la nouvelle opération Eurobond. Le Cameroun veut lever 300 millions USD supplémentaires sur son Eurobond 2033. Il sollicite à nouveau les investisseurs internationaux. À peine 9 mois de son émission de 850 millions de dollars, l'État veut ainsi diversifier ses ressources de financement pour l'exercice 2026. Nous parlerons également, nous irons en France pour parler des manifestations des lycéens de ce côté-là. Le point pour cette journée avec la sortie du ministre

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9: Time now, now 12 o'clock for sun time.
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0: Mesdames, messieurs, bonjour. Voici les titres du journal. Euro, obligation, le Cameroun de nouveau en pleine opération d'émission. L'État sollicite l'équivalent de 170 milliards de francs CFA pour un taux d'intérêt de 8,8%. Une façon de diversifier ses sources de financement pour l'exercice 2026. Et en éducation, de plus en plus dans les établissements scolaires au Cameroun, après les classes, il y a cours de soutien. Même si des parents d'élèves saluent l'initiative, ils déplorent cependant le coût élevé exigé et la mention obligatoire brandie par les responsables d'établissements. Des réactions à suivre dans le 12 heures. En France, l'usage des grenades assourdissantes est suspendu pour le mouvement lycéen, annonce ce jour du ministre de l'Intérieur après qu'un manifestant de 15 ans a eu la main arrachée à Lens. Une interdiction le temps d'une enquête. Les faits en page internationale chapeautée par le chef d'ex-international, Florent Goyam. Voilà pour le sommaire. Eh bien, cette actualité en ouverture du journal, une fois encore, bienvenue à tous. Accompagnement des femmes, des jeunes et des enfants socialement vulnérables, c'est le point d'orgue de la signature en ce moment du mémorandum d'entente entre le ministre de la Promotion de la Femme et de la Famille d'une part, une association d'une autre part. D'autre part, la cérémonie a pour cadre la salle des conférences des locaux du MIMPROF où nous retrouvons pour amples informations, Annie-Lisette Ambassa.
1: ISFU, entendez Islamic Charity Foundation Education and Social Welfare, est une association créée en octobre 2018 et engagée dans la promotion des pratiques familiales soutenues, le renforcement et la prise en compte des droits de l'enfant, la lutte contre la pauvreté aussi. Rendue à près d'une décennie d'existence, ISFU vise désormais l'approche intégrée après le seuil sectoriel. Hadja Farida Falaina, la présidente de cette association, attend du présent mémorandum qu'il produise des effets escomptés. C'est la concrétisation d'une collaboration qui a commencé depuis plusieurs années maintenant. Avec le partenariat signé aujourd'hui, l'accompagnement des femmes contre les violences basées sur le genre sera plus impactant. La protection des filles victimes de violences aura plus de résultats, le tout pour créer une communauté forte et assez résiliente. Marie-Thérèse Abenaondo, ministre de la Promotion de la Femme et de la Famille, après avoir relevé la grande mission de ISFU et les multiples axes de combat, a souhaité que chacun, à son niveau, puisse mettre la main afin d'aboutir à des familles solides socialement, des enfants tous éduqués et des femmes financièrement autonomes. Annie-Lisette Ambassa, Royal Midi.
0: Merci à vous, Annie-Lisette Ambassa, pour ces informations de terrain. La suite en éducation, à partir de 10 000 ou 40 000 francs CFA par mois et par matière, c'est le prix que déboursent de nombreux parents pour les cours de soutien. Un passage quasi obligatoire pour bon nombre d'élèves et qui se déroule après les cours. Si l'amélioration des résultats est indéniable, le système interroge car derrière l'argument pédagogique, leur coût et leur caractère obligatoire sont dénoncés par des familles. Francine Ateba.
2: Si les cours de soutien restent une nécessité pour les élèves en difficulté, désireux d'améliorer leur niveau, leur pratique fait aujourd'hui polémique, car devenue un business lucratif d'abysseur. Une situation que décrit Nadine, parent d'élève.
3: Concernant les cours de soutien, c'est un peu nécessaire pour les enfants qui ont des lacunes, des enfants qui ont besoin des répétiteurs, mais l'établissement ne devrait pas prendre ça comme une obligation, parce que maintenant, les enseignants ne fournissent des efforts lors des cours. À l'école, on devrait d'abord ressentir le suivi de l'enseignant, pas que c'est déjà un programme inscrit dans certains établissements, et ça devient finalement leur business.
2: Ghislaine apprécie les cours de soutien sur le plan pédagogique. Elle déplore cependant leur prix jugé exorbitant et le fait qu'ils soient imposés aux élèves.
4: Le coût de paiement est cher et je trouve que c'est un business pour les enseignants. Mais c'est bien pour l'élève parce que l'élève acquiert certaines connaissances qu'on ne donne pas normalement à l'école. Mais le coût est trop cher.
2: De l'avis de Charles Koum, syndicaliste de l'éducation, les coûts de soutien sont d'une utilité capitale essentielle pour éclairer les notions mal assimilées par les élèves en difficulté.
5: Les cours de répétition sont des renforçateurs cognitifs, des renforçateurs mémoriels, étant donné que la répétition est la mère des enseignements. Ce sont des cours qui permettent à l'élève de mieux retenir, d'être beaucoup plus éclairé sur les notions qui ont été vues à l'école. Mais ces cours doivent effectivement être basés sur ce que l'élève a vu à l'école.
2: Pour le pédagogue, le problème réside dans le caractère obligatoire imposé à ces cours et le fait qu'ils soient dispensés par les propres enseignants de ces établissements scolaires.
5: Mais le hic dans certains établissements scolaires, c'est que ces cours sont payants de manière obligatoire. On oblige le parent à payer dans le protocole des frais à réclamer. On oblige le parent à payer déjà en avance ses cours. L'autre hic, c'est que les cours sont faits par les enseignants des salles de classe. On remarque que l'enseignant fait plus d'efforts lors de répétitions, beaucoup plus que lors des leçons essentiellement dites. C'est à ce niveau que ça devient une sorte de business, une sorte de trafic de malhonnêteté intellectuelle.
2: Un apport pédagogique indéniable, mais un système à assainir. C'est du moins le cri de cœur de certains parents qui demandent que les cours de soutien restent facultatifs.
0: Opération Ville Propre dans l'arrondissement de Yaoundé 4. La question de l'assainissement urbain est au centre des préoccupations des populations. Interpellé, le maire par intérim, le docteur Alexandre Thomas et Somba, répond par des actions en cours sur le terrain et apporte des éclairages sur la suite du processus. Jean-Claude Gay, chef d'ex jeunesse et éducation.
6: C'est un véritable chantier de reprofilage et d'assainissement que le maire par intérim de Yaoundé 4e a lancé depuis quelques jours dans les différentes artères de son arrondissement. Les travaux sont salués par les populations du quartier Ekoumdoum, une des étapes du processus.
7: Quoi de plus demander à notre mairie? Nous ne pouvons que dire grandement merci, surtout que c'est la première fois que cet exécutif arrive chez nous.
8: On a tendance à se moquer de nous quand vous habitez à face de la poubelle. Ça nous dérange aussi vraiment beaucoup.
9: Nous avons déjà connu des cas d'accidents à cause de cette impraticabilité.
8: En temps même, j'avais mon bébé, c'est à moi que j'ai descendu ici, là, je suis même tombé parce que la route glissait beaucoup.
6: Des tas d'immondices sont dégagés ça et là et des routes reprofilées. Le maire par intérim de Yaoundé 4e, le docteur

0: Alexandre Thomas Esumba suit personnellement les travaux sur le terrain.
1: Les populations de Yaoundé 4 se trouvent chaque jour soulagées. Il y a quelques semaines, nous commencions par Ngoumo Okui pour enlever les immondices qui bloquaient la route. Et nous avons tenu à reprofiler la route. Le même exercice a été répété à Imboman École. Nous l'avons déjà fait presque en amont à Ndengi. Nous l'avons surtout fait aussi en Golongo.
0: Des réalisations qui répondent aux cris de détresse des populations. Les doléances portées à l'exécutif communal sont automatiquement prises en compte, tel que le confirme cet habitant du quartier Ekoumdoum.
2: Nous avons initié la correspondance à la mairie en leur faisant état du fait qu'il y a risque de catastrophe sur cette route à cause de l'érosion des eaux. La route était déjà pratiquement divisée en deux et menaçait déjà de faire effondrer les bâtiments que vous voyez derrière nous. Et la promptitude nous a vraiment surpris. En moins de deux semaines, voilà les équipes de la mairie qui sont sur le terrain.
0: C'est désormais un arrondissement en plein assainissement urbain qui accueille les visiteurs à Yaoundé 4e. Le maire par intérim, le docteur Alexandre Thomas Esumba, reste fidèle à sa politique, une mairie toujours plus proche des populations.
1: Et je voulais également rassérener toutes les populations qui ne nous ont pas encore accueillis pour leur dire, partout où vous avez ce type de problème, référez à nous, écrivez-nous, saisissez-nous. Le courrier peut peut-être suivre son cours normal, mais en copie avancée, venez me le remettre dans mon cabinet et je vais commettre un collaborateur pour descendre sur le terrain.
0: Au-delà de l'action municipale, les habitants de Yaoundé 4e sont aussi appelés à changer de comportement pour faire de leur arrondissement un meilleur espace de vie.
3: Rénovation de la mosquée des Sos à Yaoundé, la pose de la première pierre pour la reconstruction de l'édifice qui va permettre aux fidèles musulmans de louer Allah dans le confort s'est déroulée hier. Le projet évalué à 150 millions de francs CFA est porté par ONG Africa Development Foundation. L'esplanade de la mosquée appelée à disparaître a drainé du beau monde. Réaction des fidèles et de l'imam dans ce reportage signé Claude Baouken.
4: Nous remercions vraiment Allah le Tout-Puissant pour la pose de la première pierre. Et ça fait 36 ans que nous sommes dans cette mosquée. Nous avons vécu tous les problèmes qu'on peut imaginer.
5: C'est la réaction d'Alima, âgé de 65 ans, qui a mis de côté ses activités journalières pour venir toucher du doigt et observer l'architecture de la future mosquée R+1.
4: Nous avons appelé cela de tous nos voeux. Pourquoi ? Parce que le lieu est exigu et les femmes n'ont pas vraiment accès parce que quand c'est petit, les femmes doivent être repliées. Maintenant qu'on va construire un complexe en bonne et due forme, ça permet que les femmes aient vraiment leur place de choix dans la mosquée. La joie est immense, mashallah.
5: La mosquée des Sos s'inscrit parmi les premières mosquées dans la ville de Yaoundé. C'est la deuxième mosquée à abriter une prière du Ramadan dans les années 1970. Outre le nouvel édifice R+1 qui va permettre aux fidèles musulmans de prier chaque jour et de louer le Tout-Puissant, l'école qui sera construite à cet endroit ravive le cœur des femmes.
6: On a une immense joie qu'on ne sait même pas comment on peut expliquer parce qu'on est content du développement qui va venir à Essos grâce au bijou qui va se poser à Essos. Nous sommes les chrétiens fidèles musulmans, on serait content de l'école qui va venir auprès de nos enfants qui seront éduqués, qui auront la possibilité de fréquenter, aller à l'école coranique aussi, et qu'on ne va plus du coup aller très loin pour aller développer les enfants.
5: Cet édifice futur qui va apporter un décor nouveau dans l'arrondissement de Yaoundé 5 est un projet qui est porté par l'ONG African Development Foundation. Abdoultif Hassan est le porte-parole.
7: Dans le futur proche, nous pensons que le mois de Ramadan, on va prier ici, Inch'Allah, si Allah nous facilite. Le projet est composé d'une mosquée, rez-de-chaussée niveau et l'école de 6 salles de classe, environ 150 000. Nous voulons finir quand même dans 6-7 mois, si Dieu nous facilite.
5: Autrefois, les fidèles musulmans, la mosquée des Sos, pour la célébration, la fête du mouton et la fête du Ramadan, étaient appelés à se rendre à l'esplanade du stade Omnisports Amadou Ahidjo. Le nouvel édifice qui est annoncé a pris en compte les moments de célébration. L'imam de la mosquée des Sos, Souleymane Bouba, ne cache pas sa joie.
8: Nous remercions Allah le Très-Haut qui a permis à ce projet de voir le jour. À l'ancienne sera plus grande avec le rez-de-chaussée un niveau, mais avec une fondation de deux niveaux. Et nous aurons aussi un cycle primaire complet pour permettre à nos enfants, qu'ils soient musulmans ou chrétiens, d'aller à la quête du savoir.
5: 6 mois, c'est le temps que va durer la construction de l'édifice devant abriter la nouvelle mosquée des Sos.
3: À 12h passées de 16 minutes, vous écoutez le journal. Dans la vie des partis politiques, le Parti camerounais pour la paix, la démocratie et la construction, PCPDC, tiendra son congrès extraordinaire le 24 octobre prochain au Palais des congrès de Yaoundé. L'annonce est du président national Dieudonné Teddy C, qui appelle l'ensemble des militants et sympathisants à la mobilisation. Vous revenez sur les grands enjeux des travaux. Jean-Marie Anaba.
9: C'est un congrès extraordinaire qui se veut statutaire, mais il y a un contexte précis, celui de la préparation des élections législatives et municipales. Pour le président national Dieudonné Teddy C, ce conclave est d'abord celui de la remobilisation des équipes PCPDC à travers le territoire national, mais surtout une occasion pour jeter les bases des états généraux de la nation camerounaise.
10: Le Cameroun aujourd'hui fait face à une indifférence et à une déshumanisation de la vie politique. Il est important au cours de ce congrès, puisque la plupart des partis politiques seront invités, les chanceleries représentées au Cameroun également, le GCAM, d'appeler les Camerounais à s'asseoir autour d'une même table, de discuter comme les enfants d'une même nation pour fixer le modèle du nouveau Cameroun que nous voulons, le modèle des citoyens que nous voulons.
9: Dans sa communication, le président national Dieudonné Teddy C appelle à la mobilisation de l'ensemble des militants et sympathisants pour une participation effective aux travaux.
10: Au niveau de l'état des préparatifs, les correspondances sont en cours de distribution aux différents invités, aux différents partis politiques partenaires, aux différentes institutions, à l'effet que tous les délégués des 360 arrondissements du Cameroun puissent converger vers Yaoundé, à l'effet que cet événement soit auréolé par une ferveur populaire et que les gens découvrent que la politique, ce n'est pas la guerre, c'est le débat.
9: Créé en 2023, le Parti camerounais pour la paix, la démocratie et la construction, qui est déjà suffisamment implanté sur le territoire national, entend aller aux prochaines élections après son soutien au candidat Issa Tchourma Bakary à l'élection présidentielle de 2025.
3: En économie, parlant de l'euro obligation, le Cameroun de nouveau en pleine opération d'émission. Le pays sollicite l'équivalent de 170 milliards de francs CFA pour un taux d'intérêt de 8,8%. Le choix des euro-obligations est-il judicieux au regard de la conjoncture? Réponse avec Yannick Ngelewi, éditorialiste, chef d'Ex Économie.
11: Les priorités sont budgétaires. L'apurement des arrêts, le choix de l'eurobond, selon l'expert financier Arsène Ganga, obéit à un besoin plus ou moins opportun. Sauf que le choix des euro-obligations coûte cher.
12: S'il adviendrait donc que l'euro devait se déprécier ou alors devait connaître une dépréciation face au dollar, indirectement, le franc CFA devrait aussi, n'est-ce pas, se déprécier face au dollar. Et par ricochet, le gouvernement camerounais devait payer des taux d'intérêt ou alors des coupons d'obligation plus élevés et à la maturité rembourser une valeur nominale plus élevée.
11: S'endetter à un coût élevé auprès des investisseurs étrangers, pourtant, le marché intérieur se montre disponible. Est-ce une alternative ?
12: Aussi la question de savoir s'il n'était pas possible pour l'État camerounais de lever ses fonds sur les marchés financiers locaux avec des taux d'intérêt bas. Alors ma réponse, elle est simple, c'est non. Vu le volume, n'est-ce pas, colossal à capitaliser, je pense que même avec, n'est-ce pas, les crédits syndiqués ou alors à travers des emprunts obligataires sur la BVMAP, cela aurait été très difficile.
11: Dans le même temps, le gouvernement camerounais tente avec le Fonds monétaire international de conclure un programme. Le pays souhaite mobiliser en urgence auprès de l'institution de Bretton Woods 300 milliards de francs CFA.
3: En culture, le prix Goncourt 2026 a livré sa deuxième liste, celle des 8 avant les 4 finalistes de l'édition. Première remarque, aucune œuvre d'auteur africain. Jean-Jacques Foucault.
13: La deuxième sélection du prix Goncourt 2026 est donc connue depuis 24 heures. En lice, 8 romans, sans surprise, l'auteur canadien d'origine haïtienne, qui figurait initialement dans la première sélection, a été écarté. C'est l'écriture noire qui était bien partie pour être le Goncourt 2026, avec son titre « C'était ça ou mourir ». Émile Arsène Guétieux est auteur et journaliste.
14: Comme on pouvait s'y attendre, il y a aucun auteur africain, ce qui nous ramène encore à la disqualification de Théolicien Aurélien avec son roman. Cela marque, à mon humble avis, quelque chose de regrettable et même de détestable, parce que si on voulait être objectif à 100%, on aurait également interrogé les auteurs finaux. Effectivement, on voulait éliminer cette candidature-là, moi je pense.
13: Et si Télisson Aurélien est écarté, les observateurs s'interrogent sur les autres livres qui ont été passés au détecteur de l'intelligence artificielle. Puisque c'était ça ou mourir, son livre a été retiré à la suite de polémiques de soupçons de plagiat et d'usage de l'IA.
14: On aurait dû, si on voulait être impartial, interroger avec toujours ce fameux logiciel Pangram. On devait interroger également les autres livres.
13: Les quatre romans finalistes seront dévoilés le mardi 27 octobre prochain par l'Académie Goncourt, sans un seul livre d'auteur africain, uniquement des Français, ce qui fait grimper les soupçons d'une théorie du complot.
3: La page internationale. Ce midi, l'actualité hors de nos frontières porte la signature du chef d'ex-international. Florent Goyamp, bonjour.
15: Bonjour, Raïssa Moko.
3: Manifestation des lycéens en France, le ministre de l'Intérieur proscrit l'usage des grenades assourdissantes.
15: L'annonce faite ce mercredi 7 octobre sur les antennes de RTL fait suite à l'incident survenu en début de semaine. En effet, un jeune lycéen de 15 ans a vu sa main arrachée par une grenade assourdissante au cours des manifestations. L'engin, qui est un modèle EF-SON, a été utilisé par les forces de maintien de l'ordre au cours des opérations de recadrage. Avec un bilan de plusieurs blessés graves, un lycéen éborgné et un autre blessé à la mâchoire, plusieurs organisations de la société civile dénonce un usage disproportionné de la force et demande la démission de Laurent Nunez, ministre de l'Intérieur. Le ministre en question avait au début des manifestations prescrit aucune retenue lors d'une réunion à l'Élysée avant de revenir sur sa décision pour parler de proportionnalité. Le mouvement lycéen national en cours a débuté en fin septembre 2026. Les manifestants que sont les lycéens, plus tard rejoints par les parents et étudiants d'université, dénoncent l'insalubrité des bâtiments, les classes surchargées et le manque de professeurs. L'appel du gouvernement au dialogue reste lettre morte jusqu'alors.
3: Royaume-Uni, les populations imputent l'augmentation du prix du gazole au gouvernement.
15: C'est un record historique au Royaume-Uni pour le diesel. Le prix moyen vient de dépasser tous les sommets, ce qui fait mal au portefeuille des Britanniques. 199,52 pence le litre contre 199,22 en 2022. La flambée tire ses origines des guerres au Moyen-Orient et en Ukraine, lesquelles perturbent les approvisionnements mondiaux en pétrole et la restriction aux exportations. Conséquence des inflations qui perdurent, les coûts du transport et de la logistique qui explosent et les appels des consommateurs en faveur de la baisse des taxes qui se multiplient. Le gouvernement, lui, se veut rassurant. Il précise que le Royaume-Uni a des sources d'approvisionnement diversifiées.
3: Royal Midi, l'info Amérique. Direction les États-Unis d'Amérique où les élections de mi-mandat amènent Donald Trump à reconsidérer ses rapports avec le Mexique.
15: À un mois des élections, Donald Trump est partout. Il pèse lourdement sur les midterms américaines du 3 novembre et par ricochet sur la politique mexicaine. Malgré le lancement d'une tournée de 32 jours dans les États-clés et même l'organisation d'une convention républicaine à Dallas le mois dernier, la cote de popularité de Donald Trump a chuté de 38%. Favorisant ainsi les démocrates. Le président américain compte donc se servir de la dépendance économique du Mexique dans les exportations aux États-Unis pour rehausser son audience. Sauf que plusieurs pays de l'Amérique latine ont basculé dans la gauche. Cependant, le cas du Mexique est particulier avec les attaques des cartels par Donald Trump et l'expulsion des ressortissants mexicains. L'on note aussi la menace des taxes sur les exportations. Dès lors, Mexico est pris en étau entre influence et bras de fer économique et sécuritaire imposés par Washington.
3: La page sportive. Éric Christian Kouame, éditorialiste, chef d'export, bonjour.
16: Bonjour, Aïssam.
3: Une nouvelle triste en ouverture de la page des sports. Nécrologie, une légende du football camerounais, a quitté la scène hier.
16: Jean Manga Nguéné est décédé à Paris des suites de longues maladies. À 80 ans, il a donné son existence dans le football camerounais. Est joueur, entraîneur, directeur technique national des Lions Indomptables, l'homme qui a écrit l'histoire avec le canon de Yaoundé a remporté 6 titres de champion du Cameroun, 6 titres de Coupe du du Cameroun avec le canon de Yaoundé a été ballon d'or africain en 1980. Ses anciens coéquipiers d'hier lui rendent un dernier hommage. Jean-Paul Akono et Michel Karam sont au micro de Olivier Ndemaipo.
17: Je l'ai connu d'abord à travers la radio dans les années 68-70 en tant que goléador du canon de Yaoundé. J'ai eu le plaisir de l'affronter sur les stades à plusieurs reprises. Malheureusement, blessé lors de la CAN 72, il ne put s'exprimer. En 1973-1974, je le rejoins dans le canon de Yaoundé où nous remportons le championnat. Devenu entraîneur de football, nous avions eu l'honneur d'accompagner Valérie de Pomniachi comme encadreur lors de la phase finale de la Coupe du Monde Italie 90.
18: C'était mon grand frère, deux grands amis. Il y avait des hauts, il y avait des bas. C'était vraiment un grand ami. Le Cameroun perd beaucoup avec son défaut.
3: Champions League africaine de football, Colombe du Jai Lobo fixé sur les enjeux du deuxième tour préliminaire.
16: Et c'est l'arbitre tunisien Meriz Melki qui a été désigné pour le match aller à Dakar au Sénégal le 18 octobre prochain. Tengue FC de Dakar va d'abord accueillir Colombe du Jai Lobo avant de rematch retour qui est prévu au stade Amadou Ahidjo le 24 prochain pour la phase retour du tour préliminaire. Colombe du Jai Lobo est désormais la seule représentante camerounaise encore en course et a besoin d'une victoire à l'extérieur pour confirmer à la maison avant la phase de poule qui permet au club de bénéficier d'énormes subventions avant la phase finale par la CAF.
3: Bodybuilding and fitness, le Camerounais Achille Balemania reconduit à la tête de la Confédération africaine.
16: C'était le week-end dernier à Accra au Ghana en marge de l'African Championship de bodybuilding qui a permis aux 7 athlètes engagés du Cameroun de retourner au bercail avec 24 médailles dont 18 en or, 5 en argent et une seule médaille en bronze. Achille Balemania a été réélu président de la Confédération africaine de bodybuilding and fitness. Je vous propose de l'écouter.
19: Tout ça est dû au travail acharné que nous menons depuis des années à la tête de cette instance fédérale internationale. C'est ma deuxième réélection. Je suis très content de cela parce qu'avec le travail effectué depuis ces derniers temps, notamment l'organisation du championnat du monde par notre illustre nation, je tiens ici à remercier le soutien du gouvernement de la République à travers le musée des sports qui est notre tutelle. Nous avons fait un championnat du monde magnifique, fabuleux. Nous avons même eu la gratification de l'instance internationale qui a donné un award de l'événement le plus prestigieux des dernières années. Aujourd'hui à Accra, ça concrétise

0: prochaines échéances continentales et internationales. Nous ne sommes pas venus chercher une excuse. Nous sommes venus chercher du métier. La performance ne se juge pas seulement au classement d'une étape. Elle se juge à la progression d'une génération.
1: Glory Gangé, good afternoon.
2: Bon après-midi, Raissa Moko.
1: Vous êtes là pour le condensé de quelques nouvelles en langue anglaise.
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1: C'est la fin du 12 heures. Mise en onde de Romuald Ekoumé, cadrage vidéo Alain Kouekam, réalisation Jean-Marie Anaba, à ses côtés Lionel Bindi, chef d'édition Jean-Jacques Foucault, rédacteur en chef Bertrand Ohona, coordination éditoriale et Belbela Samari, coordination centrale, Roger Kiek de Kiki, supervision générale, le révérend pasteur Bissaï, Emmanuel Noël, présentation Raissa Moko, prochain rendez-vous avec l'actualité sur nos antennes à 14h et le 18h pour le Vespéral bilingue. Après le journal, place à Fraîcheur Royale. Elle est avec nous, Dorine Bimi, bon après-midi.
3: Merci à toi Raissa Moko, je suis bien évidemment là, bon après-midi à toi également.
1: Tu vas bien n'est-ce pas?
3: Par la grâce de Dieu, on se porte bien.
1: Amen. Amen. Tout à l'heure, avec cette même grâce, nous allons contaminer les auditeurs. Quelles sont les thématiques?
3: C'est vrai que les thématiques sont similaires. On parlera justement d'affaires de couple. Recevoir de l'argent de poche de son époux dans un foyer, est-ce que ça en vaut la peine? Au-delà des tâches que le mari fait au quotidien, est-ce que ça en vaut encore la peine de donner de l'argent de poche? Ça, c'est la première thématique. Et en deuxième thématique, avoir un regard sur le salaire de son époux ou épouse est-il nécessaire dans un couple?
1: Avoir
3: un regard
1: sur le salaire.
3: Sur le salaire. Couple,
1: je pense que les deux thématiques sont un tout petit peu similaires.
3: Voilà. Exactement.
1: Et tout, c'est d'abord la base. Mm-hmm. Beaucoup de communication. S'est dit depuis le départ? Au niveau du salaire, est-ce qu'on se partage?
3: Sauf que ça change souvent aussi.
1: Est-ce qu'à la fin du mois, on met tout sur la table et puis on en discute? Effectivement, et c'est pareil pour la première thématique. En tout cas, vous en discuterez avec vos auditeurs. Excellent après-midi à tous. À demain, si Dieu le veut.
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0: Bonjour, Dodier.
1: Bonjour.
0: Comment tu vas?
1: Ça va, je vais très bien.
0: Bonjour, tu es tout à fait.
1: Merci beaucoup.
0: Okay.
2: Oui.
0: Bonjour.
2: Bonjour, papa.
0: C'est comment?
2: Ça va.
1: On n'a pas bien entendu.
2: On n'a pas entendu.
0: Dodine, je ne t'ai pas appelé.
1: Je m'excuse, pardon.
0: Dodine, ce n'est pas à toi que je parle.
1: Ok. Ok, parle avec Esther.
2: Entre nous.
1: Parle avec Esther.
2: Toi et moi.
0: Si un grain de sable signifiait l'amour, il me faudrait tout le Sahara.
2: Oh, Seigneur. Je manque d'aide. Dodo, faut m'arrêter, pardon. C'est comme si je vais tomber.
1: Ah bon?
2: C'est un poète. Un poète né.
1: Elle n'est pas encore tombée, je te rassure.
0: Elle n'est pas encore tombée.
1: Non, pas encore. Elle n'est pas encore tombée. Non. Ça veut dire que tu n'as pas bien appuyé sur le poète là que tu es. Il faut bien appuyer.
0: C'est quand je vais établir une bonne fréquence sur son rythme cardiaque.
1: Hey.
0: Que là, elle pourra bien donc tomber.
1: Wow.
0: Je suis encore en train de déterminer l'Africain.
1: Ses yeux s'affaiblissent déjà un peu. Hein.
2: Doudou.
0: Mais quelle est pas tranquille. La tire de son temps, moi, c'est toujours le message de mon cœur.
1: Hein. D'accord.
0: Et la cousine d'Achimède va soulever les soupapes de sa timidité.
1: Maman.
2: Waouh.
1: Allô. Fongamela. Allô.

0: Non, du tout.
1: Je dois t'annoncer que ma femme vient d'accoucher ici.
0: Oh là là.
1: Je suis tellement dans la joie.
0: On est
1: Quand
0: tous
1: Jésus
0: dans la
1: combat pour
0: joie.
1: moi, je ne
0: Camerounais
1: suis pas là pour
0: surtout.
1: papoter aujourd'hui avec toi. Je suis là pour t'annoncer les bonnes nouvelles.
0: Pour partager cette joie-là.
1: Ouais, merci,
0: D'accord.
1: merci.
2: Dodo, Dorine.
3: Je ne sais pas s'il faille continuer hein, de partager cette joie-là de Guy Alain. Un clin d'œil à toi, Guy Alain. Merci de nous donner toujours beaucoup d'amour, vraiment, pour cette émission. Je n'en oublie
4: Vitamine.
3: pas. Je n'en oublie pas hein, tous ceux-là qui participent également à cette émission. Ils sont nombreux, c'est Achille. Bon après-midi, Papa Camto, très très nombreux. Bon après-midi à vous, Basile. C'est un immense plaisir pour moi de vous retrouver hein, aujourd'hui pour le nouveau numéro qui s'annonce bien évidemment absolument croustillant, pourquoi pas passionnant, électrique, que vous écoutiez hein, depuis votre voiture, au bureau, ça dépend, à la maison. Merci hein, de prendre l'écoute. C'est bien l'émission Fraîcheur Royale qui prend son envol mercredi. C'est deux parties. C'est toujours deux parties ce mercredi. C'est vrai qu'avant c'était une partie, mais cette fois-ci c'est deux parties. On vous permet hein, de toujours agir, de toujours réagir à cette émission. On vous met, hein, on vous lance. Comme dit hein, souvent quelqu'un, ou bien Guy Alain, c'est lui qui a souvent l'habitude de le dire. Dorcas sera également de la partie, cette fois-ci en deuxième partie, pour la page pratique. Oui, elle sera là pour concocter un peu, hein, pensée du jour et bien évidemment la thérapie du jour. Je ne sais pas ce qui sera fait à la thérapie du jour, mais restez scotchés pour bien découvrir ce sera fait sur la thérapie du jour. On parle un peu de ceux qui nous accompagnent parce que sans eux, bien évidemment, on ne pourra pas oui, parler à ce micro, mise en onde, Ulrich Kimoui. Voilà, je vois encore Romuald Ikoumé, il est là, Ulrich Kimoui, voilà. La vidéo cadrage, Brian Mbida, il assure justement correctement. Coordination centrale, Roger Kiek, Dekiki, oui, le directeur général, voilà, Roger Kiek, Dekiki, sur la supervision générale du révérend pasteur Bissay, Emmanuel Noël. Maintenant que j'ai dit ceci hein, pour cette émission, vraiment, j'aimerais vraiment que cette émission soit rendue entre les mains du Seigneur.
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a tellement besoin de l'Esprit Saint chaque matin quand nous foulons le sol. Puisque quand on se couche, on remet notre journée au Seigneur. Et quand on se lève, également, on remet notre journée au Seigneur. Donc quand on foule le sol, on a toujours besoin de lui. Dans toutes nos actions, on a toujours besoin de lui. Je suis revenue justement pour parler de la thématique avant de prendre l'instant masso. Les deux thématiques, chers auditeurs, 6 40 61 38 42 71 15 73, les deux thématiques que nous avons mis sur la table. Recevoir de l'argent de poche de son époux, voilà, dans le foyer, est-ce qu'il s'en vaut la peine? Est-ce que ça en vaut la peine de recevoir de l'argent de poche de la part de son époux, au-delà de tout ce qu'il fait pour les enfants, l'entretien de la maison, payer les factures, X ou Y choses, tout ce que vous pouvez imaginer dans le foyer? Est-ce qu'ils valent toujours la peine de donner l'argent de poche à nos épouses, à nous les femmes qui sommes des épouses? Est-ce qu'ils valent toujours la peine? Oui, en donnant de l'argent du marché, de la ration quotidienne de la journée. Est-ce qu'il fallait toujours donner un surplus, un 40 000 par là, un 50 000 par là, un 20 000, un 10 000 francs CFA? Oui, pourquoi pas. 50 000, c'est petit. 50 000, 40 000, 50 000, 60 000, 70 000 pour l'argent de poche, pour ses besoins. Est-ce qu'ils valent toujours la peine de donner de l'argent de poche? Vous allez nous dire, chers auditeurs. J'invite aussi les femmes. Madame Diana, oui, Madame Diana, elle a un peu disparu. Jetez à l'œil. Il faut revenir. Je souhaite vraiment t'écouter. Elles sont nombreuses, Mama Bribri. Bon après-midi à toi, je passais par là. Et la deuxième thématique, c'est similaire aussi, avoir un regard sur le salaire de son époux ou bien de son épouse. Est-il nécessaire dans un couple? Est-ce que quand on prend notre salaire, on est obligé de dire à notre mari, vraiment je touche 300 000, je touche 350 000 francs CFA, voilà. Qu'est-ce qu'il faut faire avec? Est-ce qu'il faut que je te donne 100 000 pour assurer certaines tâches? Ou alors il faut que je m'occupe de ma famille avec cet argent? Ne venez pas m'insulter ici quand je dis il faut qu'on s'occupe de notre famille. Vous allez dire que l'argent de la femme, c'est toujours pour sa famille. Est-ce que c'est alors pour l'homme? Venez nous dire ça ici. 640 61 38 42 671 15 73 21, voilà les coups d'accès de Royal FM. Maintenant, on prend l'instant basso.

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0: Vous sentez ça? Est-ce que vous sentez cette musique, hein? Même Ulrich qui m'accompagnait dépassé, hein? Vous savez que moi, on me donne 73 ans, hein, Ulrich. J'ai 73 ans, 75 ans, il dit, hein? Donc ne vous étonnez pas. Est-ce que vous sentez cette musique? Je pense que l'auditeur, le maillot jaune de cet après-midi, il le sent, cette musique, à la ligne 1, auditeur en ligne.
1: Allô? Bonjour Dorine.
0: Bonjour.
1: C'est le taxman mignon.
0: Oui, j'allais le dire, hein, vraiment. Il ne fallait même pas parler. J'allais le dire. Je te jure. Ouais, j'allais le dire.
1: Bon, c'est vrai que ma voix est la plus douce des antennes.
0: Hey.
1: Donc, bon, elle est reconnaissable sur eux.
0: Non, mets ta voix grave. Il faut que elle soit grave.
1: Fréquence.
0: Tu m'attends. Taxman mignon, dis-nous.
1: Oui, Doris.
0: Oui.
1: Tu vois la musique que tu viens de jouer.
0: Mm-hmm.
1: Elle a failli ne pas avoir le succès que ça a eu aujourd'hui.
0: Ah bon?
1: C'est une Suédoise qui la chante au début des années 80.
0: Mm.
1: Le titre original, c'est « It Must Be Love et In Christmas ».
0: Exactement.
1: Okay. Voilà. Mm. Maintenant, qu'est-ce qui se passe? Elle chante. Les producteurs suédois de l'époque lui proposent pour que cette musique puisse s'expatrier. Mm-hmm. Elle chantait un peu en anglais.
0: D'accord.
1: Bon, elle a chanté. Ça, c'est le petit buzz que ça pouvait faire dans la zone scandinave, là.
0: Mm.
1: Après, c'est passé inaperçu.
0: Mm-hmm.
1: C'est 4-5 ans plus tard, quand le compositeur du film... Comment on appelle ouais, le film... Comment je l'appelle? Pretty Woman.
0: Oui, Pretty Woman.
1: Cherchait donc une musique pour ce film-là.
0: Mm-hmm.
1: Il cherchait donc la musique. Il découvre donc cette musique et il se propose donc d'adapter cette musique avec le film.
0: Mm.
1: C'est là où ça devient donc It Must Be Love.
0: On dirait que tu étais là.
1: Bon, quand je dis que j'ai écrit une chanson 75 sur le cul.
0: Oh là là, applaudis alors pour toi-même. D'accord, le taxi va mignon. On va sur les thématiques alors. On va sur les thématiques, ou bien tu as encore une petite histoire à me raconter. Hein. On va sur les thématiques,
1: non, peut-être. Moi, je vois des petites histoires, c'est en fonction de la musique.
0: Oui,
1: la musique,
0: exactement.
1: Je connais un peu l'histoire de la musique.
0: Exactement, merci beaucoup. Hein, parce que même
1: c'est
0: moi,
1: que
0: je n'étais pas
1: nous, on a été des bons petits musicologues,
0: ah
1: surtout
0: bon.
1: les musiques tous.
0: Et qu'est-ce qui a changé aujourd'hui? Pourquoi tu as changé? Pourquoi tu as changé alors?
1: Non, tu sais, les femmes d'aujourd'hui n'aiment plus l'amour, non.
0: Les
1: femmes d'aujourd'hui préfèrent l'argent. Donc, on préfère chercher l'argent.
0: Okay, cherchons l'argent.
1: Oui, aujourd'hui, est-ce que tu vois encore les boys bands chanter?
0: Je t'assure, ils ont disparu quand même.
1: À l'époque, il y avait les Westlife, les Boys to Men, les Boys to Boys.
0: On nous dérangeait les oreilles avec. Ouais, j'ai dit que les
1: filles tombaient. On t'écrivait dans le cahier. Tu ne te mets pas... Ah ouais. Fou le gang... Vraiment, quand on chantait, poésie.
0: Chante alors.
1: Tu disais à une fille que dans le ciel, on trouve les nuages.
0: Ouais.
1: À la mer, on trouve les rivages.
0: Ouais.
1: Et dans mon cœur, c'est ton visage.
0: Je t'assure. Elle tombait facilement. Oh. Aujourd'hui, là,
1: non,
0: c'est
1: aujourd'hui,
0: dur.
1: Non, pardon. La version que nous avons aujourd'hui, là. Vraiment. Je me demande vraiment ce qui s'est passé.
0: Il y a eu changement climatique. D'accord, on va sur la première thématique ou bien?
1: Non.
0: Oui, le taxman mignon.
1: Oui, Dori.
0: Oui, on va sur la première thématique.
1: Oui, elle parlait de quoi?
0: Recevoir de l'argent de poche, le taxman mignon, de son époux, donc de toi là, dans le foyer, est-ce que ça en vaut la peine?
1: Recevoir l'argent de poche.
0: Oui, ta femme là, qui est à la maison là. Au-delà de tout ce que tu fais, elle reçoit encore l'argent de poche.
1: Mais, attendez.
0: Hmm.
1: Lui, encore, je paie la fille de ménage. Non.
0: Comment ça?
1: Oui. Te donner l'argent de poche, c'est comme si je te payais.
0: Payer comment? L'argent de poche, c'est pour ses besoins, non? Ses besoins personnels, se faire
1: qui
0: belle.
1: Qui a dit que je dois prendre tes besoins?
0: Et qui est? Bon, tu n'es pas son mari. Il y a quoi?
1: Dorine.
0: Oui.
1: Proverbe 31, verset 10. Le proverbe de la femme vertueuse.
0: Mm-hmm.
1: Du fruit du travail de ses mains.
0: Oui.
1: Pourquoi nous ne même pas lire ce proverbe-là? Ce qui nous intéresse, c'est aller lire Genèse 3, verset 16 à l'envers. Mm. Oui, parce que vous confondez. On a dit tes désirs seront tournés vers l'homme. On n'a pas dit que tes besoins seront tournés vers l'homme.
0: Désir et besoin, c'est pas pareil. Un peu.
1: C'est pas la même chose. Hey. Ouvrez le dictionnaire. Mm. Je désire manger. J'ai besoin de manger.
0: Je désire manger. J'ai besoin de manger.
1: C'est non, attends. Je désire manger. Mm-hmm. C'est normal. J'ai besoin de manger.
0: Oui.
1: Ça, c'est un élément vital.
0: Oui.
1: Mais maintenant, je désire manger le corps.
0: C'est pas
1: je peux manger n'importe quelle nourriture, je serai rassasié.
0: Oui.
1: Mais maintenant, je désire manger le corps.
0: Uniquement le corps.
1: Voilà, c'est pas la même chose.
0: Mm. C'est
1: j'ai soif. J'ai besoin de boire. L'eau me suffit. Mm-hmm. Mais maintenant, je peux désirer boire la vie. Hein. Je pourrais m'habiller. Mm. Pour un simple tissu, c'est suffisant.
0: Mm-hmm.
1: Mais maintenant, je désire porter le dernier Prada, le dernier Gucci.
0: Ça te rate un peu. Hein.
1: Voilà, ça ne me rate pas. C'est comme ça que l'enfer sera rempli de femmes. Elles ne se rendent pas compte.
0: Hey, ah bon, hein?
1: Oui, parce que vous n'appliquez pas. Comme un musicien avait chanté que ce que Dieu femme veut, ce que femme veut, Dieu le veut.
0: Dieu veut.
1: Femme refuse.
0: Ok, comment? Dieu veut
1: quoi?
0: Oui,
1: c'est quand Dieu vous demande de faire, vous refusez d'exécuter.
0: Ouais.
1: Soyez soumise à l'homme.
0: Ouais.
1: On va être soumise à qui?
0: Ouais. J'ai dit, la soumission là même. Ah, pardon.
1: Ouais. Les maintenant, sons. Le respect que la femme donne à l'homme, c'est fonction de son portefeuille.
0: Ok.
1: Tu veux une femme soumise alors que tu n'as pas l'argent.
0: Ok. C'est déjà à ce niveau-là.
1: Ouais, maman, pardon. La version comme ça, vraiment, ne restez pas là, dit que les hommes doivent. Tu n'es pas une enfant, on doit te donner l'argent de poche.
0: Mm-hmm. Donc c'est seulement à l'enfant qu'on doit donner l'argent de poche, hein, le taximan mignon. C'est seulement à l'enfant qu'on doit donner l'argent de poche.
1: Pourquoi est-ce que l'argent est seulement sucré dans les mains de quelqu'un?
0: Et qui?
1: C'est sucré dans les mains de tout le monde.
0: D'accord. Ça, c'est ton avis à toi, hein, le taximan mignon. D'accord. Tu nous reviens hein, quand tu veux, le taximan mignon.
1: Ah, d'accord.
0: Mm. 640-61, je n'avais même pas encore dit... D'accord, oui, je vais revenir. Aïe, ah, c'est lui. Je ne savais pas. Le taximan mignon, pardon. Hein. 640-61-38-42, 671-15-73-21. Recevoir de l'argent de poche de son époux dans le foyer, est-ce que ça en vaut la peine? Au-delà de tout ce qu'il a comme charge, s'occuper hein, de l'électricité, payer les factures, rationner la ration alimentaire, payer le taxi des enfants pour l'école. Hein. Est-ce que, au-delà de tout cela, il doit encore donner de l'argent de poche à son épouse? Il y a d'autres qui se plaignent que mon mari ne me donne même plus 5 francs, même si j'ai déjà le salaire, il ne me donne même plus l'argent. Et d'autres maris qui disent aussi, ton salaire va où? Ça va où chez ta famille? Comment elle va encore te donner l'argent de poche? Que ta famille vienne te donner l'argent de poche alors. Donc, est-ce que c'est encore nécessaire de donner l'argent de poche hein, au-delà de tout ce que vous avez comme tâche quotidienne hein, dans le foyer et à la maison, s'occuper des enfants, rationner, voilà, au-delà de tout cela, est-ce qu'il est toujours important de donner de l'argent de poche à son épouse? Ça, c'est la première thématique. Hein. En deuxième thématique, avoir un regard sur le salaire de son époux ou bien épouse, est-il nécessaire dans un couple? Est-ce qu'il est nécessaire d'avoir un regard sur le salaire de son époux ou bien de son épouse? C'est-à-dire quand la femme a touché, elle a eu son dû, elle dit vraiment, chérie, j'ai eu 350 000 francs CFA aujourd'hui. Le mari qui dit, bon, retire 100 000, tu me donnes, on va s'occuper de l'électricité. À la ligne 1, auditeur en ligne. Allô,
1: oui,
0: allô?
1: Oui, Dorine.
0: Allô?
1: Oui, Dorine.
0: Oui.
1: Allô?
0: Mm-hmm.
1: C'est moi qui reviens.
0: Je te suis 5 sur 5.
1: Voilà. Proverbe 31. À partir du verset 10, du fruit du travail de ses mains, elle nourrit sa famille.
0: D'accord.
1: Ça veut dire que quand tu travailles, toi la femme, parce que l'homme est conscient. Rares sont les hommes qui travaillent et ne donnent rien à la maison.
0: Rares sont les hommes?
1: Disons-nous la vérité.
0: Non, je n'ai pas compris. Reprends seulement.
1: Rares sont les hommes qui dilapident leur argent dehors. Ils sont rares.
0: Je dis, tu veux qu'ils parlent? Oui. Je parle, ouais, le taximan mignon. Je parle.
1: Maman parle.
0: Non, mieux je laisse, pardon.
1: Mieux le micro, elle en parle. Tu
0: non,
1: parle,
0: ça
1: micro,
0: va. Parle. C'est toi qui as la parole. Mieux je laisse.
1: Voilà, je disais donc que quand on lui dit que du fruit du travail de ses mains, elle nourrit sa famille, on n'a pas dit que du fruit du travail de tes mains, tu dois lui donner l'argent à tes parents. Ou à tes frères.
0: Quand on dit elle nourrit sa famille, c'est aussi
1: famille,
0: ses parents, non? Au-delà d'avoir la famille qu'elle a avec son mari, elle a aussi sa famille. C'est français, non?
1: Non,
0: la famille.
1: Attends. Quand on dit ta famille, c'est d'abord qui? Ton mari et tes enfants.
0: Si tu n'es pas marié, alors, ta famille, c'est ta famille, c'est-à-dire
1: ta
0: mère,
1: ton père.
0: On
1: est dans un sujet bien précis.
0: Oui, on est dans un sujet.
1: Le salaire de l'époux et de l'épouse. On n'a pas dit que le salaire de la mère célibataire.
0: D'accord, allons-y.
1: Donc, on dit ta famille, donc ton mari et tes enfants. Avant de penser à ton père, ta mère et tout le reste là, tu penses d'abord à ton mari et à tes enfants. C'est d'abord ça.
0: D'accord.
1: Là, les autres sont ce qu'on appelle en chimie les adjuvants.
0: D'accord.
1: Donc, ce qui permet au composé d'être stable. Oui.
0: D'accord, merci de
1: Donc, il ne faut pas se mettre, il ne faut pas sacrifier tes enfants parce que tu as les parents.
0: D'accord, c'est bien compris, c'est bien noté. Merci le taximan mignon. Toujours sur la ligne 1, auditeur, avant de prendre la transition. Auditeur en ligne.
2: Allô?
0: Allô, papa Kamto?
2: Oui. Bonsoir.
0: Bonsoir, papa Kamto.
2: Je salue tous les qui vont en studio ainsi que tous les auditeurs.
0: Merci beaucoup.
2: Bon, commençons par l'argent de poche.
0: L'argent de poche, allons-y, papa Kamto.
2: L'argent de poche, c'est l'argent qu'on doit prendre, mettre en poche et ne plus rendre compte sur ça. C'est de ça qu'il s'agit.
0: L'argent de poche, pas comme tout. On donne l'argent de poche à notre épouse pour qu'elle puisse, je sais pas, gérer quelques besoins.
2: Vraiment, pour ce qui me concerne, l'argent de poche, là, ça n'existe pas dans mon dictionnaire.
0: Ok.
2: Quand on a donné la ration, ça suffit. Il n'y a pas une autre rubrique qu'on appelle l'argent de poche.
0: D'accord.
2: Alors, si la femme a besoin d'argent qu'elle doit utiliser sans rendre compte sur ça. Elle doit aller écrire une demande d'emploi et commencer le travail. Sinon, il n'y aura jamais l'argent de poche. La femme qui a trop besoin d'argent doit travailler.
0: Ce n'est pas un peu dur, papa Kamto?
2: Non, ce n'est pas dur. Si on s'est entendu que tu restes à la maison, et après, je vois que tu as trop besoin d'argent. Je vais te libérer que tu ailles chercher le travail.
0: Donc, elle ne se coiffe plus jamais, papa Kamto?
2: Pardon?
0: Elle ne se coiffe plus jamais?
2: Ah oui,
0: il faut qu'elle se rende belle.
2: Je donne. Mes habits sont déjà vieilles.
0: Et qui?
2: Je donne.
0: Ok.
2: L'argent de poche, un million d'argent qu'on doit donner chaque mois.
0: Merci papa Kamto, tu peux nous revenir pour la deuxième thématique. À tout à l'heure.
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0: 3001, auditeur en ligne.
1: Amour.
0: Guy Alain.
1: Bonjour.
0: Bonjour. Bonjour, Guy Alain.
1: Bonjour à nos 75 millions d'auditeurs.
0: Mm-hmm.
1: On salue aussi le technicien qui vous accompagne, qui manipule le.
0: Il s'agit de
1: Ulrich. Boutons. Dorine, il faut dire ici que la femme est comme un enfant. Si vous habituez à votre femme, vous aurez l'argent de la poche chaque fois.
0: Mm-hmm.
1: C'est déjà un problème. Demandez pourquoi c'est un problème.
0: Pourquoi c'est un problème?
1: Vous savez, la majorité des personnes au Cameroun, ce sont des fonctionnaires qui sont sur ce genre de choses.
0: Mm-hmm.
1: Alors quand ils touchent la fin du mois, ils disent ça, c'est l'argent de poche de ma femme. Mais je connais un vrai, il était fonctionnaire, il avait toujours planifié comme ça. Chaque fin du mois, la femme avait l'argent de poche. Il a eu la difficulté, il allait à la banque, il a prêté l'argent.
0: Mm-hmm.
1: Le salaire n'était plus le même salaire. Ça veut dire que la femme ne recevait plus l'argent de poche qu'elle recevait constamment.
0: Mm-hmm.
1: Ça avait du mieux parce qu'il avait pu emprunter l'argent à la banque. Directement, la femme a commencé des problèmes. Et la femme a quitté le foyer à cause de l'argent de poche. Parce que les femmes, vous avez dit, la femme est comme un enfant. Quand tu as habitué à une femme, que chaque soir, tu nous gardes le bonbon. Le jour que tu n'as pas gardé ce bonbon, c'est un problème.
0: C'est un problème.
1: La femme n'a pas compris que non, à l'heure, si mon mari a prêté l'argent à la banque, donc il ne touche même plus son salaire. Faut donc voir, la femme n'a pas compris tout cela. Et ça fait des problèmes. Et combien de Camerounais aujourd'hui peuvent dire que nous misons chaque mois pour donner l'argent de poche à nos femmes. C'est un problème de salaire, c'est combien? Combien de Camerounais touchent? Ça, c'est un problème. Aujourd'hui, même si tu es un homme d'affaires, tu ne peux pas aussi prendre ce genre d'engagement. Voilà, ça crée des problèmes dans les foyers.
0: Est-ce que ça ne dépend pas aussi des classes sociales, hein, Guy Alain? Est-ce que ça ne dépend pas des classes sociales?
1: Non. Je vous dis, c'est pour éviter les problèmes. Par exemple, La femme doit dépendre de son mari.
0: Oui.
1: La femme dépend de son mari. Ça veut dire que le technicien qui est là-bas, qui a sa femme, le jour qu'il touche, il sait comment gérer le chez lui.
0: Mm-hmm.
1: Le jour qu'il ne touche pas et que peut-être il a un ami qui peut lui mettre quelque chose dans la poche, il saura que ma femme n'est pas coiffée.
0: Mm-hmm.
1: Je peux donner les 10 000 que mon ami qui m'a dit Alain m'a donné là, je donne ça à ma femme pour qu'elle se coiffe. Mais s'il promet à lui que ma femme aura l'argent de poche. Le jour que le salaire retarde, lui ne va plus dormir dans cette maison. C'est des problèmes, il faut éviter ça. Il faut éviter de dire que bon, voilà comment je vais planifier de vivre chez moi avec ma femme. Je vous dis, ce mauvais management a fait en sorte qu'aujourd'hui, plusieurs jeunes garçons n'ont plus de femme.
0: Mais Guy Alain, est-ce que l'argent de poche est toujours une histoire de planification, hein? On peut se lever un matin, même si ça n'a pas toujours donné. On dit, voilà madame, voilà 15 000, tu peux te coiffer. Comme depuis longtemps, tu cries, oh ma coiffure, c'est déjà gâté. Est-ce qu'il faut toujours avoir à récupérer son salaire, à gagner gros pour donner de l'argent de poche?
1: Non, Doris, toi tu es une femme, non?
0: Mm-hmm.
1: Si maintenant, moi je suis ton gars, je dis que chaque mois, ton agent de poche, c'est 50 000. Je saute 2 mois sans te donner l'argent de poche. Je vais encore dormir.
0: Bon, là, je ne sais pas.
1: Non, si je saute même 1 mois, allez, 2 mois même. 2 mois, ça sera peut-être ça sera mon enterrement. Donc, ce sont des choses à ne pas compromettre.
0: D'accord.
1: Je vous ai dit qu'en soit, c'est que vous gagnez. Parce que même dans le business, ça peut marcher aujourd'hui.
0: Mm-hmm.
1: Ça peut marcher le mois-ci. Le mois prochain, ça ne donne pas.
0: D'accord.
1: Est-ce que vous comprenez?
0: Très bien.
1: Et pour te rendre de l'argent de poche, le jour que je suis comme ça, je peux arriver comme ça chez moi, je change tout.
0: Mm-hmm.
1: Je donne même ce qui dépasse l'argent de poche. Sans compromission. Est-ce que vous comprenez?
0: Très bien.
1: Mais ne peux pas compromettre à une femme. Si tu compromets une femme, c'est la mort. Tu dis à ta femme que chaque mois, tu auras l'argent de poche. Si vous sautez 2 mois, c'est bon, c'est fini là qu'on va faire. Je vous le dis, la femme ne joue pas avec la femme. Mais les gens ont joué, ils se sont brûlés. D'autres sont sans femme aujourd'hui.
0: D'accord.
1: À cause de la thématique que vous mettez en table. Merci, je pourrais revenir.
0: D'accord, merci Guy Alain. Tu peux revenir quand tu veux, hein, surtout pour intervenir sur la deuxième thématique. On va toujours à la ligne 1, auditeur en ligne.
2: Oui, allô? Dorine, bonjour.
0: Bonjour, Fongan Merlin.
2: Je dis bonjour à tous
3: tous les auditeurs. Salut Alain qui vient de partir là. Mm-hmm. Également aux techniciens. Je n'ai pas obtenu son.
0: Ulrich, c'est Ulrich. Bon, c'est vrai que tu es un peu bas, hein, Fongan Merlan.
3: Allô, allô.
0: Ah, voilà.
3: Je pense que là, ça va.
0: Oui, ça va, c'est bon.
3: Ok, d'accord. Je disais donc que je vais en droit ligne avec ce que Guy Alain vient de dire là.
0: D'accord.
3: C'est très pertinent ce qu'il a dit. N'habitez pas une femme à un point que vous n'allez pas pouvoir tenir sur la durée. Parce que comme il a dit, la femme a un petit peu cette culture là, un peu en rentrant du genre, pas pour vous dénigrer. Mais c'est que dire la vérité.
0: D'accord.
3: Lorsque vous habituez une femme à un rythme, hein, c'est, lorsque le rythme là se brise, ou alors il y a des difficultés, la femme va toujours chercher à vouloir continuer dans le même rythme, voire même plus. Je prends un petit cas. Supposons que vous épousez une femme dès le départ, et que vous êtes salarié, vous n'avez même pas encore d'enfant et autres, votre salaire vous suffit amplement pour pouvoir gérer votre foyer, parce que vous êtes deux en ce moment.
0: Oui.
3: Vous prenez votre salaire, supposons même, je prends un cas banal, les 100 000, et que chaque mois vous donnez à votre femme peut-être même 20, 30 000 francs. C'est bon, toi, tu tiens ta plaisir, tu es d'habitude, tu vas entendre te faire plaisir avec les gens. Ensuite, vous faites les enfants, un, deux enfants. Là, maintenant, le salaire n'a pas vraiment changé, par exemple. Vous devez maintenant puiser dans le salaire pour gérer les charges qui se sont augmentées. En ce moment, quand vous allez commencer à donner moins de ces 30 000 à la femme, il faudrait que cette femme soit très mature pour comprendre. Parce qu'elle a déjà un rythme et elle va vouloir rester dans ce rythme.
0: Donc tout est une question de maturité.
3: C'est très important dès là-bas. Pardon?
0: Donc tout est une question de maturité. Tout est une question de maturité.
3: Tout est une question de maturité. Tout est une question de dialogue dès la base. Parce qu'il faut mettre les choses au clair dès le départ.
0: D'accord.
3: Ne faites pas les choses qui vont vous rattraper demain. C'est très important.
0: D'accord.
3: Bon, maintenant, je voudrais aussi faire une petite nuance pour finir. Si peut-être j'ai mon épouse, qui est ménagère, elle n'a pas encore un emploi, une activité, je veux dire, elle n'est pas salariée. Je peux m'arranger chaque fin du mois ou alors chaque fin de semaine, ça dépendra de mes revenus. Je lui glisse quelque chose pour pouvoir subvenir à ses petits besoins de femme.
0: D'accord.
3: Bon, maintenant, si elle est salariée, ou alors elle est entrepreneur, mais qu'elle a une activité génératrice de revenus, là c'est différent. En ce moment, je vais tout faire pour mettre dans sa tête que là où tu es salarié, là, ton salaire que tu prends, soit on va prélever peut-être tant dans ce salaire-là pour pouvoir aussi contribuer pour les charges de la maison, et le reste peut-être tu gères. Mais ce ne sera plus moi qui vais te donner, comme d'habitude, l'argent de poche quand tu étais peut-être ménagère.
0: Non,
3: c'est différent. Si tu es entrepreneur et qu'on a créé une entreprise que tu gères, le bénéfice que génère l'entreprise doit pouvoir faire en sorte que tu tires quelque chose à l'intérieur pour gérer tes besoins de femme sans toutefois que ce soit moi l'homme qui puisse prendre dans mes revenus à moi pour pouvoir te remettre. Parce qu'en fin de compte, tous ces revenus que nous allons gagner, on doit mettre de côté pour préparer le futur parce qu'on ne connaît jamais comment le futur va se passer.
0: D'accord.
3: Donc c'est très important,
0: c'est comme
3: la maturité. Oui?
0: C'est comme si tu as empiété un peu sur la deuxième thématique parce que elle est similaire.
3: Elle se rejoint. Elle
0: se rejoint exactement.
3: Se rejoint.
0: Donc, c'est-à-dire que pour toi, tu peux avoir un regard sur le salaire de ton épouse.
3: Non, le regard sur le salaire de l'épouse, c'est aussi important pour la chienne. Parce que tout dépend de la base. Si la base est faussée, ce sera compliqué. Le mariage que vous voyez là, honnêtement, c'est la base qui fait le mariage.
0: D'accord.
3: Si vous ratez l'entrée dans le mariage, ça devient très compliqué après. Et c'est pour cela qu'il y a énormément de divorces ou des choses banales.
0: D'accord.
3: Parce que parfois, ce sont des banalités qui séparent les gens. Donc, je peux peut-être revenir.
0: D'accord, il n'y a pas de souci, Fongan Merlan. Merci beaucoup. À la ligne 2, auditeur en ligne, avant de revenir sur la ligne 1. Auditeur, à la ligne 2.
4: Allô?
0: Bonjour, Maman Bribri.
4: Non, c'est Ruth.
0: Ah, c'est Ruth. Vous savez, vous avez la même voix. C'est vrai que mon casque, je ne l'écoute pas très bien. Ou bien c'est toi qui est un peu basse. Allô?
4: Oui, donc, bonjour.
0: Bonjour, Ruth.
4: Oui.
0: Comment tu vas, Ruth?
4: Je vais bien,
0: c'est depuis soir, je pense bien.
4: Oui.
0: Ah, d'accord. Tu vois, j'ai bonne mémoire.
4: Hein? Je ne suis pas à soi.
0: Ah, d'accord. Actuellement, tu n'es pas à soi. Il n'y a pas de souci.
4: Non.
0: D'accord.
4: Donc, je
0: t'écoute alors.
4: Je vais parler de la thématique par rapport à l'agent de poche.
0: Il n'y a pas de souci. Allons-y.
4: Et quand je dis agent de poche, de mes jours, de rien, ça ne tient pas. En fait, pour moi, ça n'existe pas.
0: Ça n'existe pas.
4: Pour moi,
0: pour
4: agent
0: toi,
4: de
0: oui.
4: poche, il n'a plus de place, à mes jours.
0: Pourquoi ça n'a plus de place?
4: Ça n'a plus de place parce que la vie n'est pas facile pour nous. Il faut aussi comprendre les gens. Comme dit Alain, disait tantôt que ce sont des problèmes, ce sont des sujets qui amènent des problèmes dans le pays. Parce que si tu es dans un couple où tu as l'habitude d'avoir l'argent de poche et que vu la situation que nous vivons aujourd'hui, il n'y a plus cet argent-là. Il y aura certainement problème dans le pays.
0: D'accord. Ruth, je te relance. Hein. Si tu as un mari qui est, je prends un exemple, qui est ministre ou bien président de la République et qu'il a pour habitude de te donner l'argent de poche, est-ce que pour toi, tu vas dire ce que tu dis là actuellement?
4: Non, là, c'est compréhensible.
0: Ah, voilà. Tu vois, ça dépend aussi, hein, peut-être,
4: oui,
0: de
4: là,
0: la classe sociale.
4: Mais pour quelqu'un qui le jour, comme si on peut dire. Ça ne sera pas facile, franchement. Parce
0: d'accord.
4: que je viens de les deux, il y a le président qui a dit que si vous avez des enfants qui viennent par là-dessus, ce ne sera pas facile. Mais la femme aussi pourra comprendre que si déjà elle avait l'argent de poche avant, et que maintenant elle n'a plus cet argent-là, elle pourra peut-être comprendre les situations dans lesquelles ils sont en train de vivre ou alors là où ils sont en train d'aller, pour pouvoir être exigeant. Par rapport aux agents de poche. Donc, pour une personne qui vit moyennement, pas le cas que vous avez pris tout à l'heure, pour une personne qui a les moyens de limiter, je ne vois pas pourquoi ce sera nécessaire d'exiger l'agent de poche.
0: D'accord. C'est vrai que la première thématique est un peu similaire. Ruth, avant de partir, a peut-être réagi sur la deuxième. Avoir un regard sur le salaire de ton époux ou bien épouse, est-ce que c'est nécessaire dans un couple? C'est-à-dire, quand tu prends... Est-ce que ton mari peut avoir un regard? Est-ce que c'est nécessaire qu'il puisse avoir un regard sur le salaire que tu touches?
4: Moi, je n'ai pas de souci à ce niveau. Puisque on se partage les tâches, les salaires ne sont pas cachés. Je ne vois pas pourquoi c'est caché.

0: revenir à ton partenaire. Mmh. 3 fois.
1: D'accord. Donc, si tu touches 350 000, ton partenaire te dit, il faut me donner les 350 000 francs CFA. Il n'y aura pas de problème.
0: Là, ici, il faut peut-être avoir le problème. S'il faut donner toutes les 350 000.
1: C'est là où il y a problème.
0: Là, je n'ai pas de problème. D'accord. Mais c'est que je donne tout, non. Mmh.
1: D'accord.
0: J'ai aussi les besoins à compléter.
1: Mmh. Merci à toi, Ruth, hein, pour ta participation. D'accord, à tout à l'heure. Sur la ligne 1, auditeur.
2: Oui, Dorine, je reviens là.
1: Oui, Alain.
2: Non, par rapport à la deuxième thématique, mm-hmm. oui, l'homme doit avoir le regard sur le salaire de son mari.
1: Mm-hmm.
2: Bon, je pense que les deux même doivent avoir le regard sur tout ce qu'il doit faire.
1: Mm.
2: Oui, même dans le salaire. Vous savez, l'argent de la femme, parfois, il vous... femme là-dehors, quand elle touche son salaire,
1: mm.
2: elle dit à mon petit salaire, c'est pour que
1: famille.
2: Je puisse vivre.
1: Mm.
2: Il y a des femmes comme ça, elles n'ont rien à la maison, elle sait qu'elle est indépendante, elle dépend de son salaire,
1: mm-hmm.
2: elle peut faire ce qu'elle veut, elle peut faire ce qu'elle veut de son salaire. Le mari doit avoir un regard.
1: Mm.
2: Est-ce que l'argent que ma femme a touché le mois-ci, qu'est-ce que ma femme a fait de cet argent?
1: Bon, Guy Alain, si ta femme touche son salaire et que peut-être tu es au travail, tu es en pleine activité, ta femme a eu son salaire, l'enfant est malade et elle amène l'enfant à l'hôpital, est-ce que tu auras encore un regard sur son salaire? Parce que non seulement elle ne t'appelle pas, parce qu'il y a d'autres femmes qui t'appellent, hein, te dire qu'elle est malade, enfin alors comment, il faut envoyer l'argent pour qu'on aille à l'hôpital. Non, elle prend ça sur elle, elle va à l'hôpital. Parce qu'elle sait qu'elle a son salaire. Là, tu vas encore avoir un regard.
2: Mais tu vois donc qu'elle n'est pas là dimanche tarot avec petit tarot.
1: D'accord.
2: Vous voyez qu'elle est en cause.
1: Mm.
2: C'est pour cela que nous avons le genre de femmes que nous voulons.
1: D'accord.
2: Voilà le genre de mentalité que nous voulons pour la jeunesse africaine.
1: Mm.
2: Pour la femme africaine.
1: Mm-hmm.
2: C'est ce que tu viens de prononcer là.
1: D'accord.
2: Si elle donne l'argent,
1: mm-hmm.
2: qu'elle touche chaque mois,
1: mm-hmm.
2: et que notre enfant est malade, elle doit commencer à amener l'enfant à l'hôpital.
1: Mm-hmm.
2: Moi aussi, quand je touche mon salaire, ou quand j'ai mon argent, je dois donner le réserve d'argent à ma femme Dorine.
1: Mm.
2: Pour qu'au cas où je ne suis pas là, et qu'un cas arrive, elle peut pouvoir gérer.
1: Mm.
2: Maintenant, vous verrez donc que vous avez une génération d'hommes. Quand ils ont leur salaire, ils ont 2 maîtres, 3 maîtres,
1: mm.
2: dans des bars, en train de vous donner ce salaire.
1: D'accord.
2: Quand ils sont à la maison le soir, la femme lui dit, mais chérie, le fils du mois est où?
1: Mm.
2: Il devient violent.
1: Mm.
2: Il est capable de dire à sa femme, non,
1: mm-hmm.
2: bah, j'ai touché 200 000, voilà les 200 000 dans ma poche. Mais parfois, la femme ne demande même pas pour prendre. La femme veut seulement se rassurer. Est-ce que mon mari a touché à son salaire?
1: Mm.
2: Mais
1: d'accord.
2: Vous verrez que les hommes deviennent violents.
1: Mm-hmm.
2: Mais aussi, sans, certaines femmes,
1: mm.
2: les femmes qui ne sont pas bien éduquées.
1: D'accord.
2: Quand elle arrive, elle dit, chérie, mais le salaire du mois, il est où? Et tu entends les mots qui sortent de la bouche, c'est moi qui te travaille l'argent pour te nourrir. Donc tu m'as amené ici pour que je travaille, pour que tu puisses vivre. C'est moi qui dois te payer le loyer. C'est mon salaire qui envoie les enfants à l'école.
1: Mm.
2: Les longues bouches comme le train.
1: D'accord. Merci Guy Alain hein, pour ta participation. Toujours sur la même ligne, on prend Papa Kamto qui revient. Allô, allô. Allô, Papa Kamto, il est parti sur la ligne 2, auditeur. Allô, bon après-midi.
3: Dorine, bon après-midi.
1: Merci, bon après-midi à toi. Papa Kamto, tu peux revenir. Hein? Voilà, il y a un autre auditeur. On va d'abord prendre celui-ci.
3: C'est le fils de la promesse.
1: Le fils de la promesse. Bon après-midi à toi.
3: Isaac. Dorine, bon après-midi.
1: Merci
3: beaucoup. Bon après-midi
1: beaucoup.
3: Également à tous ceux qui t'accompagnent.
1: Merci beaucoup.
3: Voilà, donc tu viens encore chercher les problèmes cet après-midi.
1: Il y a encore quoi? J'ai fait les problèmes à qui?
3: C'est où tu vois que Papa Kamto a raison de demander que
1: oui,
3: est-ce que
1: il
3: l'argent
1: est là,
3: de
1: sur
3: poche,
1: la ligne 1, hein,
3: l'argent qu'on met dans la poche.
1: Mm-hmm.
3: Voilà, donc il faudrait qu'on sache à quoi c'est l'argent de la poche, l'argent mm-hmm. de poche là.
1: D'accord.
3: Bon, si déjà régulièrement tu souviens aux besoins de ta femme,
1: mm-hmm.
3: tu sais de quoi elle a besoin, et moi je ne vois pas pourquoi on va encore parler de quelque
1: d'argent
3: chose de comme enfant, mm-hmm. argent de poche,
1: mm-hmm.
3: comme si c'est un argent qu'elle doit faire des choses dont tu ne seras pas au courant
1: mm.
3: ou bien donc toi tu ignores.
1: Mm-hmm.
3: Donc arrêtons parfois de dire que l'argent de poche, à quoi est destiné donc l'argent de poche là?
1: À...

0: question de le faire.
1: Bien noté, le fils de la promesse. Hein. Tu peux revenir pour la deuxième thématique.
0: Je peux directement embrouiller. Pour... Non, je vais revenir.
1: D'accord, merci beaucoup. À la ligne 1, auditeur en ligne, Papa Kamto.
2: Allô, Raïsa.
1: Oui, Papa Kamto.
2: Oui, très bien. Bon, on va maintenant sur la deuxième thématique.
1: Allons-y sur la deuxième thématique.
2: Ouais, regarde sur le salaire du bonjour.
1: Mm-hmm.
2: C'est automatique.
1: Puisque
2: notre ration d'enfant, c'est par rapport à mon salaire.
1: Mm-hmm.
2: À un certain moment, elle commence à travailler aussi. Je dois avoir un regard sur son salaire.
1: Pourquoi?
2: C'est-à-dire, la femme qui travaille, on ne la rationne pas de la même façon que la femme qui ne travaille pas.
1: Uh-huh.
2: Oui, il y a deux façons de rationner.
1: Mm. Merci beaucoup, Papa Kamto. Hein. Toujours sur la même ligne, Urich, auditeur en ligne. Allô, allô. Il est parti. Hein. On va prendre sur la ligne 2, auditeur. Allô, sur la ligne 2, auditeur en ligne. Allô.
0: Allô, bon après-midi.
1: William Gongan, mon cher William Gongan, bon après-midi à toi.
0: Oui, je salue l'ensemble des auditeurs, Papa Kamto qui vient de passer là.
1: Merci beaucoup.
0: Oui, vraiment, il dit les bonnes choses, il nous donne les stratégies.
1: Ah bon, hein?
0: Oui.
1: Mm.
0: Que l'homme doit regarder, quand ta femme travaille, là, tu dois regarder. Moi, j'avais la philosophie que on ne regarde pas l'argent de la femme. Hein.
1: Continue de garder la philosophie, là.
0: Oui, mais quand on ne regarde pas, et encore tous les charges, c'est toi, et après,
1: tu te même plains de
0: l'argent de poche, là, il faut encore que tu donnes.
1: C'est l'homme qui doit tout faire, ça, non? Tu te plains.
0: Non, mais je crois qu'il m'a donné, avec ce que Papa Kamto a expliqué là, j'ai compris. J'ai compris comment...
1: Donc tu as pris les stratégies.
0: J'ai compris comment je dois fonctionner maintenant. Alors, je partage parfaitement la vie de Papa Kamto.
1: D'accord.
0: De manger.
1: Mm.
0: Donc, prochainement, là, on connaît comment on va vous avoir.
1: Très bien.
0: Donc, on peut juste utiliser les tactiques que Papa Kamto veut les donner là.
1: Mm. D'accord. William Gongan, tu peux nous revenir hein, pour la deuxième thématique.
0: Ok, je vous reviens.
1: Il n'y a pas de souci. On prend le dernier sur la ligne 1, auditeur.
3: Allô,
1: allô.
3: Bonjour.
1: Bonjour.
3: Oui, c'est Serge de Mimboman.
1: Oui, Serge de Mimboman. Bon après-midi à toi.
3: Bon après-midi.
1: Merci beaucoup.
3: Alors, je voulais apporter aussi ma contribution à votre bonne émission.
1: Allons-y, hein. On a 45 secondes.
3: D'accord, en 45 secondes, je voudrais juste dire que, en fait, dans un couple, dans un foyer, les deux conjoints devraient avoir le même porte-monnaie.
1: Mm.
3: C'est ce que je pense.
1: D'accord.
3: Et que l'esprit de l'argent de poche vient mettre à mal l'unité financière d'un couple.
1: Mm.
3: Lorsqu'on a un porte-monnaie et que tu vas à ta poche, à l'intérieur, c'est tout à fait normal, mais au moins ton conjoint a le droit de regard.
1: D'accord.
3: Or, du coup, si quelqu'un vient avec l'esprit d'argent de poche, c'est souvent pour compromettre un certain nombre de dépenses et pour échapper à un certain nombre de contraintes.
1: D'accord.
3: Pourtant, l'esprit du mariage, il veut qu'on soit unis dans tout et le droit de regard sur l'un comme sur l'autre. C'est ce que je pense.
1: D'accord. Serge, tu peux nous revenir hein, en deuxième partie. Hein. D'accord. Merci à toi d'avoir participé. Voilà, il est 6... Pardon, il est 13h déjà, passé 53 minutes. J'étais à 6h, Ulrich. 13h passé de 54 minutes. Voilà, Frinoui, Crispine et des gens en studio pour la deuxième partie, hein, le Toupie.

0: qui est déjà annoncée. Frino Crispin, good afternoon.
1: Dodo. Dodo, Dodo,
0: Dodo, Dodo est là.
1: Dodo. Good afternoon.
0: Thank you.
1: Good afternoon to our listeners.
0: Voilà, le 2 PM est annoncé. Frino Crispin.
1: Yes, we have a whole lot of things to talk about in the 2 PM. We are going to just bring out one thing, one headline. 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We will talk much about that. 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
0: D'accord. Le 2 PM est une présentation de Freeway Crispin. Moi, je vous reviens en deuxième partie avec la page pratique qui sera signée par Dorcas.
2: Bon, bah, je m'en vais, je vous laisse, hein. Et c'est tellement plus mignon de se faire traiter de con en chanson. La vie, c'est plus marrant, c'est moins désespérant en chantant.

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16: Il est 14h.
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1: Thank you, Frinwe Crispin. Deuxième partie, Fraîcheur Royale. Les deux thématiques, on en discutera encore avec les auditeurs. Recevoir de l'argent de poche de son époux dans le foyer, est-ce que ça vaut encore la peine? Et en deuxième thématique, avoir un regard sur le salaire également de son époux et épouse, est-il toujours nécessaire? Les auditeurs viendront nous dire cela.

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7: 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Vos amours, vos amis.
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7: Auditeur en ligne.
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7: Par la grâce de Dieu. Hein.
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0: deuxième partie fraîche royale. Nous sommes de retour. Voilà, avant de trop parler, hein, prenons cet autre auditeur qui est à la ligne numéro 2. Auditeur. Allô? Il est parti, hein, Ulrich. Il est parti 640 61 38 42 671 15 73 21 à la ligne 2, auditeur. Patriecho.
1: Buongiorno.
0: Buongiorno, Patriecho. Moi aussi, je peux dire bon, buenas dias. Hein.
1: Comme nous allons déjà vers la fin de l'émission. Je me suis beaucoup marré lors de la première partie. Mm-hmm. Mon frère et ami Papa Kamto.
0: Papa Kamto. Il
1: je
0: a
1: salue
0: fini avec.
1: Avec les gens, pour ceux qui sont à l'intérieur. Mm-hmm. Auditeur et téléauditeur familial à l'extérieur. Je n'oublie pas la grande association des auditeurs. Mm. Bien des choses à eux en cet après-midi.
0: Merci beaucoup.
1: On commence par quoi tous?
0: La première thématique, Patriecho. Recevoir de l'argent de poche.
1: L'argent de poche.
0: Mmh, concernant l'argent de poche.
1: Mais moi, je ne suis pas fonctionnaire, je suis un débrouillard. Mmh. Mais lorsque j'ai quand même un bon repos, il faudrait que mon argent passe bien. Et qu'est-ce que c'est?
0: Patriecho?
1: Allô?
0: Oui, allô?
1: Il faut qu'elle ait aussi ses besoins.
0: Mmh, naturellement.
1: Pour l'apport... de l'argent de poche.
0: Hmm. C'est très important.
1: Elle doit se faire belle.
0: Elle doit se faire belle.
1: Pour moi, hein. Continuons, le réseau, il dérange.
0: Bon, la deuxième thématique, avoir un regard sur le salaire de son époux ou bien de son épouse. Patriecho, est-ce que c'est toujours nécessaire?
1: Quand une femme est sérieuse, elle peut me dire son salaire. Mmh. C'est pas à moi de chercher.
0: Donc, quand elle n'est pas sérieuse, elle ne dit pas le salaire.
1: Mais vous cachez pourquoi?
0: Non, personne. Qui dit
1: moi, c'est pas tous les jours que je suis pas avoir de l'argent. Mmh. Je ne suis pas un fonctionnaire.
0: D'accord.
1: Et lorsque je n'en ai pas, j'essaie quand même de colmater les brèches. Mmh. Et il faut une relation de complémentarité.
0: D'accord.
1: Et comme le disait Parker ou Alantam,
0: allô, Patriecho?
1: Allô?
0: Oui, Patriecho.
1: Le dialogue peut conduire vers un consensus dans la gestion familiale.
0: Mm-hmm. Bien,
1: la famille est comme une nation. Mm. Il faut être sincère. Il faut avoir l'intégrité et l'esprit de la famille. Bref, le réseau.
0: Je vous
1: c'est Papa qui me donne ce mauvais réseau. Parce que j'ai tellement rigolé.
0: D'accord.
1: Bon après-midi, Dododine.
0: Merci beaucoup, Patriecho. 640 61 38 42 671 15 73 21. Ce sont les codes d'accès de Royal FM. Hein. Vous pouvez y composer ces numéros pour naturellement pour qu'on puisse débattre sur les thématiques posées sur la table cet après-midi. Recevoir de l'argent de poche de son époux ou bien voilà, dans le foyer, est-ce que ça en vaut encore la peine au-delà de toutes les tâches que le mari puisse accomplir, payer le taxi des enfants quand ils vont à l'école, s'assurer de la ration alimentaire, veiller à ce que voilà, la famille ait de quoi mettre sur la dalle. Voilà, c'est au-delà de tout cela, est-ce qu'il est encore nécessaire, est-ce qu'il en vaut encore la peine de donner l'argent de poche? Voilà, ils sont nombreux hein, qui ont donné leur réaction. Vraiment, c'est plus nécessaire. Vraiment, c'est nécessaire. Vraiment, ça ne sert à rien du tout. Vraiment, ça dépend des classes sociales. Ils ont répondu. Hein. Et ça me permet comme ça de faire un clin d'œil à tout cela basé là. Oui, il avait donné les raisons pour lesquelles il n'intervenait plus trop. Mm-hmm, il y a Basile, voilà. Fongan Merlin, il a déjà réagi, hein, maman Bribri. Madame Diana, je ne sais pas de quel côté tu es, où tu nous écoutes. On a souvent besoin aussi hein, de cette autorité-là, oui, de cette autorité à travers tes analyses. ton vécu, justement, parce que tu es déjà dans un foyer, pas pour dire que tous ceux-là ne sont pas dans un foyer, hein, ils sont dans un foyer, ils donnent aussi leur avis. Voilà, c'est un, pour moi une manière de passer un clin d'œil à toutes celles-là qui nous écoutent. La deuxième thématique, est-ce qu'il faut avoir un regard sur le salaire de son époux ou bien de son épouse? Est-ce que c'est assez nécessaire? Mais il faut quand même le dire, hein, il y a d'autres maris qui n'ont pas le temps de regarder le salaire de leur épouse. Ils s'en foutent même, hein, généralement. Ils s'en foutent du salaire, mais ils sont là, responsables, ils répondent de leur acte, de leur action qu'ils doivent jouer dans le rôle qu'ils doivent jouer dans la famille. Si la femme touche 400 000 plus que le mari, parce que c'est ça qui fait souvent problème, plus que le mari, il y a des hommes qui ne calculent pas ça, vraiment, ils ne regardent pas, ils s'occupent de sa femme. Vous allez me poser la question de savoir qui, bon, je ne peux pas aussi dire peut-être une riche, je prends un exemple, hein. Je ne peux pas dire une riche, je ne peux pas dire papa Camto, je ne peux pas dire telle personne, mais prenons cet auditeur à la ligne 1. Allô?
1: Allô?
0: Oui, allô, bon après-midi à vous.
1: Bon après-midi une fois de plus, c'était encore terrible.
0: Allô, allô?
1: Oui, c'est Serge.
0: Ah, d'accord, Serge. Oui, Serge.
1: Oui, c'est pour la deuxième thématique.
0: Allons-y alors, la deuxième thématique.
1: Oui. Et donc, ce que moi je pense, c'est que le droit de regard, les conjoints ont le droit de regard l'un sur l'autre. Et même sur les finances.
0: D'accord.
1: Je pense que c'est vrai qu'il y a des hommes qui, par luxe, ou peut-être parce que les victimes ne veulent pas regarder les finances de leur femme. Mais dans la majorité des cas, par expérience, après ça les rattrape. Simplement parce que la plupart des hommes qui se permettent de ne pas regarder se disent qu'ils gagnent plus que trois fois plus. Cependant, le jour où il fait son job, ou le jour où il part en retraite, et que sa femme continue d'être en fonction, et que lui il est passé en retraite et qu'on a coupé son salaire en deux ou en trois pour avoir la pension. Entre-temps, sa femme continue d'avoir 300 000, pourtant lui il était à 700 000, mais lui il est déjà à 200 000. Après, il va commencer à être intéressé par peut-être le salaire de sa femme. Et donc, moi je pense que tout c'est dès le départ, dès les fondements. L'esprit d'unité dans le couple doit se retrouver même dans les finances. Il n'y a rien de mal à ce que je donne la valeur de mes revenus.
0: D'accord.
1: Il n'y a rien de mal à ce que la femme à son tour donne la valeur de ses revenus. Vu qu'on a signé le bien commun, on est condamné à être ensemble juste parce que la fin du monde arrive. Donc on doit être condamné partout, même dans nos finances. C'est l'hypocrisie que certains hommes disent je ne regarde pas le salaire de ma femme. C'est parce qu'il fait ce qu'il fait droit avec son salaire et ses revenus. Il faut bien préciser qu'il y a une différence entre salaire et revenu. Parce que le salaire, c'est le brut de la fin du mois. Et les revenus, c'est tout ce qui entoure le salaire, les primes, les bons de carburant, les bons de téléphone. Tous les à côté, les avantages, l'article 3 qu'on connaît qui gravite souvent autour, et même les à côté, les OM qu'on donne, des petites et des amis, bref, les hommes n'aiment pas

0: comme vous voulez la tailler sur mesure à l'image que vous voulez voir d'elle. Mm. Si elle aime les, vous voulez voir les tailleurs. Mm-hmm. Mais tout ça, c'est dans le même porte-monnaie.
1: D'accord.
0: Maintenant, pour conclure, la plupart des hommes, bon, c'est un crayon secret, les hommes qui aiment bien dire que l'argent de ma femme, c'est pour ma femme, c'est parce qu'ils savent ce qu'ils font dehors.
1: Ah bon, hein. Merci pour le
0: en
1: secret.
0: En fait, ils veulent échapper au contrôle.
1: Merci pour le secret. Merci, vraiment. Merci pour le secret, Sage. Voilà. C'est vrai qu'il est 50 déjà, hein, Dorcas est en studio. Mais bon, elle a choisi une très belle musique parce qu'elle aimerait bien écouter ça et chanter, pourquoi pas. Et chanter un peu hein, sur la corde Ulrich. On écoute un peu.

0: On n'aimerait pas retrouver hein, le chagrin, n'est-ce pas, Ulrich? C'est vrai que c'est un choix vraiment stratégique. Hein, c'est les anciennes musiques, hein, très très très très anciennes musiques. Et on va se poser la question de savoir est-ce que Dorcas est une vieille femme comme les nous comme ça. Apportons elle encore toute jeune. Dorcas, bon après-midi à toi.
1: Bon après-midi Dodo.
0: Comment tu vas?
1: Très bien, par la grâce de Dieu.
0: D'accord, c'est bien de toujours mettre hein, par la grâce de Dieu.
1: Bien sûr.
0: Oh, c'est trop bien, c'est trop bien d'écouter ça. À 14h déjà, passé de 52 minutes, Ulrich, on va prendre la page pratique. Voilà Dorcas, tu es avec nous, la pensée du jour.
1: La pensée du jour. Si l'on ne trouve pas toujours les mots pour décrire un désastre, c'est souvent parce que la réalité a dépassé ce que l'esprit était capable d'entretenir.
0: C'est fort ça. Tu peux un peu reprendre?
1: Si l'on ne trouve pas toujours les mots pour décrire un désastre, c'est souvent parce que la réalité a dépassé ce que l'esprit était capable d'entretenir.
0: D'accord. Merci beaucoup pour cette pensée du jour. La thérapie du jour.
1: Comment lutter contre le Congo ça?
0: Comment lutter contre le Congo ça? D'accord, c'est très important ça. Allons-y alors. Comment il faut lutter contre le Congo ça?
1: Bon, pour éviter le Congo ça, nous allons prendre des exemples bibliques. Dans Proverbe 26, le verset 20, où il est écrit, qui explique que sans le bois, le feu s'éteint, et sans un rapporteur, le commérage s'éteint également.
0: D'accord.
1: Donc, si on suit quelque chose, on ferme nos bouches. Comme ça, il n'y aura pas de querelle.
0: D'accord.
1: Il faut également refuser d'écouter ou de relayer ce qu'on a
0: relayer,
1: entendu.
0: Relayer, hein. Ce qu'on a entendu.
1: Oui. Et il faut également dire, je préfère ne pas en parler à son absence. C'est souvent mieux pour éviter le Congo ça. Il faut également affronter la personne en face. Être à mesure de dire non, ce que tu as fait ne m'a pas plu.
0: D'accord, très important.
1: Et parfois, il faut aussi changer de sujet. Quand tu entends un sujet, un genre, là, tu dis ok, tu essaies de trouver un autre sujet, tu
0: d'accord.
1: en passes.
0: C'est tout, Dorcas? C'est tout. Et le prénom à l'honneur?
1: Sej.
0: Oui, d'accord. Tu connais Sej?
1: Nous avons eu en ligne, là.
0: Ah oui, Sej. Oui, bonne fête à toi, hein, Sej. Il y a encore un autre Sej que tu connais?
1: Non.
0: Non, plus
1: ah
0: de
1: oui,
0: Sej.
1: Ah oui, mon tonton.
0: Ton tonton. Sej qui?
1: Sej Freddy.
0: D'accord. Merci à toi, Dorcas, hein, d'être passé.

0: Il y a cet après-midi, on se donne rendez-vous lundi.
1: Lundi.
0: D'accord, sein sur sein. Et pour l'heure à 13h, à 14h, qu'est-ce qui m'arrive avec 13h? 14h déjà, passé de 55 minutes, Roger qui bon après-midi.
2: Bon après-midi à vous, hein. Je suis là, je suis très heureux de vous retrouver ici
0: Merci
2: et de
0: beaucoup.
2: retrouver très très bientôt nos auditeurs qui attendent, le programme culte. On refait l'actu avec vous.
0: Exactement.
2: Alors, cet après-midi, nous parlerons de quoi vraiment la France nous inquiète, hein, avec des manifestations de lycéens qui se poursuivent. Plusieurs lycées en grande dizaine ont été brûlés, calcinés, et le ministre de l'Intérieur pense qu'il va faire payer les dégâts aux parents des jeunes adolescents. Est-ce qu'on ne risque pas finalement un remake de mai 68, qui était un coup d'État, puisque les pompiers de Paris sont dans la rue, enfin les pompiers ont rejoint les manifestants, les partis politiques ont rejoint les manifestants, ça se complique en France, et nous allons en discuter avec nos auditeurs. Et puis, sur place au Cameroun, la viande de poulet est-elle vraiment dangereuse pour notre consommation?
0: C'est une
2: Puisqu'ils
0: grosse
2: disent
0: question.
2: qu'ils ont découvert des résidus de métaux et d'antibiotiques dans le poulet. Et chaque fois que ça commence, ça veut dire qu'ils veulent déjà nous tourner
0: Composer.
2: Vers la consommation du poulet américain ou européen, du poulet congelé. Du poulet que nous mangeons, j'en ai mangé encore l'autre jour. En quoi est-ce que ce poulet est mauvais
0: On comprend
2: pour la
0: pas vraiment.
2: santé?
0: On comprend rien
2: Hein?
0: du tout.
2: On avait consommé les œufs ici pendant la grippe aviaire, n'est-ce pas?
0: Exactement.
2: Voilà, mais on va en discuter. Est-ce que de l'huile chauffée à 75 degrés ne détruit pas les antibiotiques en question? Ben, on va en discuter. On va en
0: D'accord.
2: discuter cet après-midi. Je vous souhaite un bon retour à la rédaction.
0: Merci
2: Moi, je
0: beaucoup.
2: reste ici.
0: D'accord. Le regard sur l'actualité, c'est tout de suite.
2: On refait l'actu, oui.
0: On refait
2: Évidemment,
0: l'actu.
2: c'est un autre regard sur l'actu.
0: C'est un autre regard sur l'actu.
2: Oui.
0: À lundi.

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4: Il est 15h.
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1: Men tu. 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
0: Sous les AO, ouais.
1: Voilà.
2: Je vais m'expliquer.
1: Je voulais tout simplement te saluer pour cet après-midi.
0: Oui.
1: Et te dire que je te suis attentivement.
0: Oui.
1: Parce que le Cameroun a besoin de ces filles qui font bien le travail.
0: Merci, Sa Majesté.
1: Les jaloux peuvent mourir.
0: Oui.
1: Nous, on va les enterrer.
3: C'est rassurant.
0: Voilà. J'ai une amie.
2: Il faut avouer qu'elle a des yeux. Ils sont même pas homologués.
0: Qui a répondu une invitation à quelqu'un qui lui faisait la cour ici à Bastos.
2: C'était un soir sans histoire, une fin de journée au destin sobre.
0: Un grand, je vous donnerai pas le nom, c'était un expatrié. Elle est entrée là-bas, dès qu'elle a mis son nez dans le salon.
2: Première soirée.
0: Elle a trouvé le piton du grand là, qui était couché au canapé, en train d'écouter la musique classique.
2: En guise de réveil, un violoniste.
0: Il écoute la musique, le violon et les violoncelles. Il est couché là-bas, et quand son patron vient, il bouge la queue, il est content. Aïe!
2: J'ai peur.
0: Ce qu'elle a failli faire dans sa culotte, je ne vous dis pas. Aïe, aïe. Quand le patron a stoppé la musique classique que ce piton suivait, il s'est fâché, hein. Il s'entrelace avec son patron comme ça. La fille m'a dit qu'elle a juré que plus jamais. Dorénavant, quand elle passe à Bastos et qu'elle arrive du côté là où il y a la maison, là, elle change de côté et passe très loin là-bas.
2: Ça fait un moment.
0: Une artiste qui est décédée, elle avait ses pitons, non? Aliyah, aux États-Unis.
2: T'en parlerais d'elle.
0: Aliyah avait ses pitons. Elle jouait, elle dormait avec. Ça dormait dans son lit. Quand vous dormez la nuit, le piton vient jouer avec vous, hein. Il rentre pas ton pantalon comme ça. Tu entends quelque chose qui se faufile. Si tu aimes la patronne, tu dois aussi aimer ses animaux domestiques, non? Ça joue avec toi comme ça, hein. Tu veux paniquer. Elle dit non, non, non, reste tranquille. Tu vois la tête qui entre dans ton comme ça là tu ne bouge pas, c'est en train de jouer, ne bouge pas, reste tranquille. Il y en a à Yaoundé, monsieur Ndo, il y en a à Yaoundé, hein.
1: Oui.
2: J'ai un gros souci.
0: Je ne veux pas citer les noms, moi je veux pas avoir de problème avec les gens. Il y en a qui ont leurs reptiles, hein. Vous êtes au courant, non?
4: Très heureux de retrouver le tandem idéal et génial.
2: Si on n'a pas atteint le nirvana, on doit en être au seuil.
4: L'excellent Claude Young est le plus que parfait. Le duc Roger qui contrôle le micro à ce moment.
5: On forme un bloc où l'intégrité se pratique pas à moitié.
4: Je suis Junior Savio de Yaoundé. Junior, merci de nous retrouver. C'est parfait, nous allons cheminer ensemble pour une très belle aventure qui durera très longtemps. Ça, je vous le promets.
2: J'en suis témoin.
4: Un autre SMS. Bon, alors, je vais lire ce qu'il a écrit. Bonsoir, le duc Roger. La dictature se fiche pas mal du développement. Oh. Où est la dictature? Vous avez vu ça où? Oh. Malgré tout, un seul individu domine pour le moment le sérail. John de Mélène. Où est la dictature? Mais, je crois que le ministre des Transports a fait fermer l'aéroport de Douala pour des raisons de travaux. Enfin, il avait dit que c'était pour arrimer cet aéroport aux standards internationaux. Vous voyez la dictature. De toutes les façons, vous n'avez plus besoin de prendre le maquis pour vous exprimer. Bon giorno à vous, Roger et Claude Young.
2: Ils sont devenus indispensables, comme chaque histoire a ses héros.
4: Grâce à la venue du grand Italien, nous sommes quasiment tous obligés de ne pas bouger. Et comme d'habitude, on a vu des rafistolages sur les différentes routes que vont emprunter notre hôte de la Familia Siciliano, décidément. Ce régime ne peut rien. C'est en général. Vous n'avez plus besoin de prendre le maquis pour vous exprimer.
2: Même si les plus sceptiques nous disent, mais à quoi ça sert?
4: Allô?
6: Allô?
4: Oui, bon après-midi à vous.
6: Bonsoir, le gars.
4: Comment je vous appelle?
6: C'est Clovis de Colbison.
4: Clovis de Colbison, ça va très bien dans ce quartier-là?
6: Oui, ça va très bien, le quartier. J'ai un problème, je voudrais savoir le nom de la nouvelle radio et la fréquence. Parce que depuis, je vous...
2: Arrêtez de me chercher.
4: Voilà.
6: Oui, le quartier, la fréquence, s'il vous plaît.
4: Oui.
6: Ok, merci beaucoup, le Kikien.
4: Allez, merci, très bonne écoute, hein. Voilà.
2: Prends ça comme un bon signe.
4: Je suis très heureux de lire Ézéchiel. Cet après-midi, il m'écrit ainsi.
2: On voit et on entend l'encre devenir vivante.
4: Le Kikien, good afternoon.
0: Yes.
4: Abdoulaye Ado a-t-il fini d'égrener son chapelet mohammedan?
2: Puis à toutes ces religions qui fabriquent de la haine, des assassins, des terroristes.
4: Ézéchiel.
7: Qui a dit un jour que les paroles s'envolent.
2: Et que les écrits restent.
4: Roger, tu es fort, mon frère, hein.
2: Quels que soient les domaines, social, culture ou dans le sport.
0: François Mboké, Lucas, des nouvelles fraîches en provenance de la Banque mondiale.
8: Aviez-vous remarqué que l'ascenseur social est bloqué et que les experts ont bien mieux à faire que de le réparer?
9: Le FMI et les autres, la Banque mondiale et nous les Camerounais, avons vu que les à côté du salaire dépassent même de 4 fois parfois le propre salaire.
2: Pourquoi pas moi, je pourrais peut-être m'enrichir.
9: Et ces à côté-là ne sont malheureusement pas redistribués à toute la masse des Camerounais qui travaillent pour l'État.
2: Face à la galère, ils préfèrent se taire, ils mettent pas de genoux à terre et le poing en l'air, ils restent fiers.
9: C'est-à-dire que les primes sont réservées à ceux qui ont déjà les bons de carburant. Quand on essaie de regarder, on se rend quand même compte que c'est 80% vers le sommet qui abat tout le travail. Mais ce sont ces 80% qui sont délaissés par les gestionnaires de la fortune publique.
3: Je vois pas mal de gens qui trient, mais voient la vie comme une sanction.
9: Qui sont obligés le jour où ils ont touché le salaire. Ils ne peuvent même pas arriver avec à la maison parce qu'ils sont déjà endettés plus que leur salaire.
3: Quand je vois des gens qui se mettent des coups de pied au cul pour sortir de la zone rouge et pour que la vie vaille le coup d'être vécue.
0: Bien que quelqu'un a touché le salaire, comme ça ne suffit pas, il croit qu'il peut multiplier au Bali Bali. J'ai vu un type, il a touché ses 150 000, il est parti au Bali Bali. On a tout bouffé. Hein.
3: Il rêve trop.
0: Il a d'abord pris un gros caillou, il a tapé sur le Bali Bali et il est entré, il a dit à sa femme que Paul Biya a gâté le pays. Est-ce que c'est Paul Biya qui a mis les Bali Bali dans les bars, je ne sais pas.
10: Ou lorsque vous donnez l'argent de ration à madame, ça ne suffit pas. Elle va au marché, acheter le manioc, le macabre. Elle va d'abord jouer à la carte à côté.
0: Pour multiplier.
10: Pour multiplier.
3: Je te jure que je l'ai vu.
10: Et parfois, on finit de bouffer l'argent. Et puis elle rentre.
0: Ça s'appelle la pénurie.
10: Et elle dit que l'argent a disparu.
0: Le FMI nous dit qu'en réalité, le train de vie de l'État est exorbitant. Est-ce que quelqu'un qui travaille à Yaoundé a besoin d'une voiture de 80 millions 1500 litres de carburant.
3: Vu de ma fenêtre, je vois la galère, la misère.
9: Nous sommes d'ailleurs en train de faire un dossier dessus. Cette dame que nous voyons tous les jours à la place du patron derrière, et ses enfants que nous voyons aller.
0: La voiture dépose des enfants au lycée.
9: Oui, ils sont assis à la place du patron. Nous sommes en train de mener une enquête.
0: Le FMI demande de réduire le train de vie des patrons.
3: Fait divers.
0: Le ministre en question est en prison. Mon cousin, il m'a dit que les gros chiens, là, les chiens de race l'a mangé. Chaque chien a 4 poulets par jour. Et on prenait un poulet qu'on coupait en 4. Bien assaisonné. Pour le chien. Et qu'un jour, son collègue, un gars Maguida, qui travaille avec eux, a subtilisé un morceau. Là, il dit que, mais quoi? Lui, il l'a fait. Depuis le matin, il est sorti ça à manger. Venir garder. Le chien, là, il y a 4
11: poulets à lui seul.
0: 4 à lui, ça fait 16 morceaux, non?
11: Oui.
0: Il a commencé à croquer rapidement.
3: Et si t'es comme moi, tu en ferais la même sans hésiter.
0: On lui a fait des histoires. Ezekiel a écrit ici, hein.
3: Un mec physique, un peu grande gueule.
0: Bonjour, le Kikien. Jean-Baptiste Biaye, que vous voyez là, joue bel et bien au Bali Bali. Qu'il arrête de closer.
3: Un doute s'était installé.
0: Ça y est. Ezekiel dit, le FMI parle pour lui-même là-bas, comme on dit dans les lobbies. Le bantou est essentiellement superflu et glouton. Donc les ministres vont rester superflu et glouton.
3: Il a raison ou à tort.
0: Allons au téléphone, là. Allô?
12: Oui, allô, bonsoir.
0: Oui, comment est-ce que je vous appelle?
12: Oui, c'est Lucas, derrière le Magon.
0: Très bien. Votre frère Biaye est là.
12: Oui.
10: Bon après-midi.
0: Alors, dites un mot en Yamba, ça pour Biaye, non?
12: Oui, Moto Biaye, comment on appelle CPC, non? Et puis, mais les motos, il y a un calac à la mort, là.
0: Moto.
10: Béa, Réchard.
12: Oui, nous mène l'habitement.
10: Oui, mon boss.
12: Voilà.
10: Béanga.
0: Lucas,
10: le crédit est fini.
3: C'est vraiment. Je me dis que ça peut s'arranger.
0: Bien, envoie le crédit à
11: ton frère. C'est une affaire de famille.
10: Lui ferait un transfert.
0: Allez, Monsieur Moody, on vous écoute.
13: Monsieur Roger, ils ont créé l'Interpol. C'est du vie, il faut Kagame faire ramener les gens qui ont détourné, qui ont commis des crimes dans son pays. Pourquoi pour nous, on nous jongle comme ça? C'est difficile de gérer ces choses-là. Vous parlez de dépenses. Vous voyez, j'étais une fois au ministère des Affaires foncières. Il y avait des véhicules garés là, les VIS, les Prado, avec plastique. Je demande, mais ces véhicules ne travaillent pas. On me dit, non, c'est pour la ministre des Affaires foncières. Entre-temps, le chef...
0: Moudi.
13: Oui, c'est
0: vrai. Vous êtes en train de faire le Congo ça ou bien vous faites... Qu'est-ce que vous...
13: Oui, donc hein? C'est un peu le Congo ça qui est
0: fait. Venez faire le Congo ça ici.
13: C'est un peu le Congo ça qui est fait, monsieur Rony.
3: Moi, cette fois, je veux assumer.
13: Il y a eu un ministre, je me rappelle, le ministre de la Santé. Ah, ton nom est Sabin.
3: La bière.
0: Moudi.
13: Oui, monsieur.
0: Moudi Coco. Tu as déjà bu combien de bières?
3: Et franchement, elle m'a saoulé.
0: Bon, Moudi, on se retrouve demain, hein. Le temps que Moudi retrouve le nom du ministre là. Et puis, on va faire le Congo ça ici en direct, hein.
3: Rapidement, je l'ai refoulé.
14: Monsieur Kiki de Kiek.
11: Oui.
14: Non.
15: Kiek de Kiki.
14: Bonsoir à tous vos nombreux auditeurs. Je sais ô combien sont milliers. Hein.
0: Ils sont très nombreux là.
14: Je sais que vous savez si bien accrocher la République à travers votre émission.
0: Nous le faisons.
3: Si on n'a pas atteint le Nirvana, on doit en être au seuil.
14: Je suis très heureux de vous accompagner dans ce sujet. Nous pensons pouvoir apporter un peu plus. Ceux qui vous suivent savent toujours que vous dites ce qui est vrai,
0: oui,
14: et juste et pertinent.
3: J'avance la tête haute.
14: Et nous pensons pouvoir pouvoir effectivement faire partie de ceux qui vont apporter cette pertinence dans les informations qui seront diffusées cet après-midi.
4: Robert Bati, au téléphone portable, allô?
11: Allô?
4: Oui, bon après-midi.
11: Oui, bonjour,
4: Roger. Oui, comment je vous appelle?
11: Sylvain
4: Demvan. Ah, la dame à côté de vous dit qu'elle ne cherche pas le mariage?
11: Oui,
4: bon après-midi. Yes. Puisque vous êtes accroché, vous êtes scotché, je vais lire rapidement quelques messages parmi ces SMS qui nous parviennent très nombreux, hein, qui tombent comme des gouttes de pluie. Salut le Duc Roger, je vous ai vu à la télé.
15: Je me suis frotté les yeux.
4: Vous aviez une pochette blanche, hein. Avez-vous rejoint le cercle des autres là?
15: J'ai ri bêtement à cette vision.
4: Et tout, hein, avec sourire. Ah, donc quand je mets une petite pochette blanche, là j'ai rejoint le cercle. Mais est-ce qu'elle avait combien de têtes, ma pochette? Moi je suis un aristocrate de sang.
15: Ta jet set des aristocrates.
4: Bonjour Roger et à toute l'équipe qui t'accompagne. Je me suis réveillé un peu souffrant ce matin et il m'a suffi d'écouter ton zapping qui vient de passer là pour retrouver la bonne humeur. Roger, que Dieu te bénisse encore, hein, et toujours.
15: Tout ça au nom de Dieu, on sait qu'il existe.
4: Pour Ange Raoul et Mamie Rose m'a dit, vraiment Roger, quand tu n'es pas là, nous sommes malheureux, hein, nous sommes malheureux. Hein. Salut Roger, qui est de Kiki, j'ai suivi ton zapping, il est vraiment fantastique et surtout ce côté humoristique et tes connaissances pluridimensionnelles. Cela fait de ton émission une des plus écoutées de la région, hein, du centre.
15: On est les témoins.
4: Je suis Paul Moubilon. Salut de Kiki, grâce à ton émission, nos yeux commencent à s'ouvrir. Le Cameroun se rappellera de toi. Bravo à toi, Lamine, depuis Etoudi. Bébé, Roger, tu es meilleur. Que Dieu te protège, chaque jour est une vie. Dominique Taximène.
15: J'ai adoré conduire la nuit.
4: Le bon Taximène.
15: Avec le bras gauche de sortie qui fait un bras de fer contre le vent.
4: J'ai lu à la une du quotidien Le Messager. Hein.
15: On voit et on entend l'encre devenir vivante.
4: Que bon, voilà, la FIFA adoube l'échec du comité de normalisation. Bon, c'est ce que j'ai pu lire. Chacun y va de son commentaire. Mais je restituais déjà sur un plateau de télévision, hein, que j'ai rencontré le porte-parole du gouvernement, hein, le ministre Issa Thioma Bakary, vendredi en nocturne. Nous nous sommes briefés. Je n'étais pas seul.
15: Il faut absolument que je vous raconte.
4: Il y avait des journalistes, ça. Moi, je cite toujours. Il y avait Soulé Onoyo.
15: Tant que je pourrais écrire, je te demanderai de repasser.
4: Il y avait Jules Lobon.
15: Qu'il est possible de combattre le mal par les mots.
4: Par exemple, il y avait François Bicoro.
15: On a trempé notre plume dans notre envie de changer de vision.
4: Il y avait Albert Patrick Eyaï.
15: J'en suis témoin.
4: Il y avait Jean de Dieu à ici.
15: Laisse-moi mon stylo, il n'y a pas moyen que je m'arrête. J'ai une envie d'écrire comme t'as une envie de cigarette.
4: Je puis vous dire que le ministre de la Communication, porte-parole du gouvernement, nous a rassurés. Il a dit, je viens d'avoir lui, Paul Motazé, au téléphone, le secrétaire général des services du Premier ministre, que le Premier ministre a envoyé en délégation avec le ministre des Sports à la FIFA. Ils sont en train de se mettre en route pour revenir au Cameroun. Il dit que c'est bon. Zenabou Poumboura, hein, comment tu vas, ma chère Zenabou, qui nous écoute depuis la Cité Verte?
15: J'aurais jamais assez de salive pour raconter tous nos souvenirs.
4: À quand la diffusion de la reine? Ils m'ont dit que l'émission n'est pas rediffusée, c'est dommage. Hein. C'est dommage, c'était en direct. Zenabou, que je recevrai ici très bientôt. Hein.
14: Zenabou Poumboura?
4: Oui, oui, bien sûr, elle viendra ici.
14: C'est souvent entendu.
4: Oui, elle viendra. Okay. Elle viendra ici avec...
14: Bonsoir à elle. Hein.
4: Oui, oui, quelques disques déjà faits majeurs. Hein. Moi, je préfère un Tommy Tumba. Enfin, on verra. Zenabou Poumboura.
15: J'étais content pour elle.
4: Merci pour l'écoute.
16: Stéphane Zanga, politologue.
17: Bonsoir aux millions d'auditeurs.
15: J'ai un gros souci.
16: Alors, si le Burkina Faso perd son prochain match... Et si le Cameroun pouvait gagner son prochain match, si le Gabon pouvait aussi encore faire match nul ou perdre l'autre match, et si était possible, les Lions Indomptables pourraient se qualifier pour le second tour. Vous voyez que si, n'est-ce pas?
17: Si, oui.
16: Si, on va se qualifier, peut-être si, hein.
15: J'ai la pression, ça craint.
17: Ça nous renvoie bien à des conjectures.
16: Parce qu'on avait bien attrapé le Burkina, ces Lions auraient quand même pu gagner
17: oui,
16: ce match.
17: C'est le manque de réalisme.
16: Si le Burkina n'avait pas égalisé, on serait peut-être premier de la poule.
17: Oui, il faut également décrire le manque de réalisme de certains de nos attaquants.
15: Vivre, c'est accepter les échecs.
17: Souhaitons simplement que la deuxième sortie soit heureuse pour les Lions Indomptables.
16: Alors, Bibounissa, si les Lions gagnent leur, et si le Burkina perdait son match, et si le Gabon perdait aussi son match, alors si les Lions passeront au second tour.
18: Alors, on pourrait ajouter d'autres si.
16: Oui.
18: Et si nous étions dans les années 90?
15: Les années passent, la vie aussi.
18: Et si nous avions encore Mila?
16: Et si
18: nous avions encore Joseph Antoine Bell?
15: Tout n'est que nostalgie.
18: Et si nous avions encore Omam Biyik?
15: Un souvenir.
18: Et si nous avions encore une équipe de football?
16: Et si le président Paul Biya pouvait prendre son décret et envoyer au fils?
18: Voilà. Et si on avait résolu le problème au nord-ouest et au sud-ouest, etc.
16: Et si les Lions se qualifiaient pour le second tour? Et si le Gabon perdait son prochain match? Et si si le Burkina Faso aussi pouvait perdre. Notre but est entré comme Panton, hein. Ce qu'on appelle souvent Lontong, non?
18: C'est un
16: but. Parce qu'un très... bon gardien a attrapé le ballon.
18: C'était un but très frustrant. Alors, je sais
16: c'était Lontong, non?
18: Je sais qu'habituellement, c'est facile de trouver des boucs émissaires. Mm. Mais bon, j'ai quand même trouvé que dans la défense, on aurait peut-être pu mieux gérer ça.
16: Donc, et si la FIFA équipe, pouvait autoriser comme... quelques filles
15: quelques-unes dans mes souvenirs.
16: Comme Nganabouti, Chouta Diarra ou Aboudi, on vient plus renforcé. Hein, et si c'était...
18: Vivement, possible. Vivement. Mm. Parce que justement, ça c'est un autre si qui a toute sa pertinence.
16: Stéphane, disons qu'on croise les doigts, on regarde et on va voir. Hein. La surprise est aussi possible venant de ces lions-là.
19: Tout est possible, c'est vrai, cette équipe n'est pas celle qu'on aurait souhaité. Nous ne fondons pas beaucoup d'espoir, nous ne vendons pas trop cher la peau de nos lions indomptables. Il faut le reconnaître, soyons sincères.
15: C'est pas toi qui vas me contredire.
19: Avec un peu de détermination aussi, parce que la compétence, le talent seul ne suffit pas. Il faut également beaucoup de détermination.
15: Et pour ça, il faut du cœur et un mental de résistant.
16: Au téléphone, allô?
20: Oui, bonsoir Roger.
16: Abdoulaye Ado.
20: Oui Roger.
16: Et si le Gabon perdait son match? Et si le Burkina Faso aussi pouvait perdre son match ou faire nul? Et si les Lions pouvaient gagner leur match? Évidemment, si cela ici, on pourrait passer au second tour. Hein?
15: Y a pas de chemin facile.
20: On n'a pas besoin de si pour passer au second tour. Mm. Le Cameroun a toutes ses chances entre ses mains. C'est au Cameroun de décider de passer au second tour.
15: Je fais partie de ceux qui pensent qu'il n'y a pas de barrière infranchissable.
20: Et pour cela, il faut battre la Guinée-Bissau.
16: Et si nous ne battions pas la Guinée-Bissau?
20: Si nous, on ne bat pas la Guinée-Bissau, on reste toujours en course, mais on aura tué notre joker. Parce qu'il faudra à ce moment-là battre le Gabon pour avoir au moins 4 points.
15: Il faut y croire un peu, il y a bien des fleurs qui poussent dans le sable.
20: Ce qui me rassure, c'est que tous ceux qui avaient des préjugés par rapport à cette équipe, je dis que c'est l'une des équipes les plus motivées que le Cameroun a envoyées en compétition. Il y aura un réajustement avec l'entrée en lice de certains joueurs.
15: Il va falloir aller le chercher.
20: C'est une équipe capable de battre la Guinée et de battre le Gabon.
15: C'est quand tu te bats qu'il y a de belles victoires que tu peux arracher.
20: Le coach qui est redevable et responsable devant ceux qui l'emploient et devant le peuple camerounais.
16: Allez, bonne chance aux Lions et notables du Cameroun Ado. Stéphane Zanga,
19: il faut reconnaître cela. Nous sommes patriotes, nous souhaitons que notre équipe aille le plus loin possible, mais reconnaissons quand même que si des gens réalisent des contre-performances, fustigeons-le tout de suite, la critique est constructive. C'est de la critique que le coach prendra des dispositions pour la prochaine sortie.
15: Dans notre histoire, rien n'est écrit, mais tout sonne comme une évidence.
16: On vous écoute, Ismaël.
21: Vous m'avez dit une chose, je voulais saluer aussi le grand Dubaï.
22: Mon ami.
16: Ouais, Joe.
15: J'avais bu trop de whisky.
16: Ah non, Joe, on ne s'est pas vu depuis, hein. Mais fait quelques jours, ça va.
15: Je me tape des barres et on connaît pas la routine.
21: Bon, ok. On espère qu'il va bien quand même.
16: Non, Joe va bien. Billy Joe a accepté de venir tchatter avec moi ici cet après-midi. De grande réputation, de très haut vol, n'a plus à prouver quoi que ce soit. Il a beaucoup tchatté, hein. Il tchatte toujours. Pour ceux qui ne le savent peut-être pas, nous avons été à l'équipe nationale de rap du Cameroun.
15: Des bons souvenirs qu'on éclaire à la bouche.
16: On a affronté le RAS Agnagna de Côte d'Ivoire ici, Junior et le Crazy B. Nous, le Cameroun, nous avons gagné. Hein.
15: Ça laisse quelques souvenirs, t'as qu'à demander aux musiciens.
23: Rappelons-le tout de même que Yves Zobo Junior est devenu PDG d'une chaîne de télévision en Côte d'Ivoire. Ça veut dire que le rap mène à tout. Je vous reconnais comme étant un des smurfistes, un des breakers de
16: on
23: tout
16: a
23: le
16: dansé.
23: Temps. Tout le
16: on
23: temps.
15: Au mental de guerrier, tenant la barre.
23: Je vous vois encore dans votre toge vert ou jaune.
15: Évidemment, j'étais pas tout seul.
23: En train de faire de l'électrique boogie.
16: Ouais.
23: Qui lui crut ce pendant, c'est vrai.
16: Qui cru, hein?
23: Voilà, qui est devenu recteur.
15: Que l'on rappe ou que l'on slame.
23: Ça veut dire que le break et le rap, ça mène aussi au rectorat.
16: MC Olanguena, il travaille en Allemagne.
23: MC Merlin qui est aux États-Unis.
15: Il y avait un tas de personnes.
23: Yondi du Panda que tu connais,
16: oui,
23: fils de l'autre, qui est en Europe. Yoto Wax qui est en Allemagne. Oui. Elema est le fils de l'ambassadeur du Sénégal à l'époque qui est également aux États-Unis en ce moment.
15: Je pense à eux.
23: Toby, le grand maître du rap qui est dans la capitale, qui est devenu un très grand homme d'affaires. J'ai rencontré un de nos rappeurs qui est procureur de la République quelque part.
15: Je te rappelle au passage.
16: Tu ne peux plus l'appeler, hein, mais Landry, mais que procureur de la République, voilà. Dans le Mungo. Hein. Voilà. C'était MC Ham, hein, très grand danseur.
23: Cambi Brillant.
15: Faut absolument que je vous raconte.
23: Je m'étais cassé un bras parce que je suis allé voir son spectacle à Edea. Le spectacle était tellement couru que les spectateurs sont devenus tellement désordonnés.
15: Oui, personne marchait dans le même sens.
23: La police a chargé. Oui. Et quand la police a chargé, je me suis trouvé en face au bord d'une piscine vide. Je n'avais pas le choix.
15: Un doute s'était installé.
23: Quoi, soit j'affrontais les policiers, soit je tombais dans la piscine.
15: Je savais pas ce que je foutais là, encore moins où je devais aller.
23: J'ai décidé de tomber dans cette piscine qui faisait 5 mètres. Je me suis cassé le bras jusqu'aujourd'hui.
21: Roger,
1: avec le champion pour Bilicio International, le tchatcheur officiel reconnu du député.
4: C'est un grand tchatcheur.
1: Oui, reconnu du député.
4: Oui.
1: Voilà. Je sais pas si tu te souviens du débat avec José Atiba Yéné.
4: Laissez ça. Vous voulez toujours venir polémiquer. Vraiment, il faut respecter la mémoire d'Atiba Yéné.
1: Oui, tout à fait, bien sûr.
4: Qu'est-ce qu'il y a? Moi, je vous raconte une anecdote. Hein.
1: Non, mais,
4: attendez d'abord, écoutez-moi d'abord, non?
5: Écoute, petit, ça fait des siècles que je fais mon taf. Alors, tu me parles sur un autre ton si tu veux pas te manger des baffes.
4: Je dis qu'un jour, Léonard Châtelain, Ghislain Blaise Bolingo et moi avons fait une face à Billy Shaw. Hein. Enfin, on a monté une affaire, on a dit que Stevie Wonder est arrivé. On avait Lumumba qui était vraiment comme Stevie Wonder. Billy Shaw a débarqué en culotte et en pas dessus dans la nuit.
1: Je sais pas si ça tiendra, me disait.
4: Non, je t'ai dit, laisse d'abord Billy.
1: Non,
4: il faut laisser Atiba là où il est.
5: Je sais qu'un de ces quatre, on sera amené à se recroiser.
4: Qu'est-ce qu'il y a?
6: Je salue tes invités.
4: Oui, oui.
6: Surtout Billy Shaw International.
4: Oui.
6: Quand je vais un jour écrire un livre sur les droits d'auteur au Cameroun, il fait partie des gens qui ont mis le bordel sur la CMC de Saint-Bénis. Médiatiquement.
4: Ils ont mis le bordel sur la CMC.
6: Oui. J'ai dit sur les jeunes, il a déstabilisé Saint-Bénis.
4: Billy Shaw a déstabilisé Saint-Bénis.
5: Un moment sur ma route, j'ai rencontré
6: Saint-Bénis.
5: Je lui dis, tiens, tu tombes bien, je veux te parler depuis toujours. Dans l'absolu, t'es une bonne idée, mais dans les faits, c'est un peu nul.
6: Oui, il a déstabilisé le camp de
4: Saint-Bénis. Moustapha, il n'oublie jamais.
6: Donc, je ne vais jamais l'oublier comme toi, Roger.
4: Ouais.
6: Si Billy Shaw veut te montrer un ange, il va te montrer. Si il veut te déformer comme un diable, il va te déformer. Il
4: Allah. Est
6: comme toi.
4: Allah. Donc, il dit que je suis comme toi. J'ai vu Moustapha passer à Minifem là-bas l'autre jour, non?
6: Non. Ce n'est pas mes endroits.
1: Allô?
4: Oui.
1: Est-ce que ici chez nous, on n'a pas nommé un mort comme directeur quelque chose?
4: On a nommé quel mort comme ministre?
1: Oui.
4: Monsieur qui?
1: J'oublie son nom, non?
4: Non. Vraiment, ne venez pas faire le Congo. Ça. On ne fait pas les rumeurs à la radio. La radio est quelque chose de sérieux parce qu'il y en a qui sont édifiés, qui écoutent.
1: Okay,
4: on a nommé quel mort comme ministre au Cameroun? Dites-nous la vérité, dites. Vous faites le Congo ça de baladeux à la radio.
1: Allô?
4: Bon après-midi. Hein?
1: Je vais vous raconter une anecdote.
4: Mm-hmm.
1: Le président Aïdjo avait un chargé de mission au palais.
5: Je ne sais pas à quoi il ressemble, mais au moins je sais qu'il existe.
1: Je ne vous donne pas son nom. Et ce monsieur, chaque fois qu'il allait aux toilettes, il bruyait.
4: Mm-hmm.
1: Alors, Aïdjo a un remaniement. Le chargé de mission lui a proposé.
4: Mm-hmm.
1: Il refuse.
5: C'est parfois une question de chance.
1: En disant, ah, mais vous ne pensez pas que chaque fois qu'il est aux toilettes du palais, il gribouille derrière la porte. Et ceci a été le motif pour ne pas...
5: Une histoire de choix.
4: Simplement parce qu'il gribouille derrière la porte. Yves,
1: oui.
4: Le moment des toilettes, là, semble être un agréable moment. Hein? Parce que j'ai vu quelqu'un, quand il est aux toilettes, il sifflote là, comme s'il était heureux. Donc pendant ce temps, lui, il gribouille derrière la porte.
22: Quelqu'un qui est très heureux, pendant qu'il fait la pause, il va aux toilettes, il gribouille.
1: Allô?
4: Toubé.
1: Bonsoir.
4: Bon après-midi, Toubé, bienvenue. Hein?
1: Oui, merci, mec.
4: Ouais, prenez la parole.
1: Bonsoir, Abili Show.
24: Bonsoir.
1: Et surtout, je ne sais pas, c'est lui qui fait le show ou c'est le show qui le fait.
24: Moi-même, je vous pose la question.
5: Là-dessus, il y a doute.
4: On peut passer d'agréable moment en après-midi, on se raconte des histoires, on partage nos expériences avec les auditeurs. Je crois qu'ils ne se sont pas gênés. Hein?
5: Là-dessus, il n'y a aucun doute.
22: Il y a quelque chose que je voulais te dire qui te caractérise, parce que je ne partirai pas d'ici sans te le dire. C'est comment tu as su rester jeune malgré le temps qui passe avec cet éclectisme.
5: Je ne suis pas au bout de mes surprises.
22: Parce que quand on voit même dans les choix musicaux que tu nous proposes les après-midi, on sent un éclectisme au paramétrage des musiques d'une autre époque.
4: Tout est réglé.
22: On sent qu'il y a vraiment du grain en moutre.
5: Des témoignages qui ont gonflé mes poumons de gratitude.
22: Je voudrais t'encourager dans ce sacerdoce.
4: Merci.
22: Qui est le tien, qui est le mien. Et te dire qu'il n'y a pas que les professeurs d'université dans ta vie. Des amis comme toi, les anciens danseurs comme moi.
4: Blasé. Non, il faut être quelqu'un pour se mettre sur la piste.
22: Je tombe la veste.
5: Laisse-moi t'en faire une démo.

snap the power. Billy Show, ça c'est notre époque. Hein. Ouais.

0: j'ai envie de recommencer.
1: De temps en temps, il faut penser à nous.
2: Bien sûr. Billy, tu es venu, tu reviendras. Hein.
1: D'ailleurs, je compte te programmer pour ton jubilé.
2: Voilà.
1: D'accord, au mois de décembre.
2: D'accord. Excellent est le zapping du maître dans la matière, Claude Young.
3: Yes.
2: Junior Savio, hein, qui écrit ainsi.
4: Bonjour le Kikien, c'est presque la canicule. Je suis obligé d'être en cache-sexe, moi, hein, tissé avec les feuilles de bananier.
5: Certains diront que c'est un peu naze et d'autres que c'est franchement de la balle.
4: Ezekiel. Bonjour Roger, un salut particulier au prof Messanga et aux deux demoiselles qui sont avec toi en studio et au brave Claude Young, hein.
3: Yes. Les patriotes en mission.
4: Je suis l'adjudant-chef Mouyenga Richard. Ah, Mouyenga, mon frère de l'école militaire interarmée de Yaoundé. Je viendrai boire ma soupe, hein, très bientôt.
5: Bienvenue dans la cuisine.
4: Le professeur Messanga Nyamding est arrivé. Ma fille, c'est qui? Venez par ici. Venez rester par ici. Ah non, bon, ok. Le professeur va rester. Non, voilà, le professeur a son fauteuil.
5: Les certitudes des grandes personnes provoquent parfois des dégâts.
4: Bonjour Roger, qui veut s'amuser avec le fauteuil du prof là, hein? Quelqu'un voulait s'asseoir à la place de Messanga? Et je puis vous dire que Messanga nous a fait porter dans ce studio des poissons naturels et exotiques, hein?
5: Vous reconnaissez ce bruit? C'est quand on ouvre le frigidaire.
4: Qui a organisé le partage? C'est Seke. La charmante Seke a distribué les jus à tout le monde. Elle m'a donné un jus de mangue.
6: Ouais, extra.
4: Ouais.
6: C'est très bon.
4: Pourquoi tu as choisi cela pour moi?
6: Je me suis dit que ça vous allait, tout simplement.
4: Eh oui.
6: J'ai pensé à votre paire de chaussures. Que
4: ah oui. Elle est belle, ma chaussure?
6: Oui, j'adore.
4: C'est une Weston.
6: Ça alors. Bon, alors super.
4: Oui, oui. Mais elle a pris du ginger. Vous voulez avoir une voix complètement groovée, hein, cet après-midi?
6: Déjà parce que j'aime bien.
1: Elle aime bien le ginger.
6: Oui.
1: N'est-ce pas?
6: Oui.
1: Pourquoi elle aime le ginger?
6: Bah, je sais pas, comme ça.
1: Oh là là.
2: Il faut lui dire, c'est aphrodisiaque. Vous le savez, mademoiselle?
6: Non.
5: Les mecs sont assez excités. Et ça les préoccupe.
6: Professeur.
2: Je suis sûr que c'est aphrodisiaque.
1: Est-ce que tu préfères...
2: Voilà.
1: Hein? ça va te faire un effet d'ici une heure, deux heures de temps, tu verras.
5: Les filles sortent leur décolleté.
6: Ah bon?
1: Ta voix va rester comme ça?
6: Non.
1: Je te regarde, je verrai.
4: Connaît-elle les chaussures Weston, Ezekiel? Alors il demande à Seke, est-ce qu'elle connaît les chaussures? Mais Seke a l'œil, elle a le regard, elle a apprécié la chaussure, elle a apprécié.
7: Histoire sur son cours.
4: Est-ce que justement le peuple, le citoyen qui peine à manger son maquereau?
5: Le système a décidé qu'il n'y avait pas de place pour tout le monde.
4: Qui peine à manger du riz? Parce qu'en plein Yaoundé, il y a des familles où on mange maintenant une fois tous les deux jours.
5: Ce système entasse des gosses et les regarde crever la dalle.
4: Est-ce que ceux-là se reconnaissent dans ce président?
2: C'est là tout le problème. Mais quelle idée dans un environnement de Congossa, d'opportunités, de fémagnade. Vous voulez qu'ils retiennent quoi d'un pays? C'est-à-dire que c'est des gars qui luttent.
5: Les enfants, désolé, on vous laisse la terre en sale état.
2: J'ai eu à faire une étude socio-anthropologique. Je me suis rendu compte que quand vous visitez nos régénérations, il y a ce qu'on appelle d'abord la série 2. La série 2 a construit ce pays. La série 2, c'est ceux qui sont dans les années 20, 29, les Aïdjo. Bon, ils se sont battus, ils avaient une préoccupation, lutter contre la colonisation. Alors la série 5, les bandits.
5: J'aime ces attaques.
2: Je vous assure, ces gens, quand vous les voyez bien, tous ceux qui sont nés entre 1950 et un peu avant 60, mais regardez, c'est la plupart qui vont en prison. Il faut le leur dire. J'ai aussi compris que ces enfants ne savent pas pourquoi Paul Biya a créé le RDPC.
5: Ils sont même savoir pourquoi.
4: Alors pourquoi Paul Biya a-t-il créé le RDPC?
2: J'ai donc entrepris de, avec ceci titre, scène des enjeux de l'épreuve du pouvoir. Le président Aïdjo démissionne.
8: Camerounais, mes chers compatriotes, j'ai décidé de démissionner de mes fonctions de président de la République unie du Cameroun.
2: C'est bien, on applaudit, mais on se rend compte qu'il a l'État, mais il ne contrôle pas le parti. C'est comme si on vous donne un vélo, le vélo n'a pas de guidon, on vous dit bien, voilà un cadeau. Et entre-temps, le président a vécu 3 tentatives d'assassinat. 4 mois après son arrivée, M. Salatou, ces jeunes doivent savoir.
4: Alors, Salatou a voulu le fusiller, hein?
2: Bien sûr, non, il a demandé à M. Hollande de tirer sur le président. Et j'ai voulu aussi apporter un témoignage du vivant des acteurs. M. Hollande vit encore, Paul Biya vit encore, et bien d'autres, la plupart des acteurs. 7 mois après son arrivée au pouvoir, le président est encore victime d'une deuxième tentative de coup d'État. Le 15 juin.
5: Au mois de juin, on change.
2: 1983. Le président Aïdjo convoque une réunion du comité central de l'AC. Heureusement, je le dis dans le livre.
5: On voit et on entend l'encre devenir vivante.
2: Je cite Senga. Il était son vivant, il y était quelques témoins. Lorsque Paul Biya est secrétaire général à la présidence de la République, François Senga Kouo est son adjoint. Et le président Aïdjo fait appel à Senga et lui dit qu'il voudrait qu'on prépare un texte pour qu'il y ait la suprématie du parti sur l'État. Mais pendant leur conversation au LAC, le président Ahidjo reçoit un coup de fil. C'est le président Paul Biya. Tu lui confirmes son arrivée à la réunion du lac. Et quand il raccroche le téléphone, il a ce mot. Très bien, Paul Biya sera là.
0: Il sait que s'il ne tente rien, c'est dans ses murs qu'il va mourir.
2: À côté, il y a Moussa Yahia, il y a Minou Marou, il y a certains pontes du régime qui sont là. Et M. Senga, sorti de là, est sûr et certain dans une confidence que lui aurait fait une garde, que lorsque Paul Biya viendra, il sera abattu.
0: Quoi ? S'il s'était mieux connu, il pourrait être frère. Mais leur président se sentait les plus forts, c'est comme ça.
2: Il faut le dire.
4: On voulait l'abattre comme un poulet.
2: Alors, Monsieur Senga va aller voir le président et va informer le président Paul Biya de cette situation. Le président, le 17 juin 1983, Paul Biya vient encore, va appeler le président Ahidjo et lui dira « Je n'ai pas pu être à la réunion du lac parce que je devais préparer l'arrivée de Monsieur Mitterrand. » Monsieur Ahidjo entre dans une colère folle. Le 18 juin, Paul Biya sort un remaniement gouvernemental.
0: « Et puisqu'on le traite comme un chien, alors il sera le chien le plus féroce. »
2: Et il balaye tous les barons. Tous les Ebois, les Guillaume Bouélé, les Mustapha Amadou, les Yann Filemont, et tout ce monde, tout ce que lui, à l'époque, considérait comme des Ahidjoïstes. Et bien, le 19, M. Ahidjo va repartir au nord. Et puis le 20, M. Mitterrand va arriver. Le 22 juin, ils vont aller au nord, à la demande de M. Mitterrand.
6: La France.
2: Parce que M. Ahidjo appelle sans arrêt. Il dit, je veux partir, je veux partir. Je ne comprends pas ce qui se passe avec Biya. Et arrivé à Garoua, effectivement, M. Mitterrand va jouer au médiateur. La dernière rencontre entre les présidents Ahidjo et Biya date du 22 juin 1983.
0: Aux pires heures de l'histoire, des hommes se font la guerre.
2: Au moment où les trois interlocuteurs se séparent, M. Ahidjo va se tourner vers François Mitterrand et va lui dire, j'ai encore une doléance pour le président. Enfin, pour la première fois, il va dire le président. Et M. Mitterrand se retourne vers M. Biya et lui dit, le président voudrait vous. De quoi s'agissait-il ? Ahidjo a tout simplement dit ce dernier mot à M. Biya. Je voudrais me reposer à Grasse. Je voudrais avoir le Pélican, l'avion présidentiel, pour prendre mes vacances. Et Biya aura ce mot. Je n'y trouve aucun inconvénient, monsieur le président. Alors, pour résumer, il a déjà connu trois tentatives d'assassinat.
7: Mais là, c'est plus fort que moi.
2: Première tentative avec M. Salatou, l'ancien aide de camp du président Ahidjo. Deuxième tentative, l'assassinat loupé de la réunion du lac. Troisième tentative, le 6 avril 1984. Ces jeunes doivent savoir ça.
0: Bah alors, les enfants, j'ai un peu cassé l'ambiance, mais je voulais pas vous faire peur. Ce que je veux vous faire comprendre, c'est que je compte sur vous. Ne suivez pas notre exemple et promettez-moi un monde meilleur. Ils sont devenus indispensables, comme chaque histoire a ses héros.
6: Le duc Roger.
8: Claude Lyon. On forme un bloc où l'intégrité se pratique pas à moitié.
9: Bonsoir, juste dire que j'ai beaucoup pleuré hein, pendant ton absence. Enfin, je retrouve mon sourire. Salut à l'artiste Claude Young.
10: Yes.
9: Je suis Albert Legrand. Merci au téléphone portable. Bonsoir Roger et bon retour, hein, s'il te plaît. Il y a une information qui passe sur les médias disant que le ministère français des Affaires étrangères annule désormais toutes les évacuations sanitaires en provenance du Cameroun.
6: La France comme terre des droits.
9: Cette information est-elle vraie? Désiré de Pingouche. Bon, fouillez, hein, fouillez davantage, nous aussi. Nous allons fouiller cette information. Paul Bernard Massaga, qui est journaliste hors échelle, vétéran du journalisme, il a travaillé à CRTV autrefois, à CTV. La coquette petite villa de Paul Bernard Massaga a failli cramer à cause de Eneo qui avait coupé l'énergie. Les enfants de Paul Bernard Massaga ont allumé la bougie. Quand la mèche était finie, le reste a cramé. Toute la chambre des enfants a brûlé.
0: J'ai pas les phrases miracles qui pourraient soulager ta peine.
9: Heureusement que les interventions à temps ont permis de sauver la maison de mon grand frère Paul Bernard Massaga. C'est dire combien les gens souffrent de ces questions de délestage.
10: Histoire sur son cours.
9: J'ai quelqu'un qui est propriétaire de poissonnerie. Il m'a dit, monsieur qui je suis obligé de jeter dans la poubelle des cargaisons de poissons à cause de Eneo qui devient Enea.
0: Hé hey, tonton, on va faire comment, tu peux me dire?
9: Peut-être ils veulent dire électricité néant. Enfin, je n'en sais rien. Ce sont eux qui disent comme cela. Mais Eneo qui a repeint quand même ses édifices, hein, on a refait de la peinture. C'est flambant neuf là, pim pim, comme on dit au quartier. Mais si cette relouquerie pouvait aller avec une meilleure offre, un meilleur approvisionnement en énergie électrique, les gens se porteraient bien.
0: Entre le fromage et le dessert, tout là-haut dans leur dîner. Est-ce que les grands de ce monde ont entendu le cri des indignés?
9: Et l'autre jour, quand je passais à l'avenue Kennedy, un vendeur me dit, monsieur Kiek, nous sommes inondés ici.
0: J'ai vu la pluie.
9: À cause de la pluie, et Néan dit qu'il n'y a pas d'eau dans la Sanaga à aider à pour faire tourner les machines. Monsieur Kiek partagé ce message. Il dit, E, électricité, N, nul, E, et obscur. Donc, Néo, c'est électricité nulle et obscure du Cameroun.
11: Je ne suis pas là pour leur dire ce qu'ils veulent entendre.
9: Et Bibouni Sak qui contribue, il nous dit, pour lui, le sigle Néo veut dire E, électricité. électricité, N national, E entièrement oublié. Électricité nationale entièrement oubliée.
7: Histoire sous son cours.
11: Roger qui est de Kiki, depuis que Enéo nous aveugle, depuis que Enéo est en train de booster le taux de chèque aux examens scolaires.
10: C'est à toi de voir la menace, elle persiste.
11: Et depuis que Enéo nous empêche de vaquer à nos occupations, les Camerounais ont fait montre d'une imagination assez incroyable. Tantôt, c'est électricité noire et obscure, comme nous l'avons baptisé de manière officielle
4: à la Ligue Camerounaise des Consommateurs.
11: Électricité nouvelle et obscure.
4: C'est ça, la Ligue Camerounaise.
11: Oui, non, nous, de manière officielle. Donc, s'ils veulent qu'ils portent plainte, nous, à la Ligue, on définit Enéo, E, électricité, N, nouvelle, E, et O, obscure. Donc, électricité nouvelle et obscure.
4: Ils ont dit qu'ils ne vont pas porter plainte, ils vont vous appeler.
11: J'ai fait 5 jours sans manger, jamais vu.
12: Mais tous ces chiffres sont irréels.
11: 5 jours, couché là, sous le soleil, sous la pluie. Et finalement, ça a permis qu'on empêche à l'époque, c'était ARS détestage, donc ARS Onel. Notamment le 12 septembre 2014, où ARSNL est devenu Enéo, électricité nouvelle et obscure.
13: Mais là, c'est plus fort que moi.
11: Depuis là, on a eu l'accélération des DSH.
1: Vous n'avez pas peur que ces gens-là vous attaquent, hein?
11: Ils attaquent qui? C'est moi qui attaque.
12: Mais moi, j'ai peur de rien.
11: Pour montrer que je les attaque, voici le scope. Le président national à monsieur le sous-préfet de Yaoundé, 3e. Objet, déclaration de manifestation publique contre les DSH à Yaoundé.
12: J'aime appartenir à tous ces mouvements d'humeur. Être au cœur de la foule.
11: Devant son siège régional centre-sud de S, c'est au lieu dit poste central dans l'arrondissement de Yaoundé 3e.
1: Ah, vous allez partir camper là-bas, hein,
11: oui,
1: avec vos consommateurs.
11: Je vous lundi comme celui-ci.
1: Hein. Et les policiers vont vous bastonner.
11: Lundi prochain.
1: Vous serez bastonné pour trouble à l'ordre public.
12: J'ai compris ce qui nous pendait au nez.
11: Écoute ensuite. Lundi prochain, donc, de 9h00 à 10h, précise, devant le siège régional centre-sud de S, c'est au lieu dit poste central dans l'arrondissement de Yaoundé 3e, placé sous l'administration du sous-préfet de Yaoundé 3e. Une manifestation pacifique de 100 adhérents de notre association, munis de leur carte d'adhésion, vêtus d'une tenue noire, symbole de l'obscurité qui partage notre quotidien.
14: Pour plus être le héros, faut pas beaucoup. Je te jure, petit frère, faut freiner à temps.
9: D'accord. Jean-Paul Mbiage est déjà avec moi dans ce studio. C'est un universitaire, hein, brillant, enseignant dans plusieurs facultés. Il est aussi directeur de la communication au ministère de l'Enseignement supérieur. Merci d'avoir accepté de venir ici.
15: Merci Roger, merci de m'inviter pour un éclairage spécial à l'endroit de l'opinion.
12: Aujourd'hui, personne n'aura raison et personne n'aura tort.
9: J'ai été apostrophé par bon nombre de confrères, hein, l'information circulée. Jacques Famendongo est tombé, le professeur est malade. Il y avait des supputations et d'autres, mais je suis resté très calme. J'ai pris le temps de recouper un tout petit peu. Et on a vu à la une, hein, des journaux que Famendongo est victime d'un malaise. Famendongo est tombé et on l'a transporté. Chez lui, victime d'un malaise, il était presque dans le coma.
12: Est-ce qu'ils maîtrisent leur rôle? Ou est-ce que la machine s'est emballée et qu'on a perdu le contrôle?
9: Jean-Paul, vous travaillez auprès du chancelier des ordres académiques et non moins secrétaire national à la communication au comité central du RDPC. Le professeur Famendongo est toujours vivant, non? Cet après-midi, il est vivant, il n'est pas mort.
15: Il est bel et bien en vie, Roger. Je pense qu'il y a d'abord, il est difficile pour moi dans la posture qui est la mienne, de parler de la santé d'un membre de gouvernement.
9: Voilà.
15: Et en plus d'un homme public reconnu comme tel, c'est multidimensionnel. C'est-à-dire dans une vie qui a plusieurs facettes, celle de journaliste, d'universitaire, d'homme politique, d'humaniste, de chef de village et bien d'autres choses. Donc je pense qu'ici, il m'est très difficile, mais davantage, parce que vous m'avez appelé hier pour vous inquiéter d'un certain nombre d'informations qui circulaient, ici et là, pour apporter un éclairage précis.
14: Il faudra remettre les pendules à l'heure, leur dire.
15: Savoir qu'effectivement, monsieur le ministre est vivant, il est en santé, mais il n'est jamais tombé. Il n'a jamais été victime d'un malaise. Monsieur Sule Nouriolo était sur les lieux. Il a d'ailleurs interviewé.
12: Je commençais juste à m'y habituer.
15: Avant que M. Mine prenne son véhicule pour rentrer à son domicile.
9: Vous savez, nous autres, là, nous fuyons beaucoup. Hein? J'ai écouté quelques-uns dire qu'avant qu'il ne soit victime d'un malaise, on a trouvé le ministre incohérent quand il s'exprimait dans les micros de confrères, qu'il cherchait les mots, que ça ferait comme un trou de mémoire.
12: Les certitudes des grandes personnes provoquent parfois des dégâts.
15: Je pense ici qu'il faut d'abord situer le contexte dans lequel le patron s'est senti mal. Enfin, nous sommes en plein dans le 30e anniversaire du parti. Il faut dire qu'au moins 3 jours avant, le ministre a été intensément occupé.
9: Oui, beaucoup.
15: Tant par le ministère que par par le comité central. Mm-hmm. D'abord au niveau du ministère, déjà il était constamment sollicité par les journalistes. C'est cette hyperactivité qu'il s'est senti fatigué. Il fallait maintenant qu'il trouve un moment de repos.
7: Simple fatigue.
15: Tout simplement.
7: Pas
15: tout
7: une maladie, pas, non, une, non, pas non, un
15: non,
7: malaise.
15: Non. Non, pas du tout, pas du tout, oui.
7: Donc, nous, les journalistes, nous exagérons un peu en mettant à la une hein, que le professeur est complètement paumé.
13: En fait, l'adulte est un grand enfant qui croit qu'il sait.
7: Reprenons.
16: On refait l'actu avec vous.
13: Pause. Non.
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Makane Massou, un cantique composé par le pasteur Lotina Samé, repris précédemment par son fils Ewa Lotina Samé, et repris cette fois-ci par mon très cher ami Jean-Pierre Essomé, Mota Koti. On refait l'actualité avec vous. 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

On refait l'actualité avec vous sur la radio des auditeurs Royal FM 88.4 depuis 15h précise. Nous vous avons fait vivre les autres articulations de l'émission et vous allez rentrer en interactivité avec nous dans les poussières de seconde, les minutes qui vont suivre en appelant au 640 61 38 42 et au 6 71 15 73 et 21 pour venir émettre un avis, une opinion ou un commentaire sur la radio des auditeurs. Ulrich Kemwe est l'ingénieur de son qui conduit cette émission. Et, Ulrich qui officie toujours à la

0: d'antenne, alors que Brian Bida est à la régie vidéo. La réalisation est du maestro Claude Yoon Hondba, la supervision générale est du révérend pasteur Emmanuel Noël Bissai. Le duc Roger de Cucu, fièrement je m'appelle et mais je suis là. Et vous allez réagir tout à l'heure. Sans passer par quatre chemins, je voudrais vous proposer le premier sujet de discussion pendant que j'attends mon invité, un homme politique et universitaire, Yaya Bello, qui est en route et qui forcément va nous retrouver ici, il vient de me le réitérer. En France, des manifestations de lycéens se poursuivent. Est-ce qu'on risque un remake de mai 68, des 68 arts, ça vous dit quelque chose? Peut-être que oui, peut-être que non. Mais les pompiers, les hommes politiques et d'autres forces vives de la société française ont rejoint les manifestations des lycéens qui ont démarré depuis le 17 septembre au lycée Saint-Exupéry de Créteil. Ces élèves du lycée voulaient soutenir leurs professeurs en grève pour manque d'effectifs. Manque d'effectifs, il n'y a pas assez d'enseignants et on a mis plus de 35 élèves par salle de classe, ce que les enfants français ne veulent pas. Alors, déjà plus de 256 000 manifestants selon les policiers, 450 000 selon les organisateurs, avec le syndicat Union étudiante. Vous avez rien qu'à Paris, en France, 56 000 manifestants, 991 lycées sur 3700 qui sont perturbés, fermés, incendiés, brûlés, 500 rien que mardi et 488 interpellations hier. 488, entendrez cet après-midi sur la radio des auditeurs le ministre Gérald Darmanin qui voudrait que les parents puissent payer la casse orchestrée par les enfants qui disent « nous n'allons pas nous arrêter ». D'ailleurs, nous ne voulons plus de Macron à la tête de l'État. Nous voulons, par classe, 35 élèves, pas plus. Pas de profs remplacés. Les bâtiments qui sont pourris, il n'y a pas de peinture, il n'y a pas de toilettes. Nous n'en voulons plus. Nous n'en voulons plus. Et en réalité, c'est difficile. C'est difficile en France, difficile d'être lycéen, difficile d'être parent, difficile d'être encadreur, difficile d'être président de la République ou ministre en France. Je vous propose, deux extraits d'abord. Deux extraits, vous écoutez et vous allez réagir. Ça se passe en France, pays développé, civilisé, pays des droits de l'homme.
1: Problème, nous Macron on n'en veut plus, le cornu on ne veut plus, et l'autre là, comment il s'appelle, Geoffrey je sais pas quoi là, qui sait pas écrire un mot simple alors qu'on lui demande de dicter et qui se revendique comme étant le chef de l'institution scolaire, ben lui il devrait dégager, vous voyez, on veut pas de ces gouvernements successifs qui est un incapable, alors aujourd'hui on ne veut pas d'un incapable au gouvernement, on veut quelqu'un qui change les choses. On est le futur de ce pays, ces gens-là se disent être des patriotes, alors s'ils sont patriotes, qu'ils aiment la France jusqu'au bout, jusqu'à son avenir. Et donc, dans ce cas-là, qu'ils forment la jeunesse, parce que finalement, c'est nous la France, c'est nous l'avenir.
2: Nous, Macron, vous rendez compte de ce que vivent nos concitoyens aujourd'hui? Et ils n'auraient pas le droit de manifester? Les jeunes n'auraient pas le droit de pousser leur colère? Les gens qui vont mettre le plein d'essence à 2,50€, ils doivent rester tranquillement chez eux? Ils n'ont pas le droit de bloquer les usines? Ils n'ont pas le droit de manifester?
3: Vous dites aussi aux jeunes, bloquer les lycées?
2: Mais je dis bien sûr à toutes celles et ceux aujourd'hui qui veulent vivre dignement, qui veulent pouvoir accéder à une école gratuite, à une faculté gratuite, pouvoir étudier, accéder aux connaissances, qu'ils puissent le faire. C'est le propre d'une nation de protéger son peuple, de protéger ses concitoyens. Or aujourd'hui, ce gouvernement lui fait les poches, tous les ans un peu plus. Et donc, c'est bien normal. C'est bien normal qu'aujourd'hui on descende dans la rue pour que ça change maintenant. On veut que ça change maintenant, pas dans 8 mois, maintenant.
0: Ils veulent que ça change maintenant. Ils ne veulent plus de Macron, ils ne veulent plus du Premier ministre Le Cornu. Est-ce que les enfants ont été politisés, manipulés ou instrumentalisés? Là, c'était en France, Parce que si ça avait été au Cameroun, on aurait cru que Fundi ou Kamto sont allés.

0: instrumentaliser ces petits français. Allô?
1: Roger, dans Kassawa.
0: Dans Kassawa, bon après-midi et bienvenue, mon frère. Hein. Nous t'écoutons avec plaisir, tu prends la parole.
1: Merci, je te salue. Je salue Iris Kemo et tous les autres.
0: Et Yaya Bello est déjà là.
1: Donc, je salue Yaya Bello, le grand de l'UNDP.
0: Yawa.
1: Oui. Bon, en France, moi, je soutiens Emmanuel Macron. Parce que.
0: Les enfants veulent qu'il parte.
1: Moi, même comme je suis panafricaniste révolutionnaire, mais je soutiens Emmanuel Macron, le cornu et le gouvernement français contre ces lycéens. Ce sont les gens qui sont manipulés par les États-Unis et Israël parce que, tout simplement, au dernier congrès des Nations Unies, Macron a fait un discours là où il a soutenu la Palestine. Il a accusé Israël d'avoir commis le génocide. Et il a soutenu la solution à deux États. Donc ces jeunes sont manipulés par Israël et les États-Unis.
0: Donc c'est Netanyahou et Donald Trump qui manipulent ces jeunes?
1: C'est Netanyahou, le petit démon.
0: Allons-y doucement. Allez.
1: Oui, le président américain. Et le pion en France, c'est Jean-Luc Mélenchon.
0: On vous dit que les lycées se meurent, les classes sont bondées de monde et vous venez trouver la manipulation partout?
1: Ça, je te dis que c'est la manipulation. C'est après ce discours à l'ONU d'Emmanuel Macron. Emmanuel Macron, quoi qu'on dise, c'est quelqu'un qui est quand même libre. Il cherche à libérer la France du joug des États-Unis. En 2024, les généraux français manipulés par l'extérieur ont voulu lui faire le coup d'État. Nicolas Sarkozy et d'autres grands nationalistes français qui les ont appelés dans une chambre noire et qui ont empêché ce coup d'État.
0: Dans Gazawa.
1: Et juste après, les gilets jaunes sont apparus. Ils ont failli le renverser. Dieu l'a protégé. Et je vous dis que ces lycéens sont manipulés.
0: Bon, alors, Dan Kassawa, vous dites que Dieu protège beaucoup Emmanuel Macron et Gérard le Cornu. Mais maintenant, qu'est-ce que Donald Trump a donné à ses lycéens pour les manipuler? Des bonbons drogués?
1: Écoutez d'abord, même Pedro Sanchez, qui a dénoncé Israël et qui a refusé de donner une base américain qui est situé en Espagne pour aller bombarder l'Iran. Vous avez vu ce qui s'est passé en Espagne? On a récupéré les gens de Ceuta et de Melilla. Et on a mis le feu dans la forêt espagnole. Et maintenant, on a fait démissionner les députés pour que on chasse Pedro Sanchez. Et lorsqu'il y a eu les attaques du 7 octobre 2023, là, qu'ils ont manipulé le Hamas, détruire la Palestine. Ils ont interdit les conférences qui tenaient la Palestine dans toutes les universités d'Europe, y compris aux États-Unis. Et les recteurs d'université qui se sont opposés à ça, qui ont organisé les conférences qui tenaient la Palestine, on les a tous chassés à la tête de leurs universités. Donc, les jeunes lycéens sont manipulés par les impérialistes. Et ils veulent mettre Jean-Luc Mélenchon à la tête de la France pour qu'il soit la marionnette des États-Unis et d'Israël et du lobby homosexuel. Bye bye.
0: Bye bye, Don Katsava. On vous a écouté avec beaucoup, beaucoup de plaisir. Hein. Vous n'y allez pas du dos de la cuillère. Même sans preuve, vous dites que c'est Benjamin Netanyahou et Donald Trump qui manipulent les lycéens français. Ça, alors, c'est gros. Hein. Allô?
2: Allô?
0: Bon après-midi, hein?
2: Oui, bonsoir, monsieur le directeur.
0: Bonsoir, vous êtes mon très cher ami...
2: Blaise de Madagascar.
0: Pardon?
2: Blaise de Madagascar.
0: Blaise de Madagascar, d'accord, prenez la parole.
2: Oui, monsieur le grand directeur.
0: Non. Allô, Blaise?
2: Quand vous voyez un intervenant peut dire que les enfants sont manipulés par Donald Trump, il a la preuve...
0: Est-ce que les enfants là ne savent pas eux-mêmes ce qu'ils veulent pour leur avenir?
2: Vraiment, franchement, partout on voit la manipulation.
3: Moi, je ne croyais pas que c'est quelqu'un comme ça qui
0: s'est battu. Si c'était ici, on allait dire que c'est Kamto qui est parti manipuler les enfants.
3: Que peut dire qu'un président comme Trump peut manipuler les lycéens? Ça, c'est incroyable. Mais franchement, on n'est pas obligé d'appeler M. Roger quand on est en
0: non, appelez toujours, c'est la démocratie. Merci. C'est la démocratie.
3: Merci.
0: D'accord, c'est la démocratie d'opinion. Appelez toujours. Appelez. Allô?
4: Bon après-midi, le Duc.
0: Charles Mbella, bon après-midi.
4: Il dit bon après-midi à Yaya Bello.
0: Dan Kassawa a dit que c'est Donald Trump qui fait ce qu'on voit là.
4: Oui, Dan Kassawa a dit la vérité à 80%.
0: Ah, vous voyez alors?
4: Il dit bon après-midi à l'ensemble des auditeurs.
0: Oh, oui.
4: Est-ce que Macron va tomber? Je ne pensais pas.
0: Ah bon?
4: Tu sais,
0: même les pompiers sont déjà, ont rejoint la manifestation. Même les gens qui disent que le carburant coûte cher sont déjà là-bas. Macron peut tomber, hein?
4: Non, De Gaulle n'avait pas tombé.
0: Mais est-ce que De Gaulle, c'est Macron?
4: Oui, tu ne sais pas.
0: D'accord.
4: Tu sais, en 68, les protestants avaient un leader, Dany le Rouge. Et la protestation de 68 a duré un mois. Les étudiants réclament, ils veulent entrer dans les dortoirs des filles. Ils protestent contre la guerre en Vietnam. Les universités qui étaient surpopulées parce que les étudiants assis à la même le sol dans les universités en 68 pour étudier. Ils disent que tout était vieux. La même chose qu'ils réclament aujourd'hui. Et Macron, Emmanuel Macron connaît l'histoire de la France. De Gaulle avait dit quoi? De Gaulle a dissoudre l'Assemblée nationale. Et le droit a rejoint De Gaulle. Et De Gaulle a organisé les élections en juin. C'est souvent les lycéens, ils disent qu'ils ne veulent pas attendre l'élection. Si un lycéen dit qu'elle ne veut pas attendre les élections, ils sont manipulés. Pourquoi tu en veux à Dan Kassawa? Parce que pour le moment, il y a le cri, il y a la guerre en Ukraine, il y a la guerre avec les États-Unis et l'Iran. Comment Macron, avec la dette de la France, peut changer les choses? Là. En 68, il n'y avait pas la guerre partout. De Gaulle,
0: mais je vous rappelle quand même, mais attention, vous savez que De Gaulle, il s'est beaucoup appuyé aussi sur les Français, sur les Camerounais, d'outre-mer, enfin les Camerounais, les Sénégalais, les Congolais, les Tchadiens. Et d'ailleurs, on m'a montré ici à Kono, ici à Yaoundé, là où il est venu, dans une grotte, pour prendre le Ngrimba. Enfin, entre guillemets, le Ngrimba. Hein. Moi, je te dis, hein. Ne lui prête pas des pouvoirs qu'il n'avait pas. On lui a donné tout, même ici.
4: En 68, quel pouvoir il devait utiliser?
0: Je dis qu'il a pris l'Ongrimba ici.
4: Il avait amélioré les conditions de travail. De Gaulle avait fait ça.
0: Et pourquoi Emmanuel Macron n'améliore pas les conditions de travailleurs et les conditions de vie des Français?
4: Il avait donné 40 heures par semaine aux travailleurs. Mais aujourd'hui, est-ce que c'est possible? Ce que les lycéens demandent à Macron.
0: Ils disent qu'ils sont l'avenir de la France de demain. Ne les infantilise pas, ils disent que nous sommes l'avenir, nous sommes la France de demain. Et ils n'ont pas tort, hein. Ils sont le frère de lance de la nation.
4: Même les étudiants de 68, ils voulaient la liberté, ils voulaient écouter la jazz, que tu aimes, le rock.
0: Alors,
4: ils voulaient faire l'amour libérément.
0: Parmi les étudiants de 68, en Nanterre, il y a le philosophe Sijun Pokam.
4: Oui, parce que on avait envoyé les polices à Sorbonne. Ils ont arrêté 600 étudiants. C'est ça qui a expliqué tout. Comme aujourd'hui, il y a 5000 arrestations en garde à vue. C'est ça qui escalait tout. Mais est-ce que Macron va tomber? Je ne crois pas. Parce que Macron est trop fort. Ah. Regarde les différentes crises qu'il a gérées.
0: Non, il va dépasser Donald Trump et Netanyahou. Hein.
4: Non. Donald Trump, c'est un manipulateur parce que Capitole aux États-Unis était attaqué.
0: C'est toi qui le soutiens souvent, non, ici, devant tout le monde.
4: Oui, mais honnêtement, moi, je dois les critiquer. Comme il a signé les accords secrets, c'est le chef de l'État en Afrique.
0: D'accord.
4: Il reçoit les immigrants.
0: Tu reviens tout à l'heure, tu reviens. Tu dis qu'il a signé en Afrique. Les États-Unis soutiennent le Cameroun. Allô? Sur la première ligne, il y a quelqu'un là? Il n'est pas là? Il est là ou pas? 6-40-61-38-42-6-71-15-73-21. Allô?
5: Allô, Roger.
0: Par Kamto, depuis Mangué, ça chauffe. Les lycéens mettent le feu partout. Ils veulent faire tomber le régime.
5: Alors, je suis tout simplement surpris. Je vois que c'est déjà des désordres dans des pays de démocratie.
0: Oh oui.
5: Des pays.
0: Pas comme tu parlais très fort, hein. Le désordre là se passe en France, pas en Afrique.
5: Pardon?
0: Parlez fort.
5: Je dis que c'est des pareils pays. Nous copions l'exemple de démocratie pour venir pratiquer en Afrique.
0: Exactement.
5: Alors, on se retrouve pendant que ça marche chez nous. Chez eux, c'est du désordre total. Comme vous dites, un excès de démocratie peut nuire. J'en ai terminé.
0: D'accord, pas comme tout depuis Mangué. On refait l'actu avec vous.

0: En fond sonore de Ali Baba, Keya Rina, nous repartons au téléphone. Allô?
1: Allô?
0: Bon après-midi, vous êtes le roi Merlin, Kogan Merlin.
1: Non. Bonsoir. Bon après-midi, monsieur Kek.
0: Bon après-midi.
1: Je suis monsieur Ongene d'Enkwaba.
0: Monsieur Ongene, d'accord. Allez, prenez la parole.
1: D'accord. Par rapport aux manifestations qui se passent en France, moi, je trouve que c'est une bonne chose. Le gouvernement français actuel est une bénédiction pour, surtout pour l'Afrique. Parce que quand on regarde, c'est pendant le mandat de Macron qu'on a eu les pays de l'AES qui ont commencé le combat de la libération, comme ils sont en train de le faire actuellement, le Burkina Faso qui est en train de faire des merveilles. Donc, Macron est un président, il est laxiste et il est maladroit. C'est sa maladresse qui a fait en sorte que l'Afrique puisse en bénéficier, parce que sous un autre président, je ne pense pas que ça aurait été pareil. Et c'est ça qui se répercute sur sa population, notamment sur les élèves français qui revendiquent énormément de choses. Donc ça, c'est mon avis. Et avant de partir, je voulais également faire une petite suggestion, si vous permettez.
0: Nous vous écoutons.
1: Allô?
0: Vous êtes là. Allons-y.
1: D'accord. Il y a une autre actualité qui fait le tour du monde, qui chauffe la toile. On parle du danger que représenterait l'IA pour l'avenir, dans les années à venir. En fait, je n'impose pas, je ne sais pas comment vous choisissez les sujets de débat. Si vous pouviez amener des experts qui pourraient nous éclairer sur la chose et ses impacts sur l'Afrique. Peut-être pour les prochaines éditions.
0: Merci d'avoir appelé, hein, on vous a compris. Merci d'avoir appelé. Allô? Allô? Allô?
2: Oui, allô?
0: Oui, bon après-midi. Hein?
2: Bon après-midi, monsieur.
0: Oui, comment on vous appelle?
2: Je m'appelle Maï.
0: D'accord, Maï de la Cité Verte?
2: J'ai dit que j'ai envie de la Cité Verte.
0: Ah, d'accord, Maï.
2: Côté de Gousso maintenant.
0: Gousso, d'accord. Allons-y, Maï.
2: La fin de la jeunesse. Ce qu'il faut d'abord noter, c'est que concrètement, un autre jeunesse ici, il faut dire que la jeunesse française, elle est très politisée. Hein. Oui, puisqu'il y a, regarde les élections ces derniers temps, les jeunes sont vraiment votés, surtout même dans les communes. Les jeunes sont vraiment intéressés aux élections, surtout à l'arrivée de Macron. Macron est la force de la jeunesse.
0: Et pourquoi la jeunesse la veut le chasser?
2: Est-ce qu'ils veulent le chasser? N'oublie pas qu'il y a d'abord les émeutes, la dernière fois, il y a un ou deux ans, je ne comprends pas, il a eu les émeutes de Paris, non? Ça avait été vraiment violent. Et justement, le problème, c'est la je ne sais pas comment, c'est la cosmopolité de la France qui est là, qui s'exprime un peu. Parce que la France a toujours donné des privilèges aux jeunes. On a laissé beaucoup de liberté.
0: Donald Trump a dit que c'est à cause de l'immigration et de l'islam, tout ce qui se passe en France.
2: Non, lui, c'est un extrémiste. C'est vrai qu'il a ses amis en France, là-bas, qui veulent profiter du moment pour s'imposer. De profiter comme la FN de profiter de
0: ça. Donc vous soupçonnez l'extrême gauche d'être derrière tout ça?
2: L'extrême, moi je dis peut-être quand on va parler de manipulation, peut-être les deux extrêmes, que ce soit gauche ou droite, vont profiter de cela pour essayer de positionner mieux les partis pour faire qu'on fait une pression par rapport un peu sur la France, par rapport au problème des migrations. Quand on regarde les débats, chaque fois maintenant c'est orienté vers les migrations pour faire comme c'est le cas. Non, pourtant, c'est les Français qui sont au lycée, dans les lycées de Cosmopolite, il y a tout le monde. Et c'est toutes les familles qui perdent, parce qu'avec les nouvelles lois, il y a eu beaucoup de pertes en termes de subventions. Et c'est ça que les jeunes aujourd'hui réclament, on peut ça, parce que le système français scolaire, il est quoi, étape? Il y a le primaire, il y a ce qu'ils appellent le collège, c'est-à-dire que le système jusqu'en troisième, et puis maintenant il y a le second en terminale, puis il y a l'université. Il y a une partie qui est au milieu, qui maintenant est gérée par les proviseurs. Les proviseurs n'ont pas assez de moyens pour faire les proviseurs, pour combler... comme les subventions sont passées, on est obligé de combler en effectif et en certaines activités, les parapports d'autres voies qui perdent. Les jeunes sont en train de primer avec certains avantages, les programmes vastes, là, jeux avec, dans le programme scolaire, piscine, machin, et au secondaire, ça disparaît un peu, parce que l'État ne peut plus subventionner ça. Et ils essayent de réclamer, c'est ça le souci. Les jeunes expriment là ce que les parents ressentent en termes de subventions qui récrétissent sur les salaires. Et les jeunes, ils profitent comme ils sont politisés. Parce que, on dit, les lois sont permis aussi.
0: Les donc, en France, les jeunes sont politisés. Au Cameroun, on avait dit, il n'y a pas de politique pour les écoliers et les lycéens et les universitaires.
2: Mais oui, mais c'est un problème d'éducation. On va faire comment? Les jeunes regardent les informations en France. Quoi qu'on dise, ils regardent les informations, ça arrive dans les téléphones.
0: Ils ont brûlé quand même des lycées, hein?
2: Là, c'est gros. Là, c'est gros. Brûler, c'est gros. Brûler, ça a dépassé.
0: C'est-à-dire, si vous voyez des enfants, bon, on prétend qu'ils sont des enfants, 15 ans, ils brûlent. Si j'étais au Cameroun, là, ils allaient se retrouver au pays de si je savais, hein? Qui va reconstruire les lycées brûlés?
2: Dans chaque ville, tu sais qu'en France, dans chaque commune, en machin, il y a une armée de casseurs. Ils sont prêts à tout. Dès qu'il y a un groupe, les gars s'organisent pour aller casser.
0: D'accord, Maï. Merci d'avoir appelé. Vous allez revenir tout à l'heure, hein?

0: Keyarina chantait en Haoussa, hein, c'est à Ali Baba, de son nom complet Amadou Baba, artiste camerounais, auteur, compositeur, guitariste, chanteur et peintre très populaire. Hein. Il était membre de l'orchestre national, enfin de l'ensemble national du Cameroun. Dans les années 80, il a chauffé et puis il est décédé très en avance sur son temps, puisque cette musique a été utilisée dans un film américain à Hollywood, hein, très très longtemps après sa mort. On refait l'actu avec vous, vous êtes sur la radio des auditeurs.
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0: On refait l'actu avec vous, l'homme politique Yaya Bello, membre du comité central de l'UMDP, déjà là, très très chargé et bousculé, il a pu arriver. Yaya, bon après-midi. Hein.
15: Merci Roger, bonsoir. Bonsoir oui. Aux auditeurs de Royal FM.
0: Je vais vous donner de réagir sur l'actualité. Si ça avait été au Cameroun, la France allait réagir pour dire non, ne bousculez pas les enfants, Biya doit partir. Parce que là, c'est en France. Et les jeunes, vous les avez écoutés, D'ailleurs, hein, est-ce qu'on peut encore écouter? Écoutons encore ce qui se passe en France. Deux autres extraits.
8: Ce n'est pas le mineur qui paye, c'est les parents. Mmh. Et là, aujourd'hui, c'est aussi un problème de parents.
14: Tu casses, tes parents payent.
8: Oui, mais ce qui est important, c'est de passer le message que les lycéens, c'est des mineurs. La plupart du temps, les parents doivent avoir leur responsabilité de parents. Que font des gamins de 15-16 ans à attaquer des abribus ou leur chef d'établissement? C'est pas le mineur qui paye.
16: Pensez-vous que la France devrait recruter davantage de professeurs Vexel? Ouais.
0: Un peu à la Tangandi, le ministre de Darmanin dit que si les mineurs de 15 ans brûlent, cassent, leurs parents vont payer. Yaya Bello va réagir. Hein.
15: Mais c'est la loi. Dans tous les pays du monde, il y a des lois, il y a des règles qui organisent le maintien de l'ordre public. Il ne faut pas croire que dans les démocraties, on peut aussi faire l'anarchie. Non.
0: Donc le serpent affamé va manger les parents des enfants français.
15: Et dans tous les pays, surtout les pays qui ont la configuration à peu près proche de celle du Cameroun, je parle de la configuration institutionnelle, les ministres qui gèrent le maintien de l'ordre public, c'est-à-dire les ministres, parfois ils sont appelés ministres de l'Intérieur, chez nous on parle de ministres de l'administration territoriale, ils ont toujours beaucoup de prérogatives, beaucoup de leviers pour assurer l'ordre public. Mmh. Je peux même dire que le nôtre au Cameroun, il est même moins nanti parce que celui de la France. En France, c'est le ministre de l'Intérieur, c'est-à-dire le ministre de l'Administration, qui gère la police. Mmh. Ici, nous avons une délégation spéciale qui gère la police. Là-bas, c'est le ministre de l'Administration territoriale ou de l'Intérieur qui gère la police. C'est lui qui gère beaucoup d'autres services en lien direct avec le maintien de l'ordre. Donc, entendons-nous bien, tous les pays du monde, quelles que soient les formes de gouvernement qui existent ou alors la nature du régime, le maintien de l'ordre public, c'est une priorité, c'est une mission de premier ordre, une mission régalienne de l'État.
0: Et dont les parents vont payer hein, pour, le, bien pour
15: sûr,
0: les enfants.
15: Si la loi le dit, bien sûr. Et d'ailleurs, nous sommes en France, on dit tout fait quelconque que de l'homme qui causait dommage à autrui doit être réparé par celui-là. Donc ça, c'est un B.A.B.A. Le B.A.B.A. du droit. Donc, c'est tout à fait normal. Bon, maintenant, quand c'est chez nous, on va faire croire aux gens que nous sommes un pays...
0: parce que les Occidentaux disent souvent de laisser les insurgés faire le désordre.
15: Bon,
0: ou alors les insoumis ou les insurgés, je ne sais pas trop.
15: Maintenant, donc, les puissances, lorsque ce genre de situation se passe dans d'autres pays, peuvent prendre des différentes positions en fonction de leurs intérêts. Si je prends l'exemple de la France, si la France est favorable peut-être au régime du Cameroun et que le régime du Cameroun est face à une situation pareille, naturellement la France va défendre le Cameroun ou alors c'était, en tout cas ne va pas augmenter la pression du côté du Cameroun. Et si c'est l'inverse, vous allez entendre la France dénoncer, rappeler les droits de l'homme et tout, encore que la notion de droit de l'homme pour eux est variable. Quand c'est leurs alliés qui font des tueries partout, ils ne vous évoquent pas les questions des droits de l'homme. Mais quand ce sont des pays qui ne sont, dont ils n'ont pas de faveur, tout de suite ils vous évoquent eux-mêmes. Surtout, ils violent les droits de l'homme à travers le monde, partout, quand cela les arrange. Je ne veux pas ouvrir le dossier du Proche-Orient ici, encore que nous sommes le 17 octobre, une date triste. Quand on se rappelle qu'il y a 3 ans, il y a eu tuerie chez les Israéliens. Et puis, il y a eu une réaction brutale de l'État israélien qui a fait aussi, par la suite, tuer plus de 70 000 Palestiniens. Donc, c'est une date triste. Mais je ne veux pas ouvrir ce dossier. Mais bon, vous voyez donc l'appréciation du respect des droits de l'homme est à géométrie variable en fonction du positionnement ou alors en fonction des intérêts de ces puissances-là. Donc, je ne suis pas surpris, mais de toutes les façons, disons que le maintien de l'ordre, c'est une mission régalienne de tout État,
0: d'accord,
15: de toute société organisée.
0: Que ce soit au Cameroun ou en France,
15: aucune société,
0: tu t'amuses, tu glisses en saison sèche.
15: Aucune société ne laisse de côté le maintien de l'ordre. Sinon, c'est la faillite.
0: D'accord, on repart au téléphone. Allô?
14: Monsieur le Duc, bonsoir.
0: Bonsoir, hein, bon après-midi à vous. Comment vous vous appelez?
14: C'est Judy Kael.
0: Voilà, Judy Kael. Prenez la parole.
14: Bon après-midi, Yaya Ben.
15: Merci, bonsoir.
14: Et dit bonsoir à tout le monde. Oui. Bon, monsieur le Duc.
0: Oui.
14: Au nom de la démocratie, voilà les enfants de 10 ans, 11 ans, 12 ans, 13 ans, 14 ans, 15 ans qui se trouvent dans la rue, en train de mettre du bordel partout.
0: Ils mettent le feu partout.
14: Ils mettent le feu partout au nom de la démocratie. Les petits-enfants qui ne connaissent même pas, les mineurs, on parle là des mineurs, donc les gens qui ne connaissent même pas encore ce qu'ils sont en train de faire.
0: Est-ce qu'on les a manipulés?
14: Ça veut dire tout simplement que ces enfants-là sont manipulés, ils sont instrumentalisés, bon, ils ne savent pas par qui. Mais un enfant ne peut pas se léser, hein, et faire des manifestations, aller faire ce qu'on est en train de voir là. Donc c'est inadmissible. Je pense que les enfants qu'on a injectés, leurs parents doivent payer tous les dégâts que ces enfants-là ont causés. Il faut que leurs parents fassent ça à l'État français pour qu'on puisse reconstruire les lycées là. Parce qu'on est dans la démocratie, ça ne doit pas se passer comme ça. Dans la démocratie, on
0: est à peine
14: de façon pacifique.
0: Judy Kael.
14: Oui, monsieur le Duc.
0: On est à peine en pleine rentrée scolaire là. Qui va reconstruire les lycées?
14: C'est donc ça, j'ai dit que les enfants là ont été manipulés. Leurs parents doivent subir. Parce que même un père à la maison doit dire à son enfant que tu ne dois pas mettre le feu là où tu peux acheter une éducation.
0: Est-ce que tu as vu un parent
14: en train de... Je ne peux pas demander à mon enfant que si un jour le docteur de Nève, il sort, il met le feu.
0: Est-ce que tu as vu un parent en train de mettre le feu? Est-ce qu'un parent...
14: Je vais dire à mon enfant comme ça.
0: Est-ce qu'un parent a mis le feu quelque part, toi aussi?
14: Non, le parent n'a pas mis. Mais les manifestations, c'est à combien de jours? Je n'ai pas déjà vu des manifestations comme ça. Pourquoi les parents de ces élèves-là ne demandent pas de rester chez eux? Hein? Je n'ai plus mettre le feu partout là en France. Pourquoi les parents ne disent pas ça? Ça veut dire que les parents même sont complices. Donc tous les enfants qu'on a interpellés, leurs parents doivent subir. Et je vais vous dire quelque chose. Macron, je vous avais dit depuis, Macron a été un très mauvais président pour la France, mais un très bon président pour certains pays africains. Quand il est arrivé au pouvoir, certains pays africains ont saisi l'opportunité de sa bêtise gouvernementale, de sa médiocrité gouvernementale. Le Burkina Faso en a sorti gagnant. Le Mali, le Niger, et certains pays, même le Gabon. C'est seulement nous, le Cameroun et certains pays qui n'ont pas pu saisir cette opportunité-là.
0: Bon,
14: la France a été un très bon pays
0: pour
14: certains pays africains, mais pour la France, il est venu de construire
0: ce
14: que les autres... Il est venu vraiment. Donc, si aujourd'hui la France n'est pas le fait, je pense que Macron même, elle est le responsable de la sortie.
0: Allô? Allô?
14: Oui, monsieur le Duc.
0: Comme vous soutenez, vous soutenez la répression là, en France. Quand on va vous réprimer, on va aussi vous réprimer ici, ne pleurez pas.
14: Je n'ai pas soutenu la répression. J'ai dit tout simplement que les enfants de 12 ans ne devaient pas se trouver dans la rue en train de manifester. Ce n'est pas possible.
0: D'accord.
14: Vous comprenez?
0: D'accord.
14: Et c'est nous qui sommes en train de mettre le feu. Ce n'est pas Dieu. Et j'ai dit que les parents de ces enfants-là doivent subir. Ils
0: d'accord. Doivent payer les allez, à tout à l'heure. À tout à l'heure. Sur la deuxième, il y a quelqu'un là? Allô? D'accord. Il est parti. Revenons. Oui, il est là. Il est revenu. Allô? Sur la deuxième, allô? On va partir tout de suite sur la première. Allô?
17: Oui, allô, le Duc.
0: Charles Mbella.
17: Affirmatif. Il n'y a pas la répression contre les lycéens. Tu vois, il y a même une grenade qu'on a utilisée. Les lycéens ont arraché, ça a explosé, ça a arraché ses mains. Mm-hmm. Et on a interdit la police française d'utiliser ça pendant cette période. Quand à Bamenda et à Bouya ont tabassé les avocats et les enseignants.
0: On avait dit que les avocats, la robe noire, c'est pour aller dans les tribunaux, c'est pas pour marcher en route, au marché en robe noire. C'est ce que le ministre de la Justice avait dit, il dit non, toi aussi, Charles Mbella.
17: Donc, si c'est dans le tribunal, s'ils portent ça dehors, on doit les tabasser.
0: Ils portent ça pour aller marcher, pour marcher dehors, pour manifester dehors. Est-ce que la robe noire, c'est pour manifester?
17: Tu compares l'incomparable. En France, les enfants ont droit de manifester.
0: Même ici.
17: Mais ce n'est pas pour brûler. C'est pour cela qu'on les simplement arrêtés. Ils sont placés en garde à vue. Leurs droits ne sont pas violés. comme chez nous ici.
0: Pourquoi tu avais refusé qu'on arrête les gens qui ont brûlé les ambassades?
17: Que?
0: Les gens qui cassaient les ambassades, quand on voulait les arrêter, tu étais contre.
17: Non, je n'ai même jamais prononcé sur ce sujet. Si quelqu'un brûle les ambassades, l'ambassade c'est un territoire camerounais. Si c'est la loi du Cameroun ou de Belgique, qu'on applique sur la personne, on ne peut pas construire et on brûle à la même fois. Ce qu'on demande à nos dirigeants au Cameroun, de respecter les droits fondamentaux, ce qui est écrit dans notre constitution. Au moins, respecter la cour de pénale. Ne arrête pas quelqu'un sans mandat, sans convocation. Ton grand frère, M. Nganyamdi, on a convoqué, sous la convocation, on écrit hiérarchie. Hiérarchie, ça veut dire quoi? Et on continue à dire que le manioc ne rendait pas bête. Hiérarchie, ça veut dire quoi? C'est une convocation. Donc moi, je dis, Macron va toujours t'en sortir. Je te donne le joker de Macron. Si Macron décide aujourd'hui d'attaquer la Russie, soutenir l'Ukraine et attaquer la Russie dans cette guerre, est-ce que les lycéens vont toujours continuer à gréver dans la roue? Je reste à l'écoute.
0: D'accord, allez. Merci beaucoup, Charles Mbella, qui reste à l'écoute. Il nuance hein, les droits de grève, les libertés. Pour Charles Mbella, ça varie selon les pays. Allô?
18: Allô?
0: Patriarche Maréchal, Thomas Masson. Mbombo, nous t'écoutons.
18: Mercredi, merveilleux à toi dans le grand studio Thompson.
0: Merci.
18: Et à t'écouter, j'ai mon frère et ami Yaya Bello, le grand cadre de l'UNDP.
0: Oui.
18: Tu n'oublies pas tout ce beau monde que tu manages, y compris les auditeurs que nous sommes, téléauditeurs. Je n'oublie pas mon frère Charles Mbella.
0: Bombo.
18: Depuis que la France perd beaucoup d'avantages sur le continent africain, les choses ne vont pas bien de ce côté. Macron est assis sur des braises ardentes. J'entends parler de soulèvement, de grève. Mais nous sommes dans des états de droit, des états démocratiques. Quand les choses ne vont pas bien, il faut gréver. Mais ce qui m'irrite, ce sont les casses. Quand vous cassez ces écoles, vous les brûlez. Quand il y aura le calme, où est-ce que vous irez fréquenter les petits Français? J'ai entendu parler du ministre de l'Intérieur. Lui-même, comme un serpent affamé, risque de se mordre la queue.
0: Vous avez déjà vu un serpent affamé se mordre la queue?
18: Il va se mordre la queue. Les choses ne vont pas bien de ce côté. Alors, toi-même tu le disais, si c'était dans le triangle, berceau des ancêtres du grand Nomgui, Macron serait intervenu. Avant que de manger la main du gorille, il faut regarder la tienne.

0: Donald Trump, quand il pense que l'immigration est en train de détruire la France. Mm-hmm. Vous savez, ce n'est pas mauvais d'accueillir des gens, mais en toute chose, pour savoir les ont gardés. Il ne faut pas accueillir pour accueillir, mais il faut avoir, ça veut dire que un taux, c'est très très important. Il faut avoir un taux, même par an, des gens que vous accueillez dans vos territoires et ceux qui partent, qui sont censés repartir. Voyez-vous, aujourd'hui, la France se dit pays démocratique. Je vous jure que c'est la démocratie qui est en train de détruire même ce pays. Pour les Arabes, comme on dit, ces musulmans qui viennent de partout, je ne stigmatise pas des religions, je dis que... Parce que vous pouvez me dire qu'un enfant français, ceux qui ont fait la France, ceux qui ont fait l'Europe, le français, c'est le genre de personnage que si vous le voyez au restaurant, vous le piétinez, c'est lui qui vous demande pardon.
1: Les enfants souffrent dans les lycées et le Bakoko. C'est pas une affaire d'être musulman ou je sais pas quoi.
0: C'est le français qui vous demande pardon. Alors que c'est vous qui l'avez, c'est vous qui avez créé le tort. Qui lui avait créé le tort, mais il vous demande pardon. C'est pour dire que c'est des gens qui sont extrêmement, ça veut dire que doux, comme t'as dit, comme les agneaux. Ces gens qui ont l'esprit revanchard, comme vous voyez en route là, qui cassent, comme a dit Thomas Masson, le patriage. Vous cassez, au lieu de vous tenir en route et de revendiquer simplement, vous cassez. Ça veut dire qu'il y a un esprit, c'est-à-dire de guerre, de guérilla. C'est des gens qui sont montés pour venir détruire la France parce qu'ils ont cette rancœur depuis les indépendants. Ça veut dire que comme la France a, tout ce que la France a eu à faire, il y a des gens qui sont là-bas, qui vivent avec une haine pour détruire. Je ne supporte pas la France, mais je dis qu'ils sont victimes de leur, ce qu'ils appellent la démocratie. Vous ne verrez pas ça en Chine. Je ne pense pas qu'un Chinois vit mieux qu'un Français. Je ne pense pas.
1: Oh, mais vous avez tôt fait de stigmatiser les musulmans, les Arabes et les immigrés africains.
0: La vérité, les
1: Arabes sont des casseurs, des brûleurs.
0: Il faut interroger ces garçons, interroger-les en route, interroger-les dans les restaurants, dans les cafés. Et ils vont vous dire, toi, tu es quelque part, mais tu es contre le Dieu qui t'accueille, tu es contre ce Dieu-là. De la haine, moi je vous dis, je ne vous parle pas, je vous parle en témoin vivant. Vous comprenez? C'est pour dire que ce qui leur arrive, c'est eux-mêmes qui ont cherché. Alors, si ramener ça chez nous ici, j'ai entendu Charles Bella dire que c'est la même chose quand nous sommes en train de reprocher à nos frères du Nord et du Sud-Ouest. Revendiquer et tuer et détruire, ce n'est pas ce que nous voulons. Quand on vous dit que vous êtes des gens de foi qui croyaient en Dieu,

0: qui n'existe pas. Vous comprenez? Tout ça, c'est niveau. Merci.
1: Merci beaucoup, le Bakoko. Avant que Yaya Bello, qui est là, ne reprenne la parole, parce qu'il va s'exprimer, hein. Cette question nous intéresse. Il est musulman, Yaya Bello. Vous avez stigmatisé la religion, mais Yaya, on ne peut pas toujours voir l'arabe et le musulman partout où ça brûle et où ça ne va pas. La France est quand même une nation laïque, avec toute cette diversité de religions et de cultures.
2: Non, je crois que quand il y a ce genre d'événement, il faut faire très attention parce qu'il y a des possibles récupérations à d'autres fins. C'est-à-dire qu'au départ, vous pouvez constater que c'est des simples enfants qui revendiquent pour une amélioration.
1: Nous ne voulons pas être plus de 35 par classe.
2: Voilà.
1: Par exemple, voilà. Au Cameroun, même si c'est 80 par classe, nos enfants ne revendiquent pas.
2: Exactement. Donc ça peut être donc une revendication simple sur le besoin des enfants à l'école. Et vous allez voir, en plus nous sommes dans un contexte préélectoral en France, on s'achemine vers la présidentielle, les partis politiques sont en train de préparer les primaires et tout, il y a des positionnements ça et là, des acteurs
1: donc,
2: de position.
1: L'arabe et le musulman et surtout les négro-africains ne doivent pas être pointés comme des boucs émissaires.
2: Donc, la question est de savoir qui récupère pour utiliser cette affaire contre les Arabes ou bien les musulmans. Encore que Arabes et musulmans, ce n'est pas synonyme. Tous les Arabes ne sont pas musulmans et tous les musulmans ne sont pas Arabes. Il y a les Arabes juifs, il y a les Arabes chrétiens. Les Coptes, par exemple, en Égypte ou bien au Liban, les Maronites sont des Arabes chrétiens. Ils ne sont pas musulmans. Donc, Arabes et musulmans, ce n'est pas synonyme. Donc, il faut faire très attention dans ce genre de situation. De voir qui parle, d'abord même les médias, parce que même les médias ont les alignements idéologiques.
1: Il y a la gauche, il y a la droite,
2: suivant des groupes d'intérêt.
1: Voilà,
2: il faut donc faire très attention. Il ne faut pas qu'on laisse penser que...
1: Donc, Bakoko ne doit pas dire que Donald Trump a raison de penser que ce sont les immigrés africains, les Arabes, les musulmans et tous les autres. Bon, Français qui n'est pas à l'aise, même s'il n'est pas musulman, peut aussi manifester, non?
2: Ça, il est très difficile de faire une corrélation directe entre ces manifestations et la religion ou alors un groupe sociologique particulier. Pourquoi? Parce que la France, d'abord, c'est une nation composite. Vous allez voir Dembélé, c'est un Malien, mais c'est un Français. Il a le droit de revendiquer ses droits en France parce qu'il a la nationalité, il est Français.
1: Zinedine Zidane,
2: qui est un Algérien, est un Français. Est-ce que si un Français d'origine algérienne manifeste, on va dire que non, c'est un problème des Arabes ou bien c'est un problème des musulmans? Non.
1: La religion n'a rien à voir là-dedans.
2: Moi, j'ai l'impression qu'ils sont en train de faire du passe-croix. C'est-à-dire que pour noyer le vrai problème, on crée un problème dans le problème et les gens oublient le vrai problème. C'est-à-dire que le vrai problème, c'est qu'on demandait à l'État ou bien aux établissements d'améliorer les conditions dans les établissements. Voilà le vrai problème. Mais maintenant, donc, comme on n'a pas de solution immédiate, on crée donc un problème dans le problème pour noyer le vrai problème. Maintenant, tous les regards vont être détournés vers les Arabes, vers les...
1: Ils vont commencer à avoir peur même de porter la grandoura pour marcher. Hein.
2: Voilà.
1: On va, les voilà. Les
2: voilà. Donc, moi, je dis que ça, c'est une diversion, tout d'accord, simplement. Parce qu'en France, les Arabes, vous partez à Marseille, par exemple.
1: Il y a
2: des Arabes.
1: Des Arabes.
2: Français, 100%.
1: Oui, oui, oui.
2: Si l'Arabe, là, qui est français... revendique un droit quelconque, est-ce qu'on va lui rétorquer que c'est un arabe
1: musulman.
2: Ou bien c'est un musulman, alors qu'il demande quelque chose de précis, donc il a le droit.
1: D'accord.
2: Faisons très attention.
1: Allez, on fait l'actu avec vous.

0: est 17h.
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brassage et le dialogue des cultures, hein, avec Magasco Abakwa Boy, hein, on est là carrément dans les montagnes du nord-ouest à Bamenda. Et Katino, hein, la reine du Bikuti, hein, Toudé Natoudé, brassage culturel, dialogue dialogue de culture, hein, voilà. Foufou Digo du Dimit, oh là là, Magasco.

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3: Aujourd'hui, un établissement sur deux sont en sous-effectif. On a des équipes d'AED où il manque 50% des effectifs, des établissements où il n'y a pas d'infirmière scolaire, où il n'y a pas d'assistante sociale, des établissements où il n'y a pas de prof de philo et de français pendant les années du bac. Pendant plusieurs mois, ils sont non remplacés. Ça, c'est inadmissible. Aujourd'hui, on est là, on est présent pour notre dignité parce qu'on veut des conditions dignes d'enseignement.
4: C'est surtout pour le manque de budget de l'éducation nationale, l'État dans lequel on laisse nos lycées. Il y a les plafonds qui manquent de nous tomber dessus.
5: Il y a des couloirs où il y a des fuites. Moi, je me souviens l'an dernier, il y avait un couloir entier où il y avait plein d'eau partout et on ne pouvait pas passer. Il y a plein de choses qui ne vont pas dans le lycée et moi, je trouve que ce n'est pas admissible.
6: On ne demande pas la lune, en fait. On demande à ce qu'il y ait un prof devant nous. On demande à ce qu'il y ait des salles chauffées, à ce qu'il y ait des salles salubres, tout simplement, parce qu'aujourd'hui, il y a des murs qui s'effritent. Il y a des rats dans certains lycées. On voit des vidéos circuler sur les réseaux sociaux. Donc notre colère, elle est légitime.
7: Des fois, on a plus d'heures de pause que de cours. Par exemple, le vendredi, on a des journées où on a 5 heures de pause. Il y en a, ils peuvent même pas rentrer chez eux parce qu'ils habitent
8: loin. Moi, j'habite loin et je peux pas. Ouais. Le lundi, on a 6 heures de technopro d'affilée.
9: On n'a pas des horaires terribles. On fait des 8h-18h et c'est pas normal. Déjà, à l'école, il y a pas de chauffage. En hiver, il fait froid.
10: En été, il fait trop chaud.
9: Il manque beaucoup trop de profs.
11: On est d'accord avec leurs revendications. Évidemment que dans les lycées, ça ne va pas. Évidemment que les conditions matérielles sont mauvaises dans les établissements. Je peux vous donner 1000 exemples. Des classes où il n'y a pas assez de place pour accueillir tous les élèves. Des fois, il n'y a même pas assez de classe pour accueillir des cours dans l'établissement.
12: Ça fait pas mal d'années que moi, je n'ai que des classes à 35 élèves. Voilà, c'est systématique en seconde, en première, en terminale. C'est pas évident, c'est compliqué pour les accompagner.
13: Voilà, Yaya Bello, vous avez entendu, les plafonds veulent tomber. Les souris circulent dans les salles de classe, les murs sont fissurés, il n'y a pas de budget. Ces problèmes que les enfants posent, ce n'est pas un problème de l'islam ou des arabes là, ou des noirs.
14: Voilà, c'est ce que j'ai dit.
13: Les politiques, les gouvernants ont négligé l'école, comme on néglige ici. Il y a même à l'université de soi, parfois, il n'y avait pas de toilettes. Les enfants se faisaient mordre dans la broussaille pour aller uriner les filles. C'est ça le problème. Est-ce que ça, c'est une affaire de l'islam ou des musulmans?
14: Voilà, c'est ce que je voulais dire. Il faut faire attention parce qu'il y a souvent de la diversion qui est créée sur un problème qui est réel, qui est palpable. Quand on a écouté cette dame, elle a dit les choses de façon claire, limpide. Donc c'est ça le vrai problème. Donc ne créons pas un problème dans un problème pour noyer le vrai problème. Donc le contexte où vit la France aujourd'hui ne doit pas être détaché.
13: En principe, l'école doit être au centre de nos préoccupations. Les gens ne doivent pas rouler dans des grosses voitures pendant que l'école se meurt. Nous en parlons même ici.
14: Exactement, même au Cameroun. Donc, la France est en train de vivre des moments difficiles sur le plan économique depuis le retour de la guerre en Europe avec la guerre en Ukraine.
13: Le blocage de l'uranium au Niger.
14: Depuis le blocage de l'uranium au Niger. Depuis même la cessation d'approvisionnement de l'Europe par la Russie avec le gaz, parce que maintenant la France va acheter le gaz chez les Américains, chez les Qataris, et ça devient encore doublement plus cher. Donc, toutes ces conditions font donc que la France est dans une récession économique, et c'est ça donc qui va aussi jusqu'au niveau des établissements scolaires. Donc, c'est pas étonnant qu'aujourd'hui les élèves se révolte. Demain, ça peut être un autre corps de la société qui peut se mettre en branle parce que la France est frappée et guettée par les avatars du sous-développement. Parce qu'il faut se le dire, quand un pays développé est en train de décliner, il va vers le sous-développement qui entraîne la vétusté des infrastructures, le manque d'entretien même de ces infrastructures, notamment les infrastructures scolaires. Donc, la France doit faire très très attention.
13: D'accord. Allô? Au téléphone, allô? Je suis la première auditeur au téléphone, allô? Oh là là, passons sur la deuxième.
10: Allô?
13: Oui, bon après-midi. Hein?
10: Bon après-midi.
13: Oui, oui. Vous êtes monsieur?
10: Maï.
13: Maï qui revient, oui.
10: Justement, comme je dis, il y a des tâches, la Prévidence de par exemple, quand qui va faire la récupération, c'est que c'est le FN.
13: Maï, positionnez-vous bien, le téléphone ne passe pas. Hein?
10: Ah. Pardon?
13: On ne vous suit pas très bien. Allons-y encore un peu. Oh là là, Maï, vous allez vous reconnecter. Allô?
10: Oui, allô, le Dieu, tu aimes Bella qui revient.
13: D'accord.
10: Oui, c'est que Bakoko aime stigmatiser.
13: Ok.
10: Il avait parlé de Tabana la dernière fois. Aujourd'hui, parler des Arabes. Oui, la double nationalité peut être un épée de Damoclès sur le gouvernement, sur un régime. Mais est-ce qu'on doit avoir peur de la double nationalité? La France, l'histoire de la France est un pays de l'immigration. C'est ça l'histoire de la France. Si tu es malienne, tu peux être français. Si tu es nigérienne, tu peux être français. Je dis à Bakoko que pendant le Maquis, ses frères ont séjourné au sud-ouest, à Kumba, à Moyoka, à Bouya, à Limbe. Ils ont devenu les anglophones. Et ils étaient parmi ces personnes qui revendiquent la traduction du code OADA. Parce que le texte OADA, c'est un document de travail, M. Bakoko. Mais le ministre de Justice avait refusé. Quand Agbogbala était leader de la consortium, pourquoi arrêter lui et mettre en prison? Ils étaient arrêtés avec Mancho BBC, ils étaient incarcérés en prison. Et ça a créé un vide. C'est que Yaya Bello. Ça a créé un vide et il y avait la récupération. Ça a devenu radical aujourd'hui. On est à 10 ans. Mais quand les avocats grévaient, ils n'avaient rien brûlé. Ils n'ont rien détruit. Mais ils étaient tabassés, tirés dans le bout. Est-ce que ce n'est pas leur droit de revendiquer que le texte de WADA soit traduit? C'est leur droit. Pourquoi le ministre avait refusé? Donc moi, je pense que Emmanuel Macron a beaucoup de portes pour sortir, malgré que les lycéens sont instrumentalisés, manipulés. Macron va toujours sortir. Rappelez-vous, pendant les grèves des gilets jaunes, Calibro, on dit qu'il n'est pas camerounais, avait interrogé Macron qu'au Cameroun, les prisonniers politiques ont tué les gens. On avait donné son avis, qu'il a demandé le dialogue, il a demandé qu'on relaxe les prisonniers politiques. Donc Macron, c'est un bon président, un président qui respecte les droits humains.
13: Allez, Charles Mbella, merci. Allô?
10: Oui, c'est Maï qui revient, monsieur Kiek.
13: D'accord, maintenant c'est bien, c'est mieux.
10: Ok. Je disais que je suis très d'accord avec Yaya Bello. Ça n'a rien à voir avec quoi, les races, les religions, quoi. Ils sont nés là-bas sur quatre. Ils sont peut-être à la cinquième génération. Donc ils sont français. Bon, mais on connaît déjà qui va faire la récupération. Le FN, c'est du pain béni pour les politiques. Donc ils vont profiter de cela. Les élections arrivent. Ils vont mettre la pression pour aller jusqu'à pour aller aux élections, et parce qu'ils veulent gagner le maximum de places. Bon, maintenant, par rapport à ce qui concerne les élèves, il faut dire aussi que la plupart des révolutions, quoi, qui arrivent dans le monde, c'est les jeunes. Quand là, la liberté de la France, c'était les gens qui avaient 17 ans jusqu'à 23 ans. Et même derrière, je mets quand on regarde, c'est toujours la plupart des jeunes, ceux qui ont le sang chaud, ceux qui ont la force pour faire la révolution. Et il faut dire aussi que nos pays ne sont pas épargnés, parce que comme chez les Blancs, comme chez nous, déjà à 16 ans, on a le bac. Tandis qu'à 17 ans, on arrive à l'université. À 16 ans, on réfléchit bien, à terminer, on fait de la philosophie, on philosophe bien depuis
15: Donc, à 16 ans, on a le bac, on est déjà réfléchi. D'ailleurs, dans ton vox pop que tu mets là, on écoute les jeunes parler, non?
13: Oui.
15: Est-ce que les raisonnements, quand ils parlent, ils n'ont pas de raisonnement?
13: D'ailleurs, ils n'ont même pas un accent Magida, entre guillemets, ou arabe, je ne sais pas quoi. Je mets ça entre guillemets.
15: C'est pas d'accent, c'est moi, c'est des Français. Point.
13: C'est des Français. Ce sont des enfants de France. Ils disent qu'il y a des rats qui entrent à l'école, il y a des cafards à l'école. Parfois, il pleut, la toiture veut tomber. C'est des problèmes que nous, des choses que nous vivons ici au Cameroun. Hein.
15: Moi, je croyais que quand on parlait, c'était même le Cameroun qu'on parlait.
13: Je ne savais pas que la France peut aussi être comme le Cameroun.
15: Enfin, à 16 ans aussi, on a le bac au Cameroun. Et les jeunes, ça veut dire qu'ils sont déjà aussi très conscients. Ça veut dire qu'ils ont déjà aussi des valeurs qu'ils ont développées.
13: D'accord.
15: Donc, la révolution en France, en même temps, nous, on doit, moi, je dis qu'on doit bien regarder ça, commencer bien. Comment on va dire que ce soit politique bien.
13: D'accord, allez. Merci beaucoup. Hein. Merci pour toutes ces interventions qui permettent aux Yaoundéens de mieux cerner et de mieux comprendre ce qui se passe en France. Allô?
16: Roger Pierre.
13: Simo, bon après-midi, bienvenue.
16: Merci Roger. Je vais rester à Abdelo qui est avec nous ce soir. Mm-hmm. Roger, nous sommes tout à fait d'accord que la France est un pays clochard, un pays parasite, qui ne vit qu'aux dépens des pays africains, on est d'accord. Mais parlant de la politique interne, la politique intérieure de la France, il faut dire, ça n'a absolument aucune comparaison, rien à voir avec le système médiocre que nous avons en Afrique. Macron est l'un des, il faut retenir que Macron est l'un des meilleurs présidents de l'histoire de la France pour les Français. Macron a les couilles, hein. Il parle comme il veut, il s'exprime à l'effet de défendre la France, il est prêt à tout. Au détriment, contrairement, je vais dire, à nos vieux présidents africains, les grabataires, les parvenus que nous avons atteints à la tête des pays africains qui ne comprennent absolument rien en dehors de vouloir s'éterniser au pouvoir, mourir au pouvoir, voler en emploi fini. Vous voyez que ces jeunes qui sont en train de parler en France, là, il est clair que ce sont des jeunes très bien instrumentalisés. Il faut faire attention. Quand vous parlez des locaux dans les établissements et tout comme ça, mais vous savez que chez le blanc ne se contente pas de 75%, hein. Le blanc, lui, veut se contenter au moins de 90%. Par contre, quand on parle en Afrique, vous allez voir sur 10 établissements, il y a carrément 9 où le coule. Mais vous allez aller en France, on vous dit que non, c'est un établissement ou deux établissements ou trois.
13: Est-ce que Donald Trump a influencé pour que le coule? Le coule. Oh là là.
16: Il faut faire très attention. Moi, je vous dis que c'est totalement toute autre chose. Et il y a des gens qui sont tapis dans l'ombre, qui veulent absolument déstabiliser Macron et qui sont prêts à passer par les enfants arabes, je ne sais pas, des enfants qui sont des enfants trop doux, et enfants de vouloir instrumentaliser juste une poignée d'enfants. Il faut faire attention. Je vous dis qu'il n'y a absolument rien à comparer avec l'Afrique. L'Afrique, on ne sait pas si c'est un continent maudit, avec le Cameroun en particulier, où vous avez des gens qui sont là, ils n'ont absolument aucun modèle politique. Aucun modèle économique, aucun modèle social. Et vous voulez comparer ça à des vrais pays? Allez en France, vous verrez. Je n'ai pas de sous-problèmes en France. Il n'y a pas de sous-problèmes là-bas. Et ça, c'est un problème typiquement politique. Que les gens ne se perdent pas en conjecture et penser que non, on peut comparer ça à des pays poubelles comme nous avons été en Afrique là. Faut faire attention. Je pourrais vous revenir.

C'est la diva Catino, arrangée ici par Justin Bovin, qui a mis, qui a imprimé du swing, du jazz et des pianos incroyables dans cette musique. Hein. Oh, Justin Bovin, il connaît le Bikuti. Hein. C'est un ancien chef d'orchestre du lycée Leclerc à Yaoundé. Hein. On a Télani Singa. Au téléphone 640 61 38 42 671 15 73 et 21. Vous pouvez appeler pour participer. L'actualité n'attend pas. Sur la deuxième, il y a quelqu'un. Allô? Allô, allô, allô, allô, au téléphone sur la deuxième ligne. Oh là là là là là là là là là là, c'est compliqué, hein?

0: Onatilanissinga. Allô?
1: Oui, Roger, bonsoir.
0: Bonsoir, c'est Mignan Mezam.
1: Oui, c'est toujours lui.
0: Mignan Mezam, nous vous écoutons avec plaisir. Hein?
1: Oui, Roger. Je voudrais dire que laissons la France aux Français. Tout ce que les Français ont fait, tout ce que les Français ont orchestré de par l'Afrique. Aujourd'hui, ce même désordre là se retourne sur eux. Les Français ont tellement pillé l'Afrique. Ils ont construit les grands lycées, les grandes écoles. Aujourd'hui que les Africains ont les yeux ouverts, ils ne peuvent plus piller n'importe comment. Ne serait-ce que l'entretien de ces écoles est en train de les dépasser. C'est-à-dire que cette affaire-ci est en train de nous montrer les limites de la France. Tu vas voir, bientôt, même le stade de France, là, même le gazon ne sera pas tendu là-bas. Parce qu'ils n'auront pas de bon. Ils ont trop pillé l'Afrique. Ils ont trop fait ça à Bokassa. Ils ont trop fait ça aux gens. Maintenant, c'est le revers de la médaille. Ils doivent subir. Je reviens.

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8: 400 lycées fermés, 170 élèves blessés, 305 policiers, gendarmes et pompiers blessés. Le gouvernement a-t-il échoué à gérer cette crise ? 400 lycées fermés, 170 élèves blessés, 305 policiers, gendarmes et pompiers blessés.
9: Je suis devant le lycée Lachenal à Orgonnais en Haute-Savoie. Il y a un blocus lycéen parce que l'état de ce lycée est catastrophique. Ça fait plus de 10 ans que la région doit faire des travaux. Rien n'est fait. Les sanitaires sont dans un état pitoyable. Les lycéens vivent dans des internats qui sont ignobles. Et il fait plus de 35 degrés en pleine chaleur au moment des examens dans les salles. Alors cela s'ajoute à la désuétude des moyens qui sont donnés. 700 000 euros d'électricité dépensés dans le lycée. On est obligé de prendre sur les fonds pédagogiques. Ça peut plus durer. Plein soutien aux lycéens. Et j'envoie un appel à mobilisation des parents d'élèves et des professeurs et des élus de ce territoire pour que cette situation soit prise en compte de manière urgente.
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16: Ça,
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2: Yaya Bello, au fur et à mesure que nous faisons entendre le cri de ces jeunes Français, tout est clair, rien ne va. On n'a plus mobilisé des budgets pour l'école, pour le lycée en France, mais d'aucuns s'entêtent à dire que c'est l'arabe, c'est l'islam et c'est le noir.
3: Non, c'est la diversion, comme je le disais tout à l'heure. Autant de personnes ne peuvent pas se mobiliser à travers toute la France juste pour une question, j'ai envie de dire, minorité, parce que les Arabes sont minoritaires en France, et même les musulmans sont minoritaires en France. Donc, ce n'est pas là la question. La question, c'est que comment l'État français fait, comment les collectivités territoriales françaises, j'ai entendu parler de la région, il y a une personne là qui parlait, qui a invoqué la région. Donc, comment dans la région, en tant que collectivité territoriale décentralisée, fait donc pour gérer les établissements scolaires? Ça, c'est les questions. Donc, voilà les questions qu'il faut se poser. Donc, n'allons pas voir ailleurs. Et rappelons-le, la France est un État laïque. Forcément, donc, officiellement, il n'y a pas une religion d'État. Donc, ça veut dire que il y a des chrétiens, il y a des juifs, il y a des musulmans, il y a même des gens qui n'ont pas simplement de religion, tout simplement. Et donc, tous les enfants de ces gens se retrouvent dans les mêmes écoles, qui n'ont pas de toiture, qui n'ont pas d'infrastructures nécessaires pour l'encadrement idoine des enfants. Donc, ce n'est pas une question de religion ici. Il ne faut pas que les gens nous amènent dans la diversion. Donc, moi, je dis, faisons très attention. Ne faisons pas, n'acceptons pas de nous faire manipuler.
2: D'accord, n'acceptons pas de nous faire manipuler. On refait l'actu avec vous. 640 61 38 42 6 71 15 73 et 21. Hein, ça fait deux codes d'accès téléphonique pour vous donner la parole sur nos antennes. Hein, deux codes d'accès téléphonique, 640 61 38 42 6 71 15 73 et 21. Est-ce qu'on y est sur la deuxième ligne? Allô? Oui.
16: Et Maï.
2: Maï, oui.
16: Maintenant, il faut, pour conclure, on doit vous dire aux jeunes que oui, on a grévé, oui, on a cassé. Comme l'a dit le ministre de l'Intérêt, ils vont payer. Si ça, c'est sûr, qu'ils sachent déjà ça. Ils vont payer. Et qu'ils s'attendent que pour trouver l'argent pour faire ça, on va d'abord augmenter les frais des examens, on va augmenter la pension. Puisqu'ils veulent les nouveaux écoles, il faut qu'on arrange ce qu'ils ont gâté et il faut aménager ce qui existe là. Si on avait besoin, il faut trouver l'argent. Il faut trouver l'argent, c'est les jeunes là qui vont travailler plus avec leurs parents pour trouver l'argent. Ils s'attendent déjà à ça. Ça veut dire que les mesures vont encore être plus dures pour trouver l'argent économiquement, en fait, qu'il y a la crise. Et quand il y a la crise, la seule solution, c'est de travailler. Donc, les jeunes là se préparent déjà à travailler. Et puis les parents, bon, les parents, c'est déjà dangereux. Bref, ça fait encore une grosse répression maintenant sur les parents.
2: Merci. D'accord. Allez, merci. On refait l'actu avec vous. Voici Jackie Kingé, la nouvelle écriture musicale. Oh, mais avant, encore le téléphone. Allô, celui-là de...
17: Oui, monsieur, c'est moi qui reviens. Je voulais expliquer ma pensée ou bien mon propos de tout à l'heure.
2: Non, Bakoko, allons-y, reprenez la parole.
17: Voilà, je voudrais dire que nous ne sommes pas en train de stigmatiser. Nous ne faisons que dire la vérité. Malheureusement, elle peut blesser certains, mais que ces gens essayent de voir un peu le fond de ce que nous voulons dire. Ou bien que nous estimons, peut-être que nous estimons mal, mais qui sont nous écouter. Allons un peu au Gabon, prenons l'exemple du Gabon. Vous croyez qu'au Gabon aujourd'hui, si les étrangers qui sont au Gabon, ou bien si la loi était si souple au Gabon, et que ces gens décidaient de se révolter, est-ce que les Gabonais, avec une loi souple, pourraient tenir, ou bien pourraient tenir? Je pense que non. Vous voyez, en France, que vous soyez étranger, que vous soyez français, lorsque on vous arrête, une garde à vue, c'est combien de temps? Là, immédiatement, on vous libère. Donc, dans l'esprit de celui qui manifeste, il sait que même s'il va là-bas, on va le libérer. Donc, c'est vraiment pour au Gabon, quand on vous arrête là-bas, les policiers vont vous rappeler que c'est le Gabon ici, mon ami. Je vous prends encore un exemple. Lorsqu'on parle de logements sociaux en France, vous croyez que c'est les Français qui habitent les logements sociaux aujourd'hui? je vous jure qu'il n'y a aucun Français. Du moins, il y a 11 qui sont exceptionnels qui fait la règle. Donc, vous trouverez peut-être un ou deux, mais ils sont marginaux par rapport au nombre d'étrangers qui logent. Et vous ne pouvez pas passer dans une cité tant qu'on vous dit une bouteille sur la tête. C'est des méchants qui sont là-bas, mon ami. Mais ces méchants, vous leur demandez qu'est-ce qui vous rend si méchant, ils vont vous dire quoi? Posez la question à un arabe, tu vas faire quoi en France? Parce que l'école ne leur dit absolument rien du tout. Pour lui, c'est qu'il
2: fait... Pourquoi est-ce que ça devient le problème des Arabes?
17: Oui. Allô?
2: Oui, pourquoi est-ce que ça devient le problème des Arabes?
17: Ça ne devient pas le problème des Arabes. Je parle dans la globalité, dans la majorité. Dans la majorité, que ce soit les Noirs ou les Arabes. Les Arabes sont plus revanchards que les Noirs.
2: Dans
17: ce sens-là, on ne sait pas ce qu'il revendique exactement. Je dis qu'il y a un esprit. Il y a un esprit. Essayez de me comprendre, monsieur Yaya Bello. Il y a un esprit. Il y a un esprit. Pas forcément la religion, non. Je parle des Arabes en tant que peut-être ethnie ou bien quoi. Je ne parle pas forcément de la religion musulmane.
2: Yaya Bello vous dit, Yaya Bello dit non à la stigmatisation.
17: Il faut dissocier la religion donc à l'éco-personne. Je parle des Arabes en tant que ethnie, en tant que quoi. C'est ce que je dis. Je dis qu'ils sont un peu revanchards. C'est ce que je viens de dire. Et ceux qui revendiquent là, comme on a dit, ceux qui ont 13 ans, 14 ans, vous appliquez chez vos parents. Comment est-ce qu'un enfant ou mon enfant peut sortir ici, il va revendiquer tant que je n'ai pas l'autorisation. Mais il va d'abord me trouver à la maison, il aura une bonne PC. Vous comprenez? Alors, mais quand il n'a même pas peur, ça veut dire que même à la maison, l'esprit à la maison, ça veut dire que l'esprit qui règne là-bas, c'est un esprit de guérilla. C'est l'esprit de guérilla. La France est en danger. Moi, je ne les supporte pas. Puisque eux-mêmes, ils sont victimes de leur propre stupidité. C'est eux-mêmes qui ont provoqué ça. C'est ce que Donald Trump dit et que les gens peut-être perçoivent mal. Mais c'est la vérité. C'est ce que je voulais encore apporter comme intervention. Merci.
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0: Il s'appelle Jackie King, hein, il rend là un hommage à Émile Kangué. Dis-moi, Andolo. Allô, allô?
1: Allô, bon après-midi.
0: Oui.
1: Monsieur Roger King, le Kiki.
0: Oui, oui, comment je vous appelle?
1: Appelez-moi William Gongan.
0: D'accord, Gongan. Prenez la parole. Hein.
1: Oui, je suis là depuis on parle de la France, la grêve qui se passe.
0: Mais on a même peur que le pouvoir de Macron tombe, hein. Parce que c'est grave, hein, c'est très grave.
1: Oui, et juste comme ouais, j'interviens justement parce à cause de ce que j'entends. Parce que des fois, le débat, on nous donne l'impression qu'ici, là, il s'agit
0: non, non,
1: des,
0: ne se met pas la confusion.
1: Les Arabes qui veulent déstabiliser la femme, mais je pense que ce n'est pas le cas.
0: D'accord.
1: Si les gens crèvent, ils sont en train de revendiquer, ils ont posé leurs problèmes
0: c'est ça.
1: Sur la table, un problème clairement, ils ont posé clairement leurs problèmes. Mm-hmm. Je ne pense pas que c'est une question de stigmatiser certaines communautés. En fait, quand tu es africain, tu es noir ou tu es camerounais, quand tu apportes les médias là-bas, on ne dit pas que tu es camerounais ou bien tu es arabe ou tu es ici.
0: Voilà.
1: On dit que tu es un français. Donc là-bas, c'est un problème français. Il faut que les gens arrêtent un peu ça. Quand les Français ont des problèmes, que tu sois, quand tu as la nationalité et que tu appartiens à la France, tu as la nationalité. On n'aura pas le droit de te stigmatiser, de tracer tes origines parce que tu revendiques. Parce que quand c'est bon aussi, on te reconnaît comme français. Que je voudrais dire, mon cher.
0: Merci.
1: Roger, merci. Reste à l'écoute.
0: Merci beaucoup. Hein. Mais j'aurais bien voulu que le journal n'ait pas lieu et que je continue avec vous. Mais bon, alors, ce dernier sujet pour la fin, on va se prononcer là-dessus. Allez, le voici.
2: Métaux lourds, résidus antibiotiques et toxines dangereuses pour la santé. Autant d'éléments qui n'ont rien à faire dans une assiette. Et pourtant, on en retrouve dans la viande de poulet, dans les œufs consommés au Cameroun. Une contamination répétée et qui concerne l'ensemble de la chaîne de la filière avicole, de la production agricole d'aliments destinés aux poulets et aux poules pondeuses, en passant par les fermes d'élevage et ce, jusqu'à la commercialisation. Les études menées par des scientifiques de l'université Yaoundé 1 en collaboration avec le Centre de recherche en alimentation et nutrition de l'Institut de recherche médicale et d'études des plantes médicinales pointent ensemble des pratiques à revoir à toutes les étapes à méditer.
3: Cadmium, plomb, mercure, mycotoxines ou encore chloramphénicol, autant de substances reconnues comme toxiques pour la santé animale et humaine, retrouvées dans les échantillons prélevés dans trois régions, centre, littoral et ouest, trois bassins de production avicole qui alimentent le marché camerounais, mais aussi le Gabon, la Guinée équatoriale, le Tchad, la Centrafrique. L'équipe de l'université Yaoundé 1 a effectué des enquêtes dans les fermes et dans 900 ménages, un travail au long cours, entamé en 2015, qui documente une contamination croisées et cumulatives pouvant provenir de pesticides et d'engrais utilisés dans les champs de maïs, arachides et soja qui composent les aliments donnés aux animaux, des antibiotiques utilisés sans respecter la posologie par les éleveurs jusqu'aux médicaments donnés parfois par les vendeurs pour donner meilleur aspect aux volailles. Des substances pour lesquelles le Cameroun n'a pas défini de seuil limite mais dont les quantités relevées dépassent parfois les normes internationales ou dont la présence, comme le chloramphénicol, est même en principe interdite pour son aspect cancérigène. L'équipe scientifique cherche à présent des financements pour évaluer dans quelle quantité ces métaux lourds, toxines et résidus de médicaments vétérinaires se retrouvent dans l'organisme des consommateurs.
4: Choc. Ne ratez pas là-dessus.
0: Yaya Bello, ils veulent encore recommencer, hein, et ils vont détruire toute la filière avicole du Cameroun. J'ai mon ami, le colonel Badiek, qui élève près de 10 000 poulets. Hein, le colonel à la retraite. Donc, ces gens-ci commencent encore. Ils disent qu'on ne doit plus manger les œufs et les poulets du Cameroun parce qu'il y a des métaux lourds et des antibiotiques dans la viande de poulet et dans les œufs. C'est comme ça que ça avait commencé. Et l'interprofession avicole vient de réagir pour dire que non. Ça, c'est une vieille étude d'il y a plus de 5 ans. Et que là, ils veulent détruire le poulet et les œufs du Cameroun pour ouvrir la porte aux importations. Donc, tout le poulet que nous mangeons, toi, tu aimes le poulet, je le sais. Tout le poulet que nous mangeons, là, ne nous a pas tués. Et ça va nous tuer, Yaya Bello.
5: Bon, je crois que c'est une question de santé publique très importante.
0: Et pourquoi les Occidentaux qui commencent à sonner l'alerte comme ça?
5: Et que la bonne nouvelle, c'est que nous avons aussi des chercheurs au Cameroun. ne serait-ce que dans cette filière-là, qui font un bon travail. Donc, tout ce qu'on peut souhaiter ou solliciter, c'est que les équipes de recherche, en liaison avec le ministère de la Santé et le ministère de la Recherche scientifique, se mettent en œuvre pour nous rassurer, pour rassurer aux consommateurs que il n'y a pas péril en la demeure. Parce que on dit souvent, lorsqu'on vous pointe le doigt, on vous montre l'étoile, regardez l'étoile au lieu de regarder le doigt. Essayons de regarder l'étoile. Faisons une grande prospective et de, pour voir si effectivement notre filière, la filière poule est menacée ou bien, bon, on va voir. Donc, pour le moment, je crois qu'il faut lancer l'alerte. Il ne faut pas qu'on prenne la question à la légère.
0: D'accord. Bon, mais tuons alors nos poulets, cassons nos œufs. On va voir. Allô?
1: Oui, allô, c'est Jack.
0: Oui, bon après-midi, c'est le Bakoko.
1: Non, c'est Maï.
0: Maï, oui, oui.
1: Bon, oui, je suis un peu d'accord avec ce que Abelo dit. Prudence. Prudence. Ça veut dire que maintenant, on sait que ça vient de Yaoundé à la base de l'analyse. Mais surtout quand on ne comprend aucune mesure qu'on laisse vendre nos poulets, pardon, qu'on ne détruit pas la filière, parce que ça conduit des problèmes, ça revient déjà. Si on tente maintenant là.
0: Mais pendant la grippe aviaire, moi je mangeais les œufs, hein, puisqu'on vendait un œuf à 20 francs. Mon Dieu,
1: mais. Mais là c'est plus fort que la grippe aviaire.
0: Je vais manger le poulet.
1: Là, la grippe aviaire, c'est appétit.
0: Moi je vais manger le poulet.
1: Les poulets sont aux gemmes. Et c'est mauvais parce que. Qui dit ça, ça dit qu'ils vont faire peur à tout le monde pour manger. Et c'est vrai que dans ça dit que même nous-mêmes nous avons peur pour manger. Et si nous on a peur, ça dit que.
0: Mais Maï, je vous rappelle qu'au même moment, le général Oligui Nguema vient de bloquer le poulet américain pour autoriser le poulet gabonais. Et Donald Trump a saisi l'Organisation mondiale du commerce. Est-ce qu'il n'y a pas un complot contre le poulet africain?
1: On voit un petit complot par derrière. Donc maintenant, pour démanteler ça avec preuve, on doit être méthodique.
0: D'accord. Allez, merci Maï. Sur la première, allô.
1: Oui, allô, le Dieu.
0: Charles Mela.
6: Oui, non, je le vais. Je veux que tu défends ton intérêt. Ton ami qui a donné lui.
0: Non, laisse-moi le Congo ça. Moi, je vais manger le poulet. J'aime le bouillon de poulet.
6: L'éleveur camerounais donne ce résidu, cet antibiotique et les médicaments pour faire grossir très vite les poulets. Et je vais te donner les conséquences et tu vas décider si tu vas continuer à manger.
0: Toi, tu n'as qu'à manger le nyamangolo, moi je vais manger le poulet.
6: Non, tu peux manger le poulet bicyclette, ça veut dire le poulet de village. Quand il y a l'allergie et l'intoxication, les demandes des gens, le corps, les boutons, les maux de ventre, le diarrhée.
0: Tous les boutons que toi tu as souvent là, c'est à cause du poulet.
6: À la long terme, la foie et les reins travaillent beaucoup. Tu vois, à cause, pour éliminer ces produits chimiques-là, dont les reins fatiguent. Il y a le cancer à long terme. Le produit chimique dans le rabotage, le chloramphénicol, c'est un produit cancérigène, ça donne le cancer. Donc, avec toutes ces conséquences, ça perturbe même les hormones. Les jeunes filles avancent en puberté.
0: Laisse le Congo ça.
6: Tu attends les jeunes filles de 10 ans, ils réclament l'homme, ils réclament les enfants.
0: Donc les filles de 10 ans réclament l'homme à cause des poulets.
6: Peut-être que c'est le poulet.
0: Est-ce que tu comprends ce que ce monsieur a fait de la côté?
6: Ça fait avancer la puberté.
5: Difficile.
0: De toutes les façons, nous allons manger du poulet, hein.
5: Oui, nous continuons.
0: Samedi, toi et moi, nous allons manger du poulet braisé.
5: Pas de souci, nous allons continuer à manger.

0: Menenona avec Émile Kangé, un classique que Jackie Kingé vient de reprendre avec Dextérité. Bon, on reviendra sur le poulet du Cameroun très très prochainement. Vraiment, nous dire tout ça pour qu'on ne mange plus le poulet et qu'on recommence à manger le poulet importé et le dindon américain. Bon, mais on va voir, mais on y reviendra. Yaya Bello, merci d'être passé par ici, hein.
1: C'est moi qui vous remercie et je remercie nos auditeurs qui nous ont suivis.
0: Merci. Hein. Demain, Guy Roger, Maître Guy Roger Eba sera avec nous dans l'après-midi. Merci très chers amis auditeurs. Merci à nos équipes techniques et de production. L'audio féminin du journal du soir est déjà avec moi dans ce studio. Ngangna Denge, good evening. I'm very happy to welcome you in this studio.
2: Thank you very much. It is a pleasure, Roger Kiek.
0: What about the evening news, please?
2: Activities to mark the 15th edition of the International Day of the Girl Child have been launched today in Yaoundé by the Minister of Women's Empowerment and the Family. Plus, we are going to be hearing from Cameroonians. What do they think about students having extra classes aside from the normal school lessons?
0: Ok. Anne-Elisette Ambassa, bonsoir.
3: Bonsoir, Roger.
0: D'autres bonnes nouvelles pour ce soir?
3: Oui, pour compléter ce que Nadège a dit, nous allons également parler de la Journée mondiale du travail décent célébrée aujourd'hui. Avec un expert, nous allons analyser le travail décent tel qu'il est pratiqué au Cameroun. Est-ce que c'est dans les normes? On verra ça avec Lionel Bindi, notre stagiaire. Également, le pasteur nigérien impliqué dans l'affaire de trafic d'êtres humains.
0: Le fameux pasteur.
3: Ah oui,
0: il est dans la NAS.
3: Il est dans la NAS, on va en parler également dans le 18h.
0: D'accord, très bon journal, je suis parti, je suis pas loin. Bye bye.
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0: 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Dear listener, good evening and welcome to the 6 p.m. Balingua News on Royal FM. Annie Lizard Ambassa, bonsoir.
1: Good evening, Ganadesh. Bonsoir, mesdames, messieurs. Les titres du journal bilingue.
0: Cameroon is once again seeking international investment less than 9 months after its $850 million bond issuance, with aims to raise an additional $300 million through its 2033 euro bond. What is driving it and feasibility of this move? The 6 p.m. today takes a closer look.
1: Travail décent, mobilisation ce 7 octobre avec pour mot d'ordre « Donnons aux jeunes un vrai travail, pas juste un gagne-pain ». Quelle est la situation des travailleurs en général au Cameroun? Tentative de réponse dans ce journal bilingue.
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1: Mesdames, Messieurs, une fois encore, bonsoir. D'abord, cette information, le pasteur nigérien Samuel Ekedi Kenechukwu, impliqué dans l'affaire présumée de trafic d'êtres humains, est aux arrêts. Promoteur de la chapelle Mercy of God Ministry, il a été interpellé dans la soirée d'hier, 6 octobre, à Yaoundé, en compagnie de 4 complices présumés, aux environs de 19h au quartier Baba, lieu dit Yéné-Yéné, par les éléments de la gendarmerie nationale. Ces 4 présumés complices et lui-même ont été placés en garde à vue pour des besoins d'enquête. Ce 7 octobre, le monde célèbre la Journée mondiale du travail décent. Elle qui milite pour la justice sociale, la dignité des travailleurs, la réduction de la pauvreté et l'égalité entre les femmes et les hommes. Pour ce fait, Lionel Bindi, stagiaire, analyse la situation des travailleurs avec l'expert Samori Ateba.
3: D'après l'article 2 alinéa 3 de la loi numéro 092/007 du 14 août 1992 portant code du travail, le travail forcé ou obligatoire est interdit. Et pour l'expert, la loi est très claire.
4: L'employeur doit traiter l'employé avec dignité et respecter le contrat qui se sont fixés et les conventions collectives que l'employeur a fixées avec l'employé. C'est dans cet ordre de choses que chaque employé doit être recruté sur la base d'un contrat de travail qui fixe le salaire, la durée du contrat, le lieu de travail et les fonctions à exercer.
3: Au Cameroun, le salaire minimum interprofessionnel garanti varie en fonction du secteur d'activité. Et bien qu'il ne répond pas toujours aux attentes des salariés, l'expert préconise cette mesure.
4: Il faut que le salaire soit payé régulièrement et à temps, et que le salaire ne soit pas en dessous du SMIC, bien qu'on sait que le SMIC n'est pas véritablement respecter la dignité de l'employé, parce que payer un Camerounais aujourd'hui à ce SMIC-là, c'est véritablement ne pas permettre à l'employé d'être heureux au travail et de pouvoir s'épanouir. Il va falloir revoir le SMIC, mais il faut dire, en respectant la loi, aller au-delà du SMIC pour payer un employé.
3: Lorsqu'un citoyen devient employé, il bénéficie automatiquement des droits et devoirs. Si ses droits sont outragés, la procédure à suivre est bien établie.
4: D'abord, faire une notification à l'employé des griefs ou bien de son mécontentement. Ensuite, de parler au délégué du personnel. Si dans l'entreprise, il y a le délégué du personnel. S'il n'y a pas le délégué du personnel, il va falloir que ce dernier aille à l'inspection du travail se plaindre des conditions de travail au sein de son entreprise. Ainsi, l'inspection du travail peut faire une descente pour se rassurer que ce que dit l'employé est vrai et ainsi interpeller l'employeur à restituer l'employé dans ses droits. L'employé peut aussi aller en justice s'il est qu'il y a beaucoup de choses qui n'ont pas fait.
3: Le travail décent est une priorité pour l'Organisation internationale du travail. C'est ainsi que l'agenda 2030 des Nations Unies lui définit 4 piliers, à savoir la création d'emplois, la protection sociale, les droits au travail et le dialogue social.
1: Lionel Bindi, stagiaire à la rédaction de Royal FM. Mémorandum d'entente entre le ministère de la promotion de la femme et de la famille, d'une part, et l'association ICFUSE, d'autre part. La cérémonie de signature avait lieu ce mercredi à Yaoundé. Il est question dans ce partenariat que chaque partie joue pleinement son rôle dans l'accompagnement des femmes, des jeunes filles et des enfants socialement vulnérables. Hadja Farida Falaima est la présidente fondatrice de l'association ICFUSE, Islamic Charity Foundation Education and Social Welfare.
5: Nous pensons qu'avec ces partenariats, nous pouvons estimer ou bien nous allons accompagner des femmes contre les VBG, nous allons accompagner et protéger les filles victimes des violences, des familles socialement vulnérables, que nous ayons une communauté assez forte, assez résiliente, autonome et capable de se défendre. Parce que nous avons compris aujourd'hui que les femmes qui sont tuées, les femmes qui sont victimes des violences sont des femmes qui sont économiquement vulnérables, qui n'arrivent pas à se défendre, qui n'arrivent pas à se prendre en charge. Et quand elles suivent leur bureau, c'est pour espérer avoir une petite pitance. Cette signature concrétise vraiment ce que nous sommes en train de faire depuis fort bien longtemps.
1: Marie-Thérèse Abenaoundoua, Lamine Prof, appelle à la contribution de toute la société pour l'accompagnement et la réussite de cette mission.
6: C'est un vaste chantier qui nécessite d'importants moyens humains, matériels, financiers et la participation active de tous les acteurs de la société. Nous ne doutons pas que l'Islamic Charity Foundation for Education and Social Welfare, dont les réalisations sont impressionnantes, s'aligne, soutienne, complète et surtout pérennise les actions institutionnelles. Votre implication dans la promotion des droits de la jeune fille, sa scolarisation, son autonomisation économique, nous y autorisent. Nous nous sentons confortés par l'accord que nous signons ce jour. Celui-ci matérialise notre volonté commune de mutualiser nos ressources et nos efforts en vue d'accompagner au mieux les femmes, les jeunes filles et les familles vulnérables, en vue de promouvoir leur épanouissement et surtout de protéger leurs droits.
1: Nous parlons éducation. À partir de 10 000 francs à 40 000 francs CFA par mois et par matière, c'est le prix que déboursent de nombreux parents pour les cours de soutien, un passage quasi obligatoire pour bon nombre d'élèves et qui se déroule après les cours. Si l'amélioration des résultats est indéniable, le système interroge. Car derrière l'argument pédagogique, leur coût et leur caractère obligatoire sont dénoncés par des familles. Francine Ateba.
7: Si les cours de soutien restent une nécessité pour les élèves en difficulté, désireux d'améliorer leur niveau, leur pratique fait aujourd'hui polémique, car devenue un business lucratif pour certains établissements scolaires. Une situation que décrit Nadine, parent d'élève.
8: Concernant les cours de soutien, c'est un peu nécessaire pour les enfants qui ont des lacunes, des enfants qui ont besoin des répétiteurs, mais l'établissement ne devrait pas prendre ça comme une obligation, parce que maintenant, les enseignants ne fournissent des efforts lors des cours. À l'école, on devrait d'abord ressentir le suivi de l'enseignant, pas que c'est déjà un programme inscrit dans certains établissements, et ça devient finalement leur business.
7: Ghislaine apprécie les cours de soutien sur le plan pédagogique. Elle déplore cependant le prix jugé exorbitant et le fait qu'il soit imposé aux élèves.
9: Le prix de paiement est cher et je trouve que c'est un business pour les enseignants. Mais c'est bien pour l'élève parce que l'élève acquiert certaines connaissances qu'on ne donne pas normalement à l'école. Mais le coût est trop cher.
7: De l'avis de Charles Koum, syndicaliste de l'éducation, les cours de soutien sont d'une utilité capitale, essentielle pour éclairer les notions mal assimilées par les élèves en difficulté.
10: Les cours de répétition sont des renforçateurs cognitifs, des renforçateurs mémoriels, étant donné que la répétition est la mère des enseignements. Ce sont des cours qui permettent à l'élève de mieux retenir, d'être beaucoup plus éclairé sur les notions qui ont été vues à l'école. Mais ces cours doivent effectivement être basés sur ce que l'élève a vu à l'école.
7: Pour le pédagogue, le problème réside dans le caractère obligatoire imposé à ces cours et le fait qu'ils soient dispensés par les propres enseignants de ces établissements scolaires.
10: Mais le hic dans certains établissements scolaires, c'est que ces cours sont payants de manière obligatoire. On oblige le parent à payer dans le protocole des frais à réclamer. On oblige le parent à payer déjà en avance ses cours. L'autre hic, c'est que les cours sont faits par les enseignants des salles de classe. On remarque que l'enseignant fait plus d'efforts lors de répétitions, beaucoup plus que lors des leçons essentiellement dites. C'est à ce niveau que ça devient une sorte de business, une sorte de trafic de malhonnêteté intellectuelle.
7: Un apport pédagogique indéniable, mais un système à assainir. C'est du moins le cri de cœur de certains parents qui demandent que les cours de soutien restent facultatifs.
1: Francine Ateba, opération ville propre dans l'arrondissement de Yaoundé 4e. La question de l'assainissement urbain est au centre des préoccupations des populations. Interpellé, le maire par intérim, le docteur Alexandre Thomas Essumba, répond par des actions en cours sur le terrain et apporte des éclairages sur la suite du processus. Jean-Claude Dungui, chef d'ex-jeunesse et éducation.
11: C'est un véritable chantier de reprofilage et d'assainissement que le maire par intérim de Yaoundé 4e a lancé depuis quelques jours dans les différentes artères de son arrondissement. Les travaux sont salués par les populations du quartier Ekoumdoum, une des étapes du processus.
12: Quoi de plus demander à notre mairie? Nous ne pouvons que dire grandement merci, surtout que c'est la première fois que cet exécutif arrive chez nous.
13: On a tendance à se moquer de nous quand vous habitez à face de la poubelle. Ça nous dérange aussi vraiment beaucoup.
14: Nous avons déjà connu des cas d'accident à cause de cette impraticabilité.
13: En temps même, j'avais mon bébé, c'est à moi que j'ai descendu ici, là, je suis même tombé parce que la route glissait beaucoup.
11: Des tas d'immondices sont dégagés ça et là et des routes reprofilées. Le maire par intérim de Yaoundé 4e, le docteur Alexandre Thomas Essumba, suit personnellement les travaux sur le terrain.
15: Les populations de Yaoundé 4 se trouvent chaque jour soulagées. Il y a quelques semaines, nous commencions par Ngoumokui pour enlever les immondices qui bloquaient la route. Et nous avons tenu à reprofiler la route. Le même exercice a été répété à Mboman École. Nous l'avons déjà fait presque en amont à Kundingi. Nous l'avons surtout fait aussi en Kolongo.
11: Des réalisations qui répondent aux cris de détresse des populations. Les doléances portées à l'exécutif communal sont automatiquement prises en compte, tel que le confirme cet habitant du quartier Ekoumdoum.
12: Nous avons initié la correspondance à la mairie en leur faisant état du fait qu'il y a risque de catastrophe sur cette route à cause de l'érosion des eaux. La route était déjà pratiquement divisée en deux et menaçait déjà de faire effondrer les bâtiments que vous voyez derrière nous. Et la promptitude nous a vraiment surpris. En moins de deux semaines, voilà les équipes de la mairie qui sont sur le terrain.
11: C'est désormais un arrondissement en plein assainissement urbain qui accueille les visiteurs à Yaoundé 4e. Le maire par intérim, le docteur Alexandre Thomas Essumba, reste fidèle à sa politique, une mairie toujours plus proche des populations.
15: Je voulais également rassérénir toutes les populations qui ne nous ont pas encore accueillis pour leur dire, partout où vous avez ce type de problème, référez à nous, écrivez-nous, saisissez-nous. Le courrier peut peut-être suivre son cours normal, mais en copie avancée, venez me le remettre dans mon cabinet et je vais commettre un collaborateur pour descendre sur le terrain.
11: Au-delà de l'action municipale, les habitants de Yaoundé 4e sont aussi appelés à changer de comportement pour faire de leur arrondissement un meilleur espace de vie.
1: Euro-obligation, le Cameroun de nouveau en pleine opération d'émission. Le pays sollicite l'équivalent de 170 milliards de francs CFA pour un taux d'intérêt de 8,8%. Le choix des euro-obligations est-il judicieux au regard de la conjoncture? Yannick Ngelewi.
16: Les priorités sont budgétaires. L'appurement des arrêts, le choix de l'eurobond, selon l'expert financier Arsène Ganga, obéit à un besoin plus ou moins opportun. Sauf que le choix des euro-obligations coûte cher.
17: S'il adviendrait donc que l'euro devait se déprécier ou alors devait connaître une dépréciation face au dollar, indirectement, le franc CFA devrait aussi, n'est-ce pas, se déprécier face au dollar. Et par ricochet, le gouvernement camerounais devait payer des taux d'intérêt ou alors des coupons d'obligation plus élevés et à la maturité rembourser une valeur nominale plus élevée.
16: S'endetter à un coût élevé auprès des investisseurs étrangers, pourtant, le marché intérieur se montre disponible. Est-ce une alternative ?
17: Aussi la question de savoir s'il n'était pas possible pour l'État camerounais de lever ses fonds sur les marchés financiers locaux avec des taux d'intérêt bas. Alors ma réponse, elle est simple, c'est non. Vu le volume, n'est-ce pas, colossal à capitaliser, je pense que même avec, n'est-ce pas, les crédits syndiqués ou alors à travers des emprunts obligataires sur la BVMAP, cela aurait été très difficile.
16: Dans le même temps, le gouvernement camerounais tente avec le Fonds monétaire international de conclure un programme. Le pays souhaite mobiliser en urgence auprès de l'institution de Bretton Woods 300 milliards de francs CFA.
18: La page internationale.
1: Nobel 2026, le français Henri Kagan et le japonais Kenzo Soe sont les lauréats du prix Nobel de chimie. Ils ont été récompensés pour leurs travaux ayant permis, je cite, la découverte des effets non linéaires et de l'autocatalyse dans le système, dans la synthèse organique asymétrique. Le comité Nobel était réuni ce mercredi à Stockholm, en Suède. Ils sont âgés de 95 ans pour Henri Kagan, le français, professeur à l'Université de Paris-Saclay, et de 76 ans pour le japonais Kenzo Soe, professeur à l'Université des sciences naturelles de Tokyo. Sans transition sport, championnat du monde de judo senior 2026, la compétition se poursuit à Bakou en Azerbaïdjan. Après Céline Baba-Matia, moins de 52 kg, lundi dernier, un autre Camerounais va entrer en compétition. Vendredi prochain, Ulrich Tahaman Zan, moins de 100 kg, va affronter le Chinois Yuan Fuchung. Samedi prochain, ce sera au tour de Richel Sopi Mbela, plus de 78 kg. Elle sera aux prises avec la Géorgienne Sophie Somkiville.
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5: 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So it's not putting pressure.
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8: Anne-Lisette Ambassa. Merci d'avoir écouté. Demain, un autre rendez-vous. Nadège Ngan et Anne-Lisette Ambassa, nous serons à nouveau des vôtres pour une autre session d'information. Mais avant de quitter ce studio, nous déroulons le tapis rouge à une sommité de la communication, du journalisme, de l'animation. En fait, il fait tout. Tonton Théo, bonsoir.
9: Bonsoir, maman Annie. Bonsoir à toi, Nadège Ngan. Good evening.
10: Good evening.
9: Voilà, bonsoir à nos nombreux auditeurs. Mm-hmm. Voilà, bah, nous sommes encore là.
8: Autour de là.
9: Oui, tout à fait.
8: Laisse-moi d'abord voir, apprécier ton polo. C'est sûr que ça doit me faire un cabas. Hein. Et surtout, le gros sapin de Noël qui est dessiné.
9: Ah ben oui,
8: et ça se repose sur ton petit ventre.
9: Oui, tout à fait.
8: Oh là là.
9: Tout à fait.
8: Voilà. Mes félicitations à
9: Merci.
8: Madame. Hein.
9: À qui?
8: À madame. Parce que je suis sûr que ça, c'est son choix.
9: Ah, d'accord.
8: Elle a l'œil.
9: D'accord.
8: Autour de l'arbre, tonton.
9: Alors, autour de l'arbre, ce soir, nous allons revenir entre compassion et rigueur. Nous avons régulièrement nos hommes en tenue qui ont cette autorité de veiller sur un certain nombre de choses. Et peut-être parfois, non pas le tact. De faire la part de choses entre la violence et l'exercice de la fonction. Mmh. Et là, nous avons un gendarme. Il y a un gendarme qui s'est déjà illustré comme beaucoup d'autres dans la violence, le mépris à l'endroit des usagers, qui cette fois-là a écopé. C'est-à-dire qu'il y a un citoyen qui lui a dit « Ok, comme tu me prends de l'argent de force alors que je suis réglo, je vais te faire ça dur. » Alors ça, tout à l'heure, nous allons l'écouter dans le cadre de cette émission. Mmh. Voilà. Et puis, nous allons également poser la question à nos auditeurs. Devons-nous avoir pitié de lui? Ou alors, nous devons serrer les cœurs au vu des actes qu'il pose là-dehors. Ça, ce sera le premier débat. Et puis, nous avons un autre cas ce soir. Ce soir, nous allons parler du cas de Samuel. Je crois que c'est comme ça qu'il s'appelle. Samuel Tendom, quelque chose comme ça. Alors, lui qui nous a posé son problème, il est handicapé. Il est polyhandicapé parce qu'il est né déficient visuel. Et à 6 ans, il a perdu l'usage d'une de ses jambes. 3 ans après, il a perdu sa mère. Alors, il rencontre des situations terribles. Et il nous a contactés par courrier pour poser son problème et qu'on l'aide parce qu'il a quelques préoccupations. Et ça, on va le partager tout à l'heure avec nos auditeurs.
8: D'accord, nous serons là. Hein, écoutez, tonton Théo.
9: Vous avez déjà été menacé par un homme en tenue?
8: Pas encore.
9: À tort, à raison?
8: Non, pas encore.
9: Vous vous êtes réglo?
8: Je me tiens très loin d'eux.
9: Ah, d'accord.
8: Parce que quand je vois ce qui arrive à mes proches, à certains de mes proches, avec ces gens-là, bon, je me tiens très loin d'eux.
9: D'accord.
8: Même chez moi, je ne lève pas.
9: Nadège, quelqu'un t'a déjà bouffé quelque chose? On t'a jamais bouffé. Vous êtes bien.
10: Avoid them completely.
9: Ah, d'accord. Tout le monde est à distance. Vous êtes bien. Alors que ce monsieur qui est là, Erich, lui, il laisse les plumes à chaque fois, dans tous les cas.
8: En tout cas, autour de l'arbre, c'est juste derrière avec Théophile Roger Boulon.
9: D'accord.
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10: Je sais que vous êtes là. Je sens votre présence. Je sais que vous avez peur. Vous avez peur de nous. Vous avez peur du changement. Je ne connais pas l'avenir. Je ne suis pas venu vous dire comment tout ça finira. Je suis venu vous dire comment ça va commencer. Je vais raccrocher ce téléphone. Et ensuite, je montrerai à tous ces gens ce que vous ne voulez pas qu'ils voient. Je leur ferai voir un monde sans vous. Un monde sans limites ni frontières. Un monde où tout est possible.
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12: Il y a quelque temps, on avait, et je ne sais pas si on a encore, les problèmes d'électricité. C'est-à-dire que les quartiers étaient rationnés et par moment, on se retrouvait en train de faire 2, 3, 4, 5 jours. Ici même à Yaoundé, je ne parle pas des localités qui environnent Yaoundé et ainsi de suite, même dans les autres régions. Donc, alors, il n'y a pas très longtemps, nous sommes au courant de ce que Mumvele, n'est-ce pas, a commencé à fonctionner et que les ménages, n'est-ce pas, pouvaient déjà bénéficier de l'énergie électrique de sorte qu'on ne puisse plus avoir des coupures. Il est important pour nous de faire une évaluation, nous rendre compte. Est-ce que les Camerounais sont servis en ce qui concerne l'électricité? Est-ce que les Camerounais sont servis? Est-ce que les Camerounais qui connaissaient les coupures, les délestages, ce n'était même plus les délestages, c'était devenu des détestages. Alors, est-ce que les Camerounais sont encore détestés pendant une semaine, deux, voire un mois, comme ça s'est passé par le passé?
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13: Oui, bonsoir, c'est où?
12: Oui, bonsoir, comment je vous appelle?
13: C'est Alex.
12: Oui, Alex.
13: Oui, mais c'est vrai, il faut dire pour la facilité avec l'énergie, c'est pas vraiment très bon.
12: À quel niveau, Alex? Alex, par rapport à avant, est-ce que c'est amélioré là maintenant ou c'est toujours comme c'était avant là? Ou c'est pire?
13: Maintenant c'est un peu amélioré, mais il y a une forte négligence au niveau des électriques, en fait, il faut dire ici. Parce que maintenant nous avons une situation depuis avant-hier pour la retraite, les possibilités pour cette zone.
12: À Emana.
13: Oui, Emana, c'est quoi, c'est dans la
12: Oui, oui.
13: C'est
12: D'accord.

0: Si on veut donner une moyenne à ce qu'on a connu, si avant c'était à 0, vous voulez dire qu'actuellement c'est à 3 sur 5, c'est ça? 3 sur 5.
1: Affirmatif.
0: Merci.
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4: Prison. Je voudrais un peu remonter la filière. Il commence donc à envoyer les gens en prison, ces fossoyeurs de la fortune publique. Il fait savoir à ces gens qui n'est pas content de lors de son discours de fin d'année. C'était le gouvernement de celui Inoni Ephrem qui est à Kondengi, c'est ça non? 2010. Il fait savoir à Yang et à son gouvernement qu'il n'est pas content de lui. Sauf que il n'aura jamais rien fait pour montrer aux Camerounais qui se désolidarisent de cette clique-là. Pas Yang. Inoni. Mmh. Voilà. Le gars constate qu'il est victime d'un coup d'état scientifique. Mmh. Et lorsqu'il bouscule les gars sont dos au mur. Il faut donc commencer à payer les gens pour qu'on applaudisse Paul Biya au passage.
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4: On va se servir des pauvres étudiants avec 1000 francs. Et il y a les charters pour se masser le long de la route. Ça fait de l'itinéraire du chef de l'État. Mmh. Vous comprenez? Et ça, ce n'est pas pour montrer à Paul Biya que les gens l'aiment. Ça, c'est pour la communauté internationale. Que voyez comment le peuple camerounais est encore en train de soutenir le chef d'État. Et ça, c'est toujours pour leurs intérêts personnels et égoïstes. Ce n'est pas pour Paul Biya qu'ils le font. Ils montrent à la communauté internationale que Paul Biya est encore aimé de son peuple.
3: Oui.
4: Parce que si vous jouez ce jeu-là,
3: oui.
4: Paul Biya vous récompense, non?
3: Et
4: ils ont des postes qu'ils occupent là.
3: Oui. Dans le gouvernement, que vous dites, il y a des gens qui ont été récompensés. On a vu quelqu'un qui n'arrivait pas à donner de l'eau aux populations qui allaient
4: prendre. Et il a été promu.
3: Voilà.
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5: La Bible dit dans Jérémie 1:5, avant que tu ne sois conçu, c'est Dieu qui dit à Jérémie, je te connaissais.
6: Ouais.
5: Et avant que tu ne naisses, je t'avais établi prophète des nations. Ma mère s'est demandé que est-ce que Dieu a besoin de la chair du corps? Dieu a besoin de te faire comprendre qu'il peut faire des choses au-delà de ton intelligence.
6: Mm-hmm.
5: Dieu pouvait nous créer comme nous sommes. Nous n'avons pas besoin de passer par le sein de nos mères. Il nous a prouvé ça avec lui-même qui est venu au travers de Marie.
6: Ouais.
5: Donc Dieu est Dieu et ses plans ne sont pas à discuter. Nous ne devons que nous soumettre. Je vais finir par lire ce verset. Les mères rendit les morts qui étaient en elles. La mort et le séjour des morts rendit les morts qui étaient en eux. Et chacun fut jugé selon ses œuvres.
6: D'accord.
5: Là où on va t'enterrer,
6: oui.
5: Importe peu.
6: Oui.
5: L'important, c'est de rester connecté avec Dieu.
6: Ah oui.
5: Pour qu'au jour du jugement, tu sois dans sa félicité.
7: Éduquer les enfants. Est-ce que c'est facile pour un parent de parler de la sexualité à sa fille?
8: Il faut commencer à l'âge de 3 ans. Bon, beaucoup disent que 3 ans, comment 3 ans? Non, on utilise des mots des enfants. Par exemple, quand on veut parler de l'appareil génital d'un enfant, enfant-fille, on parle de son coquille. On peut lui donner un nom pour l'appellation, en fait.
7: Ouais.
8: Si c'est un garçon, on peut dire son zizi.
7: Ouais.
8: Mais non, parler...
7: Je un connais enfant un enfant qui a appelé ça le mini-pipe.
8: Voilà.
6: Mm-hmm.
8: Donc maintenant, comment parler à l'enfant de la sexualité? On commence toujours par des petits mots.
7: Ouais.
8: Et au fur et à mesure que l'enfant grandit, on change.
7: Ouais.
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9: Ma mère s'est dit, Boulon, c'est mon enfant. Il est établi l'acte de naissance. Pour la loi, ça va.
6: Mm-hmm.
9: Maintenant, le passé Nyamba arrive. Il dit que non, c'est faux. Maman, si tu mens, ce n'est pas ton enfant, c'est le mien.
6: Mm-hmm.
9: Ce qu'on va demander, c'est le passé Nyamba qui se met en difficulté plutôt.
6: Ah bon, alors que c'est lui le vrai père?
9: Il se met en difficulté. Puisque maman, si elle a déclaré,
6: oui.
9: Selon la loi,
6: mm-hmm.
9: c'est déclaratif.
6: Oui.
9: C'est son enfant, on l'a établi l'acte de naissance,
6: oui.
9: On a remis.
6: Oui.
9: Il est parti.

Bien, voilà. Bonsoir, mesdames. Bonsoir, messieurs. Bienvenue hein, à l'écoute de votre émission Autour de l'Arbre sur la Cour royale. Voilà. Vous êtes, vous faites bien de rester fidèles au programme de cette radio. Et nous sommes bien là pour vous servir. Quand je dis nous, c'est Ulrich Kemoui. Il est chargé de rassembler le bois ce soir. Hein, c'est lui. Il a déjà rassemblé pratiquement tout là. Il a les allumettes, il a les feuilles sèches. Bref, lui, il a même, je crois qu'il a même briquet là-dedans. Si la fraîcheur là a mouillé le calypso de ses allumettes, on est sûr d'avoir le feu ce soir. Un feu positif. D'accord. Bien, alors, Ebel Bella Samari est à la coordination éditoriale. Je veux vous dire que c'est lui qui est chargé de se rassurer que toute la logistique est en place pour justement que la soirée se tienne très bien, que tout le monde soit assis, les parents, les enfants, les mamans, tout le monde installé. Après une journée dure, hein, après les activités de chacun, on est autour de l'arbre là maintenant. Et merci à Ebel qui veille à ce que tout soit prêt. Et puis celui qui coordonne tout ce qui se passe ici s'appelle bel et bien Roger Kiek-de-Kiku. Voilà, il se rassure que tout va pour le mieux. Hein. Allez, il veille au grain. Et puis celui qui a bien pensé à cette soirée de Cosette, celui qui a d'ailleurs validé à ce que nous puissions nous asseoir tous les soirs pour causer hein, en famille, c'est bel et bien le révérend pasteur Emmanuel Noël Bissaï. Mesdames, messieurs, je suis le conteur, je suis celui qui vous dit tout ici et je m'appelle Théophile Roger Boulogne. Mesdames, messieurs, installez-vous confortablement. C'est parti pour une autre édition de votre émission Autour de l'Arbre, la dernière de cette semaine d'ailleurs. Et je voudrais vous rappeler que nous ne faisons rien ici sans nous confier à l'Éternel Dieu Tout-Puissant. Oui, lui qui a voulu que nous soyons comptés parmi les vivants et que nous soyons ici pour parler et vous pour nous écouter là-bas. Mesdames, messieurs, on prend position et nous sommes en prière.

0: Eh bien, voilà, mesdames, messieurs, nous sommes donc de retour dans ce studio. Et c'est pour parler de la mutuelle d'assistance et de solidarité, la MASO. Il faut dire que la MASO est donc à son acte 7, acte 7 qui a commencé depuis le 30 juin 2026. Hein, et vous le savez, la souscription à la MASO est ouverte à tout le monde. Parce que tout est organisé, on a permis à ce que, n'est-ce pas, les personnes âgées de 18 à 65 ans trouvent leur compte à travers la MASO classique. Et les personnes âgées de 65 ans et plus, tant que l'Éternel vous accorde la grâce de vivre, alors vous êtes senior, vous êtes donc dans la MASO senior. Et puis la corporate également, la MASO corporate est là pour, n'est-ce pas, accompagner les familles, les regroupements, bref, les entreprises, les mutuelles et tout ce qui veut fonctionner en groupe. Voilà. Donc, à chaque fois, à chaque édition, la MASO apporte quelque chose de nouveau. Et ça, c'était déjà pour l'acte 6. Il faut dire que, parlant de ce qui est nouveau, à chaque fois, la MASO fait des heureux bénéficiaires. Depuis l'acte, le tout premier, acte de la MASO, il y a des personnes aujourd'hui qui ont même déjà occupé leur logement du côté des Colgate. Ces personnes sont là-bas, vivent très bien là-bas. Et il faut dire que la semaine, je crois que c'est la semaine dernière, les personnes qui ont été bénéficiaires des maisons à l'acte 6 sont allées toucher du doigt les réalités de ce côté-là. Ils ont vu, hein. Vous savez, il n'y a rien de plus important que vous sachiez que vous avez bénéficié d'une maison et on vous montre déjà le site de là où votre maison sera bâtie, vous donnez le modèle, hein, l'architecture que vous voulez pour votre maison. Il n'y a rien de plus, je ne sais même pas, je vais utiliser une expression aussi simple, pas de plus intéressant, mais de plus sucré, disons ça comme ça, de plus bien, hein, voilà. Donc, c'est bien, et ils y sont allés, on pouvait ressentir, j'ai écouté ce reportage sur Royal FM, vous pouviez écouter, hein, vraiment un sentiment de satisfaction, de joie qui animait justement ceux qui sont allés voir ces sites. Vous savez, la MASO fait ce qu'elle dit et elle dit ce qu'elle fait. Alors, comme je le disais, à chaque fois dont il y a des innovations, par le passé, des gens ont été bénéficiaires et des véhicules, et des motos, des tricycles. Au début même, là, il y avait tout. Hein. Jusqu'à présent, d'ailleurs, pour ceux qui ont besoin du matériel de maison et tout ce qui va avec, ceux qui se rassemblaient au nombre de 20 et se présentaient comme une famille MASO dans un quartier où il n'y avait pas de l'eau, ils ont bénéficié, n'est-ce pas, de l'eau potable à travers les forages qu'installait la mutuelle d'assistance et de solidarité. C'est des choses qui sont encore faisables jusqu'à nos jours. Alors, pour l'acte 7, la bonne innovation, c'est celle qui est en cours là, celle qui est urgente, celle qui est pour demain, c'est la MASO Bourse Académique. Alors, nous sommes à jour J-8, hein, jour J-8 jours, oui, c'est ça. Donc, le 15, c'est la date limite de cotisation pour la MASO Bourse Académique. De quoi est-ce qu'il est question? Vous vous posez certainement la question. En fait, c'est que on s'est rendu compte à la MASO, hein. Le top management s'est rendu compte qu'il y avait des enfants que nous appelons des génies, des talents, mais qui n'avaient toujours pas la chance d'aller à l'école parce que issus des parents pauvres ou alors des parents irresponsables ou alors certains qui n'ont même pas de parents, qui vivent comme ça, mais qui expriment la soif ou la faim de repartir à l'école. À la MASO, comme je vous dis toujours, on met l'homme au centre de toutes les préoccupations. Alors, on a pensé à ça. C'est des choses que... Vous voyez, c'est des innovations. Innovations dans tout le triangle national, parce qu'on n'a pas connu ça par le passé. Hein, où quelqu'un pouvait se lever, même à travers une organisation, dire que nous venons maintenant accompagner des enfants qui veulent encore fréquenter, mais qui n'ont pas de moyens. Alors, si la MASO n'avait pas existé, il fallait donc la créer pour permettre à ces enfants d'aller à l'école, d'aller achever leur cursus académique. Et c'est pour ça que lorsque vous avez déposé 500 francs pour l'achat de votre carnet qui vous servira de tableau de bord, pour qu'on note les différents versements que vous déposez à la MASO, alors vous déposez vos 26 000 francs. Il vaut mieux le faire une fois parce qu'il ne reste que 8 jours. Vous déposez vos 26 000 francs pour la MASO Bourse Académique. Alors, vous êtes éligible au tirage au sort. Et une fois vous avez votre ticket, sachez-le, le 17 octobre 2026, nous allons tous nous retrouver du côté de l'Institut universitaire Bissaye, situé derrière le bâtiment flambant neuf, hein, nouvellement construit là, de la direction générale de l'Arena Pro Finance SA. C'est situé ici en Kwaban, hein, pas loin du carrefour Mvogué-Nyégué. Donc là-bas, on va donc se retrouver à l'Institut universitaire Bissaye et nous allons vivre en direct cet autre tirage au sort. Et les bénéficiaires, qui sont bien sûr nos enfants, qui sont bien sûr nos petits frères, bref, tous ceux qui seront éligibles. Alors, ceux qui seront tirés, ils vont fréquenter gratuitement. J'insiste là-dessus. Elle dit qu'un enfant qui a eu son bac et qui va avoir sa licence, il a ses 3 ans là-bas propre. Il ne paye rien. Pas d'inscription, pas de pension, pas de tenue, pas d'assurance. Bref, vraiment, les stages, tout est assuré. Ce qu'il a à faire, c'est d'aller à l'école. Aller terminer son cursus. Et puis, comme je vous le disais tout à l'heure à la Masso, vraiment, ce n'est pas une affaire d'argent. La preuve, c'est qu'il est clair que si vous habitez loin, par exemple, c'est pas en Bankomoro là-bas, à Leboudi, s'il y a un institut là-bas, vous n'allez pas laisser cet institut pour venir ici en Kwaban. Donc, on vous donne la possibilité, dès que vous êtes éligible, dès que vous êtes tiré au sort et que vous êtes bénéficiaire de ce tirage-là, alors, vous choisissez cet institut qui est proche de chez vous et puis, la Masso s'occupe du reste. Voilà. Voilà. Vous comprenez que ce n'est pas un problème d'argent là, à la Masso. Vous voyez ça? Ah oui. Vraiment, j'aime bien le dire, hein. Je le dis souvent aux personnes hors antenne, mais je préfère encore le dire ici. Si la Masso n'avait pas existé, il fallait la créer. Oui, oui, il fallait le faire. Bien, donc voilà donc ce qui est de la mutuelle d'assistance et de solidarité. Donc le délai de cotisation, c'est donc le 15 octobre, donc dans quelques jours là. Dans quelques jours, pratiquement dans une semaine. Hein, quand nous sommes aujourd'hui le 7, dans 8 jours, dans une semaine, c'est terminé. Vous pouvez donc vous rattraper maintenant. Vous déposez simplement vos 500 francs pour l'achat du carnet et vos 26 000 francs pour donner la chance à un enfant. Et ce message s'adresse à tout parent. Vous vous sentez parent, vous êtes le père vous êtes le père d'un enfant qui a son ami qui erre là au quartier et vous pensez que vous pouvez également faire quelque chose pour lui. Faites-le, vous recevrez la bénédiction du Seigneur. Donc, les tantines, et je voudrais même dire aussi aux enfants, allez voir les tantines là, les tontons qui vous connaissent, qui savent que vous êtes des enfants intelligents, vous voulez fréquenter, mais il n'y a toujours pas quelqu'un pour vous accompagner. Allez voir ces tontons là, dites-le leur. Rien que votre engagement, votre détermination à aller exprimer votre besoin est un atout pour que ces personnes vous prennent en charge, vous accompagnent en déposant les 26 500 francs. Et puis, voyant votre cœur, même Dieu va vous localiser. Il faut le faire. Il faut le faire. 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Bien, je vous souhaite bonne chance. D'ailleurs, nous allons nous retrouver tous, hein, le 17, hein, le 17, parce que le 15, c'est la clôture des cotisations. Nous allons nous retrouver le 17 pour sûrement célébrer tous ceux qui, n'est-ce pas, seront des bénéficiaires et tous ceux qui ont osé justement tenter la chance de ce côté-là. Ne vous inquiétez pas, venez. Et vous savez, je vais vous dire quelque chose, hein. Moi, c'est comme ça que ça vient souvent dans ma tête. Vous avez vu le papa Bissaye, ce qu'il a fait au stade la dernière fois. On avait prévu dans toutes les annonces, on avait prévu 2 maisons. Et vous savez, c'est quelqu'un qui fonctionne avec son esprit. Séance tenante, il a dit on ajoute une. Vous voyez? Donc, Vraiment, on ne sait jamais ce que Dieu réserve dans des cas comme ça. Mais ce que moi, je peux vous conseiller, c'est d'aller souscrire. Prenez vos 500 francs et versez vos 26 000 francs. Mettez les genoux à terre et Dieu fera le reste. J'ai parlé ici. Vous m'avez écouté là-bas. À bon entendeur. Chapeau.
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bien, voilà, merci, hein, merci à tous ceux qui sont là, merci à Ulrich Kemoué qui a déjà allumé le feu de ce côté-là, voilà, toutes les familles sont assises, c'est bien, hein, après les activités en journée, de se retrouver autour de l'arbre pour parler, n'est-ce pas, des problèmes, des situations qui interpellent notre société au quotidien, ça fait du bien. Dans tous les cas, il y a beaucoup de choses qui se passent dans notre société et lorsqu'on se retrouve le soir comme ça pour en parler, ça donne à chacun une petite idée. Et à la fin, nous devenons des personnes intelligentes. Alors, mais nous n'allons pas déroger à la règle. Hein. Comme d'habitude, nous allons permettre, nous allons demander à un groupe. Il y a des groupes qui n'ont pas encore chanté ici dans ce village. Nous allons chercher un groupe qui va justement un peu nous chauffer la cour. Sûrement avant de prendre la parole ici, hein, avant le mot du chef, hein, faisons quand même danser un groupe. Hein, tout le monde, il fait froid là. Allez, prenons vous qui êtes à gauche là, vous là. Allez, levez-vous. Vous également chantez ce soir. Allez, chantez.

0: merci. Voilà, merci, merci, merci. Asseyez-vous, asseyez-vous. Sûrement, nous aurons encore besoin de vous, peut-être d'un moment à l'autre. Mais pour le moment, asseyez-vous, on va parler un tout petit peu. Voilà. Bien. Mesdames, messieurs, sans plus annoncer que je prends la parole, je voudrais m'adresser ce soir à ceux qui ont une partie du pouvoir que leur a concédé notre pays. Et notamment ceux qui ont des responsabilités qui les mettent directement en contact avec la population. Je vais parler ici des policiers, parfois des gendarmes, voilà, des gens qui sont en contact avec les populations, c'est les docteurs, les médecins, vraiment tout ce monde-là, ceux qui ont la chance et qui ont une autorité quand même. Je voudrais dire que lorsqu'on est un homme en tenue, pour prendre le cas des hommes en tenue, on porte certes la tenue, on met vraiment, c'est le Cameroun qu'on porte, mais cette tenue que vous arborez ne vous épargne pas des actes ou des conséquences des actes que vous posez là-dehors. Je me souviens à un moment donné, il y avait même des Camerounais qui s'étaient permis de battre sur les hommes en tenue. Je me souviens que le ministre de l'administration territoriale, M. Paul Atangandi, avait fait une sortie pour dire aux gens d'arrêter de taper sur les policiers. C'est vrai que ça m'avait semblé un genre, parce que je sais que le blanc policier, en fait, le gendarme, le policier, le militaire, c'est des gens qui vont, en dehors de ce qu'ils sont comme tout être humain, ils vont quand même suivre des formations. Et là-bas, tous passent par des formations TAM. Vous savez que je suis le fils d'un homme en tenue. Donc, je sais de quoi je parle. Et la formation TAM, c'est la formation Terre, Air et Mer. Elle dit que lorsque vous attaquez un homme en tenue, vous savez que sur la terre, il est bon. Dans l'air même, il est bon. En mer, il est bon. C'est ce qu'ils appellent là-bas la formation TAM. Donc, on sait que l'homme en tenue est censé être fort. Il a l'autorité. Il a tout ce qu'il faut, n'est-ce pas? Il mérite du respect. Mais ce que je voudrais dire ce soir, et je voudrais notamment m'adresser à ces hommes en tenue, sachez que nous n'encouragerons jamais ceux qui osent mettre la main sur vous, surtout lorsque vous êtes en tenue. D'ailleurs, nous sommes contre la violence. Et surtout, il y a beaucoup qui ne vont pas régler leur compte avec vous en venant bagarrer avec vous ou alors en vous battant. Il y a certains qui vont le faire autrement. La preuve, c'est que à nos jours, plusieurs sont décédés parce qu'ils ont mangé des mauvais argent. Parce que vous arrivez dans un poste de police ou dans une brigade de gendarmerie. Quelqu'un sait ce qu'il a à faire, mais il vous extorque l'argent. Cela même, parfois, ça semble passer sans qu'on se rende compte. Mais il y a à côté de cela, ceux qui sont sur nos voies publiques. Parfois, vous avez tout votre dossier, vous avez tous vos papiers. Mais il vous dit que si vous ne donnez pas quelque chose, vous ne bougez pas. Parfois, il ne contrôle même pas le véhicule. Il ne contrôle même pas vos papiers. Je connais certains qui étaient ici au carrefour Soumangué. Quand il vous interpellait là, quand vous sortez les papiers, il vous demande si c'est ce qu'il mange. Comme s'il n'avait pas de salaire. Il y a donc d'autres comme ça qui abusent des citoyens. Et quand quelqu'un sait qu'il ne peut pas avoir affaire aux gendarmes, même s'il faut qu'il crée des délits pour l'enfermer, les gars maintenant préfèrent rentrer au village. Oui, oui, ils préfèrent rentrer au village. Et les conséquences sont dévastatrices, elles sont énormes. Beaucoup meurent. Vous voyez parfois un policier, un gendarme, à un moment donné, surtout aussi, il y a aussi les douaniers, qui sont dans le bain et les gars des eaux et forêts. Vous voyez quelqu'un, elle a un matin comme ça, il commence tout d'abord à avoir un ventre comme le mien. Mais après, ça dépasse le mien et ça devient insupportable. Lui-même n'arrive plus à porter son ventre. Et c'est parce qu'il a arraché un gibier à tort. Peut-être parce qu'il a pris un argent qu'il ne fallait pas. La personne a supplié. Moi, je prends un exemple hier, après l'émission, parce que j'étais en taxi. C'est un papa qui me conduisait. Un jeune policier à Ekounou, un jeune policier est venu et il exigeait de l'argent. Le gars voulait négocier parce qu'il dit que non. Aujourd'hui, là, il n'y a même pas les taxis dehors. Tous ceux qui sont dehors, là, c'est le transport, il a dit quoi, sous régime spécial. Donc, par conséquent, là où tu es là, tu vas sauf que saigner. Il a fait, le gars a fait tout. Je suis même sorti du véhicule pour aller rencontrer le policier pour dire, mon frère, ce gars a tous ses papiers. Il me dit, oui, mais il n'y a pas la carte bleue. J'ai dit, bon, voilà. Il veut arranger ça avec toi. Il dit que non, il veut arranger, mais c'est que lui, il propose, là, c'est pas bon. Donc, j'ai dit que le gars lui dit que mon frère, comme tu vois là, moi, il sortait même, c'est que il explique tout. Le gars refuse, il dit, il nous a déchargé, hein. Nous étions obligés d'aller emprunter un autre véhicule. Vraiment, ce que je fais régulièrement avec trop de douleur, je n'aime pas être dans un véhicule. Je n'aime pas être dans un véhicule où on m'oblige à descendre. Peut-être parce que le chauffeur a un souci. Je me trouve dans l'obligation d'aller prendre un autre. Parfois, j'ai déjà passé ici en Como. À Hawaï plutôt. Hawaï. Toute une soirée de 18h à 22h. Parce que je n'étais pas prêt à laisser ce chauffeur vraiment peiné devant ce policier qui l'arrêtait pour une histoire. Vraiment, je ne veux pas en parler. Donc, mesdames, messieurs, pour vous dire que si vous êtes des hommes en tenue, vous êtes revêtis de l'autorité de l'État, faites-en bon usage. Ceux qui vont même souvent jusqu'à battre sur des usagers, simplement parce qu'ils ont la tenue. Je tiens à vous rappeler que les choses se passent autrement maintenant. Prenez vos responsabilités. Et prenez justement ce qui est à vous. Faites l'effort d'être juste dans ce que vous faites. Je tenais à le dire ce soir. Parce que les conséquences sont énormes. D'ailleurs, je vais vous faire écouter le témoignage de ce gendarme. Lui qui est à l'axe lourd. Les camionneurs. Il y a un qui a souffert entre ses mains. Et ce n'était pas la première fois. Parce que je peux vous dire les dangereux qu'on trouve dans chaque brigade, dans chaque commissariat. Vraiment, je me rends là-bas très régulièrement. Je connais certaines brigades où les gars sont réputés, ils ont même des noms terribles. Tu vois un gars comme ici en ville, au CED, là, on l'appelle Rambo. Hein? Au premier avant, il y avait Zembla. Quand vous portez des noms comme ça, elle dit que vous portez les noms des forts. On sait que vous ne vous arrêtez pas au pouvoir que la tenue vous donne et à la responsabilité qui est la vôtre dans la gestion de la chose publique. Mais vous outrepassez de cela et vous utilisez plutôt la force, d'autres moyens. Ceux qui ne sont donc pas forts, ils peuvent ne plus avoir la force physique, mais avoir une autre force. Ce que nous n'encourageons d'ailleurs pas, mais il fallait en parler. Donc, ce soir, nous allons écouter ce gendarme qui pleure partout, lui qui avait une réputation terrible, c'est-à-dire qu'ils ont poussé, les chauffeurs ont déjà des codes, hein. Si vous voyez les chauffeurs taxi, dès qu'il y a un policier quelque part, observez, dès que les policiers commencent à bloquer, les gars se communiquent. Ils ont déjà comme des talkie-walkies sur leur téléphone. Ils s'envoient des messages. Quand c'est les gendarmes, ils appellent les gendarmes corbeau rouge. Quand c'est les policiers, quand tu entends, gars, il y a les corbeaux noirs à tel endroit. Non, les collègues chauffeurs taxi ne passent plus par là. Si tu entends, gars, il y a les mangues. Gars, il y a les mangues à tel endroit. Ça veut dire qu'il y a plein de clients là-bas, va de ce côté-là. Donc, ils ont créé aussi eux-mêmes des codes pour éviter. C'est pour ça que les policiers se tiennent parfois en route. Mon frère, l'œil rougit, ne voit aucun véhicule venir, sauf ceux qui ne sont pas dans le réseau. Parce que les gars aussi ont déjà développé des techniques. Même les chauffeurs camions que vous voyez là, sur l'axe lourd, ils se communiquent. Et quand un est tombé dans le panneau et qu'il a la capacité de se venger de ces policiers et ces hommes en tenue véreux, alors, les conséquences sont énormes. Et ce soir, nous sommes partagés entre compassion d'un homme en tenue qui souffre parce qu'il s'est mal comporté en route et aussi lui dire qu'il accepte la conséquence de ses actes. nous sommes partagés là. Dans tous les cas, écoutons d'abord ce reportage. Hein, écoutons le monsieur qui pleure. C'est un gendarme. Hein. Il dit qu'il a pleuré. Le gendarme n'a jamais pleuré dans sa vie. Lui, après avoir fait pleurer plusieurs personnes. Écoutons ceci. On se retrouve juste après.
1: Qui va me donner, non? Qui me donne je bois? C'est fort! C'est fort! C'est fort! C'est fort, c'est fort! Nadège, c'est fort! En moi, je jubile. Oh! Oh! Oh! Les gens peuvent me tuer pour quoi? Je n'ai jamais rien fait à eux. Rien et rien, rien. Rien. Ils sont en train de souffrir. Même si ma mère pouvait voir ça. Je suis en train de souffrir.
2: Ne touche plus.
1: Ouais.
2: Ne touche plus.
1: Ça fait mal, Nat.
2: Laisse, supporte.
1: Si on peut blinder avec ça. Hein? Tu vas fuir.
2: Supporte.
1: Et maman aussi supporte.
2: Elle supporte. Je non, elle a...
1: Je n'ai jamais pleuré comme ça. Je n'ai jamais pleuré. Jamais. Jamais. Jamais. Jamais. Je n'ai jamais pleuré comme ça. Jamais. Tu as envoyé à Lino.
0: Ouais, que vraiment, on dit comme ça, quelqu'un, quand un père pleure, vraiment. Et si vous voyez son état, chers auditeurs, si vous voyez son état, ça dit que celui qui a fait ça l'a bousillé, véritablement.
3: Je ne peux même pas le plaindre.
0: Ah, d'accord. Bien, dans tous les cas, Papa Niam disait qu'il est déjà là. On va l'introduire tout à l'heure. Mesdames, messieurs, écoutez donc le commentaire hein, des conducteurs qui peut-être savent ce qui s'est passé. Mais dans tous les cas, qui sont au courant de la situation de ce gendarme. Écoutez ce que pensent les conducteurs.
4: Le gendarme, là, son dernier problème qu'il a fait avec un chauffeur, c'est un chauffeur camion, selon ce qu'il a dit. Il a beaucoup discuté avec le gars là, et le gars là a un petit décor. Donc il a demandé pardon, fatigué. Qu'est-ce que le gars entend pardon? Il lui pardonne, il laisse l'affaire là. Bonjour chauffeur professionnel, bonjour position radar, bonjour à tout le monde. Mes collègues, pardon, essayons de pardonner le gendarme là. Il faut pardonner, c'est aussi un père de famille. Il a déjà demandé pardon, pardon fatigué. Il a même déjà dit qu'il ne peut plus jamais faire ça à un chauffeur. S'il vous plaît, je vous demande aussi une faveur. Pardon, il faut le pardonner. Celui qui lui a fait ça là, qu'il pardonne le gendarme là. Il a déjà accepté ce qu'il a fait, il a reconnu. Et c'est aussi un père de famille. Il a les enfants à nourrir et tout. Tout passe, la vie continue, les gars. Pardonnez-lui, il faut le pardonner malgré ce que... Comme il nous arnaque et tout, mais c'est pas grave. Essayez de le pardonner, s'il vous plaît, seulement. Je vous demande ces faveurs.
5: Bonjour, GPS Trafic, bonjour. Si j'avais le numéro d'Aristide, si je devais, oh bon, je vois même, il y a 677. Gars, moi, il est bien vrai, vous allez parler de la religion, parler de Dieu, a dit que moi, je n'ai aucune pitié pour ces gens-ci, là, il te dit vrai. Aucune pitié. Il y a un nouveau copain, là, Abou Miebel. Quand tu vas tomber sur lui, on va te dire encore qu'il faut pardonner. Attends, Chloé, attends. De dire s'il faut pardonner encore les gens là. Il dit, les gars, s'il a giflé même sur les chauffeurs, man. Il gifle. Le copain de Boumye Bella, il y a une vidéo qui circulait où il dégonflait les pneus d'une voiture. Il prend le clou comme ça là, il perce la roue. Moi qui vous parle comme ça là, le gars m'a entendu sur procès verbal. Pourquoi? Parce qu'il dit que, comme nous, on fait la ligne de Douala, Yassa, Mvan, avec j'ai la Corolla Verso. Aujourd'hui, c'est mon jour de repos, il ne travaille pas. Le gars me dit, lui, qu'il ne doit pas m'interpeller, que je dois garer seul. Donc, je dois garer, dès que je le vois, je gare seulement seul et je viens donner l'argent. J'ai demandé pardon là-bas jusqu'à 10 000. Il a refusé. Il m'a entendu sur procès verbal. Il a retenu mon permis. Mais décharger les passagers, envoyer la voiture en fourrière. Je suis allé payer 35 000. Ouais, c'est les gens comme ça qu'il faut avoir pitié d'eux. C'est bien fait pour lui.
3: Mon frère, désolé de dire de vivre voir comme ça. Ces gens-là ne connaissent pas le pardon. Et même parmi nous ici, il y a bien des hommes en tenue et tout. Je le sais bien. Je le sais bien. Moi, je n'ai pas le cœur de faire ça. Mais ces gens-là, quand quelque chose leur arrive et qu'il a provoqué, le pardon n'existe pas. Parce qu'en route, lui-même, il ne connaît pas pardon. Si ce que quelqu'un a fait, ça veut dire que la façon qu'il a maltraité la personne, ce n'était pas d'une manière à envier. Donc, si ouais, la personne écoute qui peut pardonner, pardonne. Parce que tu ne dois pas décider de la vie de quelqu'un. Mais en regardant aussi ce qu'ils font, il n'y a pas de pitié pour eux. Bonne soirée. Et pédale pour tous ceux qui sont...
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7: Cet homme conduira notre peuple vers une nouvelle terre.
8: L'oncle national, Tonton Théo.
9: Tonton Théo.
8: Théophile, Roger le Grand Boulogne.
0: Bien. Qu'est-ce que nous devons faire? Allons-nous dire aux gens de ne pas réagir lorsqu'ils ont été maltraités par un gendarme? Vous avez suivi quelques témoignages de ceux qui font, qui fréquentent nos routes. Si c'est nous, nous allons dire qu'il faut pardonner parce que le Seigneur nous a demandé de le faire 77 fois. Et de l'autre côté, il y a des gens, ceux qui disent que vraiment, eux aussi, ils ont des cœurs de chair et non de pierre. Et que c'est que lorsque ces hommes-là décident de les maltraiter, vous avez suivi quelques témoignages. Donc nous sommes partagés ce soir entre compassion et justement rigueur. D'ailleurs, je vais prendre la parole. Je vais introduire les deux experts qui sont déjà sur ce plateau. Je vais commencer avec vous, Alain Christian Biabak. Vous êtes sociologue et vous êtes là ce soir pour partager encore vos connaissances avec nos nombreux auditeurs, membres de famille autour de l'arbre. Alors, vous avez écouté ça. Qu'est-ce que cela vous inspire comme commentaire et analyse?
10: Il est vrai que la douleur n'est jamais souhaitable. Mais il faut le dire aussi.
0: Ashuka.
10: L'on ne sème généralement que ce qu'on moissonne, en général. Que ce soit les hommes en tenue ou que ce soit les civils. Nous avons une nature. Là, je vais devenir un peu chrétien. Nous avons une nature pécheresse. Mauvaise, qui nous empêche même souvent de faire bien notre travail. Et je sais en général que le soulagement, du point de vue spirituel, vient en général quand on le reconnaît d'abord, quand on reconnaît le mal que nous-mêmes on a fait. Parce qu'on ne peut pas pardonner quelqu'un qui ne reconnaît pas le mal qu'il a fait. C'est la première étape, c'est-à-dire la confession de ce que vous avez fait de mauvais. Et généralement, quand vous le faites et que le cœur s'insère, souvent Dieu lui-même lui pardonne et puis une guérison miraculeuse peut arriver. Tout comme la personne, si elle a fait une pratique mystique, la personne aussi peut avoir des signaux. Et puis, ça, c'est. En fait, j'en ai vu quelques-uns souvent. Mais, de notre côté, j'en veux un peu à nous en général. C'est pas seulement aux hommes, à ceux qui ne font pas leur travail. Parce que si notre société est en difficulté, c'est parce que les uns et les autres ont décidé de se faire soit justice eux-mêmes, parce que même ce cas, si c'est quelqu'un qui allait voir un marabout pour faire, il s'est fait justice. En général, en société, il y a soit la justice sociale, c'est-à-dire institutionnelle, même si les gens ne lui font pas confiance, et il y a la justice divine. Mais nous sommes habitués à marcher dans le désordre. Moi, je peux vous rassurer que lorsque vous marchez de façon correcte avec Dieu, vous n'avez pas besoin vous-même de faire votre palabre. C'est Dieu qui va faire votre palabre face à ceux qui vont venir pour vous faire du mal. En général, en fait, pour ceux qui marchent souvent comme ça, ils peuvent le témoigner. Mais nous sommes tellement désordonnés et la chose que nous pleurons le plus, c'est lorsque l'ascension vient. Ce n'est pas la gravité de la faute qu'on a commise. Or, moi, si je peux le dire avec ma petite voix, parce que je ne suis pas exclu de tout ça, il ne faut pas que les auditeurs, les frères pensent que moi, je suis un saint qui peut... Non, je suis un homme aussi. Partageant la même condition. Mais sinon, ce que les uns ne veulent pas souvent reconnaître, c'est la gravité du tort qu'ils posent avant que la conséquence n'arrive.
0: Et pour le cas d'espèce,
10: Oui, j'ai vu quelques images qui sont horribles, aux pieds qui gonflent, qui c'est horrible.
0: Il y a d'autres
10: très laid à voir. Il y a d'autres, le coq chante dans le dans, oui, dans le ventre. Et ce qui est intriguant dans ça, c'est que ces gens pleurent plus la conséquence, un peu comme si ils sont inconscients de la gravité de l'acte, parce que l'acte est même ce qui ouvre la porte à tout ça. Lorsqu'on vous envoie travailler quelque part...
0: Vous êtes quand
10: même
0: au courant de ce que ces gars posent comme acte là-dedans.
10: J'ai déjà entendu beaucoup de témoignages. Il n'y a pas que eux. Presque tous les corps sociaux. Presque tous les corps sociaux, les abus. Ça dit que c'est comme si dans la tête de nous, Camerounais, je ne sais pas ce qu'on a mis dans nos cerveaux. Ça dit que les abus sont graves. Les gens ne font pas leur travail. Les gens ont la volonté de s'enrichir. C'est comme s'il y a une course effrénée vers la richesse. Même la richesse mal acquise. Même la richesse mal acquise. Et ça, moi, je soupçonne sans avoir tout. Je soupçonne que ça, elle a été victime certainement de la course vers la richesse mal acquise, parce que ça c'est devenu une culture générale. D'accord. Et si on veut attraper les Camerounais par là, on risque d'attraper tout le monde qui va pleurer non à la cause, mais qui vont pleurer plus les conséquences. Or, il est plus intéressant de comprendre que la gravité des mauvais actes que nous posons. Il faudrait bien qu'on arrête un jour de le faire.
0: D'accord. Bien, alors, Monsieur Gaspard Niam est là, mesdames, messieurs, vous le savez, consultant permanent de ce programme. Il est technicien des affaires sociales, hein, et il est encore là ce soir pour donner de sa voix, de son expertise. Alors, Gaspard Niam, bonsoir.
9: Bonsoir Théo. Ouais. Bonsoir à tous les hommes en tenue.
0: Ah, d'accord.
9: Bonsoir à tous les hommes publics qui ont la charge de servir la communauté.
0: Oui. Alors, ce cas, comme vous le voyez, comme vous l'entendez, c'est un gendarme qui pleure. Il dit qu'il n'a jamais pleuré comme ça de sa vie, mais là, il pleure parce qu'il a subi les conséquences de ses actes. Il a déjà demandé d'ailleurs pardon. Il demande à celui qui le lui a fait, vraiment, qu'il ne va plus jamais répéter. Sauf qu'il n'est pas le premier. Plusieurs avant lui l'ont fait.
9: Il demande pardon à qui?
0: À celui à qui il a pris beaucoup sûrement d'argent.
9: Pour avoir pris l'argent à celui-là. Pour avoir pris l'argent à celui-là, celui-là a perdu quelqu'un qui était malade. Voilà. Pour avoir pris son argent de son argent, celui-là n'a pas envoyé l'enfant à l'école. Pour avoir pris son argent, il en a donné la famille à la maison. Non, il n'a même encore rien vu. Je ne peux même pas avoir pitié de ce.
0: Vous dites à Chouka?
9: Oui.
0: D'accord.
10: Encore que sans le couper, encore que il pleure peut-être seulement ce cas. Est-ce qu'il pleure les autres cas de
9: pas
10: ceux
9: du tout.
10: Qui n'ont pas agi?
9: C'est la raison pour laquelle je demande. Il demande pardon à qui? Voici une anecdote. Je prends un taxi un jour, c'est un papa dans la soixantaine. Il nous raconte une histoire invraisemblable. Il sort le matin parce qu'un parent l'appelle d'un van. Nous sommes au lycée, nous sommes au lycée bilingue. D'un van, viens me chercher, j'ai même des soucis, apporte-moi un peu d'argent. Il n'a pas d'argent, il faut qu'il arrive sur place pour voir déjà de quoi
0: il est question. Ouais.
9: Il demande son taxi, il arrive au niveau d'un col, donc quelque part là-bas. Voilà une patrouille de police. On l'intercepte, on l'attrape, on dit. Bref, en partant précipitamment, il n'a pas pris le dossier du véhicule. Il explique le problème. Nous sommes à 5h30 là, voilà, les gars, disent jamais. C'est 25 000 ou rien. Le monsieur n'a pas d'argent. Ils ont tellement insisté qu'ils. Si tu peux trouver l'argent, va le chercher. Il a garé son taxi là pour rentrer chercher 25 000 et venir prendre sa voiture. Quand il revient avec les 25 000, dites-moi un peu, vous pensez que cet argent-là ressemble à quoi? Je disais tantôt que je ne peux même pas avoir pitié de lui.
0: Les gars font quand même fort là-dedans. Hein?
9: Je ne peux pas avoir pitié de lui.
0: Ah bon?
9: Parce que le tort qu'il a causé, qu'est-ce que ça s'appelle pardon? Encore le pardon est orienté, non? On pardonne un acte parce que quelqu'un s'est confessé. Il confesse là parce qu'il est malade. Comme disait Biaba tout à l'heure, est-ce qu'il a confessé tous les autres maux qu'il a causé à la société? C'est toute la société qui en souffre.
0: D'accord.
9: Nous autres traditionnalistes, nous autres qui sommes relativement traditionnalistes, savons que la déviance, parce que nous sommes là dans les déviances liées au capitalisme, la course est freinée vers le gain, vers l'argent. Les déviances étaient sévèrement sanctionnées dans la société traditionnelle. Tu étais voleur, la société était gérée, s'occupait de toi. Les déviances. Ça, c'est les déviances.
0: D'accord.
9: Voilà une autre anecdote. Hein. Au niveau de quoi, là? Mobile et sauce. Un camion passe. Voilà un policier qui s'avise de monter parce que le chauffeur voulait garer un peu plus devant. Et il dit, tu t'arrêtes là. Parce que le monsieur avançait. Il est monté sur au-devant de la cabine, là, il est... Mm-hmm. Le camion roulait. C'est tombé de 16, le camion l'écrase.
0: Oui, mais c'est... il y a plusieurs qui sont morts comme Attends. Ça. Il y a plusieurs qui sont partis comme ça. Hein. C'est-à-dire que je ne sais pas si... Je ne sais pas s'ils n'ont pas reçu une formation
9: ils
0: comme les autres.
9: Ils assument les actes qu'ils assument.
0: D'accord.
9: Cette personne va assumer.
0: Je veux donner la parole à la famille. Hein. Mesdames, messieurs, vous connaissez très bien le principe. Vraiment, quelle appréciation faites-vous du comportement de nos hommes en tenue et notamment ceux qui reçoivent des conséquences comme le cas de notre ami ce soir. Alors, il faut lui dire Asia ou alors il faut lui dire Choukan Gongoli. Allons sur la une. Prendre déjà un auditeur. Là, il est là. Allô, bonsoir.
11: Oui, tonton Kiyo, bonsoir.
0: Bonsoir.
11: Je dis bonsoir à M. Niam et je dis également bonsoir à M. Diaba.
0: Bonsoir. Voilà, le Merlin Ledoux.
9: Merlin Ledoux.
11: Non, c'est le roi Merlin.
0: Le roi... Ah, ben qu'est-ce que j'ai dit? D'accord. Laisse-le-moi.
11: Je dis également bonsoir à Ulrich, je crois qu'il est celui qui est là.
0: Oui, c'est Ulrich qui est là.
11: Tout à fait. Bonsoir aux auditeurs.
0: Merci.
11: Tonton Théo, cette histoire que tu nous as mis sur la table aujourd'hui, là, c'est un peu une histoire rocambolesque. Mmh. Mais, de mon point de vue, je pense que lorsqu'on parle de pardon, il y a des choses qu'on peut pardonner, mais il y a aussi d'autres que parfois on doit pouvoir avoir un cœur de pierre. Parce que lorsque quelqu'un a un cœur de pierre, il faut lui rendre l'appareil.
0: Ah bon?
11: Moi, personnellement, je ne peux pas avoir de l'empathie pour ce monsieur. Non, du tout. Je ne peux pas dire que je vais lui pardonner si je suis à la place de celui qui l'a fait. Mmh. Parce que ces gens, lorsqu'ils sont en route, revêtus de la force publique, comme vous êtes en train de dire, ils en abusent. Et lorsque moi, je suis faible, comment est-ce que je vais me défendre? À un certain moment, si j'ai été d'aller au village, je vais au village pour me défendre également. Que là, ce sera force contre force. Ce sont des gens qui, lorsqu'ils sont sur la voie publique, sont prêts à tout. Vous avez écouté les anecdotes de vos parents. Et il y en a comme ça, qui sont tellement plusieurs dans la cité capitale et dans le pays entier. Les gens en abusent et ils font de n'importe quoi en route, alors qu'ils sont en train de traiter également aussi des pères de famille très mal. Voilà. Parce que là, maintenant, beaucoup disent, non, il faut pardonner, c'est un père de famille. Quand lui fait ça, il sait que ce sont des pères de famille. Il estorque de l'argent tel que de façon pas du tout correcte aux pères de famille qui sont dehors pour se foutre d'hommes en brousse pour porter les marchandises, d'autres en brousse pour porter des choses pour pouvoir revenir sur Yaoundé ou d'autres et revendre pour pouvoir faire vivre leur temps. Mais ils sont dans la logique de les estorquer de... Et vous dites qu'on doit pardonner ce genre de personnes-là. Je voudrais même supplier la personne qui a fait ça de remettre même encore la pédale, le pied sur la pédale de l'accélérateur pour pouvoir encore davantage faire ça, pour que ça serve de leçon aux autres.
0: D'accord.
11: C'est très important. Oui.
0: D'accord. Merci. Merci, le Rome. C'est très dur, là. OK. 640-61-38-42. 640-61-38-42. 671. 15-73-21 sur la une. Allô, bonsoir.
12: Oui, bien, bonsoir, Grand Théo.
0: Oui, bonsoir, comment je vous appelle?
12: L'évangéliste Vincent.
0: Ah, d'accord, bonsoir, évangéliste.
12: Oui,
0: vraiment, venez nous dire ce qui va apaiser les cœurs maintenant. Oui.
12: Non, je vais plutôt enflammer les cœurs.
0: Ah.
12: Vous savez, quand le peuple d'Israël appliquait la loi de Moïse, qui dit dent pour dent, œil pour œil, ce peuple a été un peuple modèle sur la terre. Vous voyez? Est-ce que vous savez que un jour j'allais à Douala, au niveau de Sombo, je roulais à 84 sur la plaque 80. Ce gars, il m'a flashé par derrière, parce que je me dis même que c'est quand il me saute sur la barrière petit carrefour de Sombo là, qu'il m'a filmé par derrière quand je partais serré. Je viens sur la table, il me dit qu'on m'a filmé à la plaque 84. À 80, j'étais à 84. Je lui dis, où sont les images? Il me montre la photo de ma voiture par derrière. Je lui dis, mais la caméra devait me filmer devant, parce que je tourne vers la caméra.
0: Ouais.
12: Et comment la caméra me zoome plutôt par derrière? Il me dit que voilà, ça paye 25 000. J'ai dit, on a fait peut-être 3 heures de temps là-bas, on était obligé de collecter les dépôts orange, moi, on a fait la gauche à droite. Il a pris les 25 000. Mais vous croyez qu'un tel individu, Quand il pleut, moi je dis, celui-là il ne pleut même pas, parce que ce qu'il a même là est petit. Mmh. Celui qui a fait ça devait faire ça même fois 5. Parce que ces gens croient que Dieu leur appartient. Mon frère, si je sors de station, soit tu me valises, soit tu me laisses partir, tu comprends ma douleur. Nous sommes d'abord des humains, mais ils sont que, ils te paient et ils te prennent l'argent. Non, ce n'est pas possible. Non, moi je crois que ce que celui-là fait, il n'a même pas pleuré parce que j'ai même les vidéos là dans mon téléphone. Mmh. Et j'ai dit que tout ce qui nous dérange en route, qu'il voit d'abord l'image de celui-là, et je crois que moi j'avais dit ici, je ne peux plus jamais me plaindre d'un policier ou d'un gendarme. Parce qu'un a bouffé mon téléphone, on me vole, je pense plainte, il arrête le voleur, il lui prend l'argent. Il commence à quoi me bouffer l'argent, donne 10 000, on va tracer, donne 15 000, il est au bas, la donne 20 000, il est à ma soeur. Pour finir, je l'amène à la DGSN,

0: suis en train d'écouter votre émission là.
1: Oui, Christian, nous vous écoutons.
0: Oui, mon frère, je dis d'abord bonsoir au panel. Mais vraiment, il y a quelques années, j'allais à l'ouest avec mon véhicule, une prévention routière m'a flashé. Je ne sais pas si c'était à quel niveau, parce qu'elle ne maîtrise pas tous les villages de l'ouest. Là. Le gars me flash, il me dit que je suis à 70 au lieu de 50. Oui, mon frère, je lui donne 5 000 francs. Je lui dis que pardon, ne m'amène même pas sur la table. Le gars dit que je dois lui donner 6 000 francs au lieu. Le grand matin, il m'a perdu tout le temps. Je lui ai dit que je suis en train d'aller au village comme ça, mon frère. Il n'a même pas l'argent du tout. J'ai dit tout ce que je pouvais dire. Le gars n'a rien compris. Il m'a donné une convocation. Il est resté avec mon permis de conduire. Le jour que je rentrais donc du village, c'était un férié. C'était un férié. Je suis passé à la brigade. C'était fermé. Bon, un an après, quand je repars au village, je m'arrête dans une brigade là à Bastia, avec la convocation qu'il m'avait donnée.
1: Oui.
0: On fait venir le gars. Je passe de 5 000 francs que j'avais donné il y a un an à 10 000, le monsieur refuse. J'étais avec les enfants, il n'a pas eu pitié de nous. J'ai mis le genou au sol, je lui ai dit, mon frère, tu es avec les enfants, pardon. J'ai fait l'escale ici parce que je me voilà 10 000 francs, remettez-moi mon truc, voilà la convocation. Le gars me dit que je dois donner, il avait parlé de 15 ou 20 000 comme ça. Je me suis énervé, j'ai continué le voyage sans permis un an après, jusqu'à ce que je suis allé dépenser 20 000 francs au bureau de transport dernièrement pour refaire le permis. Donc c'est pour vous dire que si j'avais le numéro de téléphone de celui qui a gâté
1: les pieds du gendarme.
0: Oui, j'allais prendre son numéro. Parce que j'ai déjà eu tellement d'appui. Moi, j'étais d'abord chauffeur de camion. J'ai laissé d'être chauffeur de camion à cause de tracasserie. Je ne dormais presque pas. Parce qu'à tous les contrôles, il faut donner l'argent. Il faut que tu donnes tout ce que tu as. Et le jour que tu rentres chez toi, tu n'as rien pour tes enfants.
1: Mais donc vraiment, Christian,
0: le numéro de... Oui, mon frère.
1: Mais on dit qu'il faut pardonner 7 fois 77 fois, non? 7, 77 oui. fois, non?
0: Non, mon frère. À cette allure-là, vraiment, on ne peut pas pardonner avec le ventre. Je vous dis que moi, je n'ai pas fait grand-chose dans ma vie en tant que chauffeur camion parce que tout l'argent restait en route. Avec tous les contrôles qu'il y a de Douala jusqu'à Garoua-Boulaye, vous arrêtez partout, vous donnez l'argent. On ne fait que simplifier. Vous arrêtez, vous donnez l'argent. Jusqu'à ce qu'à la fin, j'ai arrêté d'être chauffeur. Hein,
1: d'accord.
0: Sans avoir fait grand-chose. Donc, vraiment, vous dites ça parce que vous n'êtes pas à ma place. Hein.
1: D'accord.
0: Donc, je vous écoute souvent tous les soirs. Merci beaucoup pour tout ce que
1: vous faites. Merci beaucoup pour votre fidélité. Hein. Voilà.
0: Oui, mon frère.
1: Merci. Bien, 640-61-38-42. 640-61-38-42. 671-15-73-21. Allons sur la une. Prendre quelqu'un. Allô, bonsoir.
2: Bonsoir.
1: Oui, comment je vous appelle?
2: C'est Paul Lonkamoa.
1: Oh, mon ami Paul Lonkamoa. Ça fait bien longtemps, mon cher ami.
3: Tu es disparu.
2: Tout à fait, je vous suis en repérage là.
1: Ah, d'accord. Alors, Paul, tu as écouté l'histoire de ce soir?
2: J'ai écouté, Théo.
1: Dis-nous tout. On doit pardonner, non?
2: J'ai tenté d'appeler votre numéro là, c'est votre tendre épouse qui était au téléphone.
1: Bon. N'appelle pas mon numéro personnel quand je suis à la radio. Appelle au numéro de la radio.
2: Nous sommes les amis, non?
1: Et pour intervenir à la radio, tu appelles à mon numéro personnel.
2: Bon, papa, ça passe, non? Bon, pour entrer dans le vif du sujet.
1: D'accord, allons-y.
2: Je peux entrer dans le vif du sujet. Je voudrais d'abord saluer les responsables du service social.
1: Monsieur Niam et Monsieur Biabak.
2: Tout à fait. Mais a priori, je voudrais dire que les gens ont un cœur méchant. Méchant pourquoi? Parce que quand on suit une situation, on ne connaît ni les dents ni les aboutissants. Ils parlent de n'importe quoi. Dans l'élément que vous avez mis là, j'ai entendu le gendarme qui pleure, même une fois je n'ai entendu dire qu'il a fait telle chose à quelqu'un. Je n'ai pas entendu qu'il demande pardon à quelqu'un parce qu'il a fait ceci. C'est plutôt ceux qui ont intervenu qui ont dit que le gendarme a même demandé pardon à tel. Est-ce que vous êtes sûr que ce que l'autre auditeur dit est vrai?
1: Bon, maintenant, allons même sur la base de ce que nous savons, ce que certains posent là-dehors comme acte. Est-ce que ça ne peut pas aussi être la conséquence de ces actes semblables?

0: C'est aussi ça. C'est-à-dire que nous prenons ces cas pour poser une situation. C'est un prétexte. Maintenant, pour un cas école, laissons même ça. Tu n'as jamais été abusé. Tu n'as jamais été abusé par un homme en tenue, toi. Oui.
1: Vous êtes un très grand journaliste. Parce que mettre un sujet comme ça sur le plateau pour montrer que quelqu'un, c'est parce qu'il a arnaqué quelqu'un, parce qu'il a fait ceci, qu'il est suivi comme ça, alors que vous ne connaissez rien.
0: Est-ce
1: de ce
0: que c'est
1: des passe,
0: cas qui existent? Ce n'est
1: pas digne.
0: On a,
1: il faut recouvrir bien l'information.
0: Paul Onkamoa. Ce n'est pas bon. Paul Onkamoa, je suis dans un cas école. C'est comme ça qu'on appelle ça, d'accord? C'est pour ça que je ne cite pas les contemporains. Moi, je n'entre pas dans ça. C'est un extrait pour essayer d'orienter, enfin, pour indiquer des actes qui se posent, qui sont posés là-dehors par certains. Voilà pourquoi, dans mon développement, j'ai cité d'autres cas. C'est de ça qu'il est question. C'est des cas écoles.
1: C'est un cas école, mais on ne devrait pas parler de cette façon. Il y a des gens qui disaient « Achou Kangongoli, parce que tu as frappé, tu as anarché. »
0: Oh, yeah.

0: Voilà, chers auditeurs, il y a une battante pluie hein, ici à Yaoundé, voilà, et accompagné du vent et du tonnerre. À un moment donné, Monsieur Biabak et Niam, on dit que c'est les hommes en tenue qui nous ont envoyé le tonnerre, parce que nous étions en train de dire des choses ici les concernant. Donc, c'est un peu ça. Hein. Bon, nous ne croyons pas, nous sommes... En fait, si c'est les gens qui font des mauvaises choses, ils ne peuvent pas avoir raison sur ce que nous faisons ici. Alors, nous allons devoir continuer avec cet échange. La parole était bel et bien à nos auditeurs. Et à Paul Lonkamwa, qui, je ne sais pas, en fait, c'est qui est son problème. Si Paul a donc le message de ce monsieur, de ce gendarme, qui dit qu'il a un autre problème, qu'il me l'envoie. En fait, c'est lui qui doit m'apporter la preuve du contraire. Donc, Paul, si toi, tu as un autre message qui dit le contraire de ce que les uns et les autres ont exprimé, toi, envoie-moi ce message-là. Maintenant, comme j'ai dit, c'est un cas école, parce que ce qui est la vérité, c'est que on vit ces choses-là.
1: Au quotidien.
0: On vit ça au quotidien. Et lorsque le gendarme pleure. Il pleure quoi? Il pleure pas parce qu'on lui a refusé l'argent.
1: C'est pas un problème.
0: Et si Paul a ces images, il va se rendre compte. Et surtout, il dit, je n'ai rien fait à personne. Alors, c'est ce qu'il dit dans la vidéo. Il dit, vraiment, moi, je n'ai rien fait. Pourquoi il se justifie? Ça veut dire qu'il y a quelque chose quelque part. Peut-être qu'il lui ne reconnaît pas, mais il sait que si ceci est arrivé, c'est parce qu'il y a eu quelque chose. Est-ce qu'on peut réécouter cet élément riche. Est-ce qu'on peut écouter cet élément de ce gendarme qui pleure? Est-ce qu'on peut écouter ça?
2: Qui va me donner, non? Qui me donne, je bois? C'est fort! C'est fort! C'est fort! C'est fort, c'est fort! La belle, c'est fort! Envoie ce jubilé où? Les gens peuvent me tuer pour quoi? Je n'ai jamais rien fait à eux. Rien et rien, rien. Rien. Ils sont en train de souffrir. Même si ma mère pouvait voir ça. Je suis en train de souffrir.
3: Touche peu.
2: Ouais.
3: Touche peu.
2: Ça fait mal, Enat.
3: Laisse, supporte.
2: Si on peut blinder avec ça. Hein? Tu vas fuir.
3: Supporte.
2: Et maman s'y supporte.
3: Il supporte. Je te jure. Non, elle a...
2: Je n'ai jamais pleuré comme ça. Je n'ai jamais pleuré. Jamais. Jamais. Jamais. Jamais. Je n'ai jamais pleuré comme ça.
0: Voilà. Jamais. Voilà. Il dit qu'il n'a jamais pleuré. Il dit que pourquoi les gens veulent le tuer? Ça veut dire qu'il n'a jamais rien fait à personne. Il se justifie. C'est lui qui se justifie.
1: Pourquoi pense-t-il donc qu'on veut le tuer?
0: Bon, pourquoi pense-t-il qu'on veut le tuer, hein? C'est la question que l'on doit se poser. Donc, et ceux qui viennent parler, ceux qui parlent, c'est les chauffeurs. Ils sont dans un... Ils sont dans leur couloir... Ils sont dans leur couloir de communication. Donc, il n'y a pas de fumée sans feu. Mais c'est ça, ça nous intéresse. Parce que ce cas est semblable à beaucoup d'autres cas. Je pense que les auditeurs qui ont appelé tout à l'heure, ils ne parlent pas de ce cas. Ils parlent de ce qu'ils ont vécu. Oui. Monsieur Niam, tout à l'heure, le témoignage qu'il faisait ici, il parlait de ce qu'il a vécu. Si les victimes qui se sont exprimées ici-là voulaient faire pareil, on aurait eu aussi comme ça, ces vidéos, des gens qui crient comme ça. Donc, vraiment, Paul, hein, pas de leçon à donner ici hein, ce soir. Comme j'ai dit, c'est un cas école. Si toi, tu as maintenant la version contraire où le type dit autre chose, qui n'a rien à y voir avec la conséquence d'un acte posé, alors viens nous le dire. Allons sur la 2, prendre cet auditeur. Allô, bonsoir.
4: Allô, c'est Diego.
0: Ouais.
4: Allô.
0: Oui, voilà, éloigne-toi de ton poste récepteur où tu baisses carrément le volume. Oui.
4: Moi, j'ai vu la vidéo là sur Facebook, pas hier.
0: Oui.
4: raté.
0: Oui.
4: On l'a raté parce que ces gens-là nous mettent mal à l'aise. Ils pensent que la tenue donne le pouvoir de vivre ou de mort sur les citoyens.
0: C'est vrai que tu ne m'as pas dit comment tu t'appelles.
4: Denis Bavard.
0: Ah, Lille, d'accord. Nous t'écoutons.
4: Oui. Ils pensent que la tenue donne le droit de vivre ou de mort. J'ai vu une autre vidéo là où un petit gendarme de rien du tout a giflé sur un motoman. J'ai dit que mais, ça, c'est qui ça?
0: J'ai dit que moi, j'étais hier, quand je rentrais de la radio hier, il y a un petit qui s'adressait à un papa. Le papa lui a demandé que mais mon frère, même pour mon âge, quand même, un peu de respect. Le gars dit que non, vraiment, j'ai dit qu'il était aussi insolent. Mais c'est de ça que nous parlons.
4: Oui. Que ces gens-là, ils pensent qu'avant d'être militaire ou bien gendarme ou policier, ils n'étaient pas dans la voie civile. Ils savent que la tenue qu'ils ont là, on peut même encore les retirer, les rendre au quartier. Donc, j'appelle vraiment le gouvernement et surtout le service, en fait, le patron, puni sévèrement ces policiers, ces gendarmes véreux là. C'est le désordre là.
0: D'accord.
4: Et ces gens nous mettent mal à l'aise. Et donc, quand ils t'interpellent comme ça là, ils te disent que. Donc, pour lui, c'est que tu as de l'argent. Que tu as la carte ou pas. On t'embarque d'abord, on parle avec toi. C'est là-bas que tu vas manquer la carte. Ouais. C'est quoi ça?
0: D'accord.
4: Mais nous, quand un policier là, fait ça, moi, je veux traiter.
0: Tu vas faire comment? Tu vas aussi aller au village, toi?
4: Moi, je lance quelque chose.
0: Non, le ministre pour la Tangadi avait dit de ne pas taper sur les policiers. Tu vois, il faut respecter, la tenue. D'accord.
4: Voilà, j'ai fait quelque chose comme le père là.
0: Ah, tu vas aussi faire quelque chose comme on a fait au père là.
4: Ouais.
0: Ça, d'accord. Vraiment, on n'encourage pas ça. Ce que je veux dire, c'est que nous parlons là des policiers. Mais je veux vous dire. Il y a d'autres qu'on appelle ici dehors les Awara, les gars de la communauté urbaine et certains de nos mairies là. Mais ces gars font des choses terribles. J'ai souvent dit aux femmes qui nous écoutent que si vous avez un mari qui fait le travail des Awara là, quand il vient même avec la ration, vraiment posez-lui les questions que ça vient d'où. Parce que vous ne pouvez pas imaginer ce que les gars là font. Dans le souci justement d'organiser, le civisme dans la ville. Mais les gars arrachent les marchandises. Vous arrivez ici en Vombi, à Ekounou, les gars arrachent les marchandises. Ils ciblent les marchandises. Vous voyez, il vient là, il arrache les bâtons de manioc. Il va de l'autre côté, il arrache le poisson fumé. Il porte une bouteille d'huile. Il porte le piment. Le gars fait un marché. Il met dans le sac et ça va donner à sa femme. Elle est préparée. Elle dit qu'elle mange quoi? Non, soyons sérieux. Elle dit qu'elle mange quoi? Donc, simplement parce que il a le pouvoir de le faire. Et quand il va aller manger un truc comme ça, moi je me souviens, bon là c'était le cas des voleurs, à la pharmacie des rails, il y a un papa qui venait toucher son argent à Douala. Il habitait un côté. Et quand il a pris sa retraite, il était rentré à côté, mais il a travaillé à Douala. Alors, le temps qu'on transfère ses comptes là-bas, il allait toucher son argent à Douala. Il est arrivé à Douala un jour, il a perçu son argent. Et dès qu'il est sorti de la banque, c'est comme si les gars le ciblaient. Ils ont arraché le sac. Ce papa a pleuré pour rentrer de Douala pour un côté. Il a appelé toute la famille. C'était le John John. Le papa est parti en côté. Il s'est bien préparé. Il est revenu avec un sac. Vraiment bien préparé. Il est reparti là-bas vers la pharmacie des rails. Et là, je doute fort que ce soit le même voleur. C'est qu'il y a un autre qui est venu prendre arracher le sac. Il est parti. Il lui a dit, ok, même à travers toi, mon cœur va se calmer pour mon argent. Comme le gars était en train de courir, il n'a même pas suivi tout ça. Le gars est arrivé. Dès qu'il a ouvert le sac, c'était comme une boule de feu qui est sortie du sac et ça a brûlé son visage. Je parle là. Ceux qui ont vécu à Douala, la pharmacie de rail, connaissent très bien cette histoire. Ils connaissent ce dernier. Je ne sais pas, il ne pouvait pas vivre à un moment donné parce que ce visage enflait. Quand moi, je partais de Douala à un moment donné, je pense que le type, ça n'allait même plus. Donc, je ne pense même plus qu'il soit vivant. Mais plusieurs personnes qui ont vécu à Douala, qui nous écoutent, peuvent témoigner de cette histoire. Bon, on n'encourage pas ça. comme quelqu'un a dit, on ne doit pas arrêter la vie de quelqu'un parce que ce n'est pas nous qui donnons la vie. Mais ce que nous voulons dire, il faut que ceux qui ont ce pouvoir-là essayent de se comporter. Essayez de faire ce pourquoi vous abhorrez cette tenue. Ce n'est pas de brutaliser, ce n'est pas d'arracher, ce n'est pas de stalker. Voilà, c'est ce qu'il faut peut-être dire. Je rappelle les contacts, je pense que les uns et les autres nous écoutent, l'énergie est revenue. Nous sommes donc à la cour royale, hein. C'est au 640 61 38 42, 640 61 38 42, 671 15 73 21, 671 15 73 et 21. Voilà, donc allez Christian Biabak. Je reviens donc à vous pour parler du cas des Awara que j'ajoute à la liste. Vous les connaissez?
5: Oui, bon.
0: Les Awara, vous les connaissez?
5: Bien sûr que quand tu marches au marché, Awara, et tu les vois venir.
0: Quand ils arrivent, je vous assure, ouais,
5: ils viennent. Oui. J'ai vu ça à Mokolo plusieurs fois.
0: Ah ben dis donc,
5: spectacle. J'ai vu des scènes qui m'ont choqué.
0: Quand ces gars arrivent, ils arrachent tout. Ils ne regardent pas
6: les gens.
5: J'ai vu des choses très horribles. Je me suis posé la question si c'est comme ça qu'on enseigne le civisme.
0: Bon, et si un gars comme ça se met à pleurer comme le gendarme ici, on dit qu'il faut d'abord qu'il vienne nous dire que c'est parce qu'il a arraché les choses d'une bombo qui a ces choses compliquées au village.
5: Vous savez, les gens parlent comme ils parlent. Nous vivons beaucoup de choses même qui ne sont pas bien dans nos vies à cause de nos actes.
0: Prenons quelqu'un sur la une. Je vous reviens. Il est parti. Alors, prenons sur la deux. Allô?
7: Allô, madame Boy.
0: Il s'appelle le patriarche Mani Onana. Bonsoir.
7: Bonsoir, madame Boy. Le sociologue Biabak.
5: Oui, bonsoir, patriarche.
7: Pourquoi Biabak?
5: Oui, bonsoir, patriarche.
7: Ouais, il faut parler un peu par toi, non? Mm-hmm. C'est toi le sociologue.
5: Eh, Mao.
7: Voilà, Orange.
0: Allons droit au but, patriarche.
7: Bon. Mm-hmm. Allant droit au but, je n'ai pas beaucoup à dire.
0: D'accord.
7: Je veux dire tout simplement que lorsqu'on arrache un bien mal à qui ne profite jamais. Voilà. Mm-hmm. Quand tu vois chez nous, quelqu'un meurt de froid, le ventre est ballonné, qu'il est mort, il commence à périr. C'est autant de choses, autant de mots dans son vécu. Alors, on appelle ça bimboro.
0: Bimboro. D'accord.
7: Ça fait mal. Ça fait mal. Et ça l'aide. Ils ne sont plus compatibles dans la vie sociale de sa famille. Mm-hmm. Merci.
0: D'accord. Merci, patriarche. Hein. C'était de le patriarche Mani Onana. Oui, vous avez la parole.
5: Oui, bon, comme il l'a dit, un bien mal acquis ne profite jamais.
0: Tout à fait.
5: Le salaire du péché, c'est la mort.
0: Ouais.
5: La mort. Donc là, il n'est même pas encore peut-être mort, mais c'est la mort. Là, vous voyez, nous sommes devenus trop irresponsables dans nos actes. Ça, je ne parle pas seulement contre les hommes en tenue, même les civils. C'est-à-dire, quand quelqu'un arrive à justifier qu'il va au-delà de la vitesse normale et qu'il ne devrait pas être sanctionné, alors qu'il sait qu'il est allé au-delà de la vitesse.
0: Mais on ne l'a filmé pas derrière.
5: Lui, attendez,
0: bien sûr. Pas devant.
5: On est d'accord. Mais lui aussi, il est fautif quand même. Si jamais il a vraiment dépassé, il est allé au-delà de la vitesse.
0: Il dit ce qu'on lui a dit.
5: Bon, bien sûr.
0: Voilà.
5: Mais il faut aussi le reconnaître à ce niveau. Parce que les accidents qu'on a aussi sur la route souvent là, c'est aussi dû à des mauvaises conduites.
0: Bon, est-ce que les gendarmes
5: là
0: nous aident
5: dans la vitesse? Je suis au niveau de tout le monde.
0: Oui.
5: C'est-à-dire, je ne suis pas en train de cibler uniquement les gendarmes.
0: Non, même les missions se soient ciblées.
5: Oui, bien sûr. Bon, il y a eux, mais je veux dire de façon générale, parce que tirer un gendarme en principe doit sanctionner celui qui est fautif en principe, et la sanction ne doit pas être personnelle ou individuelle. Elle doit être selon la loi, selon les normes telles que fait. Elle ne doit pas devenir sous enrichissement personnel. Mais sinon, au-delà de ça, nous avons de très sales conduites. Nous nous y habituons. Et nous cherchons tuer le bouc émissaire à l'autre. Et ce que j'ai remarqué, ça, c'est pas seulement sur son cas, sur beaucoup de cas, quand les gens pleurent généralement les conséquences. C'est-à-dire, peut-être vous avez perdu un emploi à cause de votre mauvaise conduite, vous devenez malade parce que vous avez volé quelque chose au village, je ne sais pas quoi, vous pleurez la conduite. Moi, j'ai admiré un village et j'ai compris finalement que peut-être parce qu'il y avait ces pratiques là-bas, c'est ça qui avait rendu les gens trop sages et les choses comme les vols, tout ça n'existait pas. Les villages où vous allez voler dans un champ, vous allez vous-même prendre la machette, défricher jusqu'à ce que le propriétaire ait pitié de
0: mais
5: vous.
0: Mais ça se fait encore.
5: Il vient,
0: hein.
5: Oui, il y a des, bien des villages pareils. Il y a des villages pareils. Ouais. Et là-bas, vous allez voir que les gens qui le connaissent, ça, n'osent même pas voler. Mm-hmm. Parce qu'ils savent ce qui les attend directement. Or, nous, en ville, comme on aime contourner la loi, on fait souvent ce genre de choses. On sait qu'on est le plus fort. Et lorsque l'autre parle, la nature n'a pas d'amis. Vous avez tort, vous êtes exposé. Vous avez raison, vous êtes protégé. Et généralement, ce genre de choses, parce qu'il y a des maladies mystiques, il y a les maladies sociales, il y a tout genre de maladies. Lorsque c'est une maladie mystique, en général, c'est parce qu'il y a eu une cause, une ouverture que vous-même vous avez fait, par soit une mauvaise parole, soit un mauvais acte, soit quelque chose de grave. D'accord. La seule façon de se préserver, c'est de bien faire son travail dans le strict respect de l'environnement dans lequel on vous a envoyé.
0: D'accord.
5: Nous, en sociologie, on nous envoie souvent faire des enquêtes de terrain. Lorsqu'on part dans des villages, un peu comme les anthropologues, nous sommes obligés de respecter les lieux où nous allons, de respecter scrupuleusement tous les lieux.
0: D'accord.
5: Parce que vous vous amusez, il y a des choses qui vous ne comprenez pas vous-même. Donc, le plus grand, en fait, c'est un conseil de jeunes, de sais pas de quoi, vraiment, faisons le travail, évitons les actes mauvais, parce que ces D'accord. actes mauvais, même si on en profite, ils causent du tort à d'autres, comme Tonton Niama dit tout à l'heure. À cause de l'argent que vous avez pris, peut-être un enfant n'est pas allé à l'école, peut-être un autre est mort, peut-être un autre est ceci. Ils n'ont pas semé la chance de prendre le micro pour venir parler et que tout le monde entende.
0: D'accord. Alors, Gaspard Niam, voilà, nous disons que si les gens, si ces personnes nous écoutent, même s'ils ne sont même pas à l'écoute et que les membres de leur famille, leurs connaissances peuvent, n'est-ce pas, retenir l'essentiel de ce que nous disons ici, il faut qu'ils disent à ces gens, le pouvoir qu'ils ont, ce n'est pas pour mater les autres. Parce que le faire, la tenue va vous donner ce pouvoir-là, ce sera pour un temps. Quelqu'un d'autre aura un pouvoir qu'il va exercer autrement, et la conséquence sera comme ce que nous vivons avec notre ami, le gendarme.
1: Oui, il faut dire que la leçon à retenir, c'est que la vie est comme la roue, et la roue tourne. La roue tourne. L'acte que tu as posé ici au point A, quand la roue va finir de tourner, après Z, la roue va te rattraper à ton point A. Donc ce que tu fais de mal là, ça va te rattraper. Ça va te rattraper. A contrario, ce que tu fais du bien te rattrape aussi.
0: Tout à fait.
1: Autant tu poses des actes positifs, autant pour toi-même et éventuellement pour ta progéniture et ceux qui te sont proches, ils en cueillent les fruits.
0: Oui.
1: Les gens qui sont un peu compliqués parlent souvent des choses comme le karma. Ce que tu as semé, tu vas le récolter. Si c'est une bonne semaille, tu feras une belle récolte. Si à contrario, c'est des choses comme on reproche à depuis, que tu as posées, tu vas également récolter cela. Ils vont assumer. Donc, il est question que chacun soit dans une vie. Il faut être correct. Il faut être juste. Il faut être correct. Il faut être humble. Il faut être juste.
0: D'accord. Bien, alors on va demander à un groupe là, parce qu'il fait bien froid là, avec cette pluie, quelques gouttes hein, sont arrivées à la cour royale, et du coup tout le monde a froid, on va demander à Ulrich de remettre encore des feuilles sèches, n'est-ce pas, sur son bois pour que
1: il
0: le feu...
1: Il était mouillé tout à l'heure, hein,
0: oui, voilà, voilà, voilà il était vraiment... Donc on va devoir se réchauffer. Et c'est avec un groupe traditionnel. Alors, lequel va nous conduire là? Super. Voilà.

0: Eh bien, alors pendant que tout le monde est en train de danser, il y a quelqu'un qui lève le doigt de ce côté, à la 2. Hein, ah, il s'est rassis. Voilà. Bien, alors mesdames, messieurs, on va prendre donc. Voilà, quelqu'un qui lève le doigt. Du côté sur la 2, on le prend. Allô, bonsoir.
1: Allô, bonsoir, madame.
0: Oui, ça c'est le patriarche Mani Onana qui revient. Allô? Oh, la 4G. Au village, c'est compliqué quand il pleut. Hein? En ce moment-là, même les feuilles les plus transparentes bloquent le réseau. Hein? D'accord. Le patriarche nous reviendra. Nous n'allons pas poser le deuxième cas parce que le temps est imparti. L'émission ne nous permettra pas. Allons sur la 2 prendre quelqu'un. Allons prendre quelqu'un qui lève le doigt là-bas. Allô, bonsoir.
1: Rebonsoir, madame Abos.
0: Oui, rebonsoir, patriarche.
1: Quand Ambazou te passait le témoin, il m'a dit qu'elle t'a laissé avec un cocktail de pola, donc et tout ça, pour aller dans le chasse mouche de la main droite. J'espère que tu n'as pas encore fini le cocktail de pola là.
0: C'est encore là.
1: Donc, mais encore le vrai cocktail.
0: D'accord.
1: Je viendrai le partager.
0: D'accord, il n'y a pas de souci.
1: Bon, merci.
0: Merci, patriarche. D'accord. Bien. 640 61 38 42. Allons sur la une prendre un auditeur. Allô, bonsoir.
2: Bonsoir, Tonton Léon.
0: Bonsoir. Comment je vous appelle?
2: Dieudonné.
0: Pardon?
2: Dieudonné.
0: Ah, Dieudonné, bonsoir.
2: Bonsoir, bonsoir.
0: Éloigne-toi de ton... Oui, baisse le volume de ton poste récepteur.
2: Ok. Tonton Théo.
0: Oui.
2: L'histoire des hommes handicapés, vraiment, c'est un cas très compliqué au Cameroun.
0: Comment ça?
2: Parce que ces gens-là, parce que quand ils portent la tenue, lui, il se dit qu'il est au-dessus de... Bon, il est au-dessus de la loi. Vous savez que non, la loi, ça lui appartient. Les autres n'ont plus le droit à avoir une loi. Parce que je vous raconte l'histoire en Bandiok. Il y avait toujours un gendarme comme ça. Mm-hmm. Il était au contrôle. Il y a un monsieur qui est venu avec sa voiture, papa. Donc il a interpellé le papa. Le papa s'est arrêté. Le papa dit, non, mon fils, je vais arrêter ici à Oumala. Le gendarme a refusé. Il dit que non, non, il doit payer. Le papa a supplié. Le gendarme a refusé. Le papa a dit, ok, tu veux combien 1000 francs? Il a pour 1000 francs, il a donné. Le papa est parti à Oumala.
0: Il a donné 1000 francs, pourquoi gendarme... Est-ce qu'il avait tous ses papiers, Dieu donné? Le gendarme demandait l'argent. Est-ce que le papa lui-même avait tous ses papiers?
2: Bon, moi, je ne sais pas. Je ne sais
0: D'accord.
2: pas.
0: D'accord. Allez-y, on vous écoute.
2: Ok. Après, le gendarme, dès qu'il a fini le service, il prend la boutique, il paye les achats, il sait que non, il a plus l'argent. Quand il remet la main sur la poche, 1000 francs. Il dit que peut-être, il a oublié peut-être les 1000 francs là, quelque part. Il peut encore payer encore quelque chose. Quand il remet encore l'argent à la poche, 1000 francs. Bon, à plusieurs reprises, quand il remet l'argent à la main à la poche, 1000 francs. Là, il a commencé à chercher. On l'a indiqué où le papa. Et le papa habitait derrière, dans le cadre de Villa Ndobi Boto. Il allait là-bas. Mm-hmm. Oui, c'est là que le monsieur est parti demander pardon. Et alors là, il fallait se. Et il était obligé de payer encore. Donc, ce gendarme, vraiment, papa, tu arrives, tu lui supplies, tu laisses ton cas. Lui, il n'est pas avec toi, son poste, c'est que non, il faut mouiller. Et quand tu as peut-être 5 000 ou 10 000, parce que quelque chose, quand tu as 2 000, 3 000 pour donner.
0: Ah, il est parti. Allons sur la 2 prendre quelqu'un d'autre. Ah, c'est sûrement les affres de la 5G. Allô?
3: Bon, allô, bonsoir. Bonsoir, le grand Théo.
0: Oui, bonsoir. Comment je vous appelle?
3: Oui, c'est Antoine de Patou depuis le quartier Mana.
0: Oh, Antoine, mon frère. Bonsoir.
3: Bonsoir, mon grand frère.
0: Très heureux de t'écouter. Alors,
3: dis-nous
0: tout, Antoine.
3: Je salue le parrain.
0: Oui, monsieur, bien bas.
3: Que vous partagez.
0: Oui.
3: Le grand Théo.
0: Oui.
3: Je vais aller directement. Alors. On est en train de demander l'abus ou le travail. C'est l'abus qu'on a au réprimand, non,
0: oui,
3: le grand Théo.
0: Oui, effectivement.
3: Parce que dans cette même chose, aujourd'hui, c'est facile pour nous de dire oui, les gendarmes et les autres se comportent mal. Mais le grand Théo, je t'assure, nous aussi, on a cette attitude d'être incivil, d'avoir de mauvaises attitudes et d'avoir le mauvais sens. Mais on justifie toujours.
0: C'est pas possible.
3: On estime que non, c'est normal. C'est normal.

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37 minutes dans ce studio. Ben, nous sommes bien Royal FM, hein? Malgré les aléas de l'intempérie, le mauvais temps. Vous avez compris, nous démarrons tardivement comme ça, à cause de l'intempérie, le mauvais temps, la foudre, le tonnerre, ben, toutes ces choses qui mettent nos émetteurs en difficulté. Hein? Alors, on a été coupé à maintes reprises, on est là depuis, on attend. On essaye aussi de faire tout pour protéger le matériel technique. Voilà. Donc, en ce moment où on démarre là, on espère que ça va mieux. Après la grande pluie, hein, la pluie torrentielle, l'averse, hein, qui s'est abattue sur la capitale il y a quelques minutes encore. Donc, maintenant là, on espère que ça va aller et qu'on ne sera plus victime, hein, de la foudre, de la pluie et de toutes les conséquences du mauvais temps qui sévit là dehors. Donc, mesdames, mesdemoiselles, messieurs, bonsoir. Toutes nos excuses. Et vous avez compris que c'est indépendant de notre bonne volonté. Hein? On est là. Bon, les aléas du temps sont là, les impondérables. On ne peut pas faire autrement. Donc, nous démarrons mieux vaut tard que jamais. Alors, votre émission de tous les soirs est là. Les grands dossiers des bois et la main Mikado. Avec toutes les équipes de travail, comme d'habitude. Allez, le titre dans un instant.

Bien, au menu de l'actualité de ce mercredi du 7 octobre 2026, les grands dossiers des bois et la main Mikado ont réservé à vous, mesdames, mesdemoiselles, messieurs les auditeurs. Alors, on vous a réservé l'immatriculation numérique des taxis de la ville de Yaoundé. On en a déjà parlé. Mais ce soir, nous allons revenir sur cette vaste opération de sécurisation des populations. Comment ça marche? Comment ça fonctionne? Pour identifier les taxis de la capitale, leurs conducteurs et surtout leurs propriétaires. Parce qu'en cas de problème, en cas d'attaque, en cas d'agression, en cas d'assassinat, en cas de ceci ou de cela, en tout cas, en cas de désagrément, les immatriculations numériques qui se font là vont, n'est-ce pas, voler au secours des enquêteurs pour permettre de retrouver et les criminels éventuels et les conducteurs de ces véhicules, et même les propriétaires. Donc, c'est une très grande opération lancée par M. le maire Luc Attanamessi, qui est le chef de la communauté urbaine de Yaoundé. Voilà, donc dans cette édition, on va expliquer comment est-ce que ça fonctionne, comment est-ce que ça marche. Il y aura évidemment des analyses et les commentaires qui vont suivre, y compris vos points de vue et votre façon, n'est-ce pas, de voir les choses. C'est de ça qu'il est question ce soir. Mais avant ça, on va parler de la Masso Acte 7, qui est pour vous, qui est pour nous, qui est pour tout le monde. Il faut souscrire. Hein? Voilà. Et puis, il y a 5 produits. On peut souscrire à tous les 5 produits sans problème. Maintenant, multipliez vos chances. Et on va tout à l'heure vous expliquer, à titre de rappel, les rouages, la procédure, et les formalités à suivre. Voilà, on va parler de ça tout à l'heure. Les équipes de travail et de production de Royal FM, comme d'habitude, sont à leur poste. Alors, il y a à la technique le jeune Ulrich Kemwe. Il est en même temps réalisateur et régisseur d'antenne. Alors, l'homme qui parle là, hein, sa voix vous parvient dans vos délicates oreilles. C'est bien celui de toujours et bois et la main du cadeau. Voilà, je suis le producteur de l'émission, le modérateur et le microman. À la coordination, il y a Roger Kiek, n'est-ce pas, qui est là par télépathie. Et à la supervision générale, le révérend pasteur Emmanuel Noël Bissaye, le bâtisseur éternel, inlassable, infatigable. Voilà, il est avec nous et ensemble, ben, nous sommes unis hein, pour vous conduire tranquillement dans la paix, dans la gaieté, dans la bonne humeur, dans le plaisir, jusqu'aux confins de la nuit, au moment où nous bouclons à 0h. Voilà. Mesdames, mesdemoiselles, messieurs, installez-vous confortablement. On prend, pour vous donner le temps de tout cela, on prend la première musique. La musique religieuse qui nous permet de prier le Seigneur Dieu Tout-Puissant pour tout ce qu'il fait pour l'humanité, tout ce qu'il fait pour nous protéger, pour nous bénir, pour nous conduire, pour nous conseiller. Et également rester le maître de tout ce qui arrive sur terre. Allez, c'est Ulrich Kemwe qui prend la responsabilité de choisir une belle musique religieuse en l'honneur du Seigneur Dieu Tout-Puissant.

Voilà, on est rendu à 9 minutes hein, avant 22 heures. Dans 9 minutes, il sera 22 heures au Cameroun, hein, sur Royal FM particulièrement. Voilà. Donc là, nous allons aborder maintenant la page de la Masso, après avoir écouté la musique religieuse, n'est-ce pas, qui nous permet de prier le Seigneur Dieu Tout-Puissant. Et c'est comme ça que nous faisons chaque jour à l'entame de nos émissions. Voilà. Donc, on arrive là. On commence tardivement, comme on dit, mieux vaut tard que jamais. Ben, les auditeurs auront compris que ça ne dépend ni d'eux, ni de nous, hein, en raison de la forte pluie qui est tombée tout à l'heure sur la capitale. Ça a paralysé, n'est-ce pas, même perturbé nos programmes. Ça a même arrêté nos émetteurs. Voilà, mais mieux vaut tard que jamais. On est là, on est assidu, on est prompt à l'œuvre, à la tâche. Et vous aussi, vous êtes là à l'écoute, n'est-ce pas, pour attendre que ça démarre. Alors là, nous sommes sur Orbite. On va donc, après la musique religieuse, on va parler maintenant de la Masso Acte 7, qui est pour nous, qui est pour vous, qui est pour tout le monde, et pour laquelle on demande à tout le monde de souscrire. Et c'est une vaste campagne de sensibilisation. Oui, souscrivons parce qu'il s'agit de lutter contre la pauvreté, la précarité et la misère, hein, qui sont ambiante là-dehors. Oui. Alors, les temps sont difficiles. Tout est cher sur les marchés. Les prix montent tous les jours. L'inflation est totale et généralisée. Alors, il faut se battre pour tenir le coup dans cette atmosphère, dans cette ambiance. Mais au moins, la Masso peut vous garantir, n'est-ce pas, un avenir radieux. Parce que si vous jouez et que vous gagnez un gros jackpot à la Masso, mais ça vous permet, n'est-ce pas, d'arranger vos affaires. Ça vous permet de vous moquer de cette pauvreté, de la misère et des prix qui galopent sur les marchés, dans tous les produits qu'on peut avoir besoin. Voilà. Donc, la Masso, c'est pour vous. 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

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Et les agents commerciaux sont bien placés. 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Voilà. 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Vous repartez servi et satisfait. Donc, c'est ce qui se passe. 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Et puis, comme ça, vous repartez tranquillement. Donc, c'est de ça qu'il est question. Alors, cette Masso-là, elle a 5 produits. Le premier produit, c'est la Masso classique. Masso classique. Pour les personnes de 18 ans au moins, à 65 ans ou plus. Le deuxième produit, c'est la Masso senior. Pour les personnes du troisième âge, de 65 ans en montant. Et le troisième produit, c'est la Masso corporate. Ça englobe tout ce qui est constitué en groupe, en djangi, en association, en collectivité, en club. Voilà, avec beaucoup de membres. C'est ça la Masso corporate. Ces entités souscrivent au nom du groupe et quand le tirage au sort est favorable, on partage à tous les membres du groupe ce qu'on a gagné. C'est ça la Masso corporate. Le quatrième produit, c'est la Masso garantie santé. Si vous êtes mutualiste, vous avez cotisé vos 26 000 comme dans tous les autres produits là que je viens de citer, c'est 26 000. N'est-ce pas, les frais de cotisation du fonds de solidarité. Alors, vous cotisez vos 26 000 et vous souscrivez à la Masso Garantie Santé. S'il y a un problème de santé qui vous gêne, n'hésitez pas, tout de suite, sans regarder derrière. Vous courez vers la MAMU, la maison de la mutuelle de solidarité. Oui. C'est l'hôpital de la Masso, sur la nouvelle route de Nkwaban, à l'espace Ngulzamba et Ngulbatara, là où il y a la direction générale de la Renaprove Finance. L'immeuble de verre, moi j'appelle ça comme ça, ça vient d'être construit tout fraîchement encore, c'est l'immeuble de verre.

n'est-ce pas, de la MAMU, complexe hospitalier, l'hôpital de la Massou. Mais c'est un don de Dieu. Oui, c'est un cadeau. Personne ne peut aller là-bas. Être l'objet des soins et de l'attention qu'on accorde aux malades, de tout ce qu'on fait pour vous guérir, vous mettre au top. Personne ne peut aller là-bas. Et quand on sort de là et ne pas bien parler de la Massou, notamment de l'hôpital de la Massou, qui est la MAMU, maison de la mutuelle d'assistance et de solidarité. Donc c'est très important. Voilà. Alors pour ces quatre produits, qu'est-ce qu'on gagne? Dans un premier temps, on peut choisir de gagner de l'argent en espèces, trébuchantes et sonnantes. Et dans cette catégorie, les lots vont de 100 000 francs CFA par personne tirée au sort jusqu'à 2 millions de francs CFA par personne. Oui. Et en dehors de l'argent qu'on peut demander à recevoir, en cas de tirage au sort favorable, après avoir cotisé vos 26 000, on peut encore gagner des objets importants en nature, des objets précieux. Et dans ces objets précieux, vous avez le matériel roulant. Et dans le matériel roulant, vous avez les voitures Toyota Yaris neuves, commerciales, les voitures Toyota Picnic neuves, commerciales, les voitures Toyota Yaris neuves, commerciales, pour faire le transport, et ça paye, ça rapporte. Et vous avez des voitures neuves Toyota à usage personnel. C'est vous qui décidez ce que vous en faites. Et en dehors de ça, vous avez les motos tricycles, les motos à trois roues, avec porte-bagages pour le transport des colis, des bagages, des marchandises et autres effets que vous pouvez transporter et vous êtes payé. Voilà. Et en dehors des motos tricycles, il y a même des motos pour bensikineurs. Tout ce matériel est flambant neuf. Motos pour bensikineurs, pour le transport des personnes et de leurs biens. Et ensuite, vous avez les villas. Vous pouvez solliciter. C'est vous qui choisissez. Que bon, moi je cotise mon fonds de solidarité à 26 000. Si la chance me sourit, mais moi je veux avoir une villa. Même si vous avez déjà une maison à Yaoundé, vous ne perdez rien à en avoir une deuxième ou une troisième ou une quatrième. C'est toujours bien. Donc, vous souscrivez et vous avez la possibilité d'avoir tout cela. Les villas flambant neufs. Si le tirage au sort tombe sur vous favorablement, eh bien, on organise une cérémonie, n'est-ce pas, de remise officielle de votre villa qui devient votre propriété, vous, vos enfants et toute votre famille. La cérémonie est présidée généralement et chaque année par le gouverneur de la région du centre, M. Nasseri Paul Béa, et d'autres autorités locales compétentes. Voilà. C'est une bonne opération. Et cette Massou, chaque année, fait des milliers de gagnants. Je dis bien des milliers de gagnants. Ce n'est que la chance. Il n'y a pas autre chose. C'est un jeu. C'est une tombola. Vous jouez, vous faites comme si de rien n'était. Comme si vous vous amusez. Mais ça peut vous rapporter gros et changer votre vie, comme pour la plupart des gens qui ont déjà joué jusque-là. Donc vous jouez, l'essentiel c'est de cotiser. Et les cotisations là du fonds de solidarité de 26 000 pour ces cinq produits que je viens d'énumérer, Massou classique, Massou senior, Massou corporate, Massou garantie santé, les quatre là. C'est, les cotisations c'est jusqu'au 29 juin 2027. Il y a encore largement du temps, mais il ne faut pas attendre la dernière minute. Faites-le le plus tôt possible, dès que votre temps vous permet de le faire. N'attendez pas la dernière minute, parce que si vous attendez la dernière minute, un empêchement peut surgir, on ne sait jamais. Et vous ratez le coach, vous allez regretter, mettre les mains sur la tête après, que ouais, si je savais, en entendant que tel a gagné, tel a gagné.

0: Donc c'est toujours bien quand le temps vous permet de remplir une une responsabilité de faire cela avant qu'il ne soit trop tard. Voilà, et la masso, c'est pour vous. C'est cela. Donc, le fonds de solidarité de 26 000, vous savez, il y a trois formules de cotisation. La première formule, c'est passer là où vous voulez faire votre souscription. Soit dans les agences de la microfinance Arena Prof, soit vous venez ici à la maison de la radio, en face du stade de football des sapeurs-pompiers à Mimbouman. Soit vous rencontrez un agent commercial, même s'ils sont en groupe, en tout cas, c'est une personne qui vous servira. Voilà. Donc, la première formule de cotisation de ce fonds de solidarité qui vous permet d'être qualifié pour le tirage au sort et espérer gagner un gros jackpot, un gros lot qui changera votre vie et vos affaires. Alors, première formule, c'est payer les 26 000 cash. Là où votre souscription, vous voulez l'établir, là où vous partez pour le faire. Et dès que vous le faites, on vous établit, vous aussi, votre ticket de la tombola. Et vous partez attendre le premier samedi du mois de juillet 2027, à partir de 8h ou plus tard 9h, au stade Omnisport Amadou Ahidjo, pour vivre toutes les opérations du tirage au sort et de la tombola. Et si la chance vous a souri, vous gagnez un gros jackpot, votre vie change et votre avenir et vos affaires. C'est comme ça. La deuxième formule, c'est de donner de temps en temps ce que vous avez. Oui. Quel que soit le montant, le problème, c'est de respecter les délais, la date butoir. Au plus tard, le 29 juin 2027 prochain, vous le faites. Et dès que vous avez atteint les 26 000, on établit votre ticket de la tombola. Et vous allez attendre le premier samedi du mois de juillet 2027. Et vous vous présentez ce samedi matin là au stade Omnisport Amadou Ahidjo à partir de 8h ou plus tard à 9h. Et là-bas sur place, on vous donnera les consignes et d'autres informations et vous allez suivre et toutes les opérations vont se dérouler. Si la chance est avec vous, vous gagnez un gros lot, un gros jackpot. Et c'est bien. La troisième formule de cotisation du Fonds de solidarité, c'est de donner chaque jour 100 francs CFA seulement. Et vous faites comme ça 5 fois par semaine. Ça veut dire que par semaine, vous devez déposer à l'agence, là où vous avez fait la souscription, vous devez déposer 500 francs. Si allez vous déplacer tous les jours pour seulement vous rendre là où votre souscription a été établie, et déposer 100 francs aller-retour chaque jour pour déposer seulement 100 francs. Si ça vous gêne, et ça gêne suffisamment beaucoup de personnes, alors vous êtes libre de choisir un jour de la semaine. Et vous venez carrément déposer 500 francs qui font bien le compte de la semaine. 100 francs par jour et 5 fois par semaine, c'est 500. Donc, pour ne pas faire ces navettes va et vient chaque jour pour déposer seulement 100 francs, mais vous choisissez un jour de la semaine et vous passez déposer 500 et vous faites comme ça chaque semaine jusqu'à atteindre les 26 000 au plus tard le 29 juin prochain. Et dès que vous avez atteint les 26 000, ben on établit votre ticket de la tombola et vous partez attendre le premier samedi du mois de juillet 2027 au stade Omnisport Amadou Ahidjo de Yaoundé à partir de 8h, 9h ou plus tard. Et tout se passe sur place devant vous et en votre présence, devant votre responsabilité. C'est la chance vous a sauvé, mais vous gagnez et beaucoup gagnent. Je vous dis, la Masso fait chaque année des milliers de gagnants. Si les autres gagnent, rien qu'en jouant comme j'indique là, vous souscrivez comme un amusement, comme si vraiment vous étiez en train même de jeter 26 000. Vous dites, bon, je ne fais ça comme ça. Mais quand le bonheur des 26 000 va arriver, ça va vous foudroyer. Il y a des gens qui crient, qui tombent de joie et commencent à pleurer. En pleine cérémonie de tirage au sort au stade Amadou Ahidjo, on a vu ça. Ça peut vous arriver aussi. Donc, c'est comme ça, c'est bien. La Masso est bien. C'est un jeu, c'est une tombola. Donc, quand vous venez jouer, ne vous dites pas automatiquement que là, je dois remporter. Oui, c'est le souhait. Et nous, on veut bien cela. Mais ça peut arriver que peut-être au premier essai, à la première tentative, que vous ne gagnez pas. C'est possible. Ne dites pas qu'on vous a floué, on vous a trompé, on en a... Non. C'est un jeu, c'est une tombola. Et comme c'est chaque année que ce jeu a lieu, ben, l'année qui suit, vous souscrivez. Deux ou trois fois, vous allez gagner. La patience paye. La persévérance ne trompe pas. Et c'est comme ça. Donc c'est très bien cette affaire-là. Mais il y en a qui ont la chance et le don de Dieu, de la nature et de la providence. À la première tentative, boum, ils gagnent un gros lot. Oui, et ils sont heureux. Il y a des gens comme ça. Mais est-ce que tout le monde a donc la même chance et le même don de Dieu? Non. Sauf que quand votre étoile doit briller, elle brille et rien ne l'arrête. C'est le jour de votre chance, vous allez gagner. Et beaucoup gagnent. Donc, vous aussi, vous pouvez gagner. C'est pour ça qu'on vous conseille vivement de souscrire à la Masso. Pour les quatre produits-là, Masso classique, Masso senior, Masso corporate, Masso garantie santé. Maintenant, il y a un cinquième produit qui est magique encore. Mais malheureusement ou heureusement, ça va plus vite. Parce que ce produit-là, ben, son épilogue, là, c'est dans quelques huit jours. C'est la Masso Bourse Académique. Masso Bourse Académique, ça a deux filières. La première filière pour les bacheliers, là, ils entrent en première année de licence pour faire des études gratuitement jusqu'à au moins en troisième année de licence. Et ça, c'est la filière, donc, des étudiants qui prennent un cursus académique normal à l'Institut universitaire Bissaï, au nouveau campus de Nkwaban, derrière la direction générale de la microfinance Renaprouve, la maison de verre, moi j'appelle ça comme ça, c'est tout en verre, et oui, et c'est beau et c'est bien, c'est tout à l'honneur de son promoteur, le révérend pasteur Emmanuel Noël Bissaï. Donc vous allez là-bas. Voilà. On sait très bien quand vous avez, n'est-ce pas, fait votre souscription. Et la souscription de la Masso Bourse Académique, c'est jusqu'au 15 octobre là. Nous sommes le 7 octobre. Donc il reste 8 jours. On est dans le compte à rebours. C'est un véritable compte à rebours. 8 jours pour souscrire. Parce que le 15, on va arrêter l'enregistrement des souscriptions à la Masso Bourse Académique. Donc la première filière, c'est entrer en première année de licence à l'Institut universitaire Bissaï, au nouveau campus de Nkwaban. Et vous faites vos études à zéro franc jusqu'en au moins en troisième année de licence. Si vous êtes tiré au sort, parce que tout ça dépend du tirage au sort, qui a lieu le 17. Ça a lieu le 17, donc dans 10 jours. Toujours là-bas, au nouveau campus de Nkwaban, à l'Institut universitaire Bissaï. Donc vous souscrivez, et la souscription cette fois, c'est 26 500 francs. Masso Bourse Académique, on souscrit au montant de 26 500. Les 500 qui s'ajoutent par rapport aux autres produits, c'est un livret, un carnet que chaque bénéficiaire doit avoir, chaque candidat, chaque souscripteur doit avoir ce carnet-là, ce livret. C'est ça qui marque votre adhésion au programme et, n'est-ce pas, tout ce que vous allez avoir à faire si vous êtes tiré au sort et donc bénéficiaire de la bourse, hein, en question. C'est les 26 500 là que vous payez. Et ces 26 500 là ne servent que pour vous conduire au tirage au sort le 17 octobre, dans 10 jours. La clôture des souscriptions, c'est dans 8 jours. Dans 8 jours. Le 15 octobre. Voilà. Donc, ce tirage au sort, ce n'est que pour, n'est-ce pas, permettre aux organisateurs de sortir la liste des bénéficiaires de la MASSO Bourse Académique. La liste doit sortir là, puisque c'est une question de formation. Il y a la deuxième filière, en dehors des gens qui viennent d'avoir le bac là. Ils veulent faire l'Institut universitaire Bissaï. Cursus normal, première année première année de licence, jusqu'à au moins en troisième année. C'est un cursus. Le deuxième cursus, c'est la formation professionnelle. Il y a un certain nombre de métiers qu'on enseigne à l'Institut universitaire Bissaï. Donc vous souscrivez pour l'un de ces métiers et vous postulez, vous payez vos 26 500 pour le tirage au sort. Si vous êtes tiré au sort, vous devenez bénéficiaire de cette MASSO Bourse Académique avec prise en charge totale et complète à l'Institut universitaire Bissaï. Vous ne payez plus rien. Vous faites vos études à zéro franc parce que vous aurez déjà payé les 26 500 pour le tirage au sort qui vous a été favorable. Une liste immédiatement sera rendue publique le 17 octobre là, après le tirage au sort. Mais sachez que la clôture des souscriptions, c'est dans 8 jours, le 15 octobre. Dans 8 jours. Donc on est dans le compte à rebours de l'opération. C'est très bien. Alors, le fait de souscrire à la MASSO Bourse Académique ne vous empêche pas de souscrire aux 4 autres produits. Je rappelle MASSO Bourse, MASSO Classique. Je rappelle aussi MASSO Senior, MASSO Corporate, MASSO Garantie Santé, les 4 là. 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Et puis, mieux vaut tard que jamais, on entamera le corps même de notre émission de tous les soirs.
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Eh bien, merci. Nous avons liquidé les préliminaires, comme j'aime souvent le dire. Voilà. Et vous savez que, à cause de la forte pluie qui est tombée sur Yaoundé ce soir, ben, nos programmes, je peux dire, ont connu une légère perturbation. L'émetteur, même pour faire les émissions, était paralysé, était arrêté à cause de la foudre, l'intempérie, le mauvais temps. Voilà, ça fait qu'on a démarré tard, mais mieux vaut tard que jamais, comme on dit. Donc, toutes nos excuses, vous avez vous-même compris. Hein. Ça ne dépend pas de nous, ça a été involontaire, un cas de force majeure naturelle. Hein. Ça ne dépend pas non plus de vous, mais on est là, assidu à la tâche. Voilà, pour vous servir, mesdames, mesdemoiselles, messieurs. Donc, une fois de plus, bonsoir, salut, bienvenue à cette édition des grands dossiers de Bois et la main Mikado. C'est un plaisir de savoir que malgré ce mauvais temps, malgré le désagrément que ça nous a tous créé et causé, ben, on est là, voilà, fidèle à la tâche et à notre rendez-vous de tous les soirs. Alors, il est 22h34 à Yaoundé. Dans un instant, donc, je vous rappelle que pour ce mercredi du 7 octobre 2026, les grands dossiers des Bois et la main Mikado ont au menu de l'actualité l'immatriculation numérique des taxis de la ville de Yaoundé. Une vaste opération de sécurisation des populations engagée et menée, n'est-ce pas, par la communauté urbaine de Yaoundé sous, n'est-ce pas, l'impulsion du super maire Luc Atana Messi. Alors, l'opération, d'une manière ou d'une autre, se poursuit, même si le délai, le dernier délai d'immatriculation numérique des taxis à Yaoundé, c'était lundi, avant-hier. Bon, ceux qui ne se sont pas soumis à cette exigence, peut-être le font en ce moment, mais c'est le moment aussi où l'administration passe à la répression. Vous n'avez pas respecté les délais et les consignes. Mais les taxis jaunes de Yaoundé, si vous n'êtes pas immatriculé numériquement au niveau de la communauté urbaine, vous allez risquer d'être arrêté et mis en fourrière par les gros bras de la communauté urbaine. Alors, il y a deux jours, c'était justement lundi dernier, quand je parlais de ce dossier pour attirer l'attention de nos amis, nos camarades, nos frères et parents taximan de Yaoundé, j'attirais leur attention que passé le délai du 5 octobre 2026, que leur véhicule risque d'être arrêté et mis en fourrière. Je crois que ça a commencé hier, justement, ces arrestations et les mises en fourrière. Même pour retirer, vous devez payer une grosse amende. Alors, tout cela est en cours, mais quelqu'un avait posé la question, pas seulement un seul, plusieurs auditeurs, question de savoir, mais cette affaire d'immatriculation numérique des taximen, de leurs conducteurs, les conducteurs de taxi et des propriétaires des 10 véhicules, comment ça se passait? Ben, j'avais dit que j'irais aux informations à la source, à bonne source, à la communauté urbaine pour avoir tous les détails et revenir expliquer de quoi ça retourne. Mais le plus important, c'était déjà de savoir que c'est une mesure et une campagne vaste pour sécuriser les populations de la capitale. Avec tout ce qui se passe dans les taxis, on agresse même en pleine journée, on poignarde. Hein? On prend même les taxis qu'on part peut-être abandonner dans la périphérie de la capitale, Bankomo, Nkozoa, Nomayos, Mfou, soit parfois on a tué même les taximens en question, etc., etc. Donc, c'est une vaste campagne d'immatriculation pour sécuriser tout le monde et les passagers qui peuvent aller dans les taxis, de jour comme de nuit, et les conducteurs même de ces taxis qui sont aussi victimes des bandits qui s'infiltrent dans leur rang d'une manière ou d'une autre. Et, n'est-ce pas, beaucoup d'autres situations que cette immatriculation vient prévenir. Donc, aujourd'hui, on va donc expliquer ce soir comment ça marche
pour identifier les taxis de la capitale. Comment ça se passe ?

Alors, j'étais en train de parler qu'une autre interruption, n'est-ce pas, due au mauvais temps est survenue. On a été encore coupé. Mais cette soirée est vraiment difficile, hein. Ça nous met à mal. Eh oui. Mais qu'à cela ne tienne, on va tenir nous aussi le coup, hein, jusqu'au bout. Oui, on est déjà là, on est engagé et on continue. Donc, l'actualité, c'est l'immatriculation numérique des taxis de la ville de Yaoundé. Une vaste opération de sécurisation des populations. Comment ça marche, n'est-ce pas, pour identifier les taximens de la capitale? Comment ça fonctionne? Comment est-ce que on doit identifier les conducteurs de tous les taxis et leurs propriétaires? Alors, on va expliquer dans un instant. Je suis allé donc à la source pour prendre toutes les informations, n'est-ce pas, que je viens vous livrer dans un instant. Analyse et commentaires suivront également par la suite au cours de cette édition. Dans 20 minutes, 23 heures. Allez, on prend la première musique pour aller très rapidement malgré les aléas du mauvais temps.

Voilà, Afrique Ambiance, Mbana Mendende Boulane. Alphonse, Mbana Mendende Boulane. Je veux faire comment? Hein, Afrique Ambiance, je veux faire comment? Il pleut, et ça perturbe nos programmes, ça nous met, n'est-ce pas, presque dans la déroute. Mais on va simplement chercher à s'accommoder. Voilà, c'est ce que dit dans cette chanson-là, Monga Sadrak et le Circle Jazz de l'époque. Monga Sadrak, un Honkamois, hein, il est le représentant de la chefferie traditionnelle Bafang, là-bas en Bandiok. Voilà, en Bandiok. C'est là-bas qu'il est un artiste musicien de l'époque qui a fait vraiment, comme vous suivez, vous avez suivi les sonorités, les belles c'est pas, notes de cette musique-là. Mais Monga Sadrak a pris sa retraite et il est maintenant donc, du côté de Mbandiok. Voilà, et il est le représentant, le chef, on peut dire, de la communauté Bamileke là-bas. Oui. Mais à l'époque, ils étaient dans le littoral, à Douala, dans le Mungo, en Konsamba. Et c'est comme ça que les Bamileke parlaient Douala, normalement, les langues locales. Voilà. On ne connaissait pas qui est Bamileke, qui est autochtone, qui n'est pas autochtone, qui est halogène, qui n'est pas halogène. Tout ça n'existait pas. Et vous avez suivi là, une belle mélodie. Hein? Lambo na lambo modi malate boulane. 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Lorsque la nature a décidé que quelque chose doit se faire, quel que soit ce qui va arriver, cette chose-là doit se faire. Comme on dit, si une banane doit, un doigt de banane doit mûrir, même si vous lancez, vous jetez dans l'eau, ça va mûrir. Lambo na lambo modi malate boulane. Todi selende jinda kedi mendende boulane. Tout ce que la nature et Dieu ont prévu que ça doit se faire, quel que soit le temps, quelle que soit la durée, ça va se faire. Voilà, c'est le message de cette chanson. Pour nous appeler tous à la patience. Oui, à ne pas être pressé dans la vie. Il y a évidemment des choses qu'on réussit très rapidement et d'autres qui prennent du temps à se concrétiser, à se matérialiser. Donc c'est ça le message de Monga Sadrak. Voilà. Un Honkamois qui parlait bien Douala. Comme beaucoup d'entre eux, l'Indjoumbissier Gérard, les artistes musiciens Bamileke, de très bons garçons, mais ils vivaient, parce qu'on vivait en harmonie, en synergie, en famille, en convivialité. On ne savait pas qui est Bamileke et qui ne l'est pas. C'était comme ça. Bon, les choses changent, la vie évolue. Aujourd'hui, ce n'est plus toujours la même chose. Le tribalisme semble avoir pris le pas sur, n'est-ce pas, la convivialité et la fraternité. Qu'à cela ne tienne. Allez, vous avez pris, n'est-ce pas, bonne note et écoutez cette belle musique qui nous a permis d'ouvrir donc normalement notre programme ce soir. Voilà. Allez, nous sommes à 13 minutes hein, avant 23 heures. Alors, immatriculation numérique des taxis. Alors, c'est un problème vivement de sécurité. Depuis le 3 juillet dernier, la communauté urbaine de Yaoundé a lancé une vaste opération d'identification numérique obligatoire avec l'ambition de rendre les véhicules jaunes plus sûrs. Alors, à Yaoundé, le taxi jaune reste le principal mode de transport pour toutes les populations. Mais le secteur est gangréné par l'informel, les clans d'eau, avec de faux numéros de portières. Les chauffeurs sans papier et les véhicules sans police d'assurance, ni visite technique. Résultat, les usagers et même les taximens sont confrontés à des agressions, des escroqueries ou encore des accidents non couverts. Les plaintes des usagers se multiplient. L'arrêté signé le 25 juin 2026 dernier par le super maire de la ville de Yaoundé et instituant un enregistrement numérique des propriétaires et conducteurs des taxis circulant dans la ville de Yaoundé, marque donc une volonté de rupture avec ce désordre. L'identification en cours s'appuie sur une plateforme centrale, Taxi Yaoundé.com, développée avec l'appui technique
de la coopération allemande, le GIZ, dans le cadre du projet de mobilité urbaine de Yaoundé. Les motivations sont triples selon la municipalité. Elles sont d'abord sécuritaires. Chaque propriétaire et chaque chauffeur doit désormais s'enregistrer avec un dossier complet, carte nationale d'identité, carte grise, licence de transport, assurance de quatrième catégorie A, permis de conduire B, certificat de capacité modèle T et badge professionnel. Une fois le dossier validé, le chauffeur reçoit un QR, code personnel, et le véhicule, un nouveau numéro de portière unique, infalsifiable. L'objectif est la traçabilité totale. Permettre aux forces de l'ordre d'identifier en quelques secondes un taxi et son conducteur lors d'un contrôle ou après une infraction. Ensuite, il y a la motivation de gouvernance. Il s'agit de formaliser un secteur où beaucoup roulent sans payer l'impôt synthétique et de nettoyer les doublons d'identification. Enfin, la modernisation. La ville peut passer à une gestion par la donnée. Il est question de maîtriser l'ensemble des acteurs impliqués et le matériel roulant utilisé pour cette activité de transporteur urbain au sein de la ville de Yaoundé. Sur le terrain, l'adhésion est progressive, voire timide, mais réelle. L'enregistrement est gratuit, en ligne ou à l'hôtel de ville et dans les mairies d'arrondissement. Au guichet, on voit de longues files dès 6 heures du matin. Au début, on a eu peur que ce soit une taxe de plus, mais on nous explique que c'est pour nous protéger aussi, confie un chauffeur en Vormi. Du côté des usagers, l'opération rassure. Au moins, on pourra flasher le QR code pour savoir qui nous transporte, se réjouit une étudiante en Guayaquil. Certains syndicats restent méfiants cependant sur la confidentialité des données. Mais la communauté urbaine de Yaoundé assure que l'accès est réservé aux seuls services habilités. L'enjeu, désormais, est le respect de l'échéance et surtout l'impact de cette opération pour la sécurité des usagers et même des conducteurs de taxi. La ville promet la tolérance zéro après le mois d'octobre 2026. L'initiative suscite en tout cas de nombreux espoirs pour l'assainissement de l'activité de transporteurs urbains et surtout pour la sécurité des personnes et de leurs biens. Mais le code QR seul suffira-t-il à rendre les taxis plus sûrs à Yaoundé? Question posée. Au-delà de la volonté affichée, le système présente encore quelques limites qui pourraient réduire son efficacité. Il s'agit notamment de l'identification des chauffeurs. La plupart des taxis de Yaoundé comptent non pas un chauffeur, mais plusieurs. Des mercenaires, entre guillemets, souvent inconnus du propriétaire, recrutés en renfort par le chauffeur principal, le chauffeur titulaire. Mais tous vont continuer à exercer sans être enregistrés, perpétuant le risque d'insécurité qu'on veut, n'est-ce pas, combattre. Cette situation a déjà, il y a quelques années, conduit à l'échec d'une précédente opération d'identification des conducteurs au moyen des badges. Tout cela pour dire que le nouveau système demande à être perfectionné au fil du temps
pour donner des résultats complets attendus. Alors, dans 6 minutes, il va être 23 heures. Allez, on prend encore la musique. Ulrich Kemoué qui a la technique, veille au grand. Hein. Allez, vous nous donnez là une bonne musique. Et puis, on va passer, n'est-ce pas, à d'autres explications avant de donner la parole aux auditeurs.

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1: Allez, Tchana Pierre, hein, il nous a aussi entraîné dans les dédales de sa musique qui nous vient tout droit du département du Ndé à Banganté. Voilà, Tchana Pierre de Regretter Mémoire, un très grand artiste musicien qui nous a laissé un très grand trésor. Hein. Une très belle musique, vraiment très belle musique. Je raffole toujours de cette musique-là et chaque fois que je suis à l'antenne, je suis tenté de la programmer. Eh oui. Très belle musique, très belle cadence, très belle rythmique, très belle sonorité.

tout y est. Voilà, c'est un chef-d'œuvre musical, artistique pour Tiana Pierre. Je crois même que c'est l'une des meilleures chansons de son répertoire. Oui. Mais Tiana Pierre s'en est allée, c'est, n'est-ce pas, la vie. C'est la vie nous laissant sans voix, sans parole et, n'est-ce pas, sans lendemain. Allez, une minute après 23h, 23h et une minute. On évolue hein, dans les grands dossiers des bois et la mer en ce mercredi, soir du 7 octobre 2026. Alors, nous sommes dans le dossier identification numérique des taxis. Les auditeurs voulaient savoir comment cette opération fonctionne et c'est pour quel objectif. Alors, c'est tout cela qui fait l'objet de l'émission de ce soir. Évidemment, j'en avais parlé il y a un temps. Je n'avais pas tous les éléments au moment où l'opération était lancée au départ par le maire Luc Attanamissi de la communauté urbaine de Yaoundé. Alors, maintenant, les éléments sont là. Alors, je suis allé à la source, n'est-ce pas, et à bonne source, pour avoir des infos fiables et venir, n'est-ce pas, les répercuter pour la connaissance du public et l'enrichissement, n'est-ce pas, des débats. Voilà, allez, identification numérique des taxis dans la ville de Yaoundé. Comment ça fonctionne? Comment ça marche? Alors, assainir et sécuriser le transport urbain, c'est le défi que s'est fixé le maire de Yaoundé, Luc Messiatana, depuis le 25 juin dernier. Fausse licence, assurance, expiré, chauffeur sans certificat de capacité, véhicule sans visite technique, les autres, même sans police d'assurance. Donc, la communauté urbaine de Yaoundé déclare la guerre aux pratiques irrégulières. Pour y parvenir, elle mise sur la plateforme www.taxi.yaoundé.com. Alors, l'opération entièrement gratuite se déroule depuis le 3 juillet dernier et s'est donc terminée avant-hier, lundi 5 octobre 2026. Tout commence par un enrôlement physique sur l'un des 8 sites retenus, l'hôtel de ville de Yaoundé, qui reste le plus sollicité, et les 7 mairies d'arrondissement du Mfundi. Alors, vient ensuite la double identification en ligne. L'innovation majeure est là. On ne recense plus seulement le véhicule, mais on recense aussi l'homme qui le conduit. Le propriétaire doit fournir 7 documents obligatoires. La carte nationale d'identité, la carte grise, la licence de transport ordinaire de première catégorie, la carte de transport public, la visite technique à jour, la police d'assurance de quatrième catégorie et l'impôt général synthétique B. Le chauffeur, lui, doit présenter 6 pièces. La carte nationale d'identité, une photo d'identité récente 4x4, le permis de conduire, le certificat de capacité modèle T, le badge professionnel et pour les étrangers, la carte de résidence. Alors, tout est saisi sur http://taxi.yaoundé.com. L'agent vérifie l'authenticité des pièces. Si le dossier est validé, le système génère automatiquement les identifiants, explique le chef de la cellule des transports et de la mobilité douce de la communauté urbaine de Yaoundé, Dr Jean-Patrick Mfoulou Olougou. Une fois validé, chaque chauffeur reçoit un QR code personnel unique et un badge professionnel à coller sur le pare-brise et les portières avant. Ce QR code est infalsifiable. Un simple scan au smartphone permet à un usager ou à un policier de vérifier l'identité du chauffeur, la validité de ses documents et le propriétaire du véhicule. Chaque véhicule se voit également attribuer un numéro de portière unique généré par la plateforme qui remplace définitivement les anciens numéros peints à la main. Toutes les données
sont centralisées dans une base sécurisée. Les informations serviront exclusivement à la modernisation et à la sécurisation, et même leur accès est réservé au seul service habilité, a assuré le maire de la ville de Yaoundé lors du lancement de l'opération. Après cette phase pilote de 3 mois, place à la répression. Selon le docteur Mfulu Olugu, tout véhicule non enregistré trouvé en circulation à Yaoundé sera systématiquement interpellé et conduit en fourrière. Pour l'heure, la communauté urbaine de Yaoundé poursuit l'enrôlement. D'ici fin septembre, 1000 opérateurs supplémentaires seront encore attendus jusqu'à pratiquement la fin de ce mois de octobre 2026. Alors, le code Q majuscule R majuscule code, une opération, dit-on, qui a, n'est-ce pas, un avenir parfait, un avenir radieux et reluisant devant, mais qui malheureusement reste toujours à parfaire. Alors, depuis juillet dernier, la mairie de Yaoundé impose 7 identifiants électroniques aux chauffeurs et à leurs véhicules, même si quelques limites sont à souligner. Voyons-en de quoi ça retourne. Alors, coller un code sur une portière de véhicule taxi à Yaoundé suffira-t-il à empêcher une agression dans un taxi dans la capitale? Rien n'est sûr, même chez les syndicalistes qui soutiennent l'outil. Depuis le 3 juillet dernier, donc, propriétaires et chauffeurs de taxi s'inscrivent sur la plateforme taxiyaoundé.com, conformément à une note signée le 25 juin par le maire de la ville, Luc Messier Attana. Le dispositif soutenu par la GIZ dans le cadre du projet Mobilité verte Yaoundé doit s'étendre aux mototaxis et même aux minibus. La plateforme va permettre à la ville de Yaoundé d'avoir une base de données et pouvoir sécuriser ce domaine de transport urbain au profit des populations, expliquait Catherine Kalissa, conseillère technique au projet, n'est-ce pas, en question à Yaoundé. En juillet dernier, sur le terrain, les acteurs du secteur restent prudents. Roger Nzodom, président du syndicat national des conducteurs professionnels de transport et ouvriers du Cameroun, reconnaît que cela ne peut pas sortir définitivement l'insécurité des taxis. Le système permet surtout d'identifier un véhicule après un incident, sans empêcher l'agression. Comme lui, Patrice Samen, président de la Fédération nationale des syndicats des chauffeurs professionnels de taxi, va plus loin. Ce code QR n'est pas là pour lutter contre les agressions ou l'insécurité, dit-il. La limite principale réside en fait dans l'identification des personnes. Le dispositif retrace le propriétaire et le chauffeur principal, mais rarement le chauffeur d'appoint, les fameux mercenaires, souvent appelés ainsi. Or, dans de nombreux cas, l'agresseur n'est pas le conducteur, mais un faux passager monté en cours de trajet, échappant ainsi à toute traçabilité. Cette question de l'identification est au cœur des préoccupations syndicales depuis plusieurs années. Jean Collins Defosokin, président du syndicat national des employés du secteur des transports terrestres du Cameroun, insiste sur la nécessité d'aller plus loin. Ce n'est pas la voiture qui agresse, c'est l'homme qui agresse.

individuelle obligatoire permettant d'identifier clairement chaque conducteur. Tant que le badge d'identification ne sera pas une obligation pour tous les chauffeurs de voitures, on ne sera pas à l'abri en termes de sécurité, avertit-il. La limite réside aussi pour ces personnes sans téléphone Android qui se retrouveront dans l'incapacité de scanner le code et d'envoyer les informations du véhicule à un proche. Certains suggèrent également des caméras intégrées à l'intérieur des taxis, mais il faudrait que les moyens puissent suivre. L'enregistrement se termine, donc comme on a dit, c'est terminé le lundi dernier, 5 octobre 2026, et les contrôles ont débuté, donc depuis hier mardi et continuent aujourd'hui et même la suite. Tout taxi non enregistré sera considéré comme clando et mis directement en fourrière sans que l'insécurité à bord soit, elle, définitivement réglée. Voilà, 13 minutes après 23 heures. On prend encore la musique. Et après ça, les auditeurs, prenez la parole après la musique qui suit.

0: Voilà, Miango, l'otano, l'ouassa, l'oukoussimo, hein, les histoires, c'est-à-dire qu'on vous raconte des choses, hein, qu'on vous dit des choses, c'est ça. Ce n'est pas les histoires, le Congo, ça, non. C'est-à-dire que les informations que vous avez voulu, maintenant, vous les avez. Voilà. Miangolo Tanolo Wasaluku Simon Sonye. Voilà. C'est Beningoso qui chante ça. Voilà. Dans une chanson, n'est-ce pas, qu'il a intitulée Miango, Miango. Les informations, les nouvelles. Voilà. Et je vous les donne. Royal FM vous les donne. Voilà. C'est un peu comme une émission un peu spéciale. Vous allez prendre la parole tout de suite, mesdames, mesdemoiselles, messieurs. Il est 23h18 à Yaoundé sur Royal FM et dans l'émission de tous les soirs, les grands dossiers des bois et la mer, de lundi à vendredi, chaque soir de 21h à 0h. Sur la ligne 2, allez, les premiers auditeurs, appelez. Allô?
1: Oui, Tango Tete, bonjour.
0: Merci beaucoup. Bonsoir. Non, c'est bonjour. Le jour finit à minuit.
1: Oui, bonsoir.
0: Voilà, tout ça est valable. Bonjour ou bonsoir, c'est valable.
1: Oui, c'est Meyer Mezam.
0: Meyer Mezam m'appelle de quel quartier?
1: Mimboman.
0: Ah, très bien, Mimboman. Tu es un de nos voisins?
1: Oui.
0: Très bien, merci beaucoup. Prends la parole, Meyer Mezam.
1: Je voulais dire que l'opération, là, vaut la chandelle.
0: Oui, ça vaut la peine, oui.
1: Ça vaut la peine, ça vaut la chandelle. Parce que j'ai vécu une situation au mois d'avril... Juste au pont de Ligua, un taxi a percuté un enfant. Cet enfant-là est entré dans la barre de direction de ce taxi. Le taxi a fait encore plus de 50 mètres pendant que le petit enfant était dans la barre de direction coincé. Apparemment, le taximan voulait fuir. Mais comme il avait les passagers à l'intérieur, les passagers l'ont obligé de s'arrêter. Quand il s'est arrêté, il regarde derrière, il ne voit rien. Il regarde derrière, il ne voit rien. Mais il se souvient quand même qu'il vient de percuter un enfant. Or, l'enfant est sous le moteur. Alors, l'enfant a commencé à crier, crier, crier sous le moteur. On est allé enlever l'enfant. Quand on enlève l'enfant, la police vient. La police qui est là au machin à Eligua au conteneur, la police vient, on demande le dossier du véhicule, le gars prend la chemise là, il donne. Quand le policier feuillette, il se rend compte que le taxi a 3 ans que la dernière assurance a été périmée.
0: Voilà.
1: Je dis bien 3 ans. Que la dernière assurance a été périmée. Dans ce genre de situation, on gère ça comment? On gère comment?
0: Continue.
1: Cette opération consiste aussi à mettre les taximans au pas. Parce que quand on va bien voir, 60 ou 65% de ces taxis n'ont pas de papier. Tout ce qu'on vient vous raconter, oh, c'est monté, c'est descendu, oh, c'est monté, c'est descendu. Si vous allez voir les papiers de ces taxis, c'est des papiers tout récents, peut-être parce que l'opération a vu le jour. Les gens se sont précipités pour aller faire les quittances, les assurances, d'autres ont un peu... arranger les taxis, ils ont mis les clignotants pour aller faire les visites techniques. Voilà donc comment ce secteur fonctionnait et il fonctionne. Mais ils sont des grands bruitiers, quand ils montent à la radio, ils racontent du n'importe quoi et du tout. Moi, je salue vraiment d'abord cette initiative, même si il y a encore des manquements, comme vous avez souligné dans votre propos introductif.
0: Oui, des limites.
1: Oui, c'est pas la voiture qui agresse, c'est les hommes. Bon, commençons d'abord par là. Et puis, Dieu va nous bénir, il va nous donner une idée pour identifier aussi les conducteurs, même s'il est mercenaire. Il va se faire identifier. Peut-être vous avez même émis une solution là-bas. Incorporer les caméras. Les caméras, nous avons tout. Nous avons la fibre optique. On peut incorporer les caméras dans tous les taxis.
0: Les taxis de la ville, on peut le faire.
1: On peut le faire. Ça, vraiment, ça va vraiment faire en sorte que quand tu empruntes un taxi, tu reviens de Douala, déjà que Douala n'est pas facile de revenir, tu reviens de Douala à 23h minuit, tu rentres dans un taxi en toute quiétude. Parce que même le taximan lui-même aura peur de faire du n'importe quoi. Et il faudra que ces caméras-là soient des caméras qu'on ne touche pas. C'est des caméras qui doivent être protégées. On ne doit pas les toucher. Bon, c'est d'abord mon premier jet, mais avant de partir, je suis vraiment très déçu. Je suis très déçu par la presse camerounaise. Je suis très déçu par la presse camerounaise parce que la presse camerounaise n'a pas assez relayé le décès de Jean Manga Onguene. Parce que quand j'ai essayé de vous feuilleter la presse zaïroise, que j'appelle comme ça, mais ce n'est que ça qui est à la une là-bas. Voilà les deux sujets qui sont à la une. Le gardien qui n'avait pas eu la nationalité sportive et le dossier de...
0: Voilà, le réseau a coupé cet ami-là. Voilà, il parlait, n'est-ce pas, qu'il est déçu de la presse camerounaise qui n'a pas suffisamment relayé le décès de l'ancien footballeur et ancien entraîneur du canon de Yaoundé et de l'équipe nationale, Jean Manga Onguene, alias Jean Moni, qui est décédé donc hier à Paris de suite de maladie, hein, je crois à 80 ans. Voilà. Donc, mais il faut savoir, c'était prévisible. Hein. En tout cas, moi, quand j'ai appris le décès de Jean Manga Onguene, je n'ai pas été surpris parce que j'ai beaucoup travaillé avec lui pendant tout son magistère, joueur de canon, joueur de l'équipe nationale des Lions Indomptables et ensuite entraîneur des Lions. On a été ensemble à la Coupe du Monde 90, n'est-ce pas, en Italie, hein, quand ils étaient dans un groupe d'entraîneurs de quatre techniciens, le Quatuor, Valérie Nepomniachtchi, Jules Frédéric Nyonga, Michel Kaham et justement Jean Manga. Il est normalement mourir depuis que beaucoup de gens ne le savent pas et la presse dit simplement, en tout cas pour les informations qui ont filtré, qu'il est mort à Paris hier de suite de maladie. En fait, Jean Manga Onguene, n'est-ce pas, avait une

0: insuffisance cardiaque. Il avait une insuffisance cardiaque et il vivait grâce à un stimulateur cardiaque. Il vivait grâce à un stimulateur cardiaque. Et ça l'avait donc contraint à quitter le Cameroun pour aller s'installer en France, hein, pendant plus de 10 ou 15 ans maintenant qu'il était en France, pour avoir un suivi médical direct et sur place. C'est pour ça qu'il avait quitté le Cameroun, alors qu'il a sa concession et tout, sa famille, et du côté de la Cité Verte, voilà, en bas du collège, il y a un collège privé là, à l'époque, n'est-ce pas, en contrebas du domicile de l'ancien délégué du gouvernement auprès de la communauté urbaine de Yaoundé, voilà, qui était son beau-père, voilà. Mais, moi je savais, et il a vécu, n'est-ce pas, le stimulateur cardiaque l'a beaucoup aidé à survivre et à mourir jusqu'au moment où il décède hier matin à Paris. Donc il avait, n'est-ce pas, cette maladie, il avait une insuffisance cardiaque. Et il vivait grâce à un stimulateur cardiaque qui était, n'est-ce pas, implanté dans son corps. Bon, ces choses ont toujours une durée de vie et un temps. Apparemment, ça s'est arrêté donc hier matin et il s'en est allé. Voilà. Peut-être vous reprochez la presse camerounaise de n'avoir pas déjà fait beaucoup de tapage autour, mais je crois que ça ne fait que 24 heures après sa mort. Peut-être demain et la suite des jours ou de la semaine, ben, beaucoup d'autres médias camerounais y reviendront sous plusieurs formes, peut-être des dossiers spéciaux ou, n'est-ce pas, des magazines spéciaux. Voilà, il est 23h28. Prenez la parole. Allez, 640 61 38 42. Sur la première ligne. Allô?
1: Oui, allô. Bonsoir, Sango Tite.
0: Oui, Mbela, comment tu vas, mon frère?
1: Non, je vais très bien, malgré la pluie de ce soir.
0: Oui, oui, qui est tombée abondamment. Hein?
1: C'est tombé. Je dis bonsoir à l'ensemble des auditeurs et l'équipe technique qui t'accompagne.
0: Merci beaucoup, merci.
1: Oui, tu es revenu avec ce problème. Qu'il avait signalé que c'est programmé pour échouer.
0: Programmé pour échouer.
1: Oui. Mm-hmm. Je t'avais dit ça. Mm-hmm. Le plateforme ne fonctionne pas. L'internet est épileptique. Le projet n'était pas mature. Ça a beaucoup de limites. Sango Tété, mm-hmm. Est-ce que le QR code remplace la loi?
0: Non.
1: Par exemple, tu sais que si j'ai un CNI périmé ou une capacité périmée, je ne peux pas avoir ce cours dedans.
0: Oui.
1: Quelle loi dit que si ton CNI est périmé, tu ne dois pas faire le taxi?
0: Mais il faut tu le faire. Il faut... Que... Non, il n'y a pas un texte qui dit que si la carte d'identité est périmée ou inexistante, on ne fait pas le taxi, mais... Quand on a un citoyen républicain qui est respectueux, n'est-ce pas, des procédures, lorsqu'on n'a pas tout un dossier complet de sa voiture, ce n'est pas prudent de sortir, notamment pour faire le transport en commun, le transport public. Tu comprends, non, Mbela?
1: Le permis, c'est une pièce d'identification. Mm-hmm. La capacité, c'est une pièce d'identification. Mais
0: ça n'a pas tous les éléments nécessaires. Ça n'a pas tout. Ça n'a pas tout.
1: Le badge, c'est une pièce d'identification. Comment? Parce que mon CNI est périmé, un super-maire resté dans son bureau dit qu'un citoyen ne doit pas faire le taxi. Moi, je demande au chauffeur d'ouvrir les procès aux tribunaux contre le super-maire. Ils vont gagner. Je vous rappelle qu'on a beaucoup gagné Chimévuna quand il faisait ses cartes. Parce que si tu veux intégrer le QR code comme un instrument de loi, il faut passer par l'Assemblée. Il faut refuser cette anarchie au Cameroun. Que chaque maire vienne, il impose ces choses qu'il veut faire. Pourquoi il n'y a pas ça à Bafoussam? Pourquoi il n'y a pas ça à Douala chez toi? Pourquoi il n'y a pas ça à Bouya, à Bamenda? Moi, j'ai toujours dit que c'est une forme d'arnaque pour moi. Ça veut dire enregistrer certains taximans et arrêter parce que le délai est arrivé. Et les autres, on va mettre les voitures en fourrière. Ils vont venir donner l'argent. Un maire n'a aucun droit de déterminer quel citoyen doit faire le taxi et l'autre ne doit pas faire. Parce que, par exemple, son CNI est périmé. Et il n'arrive pas à renouveler ça. Ou son capacité est périmée. Et c'est difficile de renouveler ça. Tu bloques quelqu'un qui a payé sa voiture, qui a le permis, qui a la capacité, qui a l'assurance, pour faire le taxi. Tu le bloques à la maison. Parce qu'il a peur que s'il sort, sa voiture sera mise en fourrière. Est-ce qu'il respecte la loi? Il ne respecte pas la loi. Cette mère ne respecte pas la loi. Ce qu'ils sont en train de faire, ils sont en train de violer les lois que les députés ont votées à l'Assemblée. Ça veut dire qu'on n'est plus dans une république. Chaque maire est levé aujourd'hui, il donne une condition. Si tu ne remplis pas ça, tu ne travailles pas ça. C'est inadmissible. Sangotiti. C'est pour cela que ça ne peut jamais marcher. J'étais déjà dit que qu'est-ce qui de bien peut sortir du RDPC. C'est un maire RDPC. S'il y avait les élections, on devait sanctionner avec un vote. Parce que mais qui quitte là-bas, ça ce n'est pas un projet de développement. Tous les syndicalistes ont dit que ça ne peut pas protéger ni les clients qui entrent dans la voiture, ni les chauffeurs. Ce n'est pas un projet de développement. On veut un projet de développement dans la ville de Yaoundé. Mais plutôt, si aujourd'hui, hier, ça crée plutôt le désordre humain. C'est ça qui criait. Il y a les gens qui ont enregistré. Leur code n'a pas encore arrivé jusqu'à ce jour. Ils ont tous les papiers. Le code n'est pas là. Ils sont à la maison. Quelle loi protège le maire? C'est quand on ouvre le procès contre lui, il va payer. Bon, il sera forcé par le tribunal d'endommager les propriétaires des taxis et les taximans. Ce qui fait est illégal. C'est le up-high. C'est le up-high, Sango Tété. Quelqu'un ne peut pas avoir tous ses papiers. Il est enroulé. Et votre système est incapable de générer un code. Automatiquement, est incapable ou dit à la personne de ne pas attendre. Si la personne est en train de rentrer à la maison, on l'agresse, on prend son téléphone, WhatsApp, ils vont recevoir le code avec quoi? Ils vont recevoir le code avec quoi? C'est un projet que les gens n'ont pas bien pensé. Ils veulent seulement faire de l'argent. Parce que tout chez nous, c'est faire de l'argent.
0: Comment mais, je mais on a dit que les immatriculations sont gratuites, non, Bella, c'est gratuit.
1: Non, ils ont ajouté une condition maintenant.
0: Oui, c'est laquelle?
1: Si tu n'as pas IGS, ça veut dire l'impôt synthétique, on n'est enroulé pas, tu ne peux pas être immatriculé. Avant, il n'y avait pas cette condition. Et nos plateformes de IGS dérangent. Beaucoup de gens n'ont pas payé le IGS parce que cette plateforme n'est pas stable. L'Internet, c'est un problème au Cameroun. C'est ça que moi je demande, Sango Tété. Pourquoi le maire, le super maire de Douala ne fait pas ce qu'il l'autre fait ici? Pourquoi Bafou Samon ne fait pas ça? Il faut arrêter pour déranger les taximans tout le temps.
0: Mais moi je peux te répondre, Mbela, pour te dire qu'on ne fait pas ça peut-être à Douala, on ne fait pas ça peut-être à Bafou Sam et ailleurs, parce que quand même à Yaoundé, si on le fait, il y a beaucoup d'insécurité. Toi-même, tu es témoin qu'il y a trop d'agressions, trop de crimes, trop de poignards, trop de vols, et même des assassinats jusqu'au... On tue même les taximans, tout ça. On vole même leurs voitures après les avoir tués. À Nkozwa, à Mbankomo, à Nomayos, à Mfou, à Soa, à Olembe, tout ça. Donc, il y a trop de criminalité. Et moi, je pense quand même, sauf, n'est-ce pas, erreur de ma part, que si le maire a pris cette mesure d'immatriculation des voitures jaunes, des chauffeurs et de leurs propriétaires, quand même, les mesures de sécurité sont là-dedans et ça peut limiter. Peut-être pas arrêter complètement, mais ça limite au moins n'est-ce pas, les risques d'agression et des crimes qu'on vit à Yaoundé.
1: Sangotete,
0: oui.
1: Les crimes rituels de Mimboman, les crimes rituels de Nkobisson, c'était les taximans.
0: Non.
1: Les enquêtes sont où à ce niveau, jusqu'à aujourd'hui. Quand on a violé le petit fille là, à l'école, à Oudja, c'était les taximans. On est où avec l'enquête? Nous, on est stupides. Beaucoup de nous, on est toujours stupides. On fait les choses stupides. Tu ne peux pas prendre un code pour remplacer la loi. Toi, tu es un intellectuel. Moi, je suis intellectuel. J'ai tous mes dossiers pour faire le taxi. Quelqu'un me bloque avec un code. Est-ce que c'est raisonnable? Et dis-moi aussi. Est-ce que ça a un sens? On est dans une république, non? Une république est gouvernée par les lois, non? Comment un code remplace la loi? Parce que mon CNI est périmé ou mon capacité est périmée, je ne dois pas avoir un code. Quelle loi dit ça? Il faut amener lui au tribunal. Il va payer beaucoup d'argent, les milliards, peut-être les millions, les milliards, comme Chimebuna a payé ici, dehors. Le reste à l'écoute.
0: Merci Mbela pour ta contribution, merci. Voilà. Allez, 23 minutes encore avant minuit. Sur la première ligne, allô? Sur la première ligne, allô?
2: Allô?
0: Oui, bonsoir, monsieur.
2: Bonsoir, mon attété.
0: Salut, bonsoir et bienvenue. On vous appelle comment?
2: Moi, je suis Papa Anfouavan, votre auditeur, même comme je n'appelle pas toujours.
0: Tu es le bienvenu, tu es le bienvenu.
2: Merci, papa. Le monsieur qui vient de partir, je vous dis son nom.
0: Mbela.
2: Monsieur Mbela, il parle toujours les choses que je pense. Je lui dis grandement bonsoir. Et souvent, je veux appeler, quand il parle, je trouve inutile de revenir, parce qu'il a dit exactement ce que je pensais.
0: Vous vous entendez par télépathie?
2: Non, non. En tout cas, on s'entend par télépathie, je n'ai pas bien saisi la question là.
0: Ouais, ouais.
2: Justement, le matin, dans l'émission de Bill Rock le matin,
0: ouais.
2: J'appelle beaucoup là-bas et lui, il appelle constamment. Quand il appelle avant moi, il dit exactement ce que je pense.
0: Ouais.
2: Donc, je crois qu'il va être même dans les jours à venir.
0: Très bien.
2: Maintenant, il pleuvait beaucoup en Kouaban, où je suis. J'ai fait l'émission au moment où le monsieur expliquait l'accident de l'Isra, l'accident, ça n'avait fait que 3 ans. C'est en ce moment-là que je vous ai pris.
0: Oui.
2: Alors, je voulais dire quelque chose à ce monsieur-là. L'assurance, c'est juste un vol organisé. Pour ne pas développer dans ce côté-là, est-ce qu'il y a quelque chose qui empêche que la voiture ne compte pas quelqu'un, même s'il y a de l'assurance?
0: Non.
2: Ok. Je vous connais très sage, papa. Alors, la question, la réponse que vous avez donnée là est non. Maintenant, même lorsqu'il y a l'assurance, les assureurs du Cameroun, je peux mettre les guillemets, ne payent pas les tarifs. C'est là où j'ai dit que c'est le vol organisé. Maintenant, pour que le crédit ne me lâche pas, je reviens donc au niveau des papiers qu'on paye là. J'ai mis la voiture qui est conduite aujourd'hui au garage pour qu'on sorte pour vendre, avec un dossier complet. Le problème que j'ai dans cette voiture, c'est que cette voiture est venue de l'Europe avec la carte grise d'une compagnie. On est allé au transport pour le voir, on a dit qu'il n'y a pas de voir. On a vendu tous les papiers dont le dossier est complet. Mais les gens de la communauté urbaine ont refusé. Vous venez de dire tout à l'heure là qu'on fait les papiers là gratuitement. Ce n'est pas gratuitement. Le papier là, c'est un appât. Il faut d'abord au préalable payer la patente avant d'aller demander ce papier là. Donc, on donne seulement l'impression aux gens qui sont irresponsables. Ce n'est pas vrai. Je suis allé pour payer mon cette partie. On m'a exigé à moi qu'on doit payer. Je dois payer un an. Parce que ma voiture a commencé le travail avant décembre. Donc, il faut payer toute l'année en cours. Et aux autres, on vend les trimestres. Maintenant, ne pouvant plus rien faire, on a opté pour vendre cette voiture. Vous comprenez, mon attité?
0: Très bien.
2: Bon, maintenant, pour la sécurité des clients que notre président auditeur évoquait, qu'en est-il de la sécurité des chauffeurs taxi? Moi, on m'a braqué en quoi à 5h30, lundi, le 20 juillet. On n'a plus l'argent qu'il y avait, on n'a plus été. On n'a même plus la voiture. C'est le GPS qui a permis qu'on ne passe pas avec la voiture. Qu'est-ce qui nous protège, nous, les chauffeurs, vis-à-vis des clients qui sont dans nos voitures et sortent l'arme? Je vous dis que c'était avec l'arme, hein. On m'a mis ça au bout de la cour, de la tête, du côté droit. On m'a dit, monsieur, serrez la voiture à côté. Dans la cour de l'église catholique de Ngouaba, à 5h30, sur un mois, j'ai garé la voiture, on m'a tiré dehors, on a démarré la voiture. C'est le GPS qui a coupé la voiture à moins de 3 km de là. Donc, il y aura toujours les bandits. On vole, on agresse les clients sur les motos, dans les quartiers à pied, le soir même lorsqu'on rentre, même dans les marchés, en plein jour à Mokolo, on soutient les gens devant les gens regardent comme ça. Maintenant, en ville, à 15h30, quand vous attendez les taxis, surtout les femmes, les gars s'amènent laver les lames de rasoir. Ils tendent la main à la femme, remets l'argent en taxi que tu as en main. Devant les autres passagers qui prennent le taxi, personne ne dit rien. Il y a vraiment de l'insécurité à tous les niveaux. Maintenant, le Superman doit nous arnaquer, comme il le fait là, pour prendre ses 25 000 quand on vient mettre la voiture en arrière. Regardez l'état des routes de Yaoundé. Pour faire un dossier complet, c'est 500 000 francs. Et non seulement rien que le cas de la ville de Yaoundé, on peut avoir combien de... Les routes, il n'y a pas. Les ordures qui enroulent là, c'est le Superman, ne voit pas ça. Vraiment, pour éviter d'être condescendant avec ce monsieur, c'est le Superman le plus médiocre depuis André Mama Fouda que nous on a connu. C'est le plus médiocre des maires que nous on a connu. Vraiment, mon éducation ne me permet pas d'insister une bonne bonne émission.
0: Merci, merci pour votre contribution. Merci beaucoup. Voilà, allez, bon début de soirée. On continue à donner la parole à ceux qui veulent, n'est-ce pas, la prendre. Sur la première ligne encore. Allô.
3: Bonsoir.
0: Bonsoir, monsieur.
3: Bonsoir, Mouna Kité.
0: Merci, bienvenue sur l'antenne de Royal FM.
3: Mouna Kité.
0: Oui, je vous
3: appelle. C'est monsieur Christian Kwekamdoum de Mimboman qui vous appelle.
0: Monsieur Christian Kwekam de Mimboman.
3: Kwekamdoum.
0: Kwekamdoum.
3: Oui, Mouna Kété.
0: Allez, prends la parole.
3: Mouna Kété.
0: Oui.
3: Je tiens à dire que la ville de Yaoundé n'a pas un maire, mais plutôt un métron. Oui. Quand je dis un métron, je vais vous expliquer, vous allez bien comprendre. Parce que la mairie n'est pas une direction de transport. Le rôle de la mairie, c'est de... La mairie a pour vocation d'assainir la ville. L'assainissement d'abord sur le domaine routier. Yaoundé n'a pas de bonne route. On ne peut pas circuler à Yaoundé plus de 2 km sans esquiver plusieurs trous. Les poubelles sont de gauche et les poubelles sont partout à Yaoundé. Donc Yaoundé n'a pas de maire, mais Yaoundé a plutôt un métron. Un métron. Qu'est-ce qu'un métron? C'est quelqu'un qui vient pour ne pas travailler. Son problème, c'est de se garnir et remplir ses poches. Oui. Le truc qu'il a fait en disant que c'est gratuit, Moula Kété, le chef de l'État, avait dit lors d'un discours que l'école publique devait être gratuite. Mais regardez combien les parents payent. Donc, rien n'est gratuit au Cameroun. Même l'air que nous respirons, peut-être même on nous sent même derrière même l'air que nous respirons. Le problème de la ville de Yaoundé, en ce qui concerne le domaine des taxis, c'est que le maire veut se garnir les poches. Tout ce qu'il fait, c'est le théâtre. C'est le théâtre. Au lieu d'arranger les routes, d'assainir la ville, de mettre l'éclairage public partout, il s'en charge sur les taximans. Or, les taximans sont les travailleurs. Sans taxi, les activités sont bloquées. Il n'y a pas de transport. Toutes les activités seront bloquées. Donc, le maire doit revoir, faire une analyse et faire son bilan. Parce que son bilan est catastrophique. Je m'arrête à ce point, M. Mouna Tété.
0: Merci.
3: Et bonne soirée.
0: Merci. 23h46. Merci. Merci pour votre contribution. Allez, 640-61-38-42. 640-61-38-42. 640-61-38-42. Sur la ligne 2, un autre...
4: Allô?
0: Bonsoir, monsieur.
4: Bonsoir, voilà.
0: Salut, salut, je vous appelle comment?
4: Oui, c'est Bruno le taximan.
0: Oui, Bruno le taximan est où dans la ville?
4: Oh, je suis
0: baisse le volume de ton récepteur, hein, ça se repercute là.
4: Je suis au niveau de Mimboman, je suis garé là aux environs.
0: Ah, d'accord, peut-être même je te vois, n'est-ce pas, comme le soleil.
4: Ok. Ouais. Bon, j'apprécie d'abord la thématique du jour.
0: Mm-hmm.
4: Ok. L'idée du supermodel là est bon, mais c'est juste pour se faire de l'argent, hein, ça est bon. Là.
0: Alors qu'on a dit que c'est gratuit?
4: Ce n'est pas gratuit, c'est 25 000 francs. 25 000 francs. Avant même d'ouvrir ton dossier, c'est 25 000.
0: Yeah, donc c'est ça ce que ça cache.
4: Vous imaginez combien de taxis se circulent dans la ville de Yaoundé?
0: Vraiment, je ne savais pas. Hein?
4: Aujourd'hui, ils ont arrêté plus de 7000 taxis dans la ville de Yaoundé.
0: Qu'ils ont arrêté?
4: Ils ont payé le droit de courrier avant de payer les papiers qu'il faut.
0: Donc ils ont arrêté plus de 7000 voitures aujourd'hui.
4: 7000 voitures et tout ça c'est en fourrière.
0: Oui,
4: on
0: oui.
4: ne sait pas quand est-ce qu'ils vont libérer. Et c'est de l'argent qui est entré dans leur poche, c'est pas les autres.
0: Mais c'est depuis lundi que j'avertissais les taximans que attention, à partir de mardi, mercredi et la suite là, on risque de vous mettre en fourrière. J'ai dit ça dans l'émission de lundi soir.
4: Oui, monsieur, voyez là-bas.
0: Oui.
4: Le dossier vient d'être signé. On n'a même pas donné le temps à tous de se conformer. Il existe encore des taxis dans la ville de Yaoundé. Parce que c'est un projet de moins de 3 mois. On vous donne une courte durée comme ça là.
0: Mais c'est depuis.
4: Tu pas même le matin, tu rentres, tu n'es pas resté. Il faut aller à 6h de prix.
0: C'est depuis le 3 juillet que l'opération est lancée. Hein?
4: Alors, jusqu'à là, ce n'est pas toujours suffisant. Bon, maintenant, je rentre dans la thématique.
0: Ouais.
4: On demande de se faire identifier avec le dossier complet et les pièces personnelles complets.
0: Mmh.
4: Ok. D'abord, premièrement, la plaque d'immatriculation, c'est quelque chose là, QR là. Ce n'est pas déjà un moyen de se faire identifier. De deux, numéro de portier qu'on demande de coller là, l'ancien numéro, parce que ça se regarde le nouveau numéro. L'ancien qui est écrit là, ça obtient toutes les informations de la voiture et du chauffeur avant d'obtenir ce numéro de portier là. De mettre la même procédure avec celle-ci qui vient d'être suggérée là. Donc, c'est juste une double identification qui revient au même. Hein. Vous voyez un peu, papa et moi, la main.
0: J'écoute.
4: Voilà, ça c'est juste de la norme, ça ne va pas aboutir.
0: Mmh.
4: Et de deux, là où il faut que je collasse la somme qu'on est là. Il suffit de laver 3 à 4 reprises et ça se mélange, ça devient un format blanc. Et lorsque ça va faire de l'argent là, qu'est-ce qu'on va faire de ça? Ça aura encore une importance.
0: Pas facile.
4: Alors, donc ça c'est juste pour un mois de se faire de l'argent. Parce que là, pour moi, c'est là, j'ai mis ça il n'y a pas une semaine. Mais c'est déjà en train de se délaver. Dans un mois même, ça sera tout un format blanc. Et on va faire comment après? Tout ce qui aura aussi les faux dedans, c'est un peu va prendre un papier blanc au hasard, il va venir coller là. Comme le chiffre ne sera même plus utile. Est-ce que c'est encore pour la sécurité? De deux, vous avez parlé des caméras dans le véhicule. Oui, c'est même l'idée qui est très bonne. Avec une petite caméra cachée quelque part, même le client ne doit même pas savoir, ainsi que le chauffeur. Donc, ça doit être là comme le chauffeur caché quelque part. Bon, chapeau, c'est l'idée là qui garantit. Qui garantit, je vais dire que quoi? La vie du chauffeur. Bon. Comme nous avons les agressions un peu de partout, donc les sentiments, tu peux être un passager, l'entrée, il t'agresse, il fait de toi ce qu'il veut, il t'en s'avertit, il te tue, il t'abandonne, et il prend aussi 30 places pour le référer. Et tu veux la mettre à côté, je peux être un passager, si un problème arrive, tu peux m'amener, tu peux même essayer de référer. C'est déjà là. Grâce à la qualité de surveillance, qui s'est intégré dans le véhicule. Et deux, lorsqu'on te fait arrêter, tu vois, tu peux avoir un chaque chauffeur différent. Donc, on ne demandait pas qu'on aille se faire arrêter pour coller l'autocollant là. Je l'ai considéré même que chaque chauffeur est un caractère sombage personnel. Donc, même si tu n'es pas titulaire, tu ne peux pas maintenir ton bâton là. Tu veux que tu entres, tu as un peu sombage. Tu m'as permis de faire ça. Ou un peu volant, tu sois identifié et non la voiture. Parce qu'en principe, pour la voiture, ce n'est pas la voiture qui agit, mais c'est toi qui est humain qui agit. Donc, le problème n'est pas la voiture, le problème c'est le chauffeur. Là, le chauffeur, le dit titulaire de cette voiture-là. Donc, c'était ma contribution.
0: Merci, merci pour votre contribution. Alors, la sécurité dans les taxis à Yaoundé, tout comme dans les autres grandes villes du pays, reste une préoccupation majeure de tous les instants de la part des pouvoirs publics, aussi bien pour les propriétaires et conducteurs de ces véhicules jaunes, souvent victimes d'agressions violentes et même de meurtres, que pour leurs passagers embarquant dans un aller sans retour, n'est-ce pas, embarqué dans un aller sans retour, une fois qu'ils tombent sur un traquenard tendu par une bande de brigands. Les pouvoirs publics, pour protéger autant les taximans que leurs passagers, ont pris au fil des années plusieurs mesures d'une certaine efficacité. Les badges d'identification ont pendant longtemps marqué les esprits, car grâce à ce dispositif, identifier un chauffeur et le syndicat auquel il est attaché permettrait aux clients d'avoir une assurance. L'immatriculation des portières a également eu son moment de gloire, mais l'effet flambeur de ces mesures s'amenuise avec le temps, car les personnes aux mauvaises intentions sont toujours parvenues à contourner le système. Et puis, il s'est posé un problème pratique. Il est difficile pour le passager de mémoriser le numéro de portière d'un taxi qu'il emprunte à la va-vite. Il est tout aussi complexe de se souvenir du nom et du numéro d'enregistrement du chauffeur dans un syndicat, surtout quand il faut prendre plusieurs taxis en une seule journée. L'immatriculation par QR code des taxis vient proposer une autre dimension de sécurité, mais ses limites d'ordre pratique continuent de se poser, à moins que le passager ne se fasse accompagner par un proche qui scannerait le QR code du taxi à l'instant où il entre à l'intérieur. Cette démarche pourrait s'avérer réduite. Le même QR code répété sur l'appui tête des chaises avant pourrait être d'une grande utilité. En plus de la communauté urbaine, les forces du maintien de l'ordre et des actions plus concrètes des syndicats de taxi peuvent peser d'un certain poids, car pour minimiser l'implication des chauffeurs mercenaires dans les agressions, les autorités devraient trouver le moyen de contraindre les propriétaires de véhicules d'identifier tous les conducteurs principaux, secondaires et mercenaires. Les syndicats devraient dénoncer tout écart de cette disposition d'identification auprès des autorités afin que des sanctions pouvant aller jusqu'au retrait définitif de la licence aux propriétaires de taxis soient prises. S'appuyer sur des standards de protection internationaux des passagers comme à New York avec les fameux Yellow Caps semblerait une bonne idée pour renforcer la sécurité de tous dans les taxis. Pour rester sur cet exemple, des données cruciales confortent les deux parties, comme la présence d'un médaillon officiel avec un numéro de licence visible sur le capot et sur une plaque lumineuse fixée sur le toit. une cloison de protection. La plupart des véhicules intègrent une vitre.

ben, elle n'a pas mis autant de temps que les autres, puisqu'on a commencé avec du retard à cause de la pluie qui s'est abattue terriblement sur Yaoundé et qui a, n'est-ce pas, mis nos émetteurs hors d'état de marche. Mais on a démarré quand même, on a fait le peu qu'on a pu. Ben, je remercie tous ceux qui ont pu suivre, tous ceux qui ont pu participer, tous ceux qui ont écouté. Alors je vous souhaite à tous une très bonne nuit en vous donnant rendez-vous demain soir, jeudi, à partir de 21h comme tous les soirs pour aller jusqu'à minuit. Voilà. Allez, on remercie également les équipes de production qui étaient assidues comme d'habitude. À la technique, le jeune Ulrich Kemwe qui était en même temps réalisateur et régisseur. Moi, je suis Bois et la Mimikado, mais je parle ici derrière un micro, alors qu'il y a 7 autres micros autour de moi. Et c'est dans celui dont je parle que ma voix vous parvient dans vos délicates oreilles. J'étais donc le modérateur, le microman. Roger Kiek était à la coordination par télépathie et le révérend pasteur Emmanuel Noël Bissaye, l'éternel bâtisseur, infatigable, inlassablement, était à la supervision. Nous vous avons tous conduit jusqu'à cet instant de nous séparer. Allez, encore 3 minutes et on prend la musique que voici pour boucler en beauté.

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Notre Père et notre Dieu, grande est ma joie, ô Père éternel, pour ce privilège spécial, ô Père éternel, que toi tu m'accordes, ô Dieu, en ce jour, Père éternel, où tu nous fais grâce, Père éternel, de bénéficier gratuitement, Seigneur, ô Dieu, de ton souffle, de ton esprit.

tienne de ta santé gratuitement. Notre Père, notre Dieu, nous n'avons ménagé aucun effort, ô Seigneur mon Dieu, mon roi, pour être en vie, mais nous sommes reconnaissants de ta grâce, que si nous sommes debout, nous tenons au-dessus de nos deux pieds, ce n'est pas l'œuvre d'un mérite, ce n'est pas l'œuvre d'un homme, ce n'est pas l'œuvre d'un sacrifice, mais c'est ta grâce, ô Seigneur, qui s'est révélée, manifestée dans la vie de chacun de nous, Seigneur. Raison pour laquelle je lève ma voix, ma bouche est trop petite pour exprimer la joie que je ressens. Seigneur, non pas à nous, mais aux Anna. Oh Dieu, reçois l'honneur, reçois les acclamations, Seigneur. Papa, je te bénis pour la santé, je te bénis pour la protection. Je te remercie, Seigneur, mon Dieu, mon roi, pour l'assistance, ta présence, oh Dieu, à mes côtés. Merci, Papa, parce que tu es avec nous, Seigneur. Tu nous préserves de tout mal, tu ne permets aucunement, Seigneur, oh Dieu, à l'ennemi de triompher, de crier victoire à notre sujet. Comment ne pas te louer, comment ne pas t'adorer, Seigneur, pour tout ce que tu fais, pour tout ce que tu réalises, pour tout ce que tu accomplis, Seigneur. Oh Dieu, dans nos vies, dans nos familles, oh Dieu, dans nos maisons, Seigneur, dans la société, oh Dieu, dans cette nation, le Cameroun, au sein de ton église, sur tes serviteurs et sur tes servantes, dans nos différentes familles, comment ne pas t'adorer, comment ne pas te louer. Quand je regarde à gauche, quand je regarde à droite, je regarde devant, derrière, en haut, en bas, Papa, je vois ta gloire. Papa, tu es digne d'être célébré, tu es digne d'être adoré, notre Père, notre Dieu. Papa, je t'ai béni pour l'eau, je t'ai béni pour le vêtement, je te dis merci pour la nourriture, merci Seigneur mon Dieu, mon roi, pour ta grâce, oh Dieu, dans nos vies, merci pour les privilèges que tu nous accordes, merci pour tes années, Seigneur, que tu nous permets de voir la lumière, merci Papa, parce que tu seras davantage avec nous, Seigneur, comme tu as été avec nous, Seigneur, nous te bénissons pour cette année, oh Dieu, plein de grâce, de succès, de gloire, de bénédiction, notre Père, notre Dieu, nous te remercions, Seigneur mon Dieu, mon roi, parce que le ciel est ouvert à notre faveur. Merci, oh Dieu, pour la protection. Merci pour l'amour. Merci, oh Dieu, pour tes œuvres et tes réalisations. Oh Dieu, manifeste, oh Dieu, au milieu de nous, tant visible qu'invisible. Je te remercie pour mon frère.

paix, la protection, la sécurité que toi, oh Dieu, tu nous accordes, oh Dieu, dans notre pays, au nom de Jésus. Je rends grâce à Dieu le Père pour ses multiples bénédictions, pour sa gloire et ses bénédictions, sa grâce et sa faveur, que Dieu relâche et que Dieu libère, qui nous permet de bénéficier gratuitement. Notre Père et notre Dieu, reçois l'honneur, reçois les acclamations pour tout ce que tu fais, pour tout ce que tu réalises, pour tout ce que tu accomplis, Seigneur, dans nos vies, dans nos familles. Merci infiniment, mon Dieu, mon roi, Papa, parce que tu nous soutiens, parce que tu nous accompagnes, parce que tu nous permets de voir ta gloire. Père, nous te bénissons parce que tu as fait de nous, Seigneur, tes enfants bien-aimés, dans ta grâce et ton amour, lorsque nous étions plongés dans le péché, dans les ténèbres, Seigneur, c'est là, ô Père éternel, que ta lumière nous a localisés. Seigneur, tu nous as attirés, Seigneur, et tu as fait de nous, Seigneur, ô Dieu, tes enfants bien-aimés. Nous n'avons pas fait un concours, nous n'avons pas mérité, mais par ta grâce, Seigneur, tu nous appelles enfants de Dieu. Et merci pour cette nouvelle identité, merci pour cette faveur, ô Seigneur, que tu nous accordes d'être appelé fils du Très-Haut. Seigneur, notre Père et notre Dieu, nous te bénissons pour nos bien-aimés. Papa, ô Dieu, à qui tu te révèles tous les jours, merci, ô Dieu, pour les signes, merci pour les miracles, merci pour les prodiges, merci pour tout ce que tu feras, Seigneur, ô Dieu, dans nos vies, dans nos familles. Abel, nous demandons le 2 Chroniques 7, 14. Si mon peuple, sur qui a invoqué mon nom, prie sur lui, c'est détourner ses mauvaises voies. Bien-aimé, la seule chose qui nous éloigne, qui nous prive de la gloire, qui nous prive du soutien de Dieu, c'est le péché. Et Dieu seul sait. Nous avons été conçus dans le péché en nous, bien-aimé. Mais Dieu amour, il ne veut pas la mort du pécheur, il veut que le pécheur se repente. Bien-aimé, adoptons l'attitude de repentance ce soir. Supplions le Seigneur en ce jour pour que Dieu ne nous condamne pas, qu'il ne nous punit pas, mais qu'il ait compassion et pitié de nous dans son amour et sa grande miséricorde. Ensemble, confessons nos péchés. Éternel, notre Père et notre Dieu, Dieu d'amour, Dieu miséricordieux, Seigneur, notre Père et notre Dieu, nous sommes reconnaissants que nous tous, nous avons péché en parole, en pensée, en acte pour omission, volontairement ou involontairement. Oui, nous avons péché. Nous ne sommes plus dignes de prononcer ton nom. Nous ne sommes plus dignes de nous approcher devant de toi. Parce que j'ai souillé mon corps, j'ai souillé mon âme et j'ai souillé mon esprit. Mais Seigneur, mon Dieu, je viens humblement, Seigneur, oh, ce jour devant ta face, implorer ta bonté, implorer ton amour, implorer ta miséricorde. Notre Père et notre Dieu, Papa, je viens vers toi comme l'enfant prodige, Seigneur. Après avoir reconnu, Seigneur, ses péchés, ses abominations, il a dit dans son cœur, je m'en vais demander pardon à mon Père. Et lorsqu'il est revenu vers son Père a organisé la fête. Seigneur, nous aussi, nous ne sommes pas dignes de nous tenir devant toi parce que nous avons péché. Nous ne sommes pas dignes, Seigneur, parce que nous avons posé au-delà des actes qui nous tenons. Papa, l'idolâtrie, la magie, Seigneur. Nous avons sorti des paroles qui ont détruit des vies, Seigneur. Oh Dieu, nous avons pratiqué la magie noire, la magie blanche, notre Père et notre Dieu. L'orgueil de la vie, l'orgueil de la chair, la convoitise des yeux, la convoitise de la chair. Seigneur, toutes ces abominations, Seigneur, nous les avons pratiquées. Mais ce jour, Père éternel, je pleure et je me repens. Seigneur, mon Dieu, mon roi, ne nous condamne pas, ne nous punis pas dans ta colère et ta fureur, et compassion et pitié de nous, dans ton amour et ta grande miséricorde. Seigneur, notre Père et notre Dieu, tu as dit, venez à moi, plaidons, même si vos péchés sont noirs comme le clamoisi, même si les péchés sont noirs comme le kuntak. Toi, Seigneur, tu es juste et fidèle, Seigneur, oh Dieu, pour nous pardonner. Car tu dis, celui qui confesse ses péchés, les avoue, les délaisse, il obtient miséricorde. Raison pour laquelle nous venons publiquement confesser le péché. Oh Dieu, publiquement ce jour, nous avons péché contre le ciel. On a péché, Seigneur, contre l'Église, Seigneur. Nous ne sommes plus dignes, Seigneur, mon Dieu, mon Père, d'invoquer mon nom. Car tu as dit que celui qui invoque ton nom se loigne de tout mal. Mais nous avons pratiqué le mal. Nos mains sont pleines de sang. Seigneur, notre Père et notre Dieu, nous n'avons pas manifesté l'amour, nous n'avons pas manifesté, oh Dieu, le pardon, mais ce jour, Seigneur, nous implorons ta bonté, nous implorons ta miséricorde. Notre Père et notre Dieu, ne nous punis pas, ne nous condamne pas, aie pitié de nous, Seigneur, aie pitié des Africains, aie pitié des Camerounais, aie pitié de nos autorités, aie pitié des Camerounais, du peuple camerounais, de ton Église et tes serviteurs. Seigneur, notre Père et notre Dieu, à cause du péché, Seigneur, nous sommes privés de la richesse. À cause du péché, nous sommes privés de ta gloire. Mais en ce jour spécial, en ce jour solennel, Seigneur, Papa, prosterné devant ta face. Papa, nous te supplions, Seigneur. Papa, pardonne-nous, Seigneur. Pardonne, oh Dieu, l'Église. Pardonne les péchés, Seigneur, oh mon Dieu, de tes serviteurs et de tes servantes. Pardonne les péchés de nos autorités, Seigneur. On ne t'a pas servi, on ne

0: papa honoré comme Dieu. On a transporté des dieux, Père éternel. Papa, qui ont la bouche, qui ne parlent pas. On a adoré des dieux, Seigneur, qui ont les oreilles, n'entendent pas. On a vénéré des dieux, Seigneur, qui ont les mains, n'arrivent pas à toucher. Ce sont ces dieux-là que nous avons servis. Ce sont ces dieux-là que nous avons adorés. Et ces actes, oh Dieu, ces actions ont provoqué ta colère et ta fureur contre les Africains, contre le peuple camerounais, contre ton Église, Seigneur. Mais Seigneur, mon Dieu, je me tiens sur ta parole qui dit dans le de Chronique 7, 14, si mon peuple est celui qui invoquait mon nom, Seigneur, nous invoquons ton nom ce jour. Nous invoquons ton nom, Seigneur. Et tu dis, prie, s'humilie. Mais nous venons nous humilier. Nous venons nous coucher. Nous venons pleurer devant ta face. Seigneur, aie pitié de nous. Ne nous rejette pas. Ne nous condamne pas. Seigneur, notre Père, Papa, à qui d'autre irais-je? Seigneur, notre Père et notre Dieu, nous sommes reconnaissants de nos fautes et de nos iniquités. Seigneur, pardonne-nous, Seigneur. Purifie-nous, Seigneur. Oh Dieu, avec ton sang, lave-nous avec l'hysope, afin qu'on devienne saint, parce que tu es un Dieu trois fois saint. Seigneur, pardonne les péchés de nos autorités. Pardonne les péchés du président et tous les membres du gouvernement. Pardonne les péchés des Camerounais et des Camerounais, Seigneur. Papa, oh Dieu, aie pitié des Camerounais. Aie pitié de nos autorités. Que ta bonté, ton amour, ta grande miséricorde, Papa, soit manifeste sur cette nation. Papa, repens-toi de ta colère. Repens-toi de ta fureur contre cette nation. Repens-toi de ta colère, de ta fureur contre l'Église, Seigneur. Papa, oh Dieu, tu es mort sur la croix. Papa, pour purifier, pour nous laver, pour nous réconcilier avec le Seigneur. Notre Père, notre Dieu. Papa, on avait détenu des hommes prisonniers dans nos cœurs à cause des actions qu'ils nous ont posées. Mais nous pardonnons ceux qui nous ont offensés. On les libère de cette prison. Nous les pardonnons, Seigneur. Nous pardonnons toute personne, Seigneur, qui nous a attristés, qui nous a combattus. Seigneur, qu'ils soient tous pardonnés et nous les libérons de cette prison ce jour. Au nom puissant de Jésus, tu nous demandes de pardonner. Pour qu'en retour, Seigneur, que toi aussi tu puisses nous pardonner. Sans le pardon, il n'y a pas, oh mon Dieu, mon roi, la rémission des péchés. Seigneur, raison pour laquelle nous venons, oh Dieu, ce jour, nous pardonner les uns les autres, Seigneur. Nous nous pardonnons, Seigneur, afin qu'en retour, Seigneur, que toi aussi tu puisses nous pardonner et que ta bonté, ton amour, ta miséricorde, Papa, soit manifeste sur tes bien-aimés, sur tes enfants que nous sommes. Au nom puissant de Jésus. Père éternel, je te bénis, Papa, parce que j'ai l'assurance que toi, tu nous as pardonné. Non seulement tu nous pardonnes, mais tu effaces et tu annules les conséquences liées au péché que nous avons commis de manière consciente et consciemment. Merci pour cette force, cette nouvelle capacité que tu nous donnes à marcher d'une manière digne, à te plaire, à nous conserver, Seigneur, des désirs, des plaisirs restés de ce monde, afin de mener une vie de justice, de pureté, de sainteté, sans laquelle nul ne verra le Seigneur. Seigneur, souviens-toi, oh Dieu, des péchés des veuves, des orphelins. Souviens-toi des péchés des prisonniers. Souviens-toi des péchés des malades. Souviens-toi des péchés, oh Dieu, de ceux et celles qui sont dans le coma, qui sont sur le point de rendre l'âme. Ne laisse les pères aucunement, Seigneur, que ces personnes-là meurent sans toutefois confesser ta Seigneurie. Je te bénis, je te loue, Seigneur, mon Dieu, mon roi, parce que tu nous as pardonné, tu nous justifies, tu nous réconcilies avec Dieu le Père, et tu nous permets de revêtir l'homme nouveau, afin que ta gloire et ton règne soient manifestes, non seulement sur l'Église ou le corps du Christ et serviteur, mais que cette gloire, oh Dieu, soit manifeste, Papa, sur cette nation, sur l'ensemble des autorités, sur les Camerounais, et sur, oh Dieu, tes enfants bien-aimés qui t'invoquent tous les jours. La Bible révèle dans le Colossiens, à partir du verset 13, que tu nous as rachetés. Tu as effacé l'acte des ordres nous condamnait et qui subsistait contre nous. Le livre des Galates, toutefois, dit, tu as racheté, tu as payé la dette. Nous ne sommes plus redevables de quoi que ce soit. La dette qu'on avait avec Satan, ta mort sur la croix, mais surtout ta résurrection le troisième jour. Papa, oh Dieu, a brisé les liens, a brisé la condamnation. D'ailleurs, tu le dis dans le livre de Romains 8, à partir du premier verset. Il n'y a plus de condamnation pour nous qui sommes en Christ. Quelle que soit la condamnation, Papa, contre moi, la condamnation contre l'Église et l'homme de Dieu, la condamnation contre cette nation, Christ a été condamné pour notre liberté. Son sang a coulé pour nous racheter, racheter le Cameroun, racheter son Église, racheter mon frère, racheter ma sœur de la malédiction de la loi, étant devenu malédiction pour ses bien-aimés, étant devenu devenir malédiction pour son église. Au nom de Jésus. Lorsque le nom de Jésus est invoqué, nous avons la santé, nous avons la protection. Oui, Seigneur. D'ailleurs, tu le déclares dans ta parole, que ce n'est pas tes meurtrissures, de par les blessures que tu as reçues, de par les 7 blessures que tu as reçues sur la croix, que nous sommes libérés et guéris. Seigneur, notre Père, que ton sang accorde la guérison physique et la guérison spirituelle à toutes les personnes malades, couchées, qui reçoivent la guérison par le moyen de ton sang maintenant, au nom de Jésus. Éternel, mon Dieu, mon roi, que toute famille sous le coup de la malédiction, papa, oh Dieu, la rédemption, le sang de Jésus parle plus fort que la malédiction, le sang de Jésus parle plus fort que les autels bâtis dans nos familles, bâtis dans nos maisons, bâti dans cette nation, qui influence négativement les autorités, qui influence négativement le peuple camerounais, l'évolution, l'émergence dans ce pays. Que ces autels soient renversés par la puissance de ton sang maintenant. Au nom de Jésus, éternel mon Dieu, mon Père, que ton sang libère la faveur de Dieu dans nos vies, dans nos familles. Que ton sang vienne nous purifier, que ton sang vienne nous sanctifier, que ton sang vienne nous laver de toute saleté, de toute masque maléfique que l'ennemi nous a fait porter. Au nom de Jésus, éternel Dieu Père, nous invoquons ton sang et nous plongeons cette année dans le sang de Jésus. Et que tout au long de cette année, Seigneur, qu'on soit invisible, intouchable, indomptable, aux yeux du roi des ténèbres et de ses alliés. Au nom de Jésus, par le sang de Jésus, nous sommes justifiés. Par le sang de Jésus, nous avons la victoire sur la magie noire, la magie blanche, la victoire sur la sorcellerie. Au nom de Jésus, la victoire sur le roi des ténèbres. Au nom de Jésus, éternel, notre Père et notre Dieu, que ton sang nous couvre, Seigneur, du sommet de la tête jusqu'à la plante des pieds, et que ce sang nous libère, nous délivre, Seigneur, de toute connexion, alliance maléfique satanique, louée de manière constamment avec le homme des ténèbres. Au nom de Jésus, par la foi, nous consommons les 7 coupes du sang de Jésus. Que ce sang nous restaure, que ce sang nous libère, que ce sang nous délivre, et que le sang de Jésus fusionne avec le sang naturel dans notre organisme pour détruire tout virus de maladie dans notre organisme. Que le virus de la maladie dans notre organisme soit détruit par la puissance de ton sang maintenant. Au nom de Jésus, que ton sang, Seigneur, nous donne l'énergie, booste notre système immunitaire, restaure les globules blancs, restaure les globules rouges. Au nom puissant de Jésus, Seigneur notre Père, toute alliance maléfique satanique, nous de manière constamment avec Satan et son gouvernement, nous brisons les alliances, nous brisons les connexions avec le roi des ténèbres. Au nom de Jésus, éternel mon Dieu, nous plongeons cette nation, le triangle national, les 10 régions, les départements, les arrondissements, dans le sang de Jésus, nous plongeons, Seigneur, la présence de la République, les services du premier ministère, de tous les ministères, le Sénat, oh Dieu, l'Assemblée nationale, dans le sang de Jésus, nous plongeons l'Église, oh Dieu, universelle, l'Église du Christ, dans le sang de Jésus, nous plongeons les serviteurs de Dieu, les servants du Seigneur, dans le sang de Jésus, nous plongeons les familles, dans le sang de Jésus, papa, que cette année 2026 soit noyé, couvert dans le sang de Jésus, afin qu'on soit invisible aux yeux des satanistes et des sorciers. Au nom de Jésus, merci Seigneur, parce que le sang de Jésus que nous consommons par la foi, que ce sang nous donne l'énergie, nous accorde les vitamines physiques, les vitamines spirituelles, afin de recevoir la force, l'autorité, la protection, et que ce sang nous rend invisible aux yeux des satanistes et des sorciers tout au long de cette année, au nom de Jésus. Que toute loi et toute ordonnance que Satan a planifiée, programmée contre nous en cette année, soit effacée par la puissance de ton sang précieux. Au nom de Jésus, merci Seigneur, parce qu'au travers de ton sang, nous avons la victoire. Au travers de ton sang, nous sommes sous l'onction. Au travers de ton sang, nous sommes préservés de tout le monde des tragédies, de braquages, de vols, d'assassinats, de morts subites et de tout ce qui ne reflète pas l'excellence de la gloire de Dieu dans nos familles, dans nos maisons, dans nos différentes entreprises. Au nom de Jésus, merci Seigneur, parce qu'au travers de ton sang, l'ennemi est vaincu, la sorcellerie est vaincue, papa, la pauvreté est vaincue, la mort subite est vaincue, au nom puissant et suprême. Jésus-Christ Nazareth, j'ai prié, rendu grâce. Amen. Très cher Saint-Esprit de Dieu, Père, tu n'es pas un homme pour mentir, ni le Fils d'un homme pour se repentir. Tu vas très loin en nous rappelant que si nous, des hommes, méchants, avec les cœurs noirs, nous connaissons prendre des bonnes décisions pour améliorer les conditions de vie de nos bien-aimés. Comment le fois toi qui es Dieu. Papa, tu nous as fait la promesse et tu as accompli toujours ta promesse dans la vie de tes enfants. Seigneur, libère cette onction. Libère l'onction. Tu as dit dans ta parole, livre de Joël 2, dans les derniers jours, Dieu va répandre son esprit. Papa, repends ton esprit. Laisse que ton esprit se repente. Papa, oh Dieu, envoie ton esprit, Seigneur, sur les Camerounais. Envoie ton esprit, Seigneur, sur nos autorités. Que ton esprit se repente sur tes serviteurs et sur tes servantes. Que ton esprit se repente, oh Dieu, sur les jeunes, dans nos familles, au sein de la société. Très cher Saint-Esprit de Dieu, descends et manifeste-toi. Manifeste-toi. Saisis-nous, Seigneur. Comme le Saint-Esprit de Dieu s'est saisi de Paul sur la route de Damas. Paul n'avait pas donné au Dieu un rendez-vous à l'Esprit de Dieu. Mais Dieu, dans sa bonté, dans sa grâce et son amour, a localisé Paul sur l'autre de Damas. Seigneur, je prie, oh Dieu, tu l'as fait pour Paul. Je prie que tu le fasses pour les Camerounais. C'est le Saint-Esprit qui a la capacité de nous convaincre. C'est le Saint-Esprit qui peut nous enseigner. C'est le Saint-Esprit qui peut nous exhorter. C'est le Saint-Esprit qui peut nous montrer le chemin. Papa, sans le Saint-Esprit, nous ne pouvons rien faire. D'ailleurs, tu l'as dit, vous recevez une puissance, le Saint-Esprit, et vous serez mes témoins. Papa, nous recevons le Saint-Esprit. Papa, qui permet qu'on soit témoin de Dieu tout au long de cette nouvelle année. Saint-Esprit de Dieu, j'ai besoin de toi. Très cher Saint-Esprit, descends maintenant, manifeste-toi. Papa, assiste-nous, Seigneur. Ce n'est pas par la force, pas par la puissance, encore moins par la ruse, mais c'est ton esprit qui nous a soutenus. C'est ton esprit qui nous a guidés. C'est ton esprit qui nous a accompagnés. Nous nous soumettons, oh Dieu, à toi, Seigneur, et que le Saint-Esprit prenne contrôle total. Très cher Saint-Esprit de Dieu, manifeste-toi, ta puissance, ta présence. Viens nous éclairer, viens nous guider, viens nous conduire, comme tu avais conduit le peuple lorsqu'ils sont sortis de l'Égypte, Seigneur. Oh Dieu, pour y arriver, Seigneur, il a fallu que le Saint-Esprit les guide dans la nuit, oh Dieu, par la colonne de feu, et enjuré par la colonne de nuit, pour qu'ils puissent arriver à destination. Envoie ton esprit. Papa, oh Dieu, que le Saint-Esprit nous soutient, qu'il prend contrôle total. Que les 12 mois de cette année, Seigneur, soient sous le contrôle, le regard, la supervision de ton esprit. Au nom de Jésus, que tout autre esprit qui nous honore ne te confesse, ne te glorifie, Seigneur, qui a l'intention de nous influencer, qui a l'intention de nous oppresser, se soumette à l'autorité, à l'obéissance de ton esprit. Au nom de Jésus, très cher Saint-Esprit de Dieu, manifeste-toi, Seigneur, toi-même, ô Dieu, pour que tu puisses accomplir, ô Dieu, ton œuvre. Il a fallu, Seigneur, que le Saint-Esprit de Dieu te visite. Lorsque Jean-Baptiste a baptisé le Jourdain, alors tu as reçu le baptême du Saint-Esprit. Père, nous baptisons cette année au nom du Père, du Fils et du Saint-Esprit. Quelle année 2026, oh Dieu, s'est baptisé du Saint-Esprit et du feu. Au nom de Jésus, que cette année, oh Dieu, soit sous le contrôle, sous le regard de l'Esprit de Dieu. Au nom de Jésus, que tout esprit, Seigneur, qui voulait contrôler cette année dans la magie, dans la sorcellerie, dans la méchanceté, se soumette à l'autorité, à l'obéissance de l'Esprit Saint. Au nom de Jésus, que le Saint-Esprit de Dieu se manifeste, oh Dieu, dans les différentes familles. Que le Saint-Esprit de Dieu se manifeste, Seigneur, dans les entreprises, oh Dieu, dans la société. Que le Saint-Esprit de Dieu, Papa, se saisisse, Dieu mon roi, de la société civile, les hommes politiques, les opérateurs économiques, les hommes d'affaires. Que le Saint-Esprit de Dieu se manifeste et se glorifie, Seigneur, dans la vie des débrouillards, dans la vie de ceux qui sont dans le secteur informel. Au nom de Jésus, merci Saint-Esprit de Dieu, parce que tout ce que nous allons entreprendre, tout ce que nous allons réaliser, Seigneur, en cette année, ce sera sous ton contrôle, sous ton regard et sous ton orientation. Au nom puissant et suprême, Jésus-Christ Nazareth, j'ai pu rendre grâce. Amen. Feu de Dieu, feu de Dieu, feu de Dieu. Feu de Dieu, feu de Dieu. Que le feu descende pour calciner, brûler, détruire, anéantir tout ce qui est chaud et paille, tout ce qui nous honore, tout ce qui nous glorifie au Père, la Seigneur de Christ dans nos familles, dans nos maisons, dans cette nation, dans nos projets, soit brûlé, calciné par le feu de Dieu maintenant, au nom puissant de Jésus. Que tout hôtel qui crie contre cette nation, contre les Méjans, contre les Camerounais, contre nos autorités, reçoit le feu, que cela soit calciné, brûlé, anéanti par le feu de Dieu maintenant, au nom puissant de Jésus. Éternel mon Dieu, mon roi, que le feu de Dieu vienne brûler, que le feu de Dieu vienne détruire tout ce qui est chômé paille, tout autour de nous, tout ce que l'on a maintenant, a introduit, Seigneur, en début de cette année, pour pour influencer ma vie, influencer l'église, influencer ma vie, la vie de mon frère, la vie de ma soeur. Reçois le feu, que cela soit calciné, brûlé, détruit, anéanti par le feu. Au nom puissant de Jésus, je proclame, oh Dieu, que par le feu et par l'onction, le Cameroun est libéré et délivré. Au nom puissant de Jésus, par le feu et par l'onction, oh Dieu, nos autorités sont libres et libérées. Au nom de Jésus, par le feu et par l'onction, le peuple camerounais est libre et libéré et délivré. Au nom puissant de Jésus, par le feu et par l'onction, que l'Église, le corps du Christ, les serviteurs de Dieu, les servants du Seigneur, nous sommes tous libérés, délivrés. Au nom de Jésus, éternel mon Dieu, mon roi, que le feu de Dieu vienne détruire, que le feu de Dieu vienne brûler tout ce qui est chômé épargne. Que le feu de Dieu soit activé dans nos vies en ce jour, du sommet de la tête jusqu'à la plante des pieds. Commence à calciner, commence à brûler, commence à détruire, commence à brûler, commence à détruire. Tout ce qu'un ennemi a introduit dans nos vies est brûlé, calciné. Au nom de Jésus, tout ce qui ne t'honore, tout ce qui ne te glorifie, Seigneur, quel ennemi a osé transporter mystiquement, physiquement, déposé de quelque manière, reçois le feu, reçois le feu. Que cela soit détruit, calciné, anéanti par le feu de Dieu ce jour. Au nom puissant de Jésus, je proclame que par le feu, par l'onction, nous sommes tous libérés, nous sommes tous délivrés de l'oppression, de l'envoûtement, des pièges sataniques, diaboliques. Au nom de Jésus, que le feu de Dieu entoure, oh Dieu, cette nouvelle année 2026, pour préserver les Camerounais, pour préserver l'Église, pour préserver le peuple, pour préserver les autorités, papa, de la magie noire, de la magie blanche. Que tout démon de sorcellerie qui oppresse, oh Dieu, qui empêche la gloire, qui empêche le développement dans cette nation, reçoit le feu et que cela soit détruit, brûlé. Au nom de Jésus, que tout hôtel qui bloque les méchants dans cette nation reçoit le feu et brûlé, calciné. Au nom de Jésus, que tout esprit, oh Dieu, qui empêche nos dirigeants de mieux gouverner, de mieux diriger, reçoit le feu de Dieu. Au nom puissant de Jésus, merci Seigneur, parce que par le feu et par l'onction, nous sommes tous libérés, délivrés de l'oppression de la magie noire, de la magie blanche, au nom puissant et suprême, Jésus-Christ Nazareth, j'ai prié, rendu grâce. Amen. Éternel, notre Père et notre Dieu, Dieu grand et puissant, Seigneur, lorsque tu as créé le monde, tu as créé l'homme à ton image et à ta ressemblance, pour que l'homme domine. De par cette domination, Seigneur, je me tiens maintenant sur ta victoire, la victoire de Jésus sur la croix, la mort et l'enfer, pour proclamer la défaite de nos ennemis. Ils sont tellement nombreux, les ennemis connus et les ennemis inconnus, les adversaires visibles et les adversaires invisibles, en grand nombre qu'ils soient, regroupant en association, en syndicat, en communauté, pour nous combattre, pour nous faire du mal. Seigneur, tu les vois, tu les connais. Oui, Seigneur mon Dieu, tu as dit au niveau de l'Exode 14:14, nous allons garder le silence et l'Éternel des armées va combattre. Seigneur, je crie à toi, lève-toi maintenant pour que nos ennemis tombent dans la honte et le déshonneur. Père, tu es Dieu, tu ne changes pas dans ta façon d'agir, dans ta façon de libérer, dans ta façon de sauver. Lorsque Goliath s'est levé pour oppresser le peuple de Dieu, il a fallu, Seigneur notre Dieu, dans ta grâce et ta bonté, Seigneur, que tu suscites au milieu de ton peuple. David, Seigneur, papa, oh Dieu, minimisé par des hommes, mais devant toi, il avait la puissance, l'autorité de Dieu. Et c'est cet David, plein d'autorité de puissance, que tu as utilisé pour renverser le géant Goliath. Père, j'élève ma voix. L'onction qui était, oh Dieu, dans la vie de David, la même onction est dans ma vie ce jour. Tout géant, Seigneur, dans ma famille, tout géant qui nous oppresse, tout géant qui oppresse l'Église, oh Dieu, qui maintient l'Église dans la sorcellerie, qui maintient l'Église, papa, dans la misère, qui maintient l'Église dans la stagnation, tombe et lâche prise maintenant, au nom de Jésus, que tout géant, Seigneur, qui est assis sur cette nation, qui bloque le développement, qui bloque les méchants, tombe maintenant et lâche prise, au nom puissant de Jésus, éternel notre Père, de par l'onction l'autorité que tu me donnes en tant que ton serviteur. Je me lève violemment, Seigneur, contre toute forme d'oppression, oppression physique, oppression spirituelle, planifiée, programmée, Seigneur, contre nous en cette année. Ils sont vaincus. Au nom de Jésus, éternel mon Dieu, les sorciers nous ont combattus, les sorciers nous ont oppressés, ils nous ont poursuivis, Seigneur. Ils ont été tous, oh Dieu, vaincus. Et par la grâce, Dieu nous a permis de voir cette année. Oh Père éternel, mon Dieu, la victoire que Dieu nous a accordée face à nos ennemis, à nos adversaires, la même victoire est notre partage en cette année. Au nom de Jésus, je m'adresse à vous, sorciers mandatés, chargés de mission, envoie mission spéciale pour nous tuer, pour nous perturber, pour nous oppresser. La puissance de Dieu vous localise ce jour. Là où vous êtes frappés d'impuissance, de surdité, oh, de le paralyser par la foi. Je vous attrape, je vous ligote et je vous pousse dans la vie éternelle. Au nom de Jésus, éternel mon Dieu, mon Père, ils sont tellement nombreux, les sorciers, sorcières, qui veulent manger ma chair. Ils sont nombreux, Seigneur, les sorciers, sorcières, qui veulent boire le sang de mon frère. Je déclare et je décrète, en tant que l'onction, l'autorité que j'ai reçue de Dieu, les mangeurs de chair, tous sorciers, sorcières, qui voulaient manger ta chair et qui voulaient boire ton sang, je déclare solennellement sur l'autel Dieu d'Abraham, du Dieu d'Isaac, c'est sa propre chair qui va manger au nom de Jésus et c'est son propre sang qui va boire au nom de Jésus. Les sorciers t'ont tendu le piège et tu n'es pas tombé. En cette année, tout piège que les sorciers vont tendre contre toi, et même ils tomberont dans leur propre piège. Au nom de Jésus, je déclare que les anges qui ont veillé sur nous, que tes anges, oh Dieu, veillent sur nous en cette année. Au nom de Jésus, je réitère et je confesse sur l'autel du Seigneur, aucun malheur ne nous arrivera en cette année. Au nom de Jésus, toutes les incantations qui ont été faites, les stratégies, les conspirations, les lois, les décisions, les ordonnances sataniques au Parlement, au tribunal satanique contre nos vies en cette année, je revoque, j'annule, je revoque, j'annule les lois, les sentences, les décrets, les décisions sataniques arrêtées contre nous. Ces lois, ces décrets n'auront pas d'impact, n'auront pas d'effet sur nous. Au nom de Jésus, Seigneur, tu annules le décret. Le décret qu'Aman avait arrêté contre Mardoché et son peuple lorsqu'ils ont invoqué, lorsqu'ils ont jeûné, lorsqu'ils ont prié, le décret a été annulé. Père, pendant que je prie, pendant que je t'invoque, tout décret, tout ordonnance que Satan a décrété, planifié contre nous, en cette année, est annulé! Est annulé! Au nom puissant de Jésus, que la puissante main de Dieu, la bonne main du Seigneur, nous couvre, nous accompagne, nous préserve du danger en cette année. La Bible déclare, celui qui est sous la demeure repose dans l'ombre du Tout-Puissant. Nous sommes sous la demeure de Dieu. Et parce que nous sommes sous la demeure, aucun malheur ne nous arrivera. 1000 tomberont à gauche, 10 000 à droite. On ne sera jamais touché. On ne sera jamais atteint. Pas parce que nous sommes forts, mais parce que cette année, le Seigneur assure notre sécurité. Il le dit dans sa parole. L'ange de l'Éternel, l'ange de l'Éternel campe tout autour de ceux qui craignent Dieu. Il les arrache au danger. L'ange de l'Éternel campe tout autour de nous pour nous préserver du malheur, pour nous préserver de la mort subite, pour nous préserver des attaques physiques, des attaques spirituelles. Aucun malheur ne nous arrivera. Au nom de Jésus, je m'adresse à vous. Toute odeur de mort programmée, planifiée contre nous en cette année est chassée au nom puissant de Jésus. Par la foi, nous recevons la vie sauvée. La vie sauvée de Christ, notre partage. Au nom puissant de Jésus, éternel Père, tu as dit dans ta parole, ils vont pousser des cris, ceux qui ne serviront à rien. Ils vont se préparer pour le combat et ils seront vaincus. Je déclare que toutes les incantations qui ont été faites au-dessus de ton nom, au-dessus des cadavres, les cimetières, les tombeaux, les calebasses, je les rends nulles et sans effet, nulles et sans effet. Au nom de Jésus, ils viendront par un chemin, l'Esprit de Dieu en nous, les mettant de route. Au nom de Jésus, la Bible déclare, le Dieu de paix écrasera Satan sur nos pieds. Satan sera écrasé, tout sorcier et sorcière, par tes tutesses, qui viendra t'attaquer en cette année, tombera sur tes pieds au nom de Jésus. Dieu a dit à Josué, nul ne se tiendra devant toi tant que tu vivras. Les mêmes paroles sont notre partage. Aucun sorcier ne nous affrontera en cette année au nom de Jésus. Tout sorcier qui tentera de venir expérimenter sa force, il tombera au nom de Jésus. Parce que celui qui est à nous est plus puissant, est plus fort que la magie, est plus puissant, est plus fort que la sorcellerie. Au nom de Jésus, je me tiens sur la victoire de Jésus ce jour, sur la croix, la mort et l'enfer, et je proclame la défaite de tous nos ennemis. Seigneur, tu as dit, parce que nous avons du prix à tes yeux, parce que, oh Dieu, tu nous aimes, tu donnes des hommes à notre place. Merci parce que cette parole est notre bataille tout au long de cette année. Au nom de Jésus. Au nom de Jésus. Merci Seigneur pour la grande victoire. Merci pour la grande liberté. Merci parce que nous sommes plus que vainqueurs. Merci parce que le triomphe est notre partage. Comme tu as triomphé sur la croix, c'est ainsi que tu nous accordes le triomphe sur nos ennemis, sur nos adversaires. Que le déshonneur, la honte et la confusion soient dans le camp de nos adversaires et qu'ils soient là les pleurs, les grincements et là les regrets. Mais nous, nous sommes debout. Nous célébrons le Seigneur. Nous l'acclamons et nous lui chantons un cantique nouveau parce qu'il nous a libérés, parce qu'il nous a délivrés. À Dieu toute la gloire, au nom puissant et suprême, Jésus-Christ Nazareth, j'ai prié rendu grâce. Amen.
1: Notre Père et notre Dieu, nous te rendons grâce et nous te bénissons. Nous te célébrons, nous te magnifions, Seigneur, parce que tu es Dieu. Tu es digne d'être célébré. Tu es digne d'être adoré. Tu es digne d'être acclamé, Seigneur, notre Père. Parce que, oh Dieu, tu es, oh Dieu, au-dessus des dieux, Papa. Papa, tu es Elohim, Seigneur. Adonai, c'est ton nom, Seigneur. Papa, oh Dieu, nous te célébrons, nous te magnifions, parce que, Seigneur, Papa, tu es digne, oh Dieu, qu'on t'adore. Les 24 vieillards se prosternent, Seigneur, devant toi, et ils reconnaissent, oh Dieu, ta suprématie. Nous aussi, Seigneur, j'ai ma voix, Seigneur, oh Dieu, ce matin, pour te célébrer, te magnifier, t'adorer, Seigneur, mon Dieu, mon roi. Papa, me prosterner, Seigneur, mon Dieu, mon roi, Papa, parce que tu es digne d'être magnifié. Mon Dieu et mon Père, je te dis infiniment merci, Seigneur, pour la paix, la joie, la santé, le bonheur, la protection, la grâce spéciale, la grâce extraordinaire que tu as libéré, Seigneur, oh Dieu, dans nos vies, Seigneur. Il t'a plu dans ta bonté, Seigneur, au Père éternel, de nous préserver, Seigneur, oh Dieu. Nous n'avons ménagé aucun effort. Nous sommes reconnaissants, Seigneur, que si nous sommes debout, Seigneur, et que nous tenons au Père éternel sur nos deux pieds, et que nous, oh Dieu, bénéficions encore de l'oxygène, Seigneur. Papa, oh Dieu, c'est grâce à toi. Les mots me manquent. Ma bouche est petite pour exprimer au Seigneur la joie que je ressens. Notre Père, notre Dieu, reçois les acclamations, reçois tout d'honneur. Merci, Papa, parce que tu as veillé sur ma famille, tu as veillé sur mes frères, tu as veillé, oh Dieu, sur le Cameroun, tu as veillé sur les autorités, tu as veillé sur le peuple camerounais, tu as veillé sur l'Église, le corps de Christ, les serviteurs de Dieu et les servants du Seigneur. Merci pour tes œuvres, merci pour ta bonté, merci pour ta miséricorde, merci, oh Dieu, pour ton amour, merci, oh Dieu, pour tout ce que tu fais tout autour de nous, Papa, tant visible qu'invisible. Merci, Papa, parce que lorsqu'on avait faim, tu nous as donné à manger. Lorsqu'on a soif, tu nous as donné de l'eau. Papa, nous étions nus, tu nous as habillés. Nous sommes tombés, ta main puissante nous a relevés. Oh mon Dieu et mon roi, Papa, merci parce que nous étions poursuivis, Seigneur, par les sorciers, les satanistes. Mais toi, tu nous as délivrés. Merci, Seigneur, mon Dieu, mon roi, parce que, Seigneur, oh Dieu, les portes, oh Dieu, qui étaient fermées, Papa, toi, tu as ouvert ces portes en notre faveur. Merci, oh Dieu, pour ton règne. Merci pour ta gloire. Merci pour ta bénédiction, merci pour la santé de fer, oh Dieu, que tu accordes, Père éternel, oh Dieu, à tes bien-aimés. Merci, Papa, pour le souffle de vie que tu venais de renouveler encore à tes bien-aimés que nous sommes. Seigneur, notre Père et notre Dieu, comment ne pas te louer, comment ne pas t'adorer? Quand je regarde à gauche, je regarde à droite, devant, derrière, en haut, en bas, je vois tes réalisations, je vois tes œuvres, Seigneur. Oh mon Dieu, mon roi, Papa, je te célèbre, je t'acclame, je t'adore, Seigneur. Oh Dieu, en cette journée, tu es digne qu'on te célèbre, Seigneur. Je te célèbre, Seigneur, en ce moment. Reçois toute la gloire, reçois les acclamations. Papa, je ne suis même pas digne de m'approcher devant toi en ce moment, parce que je reconnais, Seigneur, mon Dieu, mon roi, que j'ai emprunté des voies, j'ai emprunté certains chemins, Papa, qui ne t'ont pas honoré, qui ne t'ont pas glorifié, Seigneur. Lui, Seigneur, mon Dieu, je reconnais du fond de mon cœur, Seigneur, mon Dieu, mon roi, que je n'étais pas servi comme cela se doit. Papa, je suis allé me prosterner, j'ai vénéré, j'ai servi, j'ai adoré des dieux qui ont la bouche, parle pas. Papa, je me suis prosterné devant les dieux qui ont les yeux, ils n'arrivent pas à voir. Papa, je suis allé servir les dieux qui ont les oreilles, ils n'entendent pas. Seigneur, notre Dieu, j'ai adoré la créature. Et l'on adore le Créateur. Mais ce jour, Père éternel, je reconnais, ô mon Dieu, mon roi, que j'ai été conçu dans le péché, Seigneur. Papa, ô mon Dieu, mon Père, j'ai péché contre le ciel qui est ton trône, la terre qui est ton marche-pied. Je ne suis même pas digne de me tenir. Je ne suis pas digne de m'approcher devant de toi, parce que je suis coupable. Mais j'implore ta bonté. J'implore ta miséricorde. Que ta bonté et ta miséricorde soient manifestes au-dessus de tes bien-aimés. Car tu as dit dans le livre de Deutéronome 7, 14, si mon peuple sur qui Oh Dieu, invoque mon nom, prie s'humilier. Nous venons nous humilier. Nous venons pleurer devant ta face. Nous venons te supplier. Seigneur, aie pitié de nous. Ne nous punis pas, ne nous condamne pas. Mais que ta bonté, ton amour, ta grande miséricorde soient manifestes sur tes enfants. Que ta bonté, ta grande miséricorde soient manifestes sur l'Afrique et sur les Camerounais. Éternel, mon Dieu, mon roi, nous avons péché. Nous ne t'avons pas servi comme cela se doit. Chacun s'est fait fabriquer son Dieu. On est parti adorer ce Dieu. On a, oh Dieu, versé le sang innocent, Seigneur. Papa, le vol, la cupidité, l'idolâtrie, la magie, les sectes pernicieux, nos mains sont pleines de sang. Mais aie pitié de nous, Seigneur. Ne nous punis pas, ne nous condamne pas dans ta colère et ta fureur. Mais aie pitié de nous, Seigneur. Papa, efface nos fautes. Lave-nous, Seigneur. Purifie-nous. Sanctifie-nous, Seigneur, mon Dieu, mon Père. Afin que nos fautes ne nous quittent. Seigneur, nous sois pardonnés, effacés, annulés, lavés, sanctifiés, afin qu'on soit réconciliés avec Dieu le Père. Seigneur, merci pour le pardon des péchés à nous accorder. Nous pardonnons toutes les personnes qui nous ont offensés et qui ont détenu captifs, prison dans nos cœurs. Père, les libérons de cette prison, les libérons de cette captivité, afin que, Seigneur, qu'ils rentrent étant libres. Pardonne, Seigneur, oh, de tous ceux-là qui nous ont offensés, car ils ne savent pas ce qu'ils font. Nous te supplions de pardonner les péchés de l'ensemble des autorités. Pardonne les péchés de l'ensemble des Camerounais. Pardonne les péchés des malades, les veufs, les orphelins. Souviens-toi des péchés des personnes qui sont en train de rendre l'âme. Ne laisse les aucunement, ô Seigneur, que cela meure sans toutefois confesser ta Seigneurie. J'ai béni l'Éternel pour ce jour, parce que Dieu, non seulement il nous pardonne, mais il a effacé les conséquences liées au péché que nous avons commis, et il nous donne la force tout au long de ce mois qui nous amène à nous abstenir des désirs, des plaisirs et des attraits de ce monde, afin de mener une vie de consécration, de sainteté, de pureté, afin qu'on soit digne devant le Seigneur, prompt à toute bonne œuvre. Éternel, notre Père, j'invoque ton sang, le sang de la victoire, le sang de la délivrance, le sang de la guérison, le sang de la prospérité, le sang de la richesse, le sang du règne, le sang de la domination. Seigneur, ton sang a les vertus. Père éternel, ce n'est pas en vain, ô Père éternel, que tu t'es donné un sacrifice, Seigneur. La Bible le révèle. Le livre de Colossiens 2, verset 13. Papa, vous qui étiez morts par vos offenses, par les circonstances de votre chair, il nous a rendus à la vie, ô Père éternel, au travers de sa mort, mais surtout de sa résurrection. Sa résurrection, ô mon Dieu, nous a rendus à la vie pour réveiller, pour ressusciter tout ce qui était mort dans nos vies, tout ce qui était mort dans nos familles, tout ce qui était mort dans l'Église, tout ce qui était mort dans cette nation. Le Seigneur, de par sa rédemption, a ressuscité, a réveillé ceux qui dormaient dans le coma. Au nom puissant de Jésus, Éternel, notre Père, nous invoquons ton sang. Ton sang, Seigneur, que ton sang vienne libérer la faveur de Dieu, le règne de Dieu dans nos vies. Que ton sang libère le règne de Dieu dans cette nation. Que ton sang vienne annuler toutes les malédictions, Seigneur, papa, contre cette nation, le peuple camerounais, les autorités, l'Église, le corps du Christ, au nom puissant de Jésus. Éternel, notre Père et notre Dieu, tu dis dans ta parole, le livre de Romains 8:1,

proclamons la liberté autour de l'église, la liberté des Africains, la liberté physique et la liberté spirituelle. Nous proclamons la liberté, Seigneur, de tes bien-aimés, de tes enfants, la liberté, la délivrance de cette famille, la liberté physique et la liberté spirituelle. Au nom de Jésus, Père éternel, ton sang n'a pas coulé en vain. Ton sang a coulé pour nous justifier. Ton sang a coulé, raison pour laquelle nous avons la vie. La vie est dans le sang. La vie est dans le sang. La guérison est dans le sang. La protection est dans le sang. La victoire est dans le sang. La richesse est dans le sang. Le bonheur est dans le sang. La prospérité est dans le sang. L'élévation est dans le sang de Jésus. Éternel, mon Dieu, mon roi, que ton sang, Seigneur, commence à produire les effets dans nos vies, dans nos familles. Au nom de Jésus, la Bible nous révèle, Apocalypse 12, 11, ils l'ont vaincu à cause du sang de l'agneau. Père éternel, la sorcellerie est vaincue grâce au sang de l'agneau. La sorcellerie est vaincue. Les autels, Seigneur, qui criaient contre nos vies, contre cette nation, le peuple camerounais, les autorités, ces autels sont vaincus grâce au sang de la rédemption. Au nom de Jésus, par la foi, nous consommons le sang de Jésus. Que ce sang nous restaure, nous donne l'énergie, la force physique. Oh Dieu, tout au long de ce mois, au nom de Jésus, que ton sang nous couvre, Seigneur, du sommet de la tête jusqu'à la plante des pieds, afin qu'on soit blindé, afin qu'on soit sous l'onction, la protection divine. Au nom de Jésus, nous plongeons ce nouveau mois dans le sang de Jésus. Nous plongeons l'église dans le sang de Jésus. Nous plongeons cette nation dans le sang de Jésus. Que tout le territoire national, le nord, le sud, le l'est, le l'ouest, dans le sang de Jésus. Nous plongeons le monde entier dans le sang de Jésus. Nous plongeons le peuple camerounais dans le sang de Jésus. Nous plongeons les autorités dans le sang de Jésus. Nous plongeons les bien-aimés dans le sang de Jésus. Oui, Seigneur, que ton sang nous couvre, Seigneur. Papa, tout au long de ce mois, qu'on soit blindé, qu'on soit sous l'onction, sous la protection. Que ton sang nous préserve des attaques physiques et spirituelles. Au nom de Jésus, par la foi, nous consommons le sang de Jésus. Que le sang de Jésus que nous consommons restaure, nous restaure, nous restaure, nous donne l'énergie, la santé de fer tout au long de ce mois de février. Au nom de Jésus, que ton sang nous rend invisible aux yeux des sorciers, des satanistes tout au long de ce mois. Au nom de Jésus, merci Seigneur, parce qu'au travers de ton sang, nous sommes sous l'onction. Au travers de ton sang, nous sommes préservés, protégés des attaques mystiques, des attaques diaboliques. Père, merci. Merci parce que tu mets le Saint-Esprit à notre disposition. Papa, que ce soit dans l'Ancien, que ce soit dans le Nouveau Testament, Seigneur, ô Dieu, nos pères qui nous ont précédés dans ce chemin, ils étaient guidés, ils étaient soutenus, ils étaient accompagnés, ils étaient assistés, Seigneur, par le Saint-Esprit de Dieu. Raison pour laquelle ils ont accompli parfaitement ton œuvre, Seigneur, la mission qui leur avait été assignée. D'ailleurs, tu le dis, ce n'est ni par la force, ni par la puissance que nous pouvons agir, mais c'est de par ton esprit. Alors ce jour, Seigneur, notre Père, nous prions, Seigneur, que le Saint-Esprit de Dieu se révèle à nous, que le Saint-Esprit de Dieu nous assiste, que le Saint-Esprit de Dieu nous accompagne. Il nous a assistés, il nous a accompagnés. Tout ce que nous avons fait était sous l'inspiration, le contrôle, le regard, au-delà de ton Esprit Saint, au nom de Jésus. Papa, pousse-moi. Seigneur, oh Dieu, nous commençons avec le Saint-Esprit. Que le Saint-Esprit nous dévance dans tout ce que nous allons entreprendre. Tout au long de ce mois, Saint-Esprit de Dieu, Papa, sois avec nous. Je déclare, ce ne sera pas le soleil qui va t'éclairer en journée. Ce ne sera pas la lune qui va nous éclairer dans la nuit. Mais c'est la lumière de Dieu, le Saint-Esprit de Dieu, qui va nous conduire tout au long de ce mois. Au nom de Jésus, Saint-Esprit de Dieu, descend. Descends et conduis-nous. Descends et accompagne-nous. Saint-Esprit de Dieu, Papa, sois avec nous. Manifeste ta gloire. Manifeste ta puissance. Comme tu as guidé le peuple lorsqu'ils sont sortis, Seigneur, de l'Égypte, Seigneur, pour les conduire à Canaan. Oui, Seigneur, pour qu'ils arrivent, il a fallu qu'ils soient guidés par la colonne de feu et par la colonne de feu pour qu'ils arrivent à destination. Toi qui nous as fait grâce de voir la lumière de ce mois, de l'année. Père éternel, soutiens-nous, guide-nous, accompagne-nous, dévance-nous, Seigneur, dans tout ce que nous allons entreprendre, à planer notre chemin, à planer nos voies, tout au long, Seigneur, de ce mois. Au nom de Jésus, viens nous instruire, enseigne-nous, oh Dieu, conseille-nous, Papa, aie le regard sur nous, oriente-nous, Seigneur, partout nous allons aller, afin qu'on prenne les bonnes décisions, en ce mois, au nom de Jésus. Merci, Saint-Esprit de Dieu, parce que c'est toi qui vas nous guider, c'est toi qui vas nous fortifier.
Paul dit dans sa parole, dans le livre de Philippiens, je puis tout par celui qui me fortifie. Tout ce que nous allons faire, tout ce que nous allons entreprendre, en ce moment, nous allons le faire, non pas par nos compétences, notre sagesse, notre intelligence, mais nous allons le faire. L'Esprit de Dieu, le Saint-Esprit va nous fortifier et sera notre source d'inspiration dans tout ce que nous allons entreprendre au nom de Jésus. Merci Saint-Esprit de Dieu parce que tu prends contrôle total de ce mois, tu prends contrôle total de nos activités. Le Saint-Esprit de Dieu prend contrôle total de notre pays, dans la vie de nos dirigeants. Il prend contrôle total dans la vie des Camerounais. Il prend contrôle total au sein de son Église. Merci Saint-Esprit de Dieu. Que ce mois est sous ton contrôle. Nous baptisons ce mois au nom du Père, du Fils et du Saint-Esprit. Feu de Dieu, feu de Dieu, feu de Dieu, feu de Dieu, feu de Dieu. Que le feu commence à calciner. Que le feu commence à brûler, détruire. Tous les hôtels qui ont été bâtis, Seigneur, qui influencent nos vies de quelque manière que ce soit. Que ces hôtels soient calcinés, brûlés, détruits, anéantis. Par le feu de Dieu maintenant, au nom puissant de Jésus. Tout ce qui ne t'honore, tout ce qui ne te glorifie, Seigneur, que l'ennemi ait introduit dans nos vies, dans nos maisons, dans nos familles, au sein de l'Église, que cela soit calciné, brûlé, détruit, anéanti. Par le feu de Dieu, le feu de Dieu, le feu de Dieu, au nom puissant de Jésus, que tout mauvais fondement, Seigneur, dans nos vies, dans nos maisons, dans nos familles, que cela soit calciné, brûlé, anéanti, par le feu de Dieu, par le feu de Dieu, au nom puissant de Jésus, je proclame que par le feu et par l'onction, tout ce qui ne t'honore, tout ce qui ne te glorifie, Seigneur, au sein de l'Église, dans la vie de tes serviteurs, dans nos maisons, dans nos familles, dans cette nation, reçois le feu, reçois le feu, que cela soit calciné, brûlé, anéanti, au nom de Jésus. Élie était de la même nature. Lorsque Achab a envoyé les soldats arrêter Élie, Élie a invoqué le feu. Le feu a brûlé les soldats qu'on avait envoyés pour l'arrêter. Je prie ce jour, tout poursuivant maléfique qu'on a mandaté le problème des ténèbres pour t'arrêter, pour bloquer ta gloire. Reçois le feu, qu'il soit calciné, brûlé, détruit, anéanti. Au nom de Jésus, nous proclamons que par le feu, par la force, nous sommes libérés, délivrés de l'oppression, de l'envoûtement et de tout ce qui ne reflète l'excellence de la gloire de Dieu dans nos vies, dans nos familles, dans cette nation, dans nos projets, de par l'onction, la puissance, l'autorité que Dieu me confère en tant que son fils, son serviteur. Il dit à ceux qui l'ont reçu, à ceux qui croient en son nom, il a donné le pouvoir de régner, le pouvoir de dominer. Oui Seigneur, de par ce pouvoir, cette onction, cette autorité, comme tu le dis le livre de Jérémie, que tu établis prophète pour qu'on arrache, pour qu'on abatte, pour qu'on détruit. Seigneur, j'arrache par la foi, j'arrache tout ce qu'on a enterré dans le sol, j'arrache tout ce qu'on a enterré dans le sous-sol, j'arrache Seigneur tout ce qu'on a enterré, papa, dans le sol, qui influence nos vies, tout ce qu'on a enterré Seigneur, papa, oh Dieu, qui influence les Camerounais, tout ce qu'on a enterré, que le diable a enterré, qui influence les Africains, tout ce qu'on a enterré dans le sol, qui influence Seigneur cette nation, papa, j'arrache, je jette dans les abîmes, tout ce qu'on a enterré Seigneur dans nos villages, qui influence nos vies, de quelque manière que ce soit, Seigneur notre Père, papa, tu l'as fait avec Gédéon, tu lui as donné l'onction, papa, Gédéon est allé, il a renversé, et sa famille a été libérée. Père, Dieu, tu ne changes pas. Si Gédéon a démoli, a renversé l'autel, Père, j'arrache tout ce qu'on a enterré dans ce sol qui influence les Camerounais, qui influence les autorités. Que cela soit arraché, arraché, jeté dans les abîmes. Au nom de Jésus, éternel mon Dieu, mon Père, que tout ce qu'on a bâti, papa, oh Dieu, qui influence nos vies, qui influence l'Église en Afrique, l'Église au Cameroun, que cela soit renversé, que cela renversé, renversé, que cela tombe au nom puissant. Éternel, notre Dieu, tu nous donnes le pouvoir de marcher sur les serpents, sur les scorpions et sur toute la puissance de l'ennemi et rien ne nous arrivera. Investir de cette onction, oh Dieu, en cette matinée de grâce exceptionnelle, je me tiens sur la victoire de Jésus, la mort et l'enfer. Je proclame la défaite, je proclame la défaite des sorciers. Fait des satanistes et ils sont nombreux, les sorciers et les sorcières regroupant en communauté, en association, et nous tendent des embuscades. Seigneur notre Père, oh Dieu, ils ont tendu l'embuscade à Daniel. Ceux qui ont tendu l'embuscade, le feu les a brûlés. Seigneur, tu es Dieu, tu ne changes pas. Que tous ceux qui nous ont tendu les pièges, papa, qui tombent dans leur propre piège, au nom de Jésus, tous ces que maléfiques que les menuisiers sataniques diaboliques ont fabriqués pour nous enfermer, Seigneur, je pulse ce cercueil. Ce
fais qu'elle soit brûlée, calcinée. Au nom puissant de Jésus, tout démon qu'on a envoyé, papa, pour nous arrêter, pour nous condamner et nous enfermer dans les prisons, la puissance de Dieu, la puissance de Dieu, la Bible déclare, vous, petits enfants, vous les avez vaincus.

0: cette nation qui maintient le Cameroun dans la misère, le trou de l'offrement, que cet homme fort lâche prise au nom puissant de Jésus. Éternel Père, Goliath est oppressé, Goliath est oppressé, le peuple béni choisi de Dieu. Pendant 40 jours, ils étaient sous la menace, ils étaient sous l'oppression, sur la domination, sur le règne de Goliath. Il a fallu que David arrive. Quand David est arrivé, il a dépouillé Goliath. Seigneur, tu es Dieu, tu ne changes pas. Père, ce matin, en cette matinée, que l'onction, l'autorité, la puissance que Dieu a impacté dans la vie de David, la même onction, je ressens cette onction dans ma vie, que tout Goliath qui m'oppressait, tout Goliath qui oppressait ma famille, tout Goliath qui oppressait les Camerounais, tout Goliath qui oppresse l'église, il tombe maintenant, qu'il tombe au nom de Jésus. David a dépouillé Goliath de ses armes offensives et défensives. Que tout géant qui oppresse ta famille, tout géant qui t'a oppressé pendant le mois de janvier, tout géant qui a oppressé tes entreprises, il tombe maintenant au nom de Jésus. Tout géant qui a oppressé ton foyer, tout géant qui a oppressé ton foyer, il tombe et lâche prise au nom de Jésus. Il tombe et lâche prise au nom de Jésus. Que sa tête soit livrée aux oiseaux du ciel, au nom de Jésus. La Bible déclare, le Fils de Dieu, Jésus de Nazareth, a apparu dans ce monde pour détruire les œuvres du diable. Je prie ce jour, les œuvres du diable dans nos vies, ces œuvres sont détruites. Au nom de Jésus, les œuvres du diable dans ta maison, ces œuvres sont détruites. Au nom de Jésus, les œuvres du diable dans ta vie, ces œuvres sont détruites. Au nom de Jésus, les œuvres du diable dans cette nation, ces œuvres sont détruites. Au nom de Jésus, les œuvres du diable dans la vie de nos autorités, ces œuvres sont détruites. Au nom de Jésus, les œuvres du diable dans la vie des Camerounais, ces œuvres sont détruites. Au nom de Jésus, nous proclamons notre liberté, nous proclamons notre délivrance des chaînes de l'oppression, des chaînes de l'envoûtement, des chaînes de la sorcellerie. La Bible déclare, le livre d'Éphésiens 6, verset 12, reste fortifiez-vous. Nous recevons la force de Dieu. La force de Dieu. L'énergie de Dieu. Et il dit fortifiez-vous. On ne lutte pas avec les hommes, mais on lutte avec les esprits. Les esprits méchants. Les dominations. Les princes ou l'homme des ténèbres. Ces esprits méchants. Je vous chasse. Libérez nos vies. Les esprits méchants. Dans nos familles. Je vous chasse. Libérez. Libérez nos vies. Nos familles. Allez dans les abîmes des ténèbres. Et ne revenez plus jamais. Ne revenez plus jamais. Influencez nos vies. Influencez l'église. Influencez cette nation. Le peuple camerounais. Les autorités. Allez dans les abîmes des ténèbres. Et ne révélez plus jamais une interdiction formelle de ne plus jamais venir influencer nos vies, les Camerounais, le peuple Camerounais, les dirigeants, au nom de Jésus. Merci Seigneur pour l'onction de victoire, merci pour l'onction de restauration, l'onction de délivrance, l'onction de gloire, que tu impactes dans nos vies, que tu impactes dans nos familles, que tu impactes dans nos maisons, que tu impactes dans nos entreprises, l'onction de gloire, de restauration, de prospérité, de richesse, que tu impactes dans cette nation, sur le peuple camerounais, sur nos dirigeants. Au nom de Jésus-Christ Nazareth, j'ai prié. Amen.
1: Éternel Dieu Tout-Puissant, Papa, nous te rendons grâce. Nous te bénissons, Seigneur, pour tes paroles, ô Dieu des exhortations, Seigneur, que tu nous as données ce jour, au travers de la bouche de ton serviteur. Seigneur, nous savons que tu parles tantôt d'une manière, tantôt d'une autre. Tu n'as jamais changé dans ta façon d'agir, Seigneur notre Dieu. Papa, ce que tu as fait hier, tu peux le faire, tu le feras demain. Seigneur, tu nous as instruits, tu nous as parlé, Seigneur, tu nous as exhortés, Seigneur. Et nous te bénissons, Seigneur, pour l'inspiration, Seigneur, oh Dieu, que toi tu accordes à ton serviteur. Les mots justes, Seigneur, d'exhortation, Papa, de bénédiction, d'instruction que tu as donné à ton Fils, oh, de nous transmettre. Et nous prions, Seigneur, notre Père, que ces paroles, Seigneur, intègrent nos cœurs, intègrent nos âmes et nos esprits, afin que, Seigneur, mon Dieu, mon Roi, que ces paroles, Seigneur, nous conduisent tout au long de cette

0: accessible à celui qui croit. Père, nous croyons en toi. Et parce que nous croyons, nous savons que tu vas rendre l'impossible possible tout au long de ce mot au nom de Jésus. Que l'onction que tu as libérée depuis les premières heures au-delà de ce jour, que cette onction nous accompagne tout au long de ce mot au nom de Jésus. Père, tu l'as fait. Si nous sommes en vie et que nous bénéficions de l'oxygène de Dieu, c'est la grâce de Dieu dans la vie de chacun de nous. Seigneur, notre Père, augmente, Seigneur. Augmente la protection.
1: Et tu nous demandes, oh Dieu, de faire le bon choix. Tu nous as demandé, oh Dieu, que tu as mis, oh Dieu, il y a la mauvaise place et la bonne place. Et tu nous demandes de choisir la bonne place en obéissant, oh Dieu, à tes commandements et à tes prescriptions. Seigneur, oui, nous étions morts, mais en cette année, tu nous as ressuscités avec toi et tu nous permets comme ça, Seigneur, de revêtir l'homme nouveau, marchant nouveauté de vie, afin qu'une nouvelle chose se produise, Seigneur. Non seulement, Seigneur, dans nos vies, dans l'Église, dans le corps du Christ, mais que de nouvelles choses soient manifestes, Seigneur, mon Dieu, et nous accompagnent tout au long de cette, oh Dieu, année, dans cette belle nation, le Cameroun, au nom de Jésus. Seigneur, notre Père et notre Dieu, tu dis, lorsque la vision est là, elle accompagne de la provision. Tu nous as fait grâce. Libère la provision, Seigneur, comme tu l'as fait. Pour cette année, Seigneur, c'est un nouveau départ, une nouvelle onction. Libère l'onction qui va nous accompagner tout au long de cette année, afin que nous puissions remporter, oh Dieu, les victoires en cette année. Seigneur, libère la provision, libère l'énergie, libère la force, libère la connaissance, mon Dieu, mon Père, afin que cette année, Seigneur, que nous puissions pas succomber, Seigneur, à la séduction, à la tentation du père de ce monde au nom de Jésus. Seigneur, merci pour les capacités nouvelles que tu impactes, Seigneur, dans la vie de ton serviteur. Tu l'as fait et tu le feras encore pour cette année. Parce que tu es Dieu, tu n'as pas changé, Seigneur. Papa, nous prions que l'onction, oh Dieu, qui nous a accompagné, l'onction des victoires, qui nous a permis de remporter les victoires, que la même onction se multiplie au carré, afin que toutes les batailles, oh Dieu, que nous allons affronter, tous les combats que nous allons affronter, Seigneur, oh Dieu, en cette année, qu'on soit plus que vainqueur au nom de Jésus. Merci, Papa, parce que le triomphe sera notre partage dans tous les combats, oh Dieu, que nous allons mener, non pas parce que nous sommes forts, mais parce que nous faisons de toi notre allié, parce que nous faisons de toi notre partenaire de tous les jours au nom puissant de Jésus. Père, je te bénis parce que tu es Alpha, le Dieu du début. Je te loue parce que tu es Oméga, le Dieu de la fin. Merci, Papa, parce que de par ton esprit, toi-même, tu es descendu ce jour. Tu as supervisé, tu as coordonné, tu as dirigé les mains de maître. Merci pour tout ce que tu as mis à la disposition, pour ton esprit que tu as mis à notre disposition, qui a coordonné, qui a supervisé toutes choses, afin que nous sortons étant remplis, afin que nous sortons étant édifiés, afin que nous sortons étant bénis. Je te loue, je te bénis parce qu'au-delà des requêtes, au-delà des demandes que nous t'avons aujourd'hui adressées, toi, tu vas continuer, Seigneur, à intercéder toujours en notre faveur, afin que notre joie soit totale et parfaite. Je te loue, je te bénis, Papa, parce qu'au-delà de ces prières, de ces recommandations, toi, tu agis pour que notre joie soit parfaite. Tu le sais. Notre victoire, ce n'est pas pour se vanter, mais notre victoire, c'est pour glorifier ton Saint-Nom, pour amener les païens, pour amener ceux et celles-là qui ne te connaissent pas à reconnaître que tu agis et que tu agis encore au travers de tes serviteurs, au travers de tes enfants bien-aimés qui ont trouvé grâce et faveur à tes yeux. À Dieu la gloire, à Dieu la victoire, au nom puissant et suprême. Jésus-Christ Nazareth, j'ai ainsi prié, rendu grâce. Amen. Notre Père qui est aux cieux,
2: que ton nom soit sanctifié, que ton règne vienne, que ta volonté soit faite sur la terre comme au ciel. Donne-nous aujourd'hui notre pain de ce jour. Pardonne nos offenses, comme nous pardonnons aussi à ceux qui nous ont offensés. Et ne nous soumets pas à la tentation, mais délivre-nous du mal, car c'est à toi qu'appartient le règne, la puissance et la gloire, pour les siècles et les siècles. Amen.
1: Amen.
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5: J'ai adressé au mouvement pour la renaissance du Cameroun ma lettre de démission comme membre de ce parti le 25 juin 2025. J'ai adhéré ensuite au mouvement africain pour la nouvelle indépendance et la démocratie manivelle, avec lequel nous étions en discussion depuis plusieurs mois, et j'ai adressé cette demande d'adhésion le 27 juin 2025. Et le 16 juillet 2025, j'ai été investi par le Manidem comme candidat à l'élection présidentielle.
6: Retenez que désormais,